0: Très dangereux.
1: Mon papy m'a récupéré et m'a sauvé la vie, mais j'étais partie. Hein.
0: Ouais.
1: Non, j'y suis retournée souvent et j'aime cette région. Elle est belle, elle est vraie, elle est authentique. D'ailleurs, il y a beaucoup d'artistes qui vivent là-bas, ouais. Vous savez. Et en plus, ce que j'aime, c'est que tout autour de, on peut dire, de ce microcosme magnifique qui est le Biarritz, Saint-Jean-de-Luz, Guétari, ouais. Tout ça, il y a la campagne tout autour, il y a les champs, il y a les fermes,
0: voilà.
1: Il y a les vaches. Moi, j'allais chercher le lait à la ferme et j'étais entourée de vaches. Après, la maison, c'était ça. Mmh. Et j'adore cette odeur. Cette odeur, elle poursuit ma vie.
0: Alors, vous l'avez dit, vous étiez bébé, vous l'avez aussi dit, vos parents, c'était des bébés, votre papa, il avait 18 ans hein, quand vous êtes né. Je ne sais pas quel âge avait votre maman à ce moment-là,
1: aussi.
0: Sensiblement
1: ouais.
0: La même chose.
1: Ouais.
0: Bon, c'est des enfants qui font des enfants, comme on dit, voilà, et qui fait que bah, vous allez avoir des souvenirs qui sont aussi très liés aux grands-parents. Vous l'avez dit, c'est aussi une chance de connaître les grands-parents. Une petite bicyclette jaune, c'est une image, ça, qui vous revient. On est où?
1: Ah ben là, je pense qu'on est à Compiègne, non, c'est ça?
0: Alors c'est encore une autre destination.
1: Ouais. C'est parce qu'il faut dire aux auditeurs qui ne savent pas, je suis amnésique de mon enfance de 0 à 14 ans, mais j'ai des images qui sont sûrement imprégnées de photos. Et cette petite bicyclette jaune, elle est à Compiègne dans l'Oise.
0: Vous avez 5 ans.
1: Et voilà. Et j'ai mes parents, donc mon papa a trouvé un travail là, et je dois être à l'école. Je dirais primaire, oui, c'est ça. Et je me vois en bas de cet immeuble. Et je regrette tellement, il faudra que j'y aille un jour, je voudrais retrouver l'adresse parce que je voudrais retourner voir où se trouve cette résidence, cet immeuble. On était au dernier étage.
0: Mmh. Il y a vous aussi, faisant vos devoirs sur les canapés du magasin de meubles de votre papa, parce qu'il travaillait parmi les métiers qu'il a fait, il a été dans l'ameublement à un moment donné.
1: Ah non, toute sa vie. Il était commerçant, il vendait des meubles, il était employé au départ, puis après il est devenu patron. Il a créé des magasins de meubles dans plein de régions, c'est pour ça que j'ai passé toute ma jeunesse à voyager et à quitter les villes où j'étais parce qu'ils vivaient, on vivait ensemble. Et donc là, je faisais mes devoirs le soir sur les salons avec mon papa et ma maman qui vendaient des meubles à côté. Et j'ai grandi dans un magasin, oui, effectivement.
0: Alors vous n'avez pas forcément, vous l'avez dit, des souvenirs précis, mais là, on est dans une cour d'école. Il y a quelque chose qui revient, peut-être un visage, un instituteur qui vous a marqué, une cour?
1: Alors, je ne me souviens d'aucun visage, d'aucun instituteur, sauf après l'adolescence. Je me souviens de mes profs de lycée. Et je me souviens de la cour du lycée.
0: C'est à Boulogne-sur-Mer.
1: Qui est à Boulogne-sur-Mer. Où là, je me souviens de mes copines, donc Christiane, Marie-Claude. On s'est revues depuis, elles sont venues me voir jouer sur scène. Ça, c'est des chouettes souvenirs. On allait danser tous ensemble en bande. Il y avait un garçon qui avait le permis, donc c'était Marc. C'était mon amoureux en plus. Donc, c'est cool. Et c'était le Pas-de-Calais. Et là, j'ai adoré cette région. C'est pareil, j'y retourne assez fréquemment. Ouais.
0: Alors, vous avez évoqué, Corinne Touzé, les plages d'Osgore, celles où vous aimiez prendre l'air marin, parce que c'est toujours quelque chose qui vous a beaucoup plu. Il y a même des pins qui ont failli vous tomber dessus, je crois. Un jour, vous étiez sous une tente ou un truc comme ça. Ça vous parle pas, ça?
1: Des pins? Ah oui, ça c'est quand on dormait dans la forêt.
0: Mais ça, c'est aussi des souvenirs extraordinaires, l'enfance de dormir dans la forêt.
1: Oui, mais là, j'étais une maman avec un petit poussin. Et,
0: vous étiez maman à ce moment-là.
1: Le papa de ma fille.
0: Ah oui, d'accord.
1: Et le papa de ma fille ronflait pendant que les pins tombaient à côté de la tente.
0: Ouais.
1: Et j'ai eu très très peur ce jour-là.
0: Il y a Amiens aussi dans la Somme. Mmh. Ça, c'est Vanille.
1: Oh, ma pépette. Bah, c'est mon chien. C'est mon premier chien à moi. Donc j'ai eu des chiens toute ma vie, ça tout le monde le sait, parce que je suis gâteuse. Et Vanille, c'était un caniche royal et c'était vraiment mon chien. Et ouais, c'est le premier. Et du coup, ça m'a marqué. Voilà.
0: Vous allez donc effectivement, Corinne Touzé, partir à Boulogne-sur-Mer. On a déjà fait pas mal de petites choses et vous allez arriver à Boulogne. On va en parler dans un instant. Il y aura le lycée rue de Beaurepaire, le lycée Mariette. Voilà, oui.
1: Je ne savais même pas l'adresse.
0: Oui, ah ouais, j'ai été vérifié. On va en parler dans un instant. J'ai des dossiers, j'ai vos notes de l'époque.
1: Okay.
0: Comme c'est en français, je sais que tout va bien. Les portes de la revue des merveilles s'ouvrent avec vous, Corinne, avec Benoît Prospero. On va quitter votre région pour aller dans une forêt. On parlait de forêt il y a un instant. On nous invite aujourd'hui à entrer en forêt.
2: Ah, j'adore cette expression, entrer en forêt. Dit comme ça, c'est presque de la poésie. Avec Ici Lorraine, on vous présente Francis Martin. Et si son nom ne vous dit rien, sachez qu'il est l'un des plus grands microbiologistes et mycologues du monde. Chercheur émérite à l'INRAE de Champenoux. Sa spécialité, depuis plus de 40 ans, les liens qui unissent les arbres et le monde vivant qui les entoure, comme les champignons. Nous voici à côté de Nancy, à Réméréville, dans la forêt de Besange, auprès d'un arbre très particulier.
3: Perdu dans la forêt, on a un très vieil être qui a au moins 200 ans.
2: Et cet arbre, il mesure 30 mètres de haut. Et s'il est si particulier, c'est parce qu'il est le personnage principal du livre de Francis Martin, Entrée en forêt. Pour lui, un véritable ami. Et que lui a enseigné cet arbre et les autres ?
3: Les mécanismes qui leur permettent de vivre, de fonctionner, de respirer, de métaboliser, de se développer, sont extrêmement proches des mécanismes qui nous animent, nous, humains.
2: Un monde des arbres aussi complexe que celui des humains. Et quand on dit un monde, c'est parce que cet arbre, comme un humain, ne vit pas seul. Autour de lui, les mousses, les chevreuils, les champignons, les papillons, autour d'un seul arbre, des centaines d'espèces interdépendantes.
3: Tous ces liens qui forment ce que les anglo-saxons appellent le tissu de la vie. Et si vous tirez un fil, tout risque d'être détruit.
2: Et l'idée de Francis Martin ?
3: Donc moi, ce que j'essaie de faire dans ce livre, c'est de vous faire sentir tous ces liens qui existent entre les êtres vivants. Alors, les oiseaux et les arbres et puis les insectes qui vivent sur ces arbres ou à l'intérieur de ces plantes, et puis le monde qu'on ne voit pas, c'est le monde souterrain.
2: Et au sujet de ce monde souterrain, écoutez ce qu'il dit.
3: Dans le sol qui est autour de nous, il y a autant d'êtres vivants que d'étoiles dans la galaxie. Et on sait que tous ces organismes-là sont en dialogue permanent.
2: Est-ce que vous imaginez le monde absolument extraordinaire qui se trouve sous nos pieds ? Et vous voulez savoir ce que ressent Francis Martin quand il touche cet arbre ?
3: Je suis là, adossé au vieil être. C'est comme si j'avais une présence tutélaire autour de moi qui veille sur moi, quoi, qui me dit « Vas-y, continue Francis, raconte notre histoire ».
2: Et cette histoire, il la raconte dans le livre intitulé « Entrée en forêt, un an parmi les arbres ». C'est publié aux éditions Tana et c'est une merveille. Merci ici Lorraine et merci Francis Martin qui consacre donc sa vie à étudier les liens qui unissent les arbres au monde vivant qui les entoure.
0: Merci beaucoup Benoît Prospero.
1: Vous... Je vais l'acheter. Hein.
0: Avec Corinne Touzé, vous prenez les arbres.
1: Je fais ça toutes les semaines, moi.
0: C'est vrai ?
1: Depuis des années.
0: En forêt ou
1: Oui, en forêt, je marche énormément en forêt. Et oui, les arbres, c'est très important. Et ce qu'ils racontent est très juste. Et quand j'ai pas le moral ou quand j'ai des coups de blues, j'y vais et je ferme les yeux et j'écoute. Il faut savoir écouter le silence. Et un arbre, c'est tout sauf silencieux.
0: Et j'ai fait un petit silence exprès. C'est votre parcours, Corinne Touzé, que l'on raconte jusqu'à 21h, le bac à l'âge de 16 ans. Dans un instant, vous allez voir qu'à 16 ans, elle a décidé de quitter papa-maman et d'aller vivre son aventure un peu loin de la France. Avant d'y revenir, il n'y a pas que Paris dans la vie, c'est jusqu'à 21h.

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2: Bon, j'espère que vous passez une belle soirée. De son bac à l'âge de 16 ans jusqu'à ses débuts artistiques, ce soir, vous découvrez le film de la vie de Corinne Touzé, votre invitée, actrice, comédienne populaire qui incarnera Isabelle Florent pendant presque 10 ans sur TF1 dans Une femme d'honneur, une femme de théâtre aussi avant tout, qui produit un joli spectacle dédié au Théâtre de Paris dans la salle Réjeanne, Théâtre de Paris dans laquelle elle a joué le duplex il y a encore quelques semaines à peine. Elle est en tournée dans quelques jours avec Ken en France et en Belgique, c'est Corinne Touzé. Le bac à 16 ans, moi je dis bravo. Vous étiez précoce.
3: Non, c'est parce que je suis née en décembre. J'ai gagné un an. Non, alors pour dire la vérité, j'étais très bonne élève, j'adorais ça, l'école. J'étais nulle en maths et nulle en tout ce qui est chiffres, donc il y avait la chimie, il y avait la physique, mais j'avais 19 en anglais, 18 en allemand, 19 en espagnol, et c'est la philo et le français qui étaient mes passions, déjà, sans que je sache très bien ce que j'allais devenir, mais j'adorais ça, l'école, ouais.
2: Vous avez 16 ans, vous découvrez une passion pour le cirque.
3: Ouais.
2: Et pour les clowns.
3: Toujours.
2: D'où ça vient, hein?
3: Je pense que je suis toujours, mais j'étais très très solitaire, très indépendante. Mes parents travaillaient énormément, j'étais donc fille unique, souvent seule, et je me suis fabriquée des histoires, des personnages, des contes. Maman me disait, des fois j'ouvrais la porte, tu parlais toute seule avec tes poupées, tu faisais des spectacles, etc. Et quand j'ai été au cirque petite, j'ai tout de suite été fascinée par les clowns. Et j'y vais tout le temps. J'ai mon premier spectacle, c'était un seul en scène qui s'appelait Femme clown, nœud avec un nœud à la fin. Si les gens qui me connaissent bien savent, sur scène, j'ai plein de travers et de tics, et souvent d'ailleurs les metteurs en scène de télé me disaient, est-ce que tu peux arrêter avec tes mains, s'il te plaît? Est-ce que tu peux arrêter de bouger, s'il te plaît, moi? Et je viens de là, et alors je suis fascinée par d'abord le travail que ça représente, le sacerdoce que ça représente, et j'en parle dans Ken ou Comment rencontrer l'homme de sa vie.
2: On en parle avant 21h.
3: Voilà, j'en reparle aussi.
2: À 17 ans, vous quittez la famille, vous partez aux États-Unis, vous partez au Canada, je sais pas si vous partez seule d'ailleurs.
3: Oui,
2: vous avez séjourné même dans une réserve amérindienne avant de revenir du côté du sud de la France à Aix-en-Provence. Qu'est-ce que vous êtes parti chercher là-bas?
3: En fait, j'allais très mal, pour tout vous dire. Mes parents étaient séparés, j'étais malheureuse, et je suis partie, j'ai fui, en fait, je pense. Et finalement, comme j'avais toujours voyagé avec mon papa, il adorait voyager, donc il nous a fait beaucoup profiter. Et là, j'étais au fond du trou, donc je me suis dit, allons voir ailleurs si l'herbe est plus verte. Ouais. J'ai fait le tour des États-Unis en stop, le tour du Canada. J'ai beaucoup pratiqué les bus Greyhound, et je parlais anglais couramment, donc voilà.
2: Vous revenez en France, c'est Aix-en-Provence. C'est la Méditerranée. C'est aussi l'époque des petits boulots. Vous allez travailler avec votre maman dans un restaurant, la laitue.
3: Absolument.
2: Vous faisiez le service.
3: Oui, j'étais serveuse pendant des années chez maman.
2: Il était où, ce restaurant, à Aix-en-Provence?
3: Il était rue...
2: Vous vous souvenez?
3: Oh non.
2: Ah, mais regardez pas, je sais pas
3: si,
2: tout
3: parce
2: non
3: que vous
2: plus,
3: avez
2: Corinne.
3: Fait des... Non, parce que je confonds avec un... Il y en a eu un autre après qui s'appelait le Diable Boiteux, qui était rue Fermée. Et celui-là, il est dans une... La laitue est dans une toute petite impasse près du Palais des Festivals. C'est tout ce dont je me... Alors, par contre, je l'ai devant les yeux, mais la rue...
2: Aix-en-Provence, c'est quoi la carte postale?
3: Parce qu'en fait, maman, quand ils se sont séparés, elle a pris sa fille, sa valise, et puis elle a décidé d'aller essayer aussi ailleurs. Et comme elle a été commerçante toute sa vie,

0: Moi, je suis revenue avec un concept du Canada. C'est moi qui lui ai donné cette idée. Donc, c'était un salad bar. Je ne sais pas si vous connaissez.
1: Oui, bien sûr. Oui.
0: Ça n'existait pas. Donc, on a ouvert le premier salad bar de France, je pense. Et ça a cartonné. La mère et la fille, derrière le comptoir, maman faisait tout toute seule. Les salades et les desserts et
1: elle
0: tout ça.
1: Elle demandait les droits d'auteur. Il y en a partout aujourd'hui. Ah, hein.
0: Bah oui, il y en a partout. Oui, oui. Bah, oui. Mais le nôtre, il était mieux.
1: Et alors, Aix-en-Provence, donc c'est les Bouches-du-Rhône. Vous découvrez le sud à ce moment-là. C'est pas Boulogne-sur-Mer, hein, c'est quand même une autre carte postale. Oui. C'est la Méditerranée. Ouais. Vous avez des coins comme ça qui vous reviennent, des plages, des endroits qui vous ont marqué.
0: Bah, Aix, c'est une ville déjà. Donc, c'est là que j'ai fait mes premiers pas, j'ai fait du théâtre de rue pendant des années, donc c'est une ville magnifique. On allait à la mer à Cassis, dans les Calanques, et j'ai des souvenirs magnifiques de cette période. Et puis surtout, merci. Alors je vois où vous voulez arriver, c'est-à-dire que je ne peux pas vivre sans la mer. La mer, c'est une drogue, je ne peux pas m'en passer. Si j'y suis pas allée au moins une fois dans le mois, il faut que je la voie, il faut que je la sente, il faut que voilà, je la respire. Et je mange 18 à peu près 3 fois par semaine. Voilà. Alors ça, je ne sais pas si c'est très intéressant comme information.
1: C'est une drogue, même, oui. Voilà. 18 aujourd'hui.
0: Voilà, parce qu'en plus, je dis à tous les copains, copines et gens qui ne savent pas que j'ai des problèmes de thyroïde et que tous les gens qui ont des problèmes de thyroïde doivent bouffer de l'iode.
1: Ça, c'est très bien.
0: Voilà.
1: Aix-en-Provence, vous suivez un petit peu des cours de théâtre, vous avez une licence de lettres, hein,
0: Voilà.
1: Vous avez jusqu'à une licence de moderne, et puis c'est là que vous montez les premiers spectacles dont vous avez parlé, spectacle de rue, autour du clown, autour du cirque, j'imagine. Tout ça se fait dans le sud, dans les Bouches-du-Rhône. Et puis très vite, on a dit, vous êtes parti à 16-17 ans, vous vivez ça avec votre maman pendant quelques temps à Aix-en-Provence jusqu'à la licence, puis vous visez Paris. Enfin, il y a une envie que ça aille plus loin.
0: Alors, figurez-vous que non. C'est-à-dire que...
1: Dans votre métier, peut-être pas Paris.
0: Ouais. Mais... En fait, c'est le hasard qui a fait que je parte à Paris.
1: Ouais, enfin, c'est le collège qui vous a proposé des cours de théâtre amateur.
0: Pareil. Là, j'ai eu la vocation, mais ça, c'était à Boulogne. J'ai eu la vocation grâce au prof de français.
1: D'accord.
0: Voilà, c'était mon premier contact avec un texte. C'était du Molière. C'était La jalousie du barbouillé. C'était une pièce en un acte. Aucun des garçons de la case n'a voulu jouer ce barbouillé qui était un vieux monsieur de 80 ans. C'est moi qui l'ai joué. Ça, c'est le début. C'est arrivé comme ça. Et je me suis rendu compte que c'était facile. Mais j'ai fait du cirque et du clown à Aix. Par contre, je travaillais dans un théâtre à Aix qui a été fermé, qui s'appelait le Relais Culturel d'Aix-en-Provence, parce que le directeur était communiste et on montait nos spectacles et ça cartonnait. J'ai joué dans Mère Courage, j'ai joué dans Les Femmes Savantes, tout ça. Et du coup, je sais pas, c'est toujours pareil avec moi. Je crois beaucoup aux signes et je me suis dit, ce théâtre qui ferme, il faut que tu t'en ailles. J'étais un peu fofolle. Je suis toujours un peu fofolle quand même. Et je suis arrivée à Paris, voilà, comme
1: alors
0: ça.
1: Alors, vous êtes arrivé à Paris au tout début des années 80, vous avez 22 ans. Et alors là, comme pas mal de comédiens, à l'époque, il y avait des fichiers de comédiens, alors, c'était un peu des castings, en tous les cas, vous étiez dans un fichier qui vous permettait d'être repéré. Puis vous allez être vite repéré d'ailleurs, parce qu'il y a un premier tournage important du côté des Buttes-Chaumont, en tous les cas, le fichier c'était vers les Buttes-Chaumont. Première série, 1982. C'est Marion Sarraut.
0: Marianne, une étoile pour Napoléon.
1: Oui, une trentaine d'épisodes sur Antenne 2 à l'époque.
0: Une centaine d'épisodes.
1: Ah, une centaine. On ne sait pas qu'il y en a eu autant. Et vous avez le rôle principal, vous êtes dans les 100 du coup.
0: Ouais. J'ai appris. Génial. Alors ce que je dis toujours aux acteurs, aux jeunes qui m'écrivent comment il faut faire, vous ne pouvez pas m'aider, machin. Je dis, il faut travailler, il faut tout accepter, il faut tout essayer. Et moi j'ai appris. Le travail du plateau, parce que tout était large chez moi. J'étais née pour faire la piste et tout ça. Et en fait, il a fallu que je réduise. J'ai tout appris sur cette série. Travailler avec 3 caméras en permanence. Marion Sarraut est une immense metteur en scène à qui je dois beaucoup, puisque je l'ai retrouvée après sur Femme d'honneur. C'est elle qui m'a choisie. Et effectivement, cette série m'a lancée, mais c'était pas prévu. Et je n'ai rien désiré, si vous voulez, voyez.
1: La suite, vous allez l'entendre et la comprendre avec Corinne Touzé d'ici quelques minutes, mais là j'ai envie de vous offrir un peu de chocolat.
0: Yes.
1: On va aller dans le Pays Basque, vous l'avez évoqué, ce Pays Basque, vous avez parlé de Guétari tout à l'heure, de Saint-Jean-de-Luz. Je sais pas ce que vous prenez au petit déjeuner ou au goûter, même si c'est un peu le soir là, mais quand on a une envie de douceur, c'est le chocolat. Catherine Quicandon a une idée qui va vous plaire.
2: À Tarnos, à moins de 10 km de Bayonne, la pâte à tartiner, c'est toute une histoire.
3: Ça vaut mieux qu'un million. Tellement, tellement c'est bon.
2: Et c'est celle de Théo Barroso qui, un jour de fin 2024, décide de créer dans la cuisine de sa maman une pâte à tartiner.
4: Quand je l'utilise en tête, c'est un projet fou que ma mère m'a dit. Mais je me suis dit, on va y aller. Et du coup, j'ai fait toute la recherche développement en partenariat sur l'agroalimentaire à la maison.
2: Pour cette pâte à tartiner qu'il a appelée gourmandise, il choisit uniquement des ingrédients naturels. Des amandes, des noisettes, des cacahuètes, du sucre de coco, de la protéine de riz, du cacao en poudre, sans oublier le chocolat noir, le sel de Guérande et la vanille de Madagascar. Il mélange tout ça et après plein d'essais, on imagine que ça a été très dur, il trouve la recette de sa pâte à tartiner qui peut se vanter d'être 5 fois moins sucrée et sans huile de palme. Pour les premiers pots, il met en place une campagne de financement participatif qui cartonne. La production est lancée, évidemment, ailleurs que dans les casseroles de sa maman.
4: J'ai la production en Normandie avec un artisan. J'ai un logisticien qui travaille avec moi pour la préparation des commandes à Toulouse. Et après, tout est expédié depuis Toulouse pour les commandes, les gens qui commandent sur le site.
2: Et il y en a, Théo vend entre 8 000 et 12 000 pots par mois. Depuis le début, il a régalé près de 20 000 gourmands avec un peu plus de 80 000 pots. C'est une affaire qui marche, même si par choix, il ne se verse pas encore de salaire.
4: Je privilégie du coup la croissance d'entreprise. Donc, ce qui est bien, c'est d'avoir un travail en fait seulement qui me permet de croître l'entreprise. Et c'est très chouette parce que d'ailleurs, les gens ne se rendent pas compte à quel point c'est dur dans le milieu entrepreneurial justement de vivre dans son entreprise et surtout de financer une croissance. On se dit c'est tout beau tout rose de faire beaucoup plus de ventes, de chiffre d'affaires, mais la réalité c'est surtout la rentabilité derrière. Mais plus tard ce sera le cas, donc j'ai pas de doute là-dessus.
2: Et nous non plus, tellement Théo est investi dans son entreprise. Aujourd'hui, il propose plusieurs saveurs sur son site internet gourmandise.co, gourmandise avec un Z. Merci à Priscilla d'ici Pays Basque pour cette idée qui se mange. Ici, ça entreprend dans les Landes avec gourmandise, une pâte à tartiner qui ne fait pas culpabiliser quand tu plonges ta cuillère dedans une fois, deux fois ou trois fois. Oui, je suis gourmande et alors ?
1: Oui, vous n'êtes pas la seule, encore une tousée, elle a mis la cuillère, je peux vous le dire.
0: J'adore le chocolat.
1: Ah oui, je pense qu'on a compris. Vous ne l'avez pas vu, là. Je ne la tenais plus.
0: Non, mais je ne peux pas m'en passer, hein. C'est pas possible.
1: Moi, je comprends bien. On va se faire une petite pause chocolat tout de suite et on revient dans 5 minutes sur ici.
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14: Il y a quelques minutes, on l'a laissé au tout début des années 80 avec Marianne, une étoile pour Napoléon, série diffusée sur Antenne 2. Corinne Touzé est votre invitée jusqu'à 21h, un parcours inspirant pour cette passionnée de théâtre, de cirque, encore aujourd'hui déterminée après des spectacles de rue, à Aix-en-Provence et ailleurs, les castings à Paris. C'est là qu'elle arrive pour devenir la comédienne épanouie que vous connaissez aujourd'hui. Elle est avec vous jusqu'à 21h. J'ai évoqué la première série télévisée, je pourrais aussi parler de votre premier grand rôle au cinéma, qui est la Rumba, avec de Roger Hanin.
15: Oui, oui.
14: Ça, c'est le premier coup de manivelle.
15: Bah, c'était le premier film avec que des stars, donc Michel Piccoli, Lino Ventura, Nils Arestrump, et on était à Épinay, sur scène, qui était pour moi le studio emblématique du cinéma français des années qui m'ont émerveillée avec les Gabins et tout ça. Et du coup, j'étais là, voilà, j'avais des étoiles dans les yeux, j'avais un tout petit rôle. J'étais un peu liquide, paniquée totale, mais Roger m'aimait beaucoup et il m'avait pris sous son aile et ça a été magique, voilà. Et après, on s'est retrouvés parce qu'il m'a fait coucou deux fois. Quand j'ai eu mon bébé, il m'a proposé Célimène, dans Misanthrope. Et après, des années plus tard, il m'a fait faire un guest sur sa série dont j'ai... Navarro. Voilà, c'est ça. Il m'a toujours aidé quand il a fallu. Parce que ça n'a pas toujours été simple.
14: J'imagine. Parler de série, on ne peut pas passer à côté, on va s'en dire un mot. Voilà, il y a cette femme d'honneur qui arrive dans votre vie quelques années plus tard, sympathique, pleine de joie, qui vous ressemble, adjudant-chef. Isabelle Florent, j'ai vu que l'épisode pilote, qui a été diffusé, a rassemblé 12,5 millions de téléspectateurs, ce qui fait rougir beaucoup de gens qui font de la télé aujourd'hui.
15: Alors, il y avait pas de chaîne, une autre époque.
14: Oui, bien sûr. Enfin, c'est quand même succès annoncé.
15: Ouais,
14: quoi.
15: C'était extraordinaire. Ouais. Ça restera gravé dans nos mémoires à tous. On a fait du très bon boulot et les gens nous adoraient, mais nous adorent encore parce que la série, elle est rediffusée partout, elle est sur les plateformes, elle est sur YouTube, etc. Et tous les jours, il y a des gens qui me font des vidéos, qui me font des messages et qui me disent, ça fait que 35 fois que je regarde le même épisode, mais bon. Et au théâtre aussi, hein. Les spectateurs viennent nous voir en disant, voilà, je regarde toujours la série. Je sais pas, elle a marqué les gens. Peut-être parce que c'était la première fois qu'on avait une femme gendarme en uniforme aux commandes. D'habitude, c'était plutôt des femmes policiers.
14: Ouais.
15: Donc, et puis, il y avait beaucoup d'humanité. C'était extrêmement bien écrit.
14: Elle
15: élevait son fils toute seule. Il y avait un directeur de collection merveilleux qui s'appelle Eric Christie qui nous regarde de là-haut. Et puis, on tournait en pellicule. C'était pas de la vidéo.
14: Hein. Si je reviens à notre Tour de France, est-ce que cette série, par exemple, qui va durer 10 ans, j'imagine qu'elle vous a emmené sur des tournages un peu partout en France.
15: Partout. On a été en Alsace, à Brigade Fluviale du Rhin.
14: Ça, ça vous a marqué, ah, parce que vous avez travaillé avec eux, du coup.
15: Ah oui, beaucoup. Il y a une brigade qui m'a énormément touchée, où on est resté un peu longtemps. C'était chaud, d'ailleurs, parce que je devais grimper avec des poignées jumards, vous savez, sur une paroi. Mon fils était coincé dans une grotte. C'est la brigade de Spéléo d'Oloron Sainte-Marie.
14: Donc, oh, là, ça a pris des risques.
15: Ah, mais j'ai fait tout.
14: Spéléo, Brigade
15: Fluviale. Ah oui, j'ai sauté d'un hélico.
14: Il n'y a pas Rémi Julien qui n'était pas dans
15: le coin. Ah, mais j'adorais ça. Mais moi, c'est mon truc, ça. C'est ma joie. C'était ma joie.
14: Et la Bretagne aussi, je crois.
15: Alors, la Bretagne, non, c'est pas la femme d'honneur. La femme d'honneur, on était à Grasse après, dans le pays, grassois. Et la Bretagne, c'est un film que l'on a tourné du côté du Pouliguen, tout ça, qui s'appelle Maldon.
14: Alors là, c'est entre, c'est la Baule, c'est Pornichet, voilà, le Pouliguen, c'est Loire-Atlantique, le début de la Bretagne.
15: Quoi. Bravo, je dis bravo.
14: Oui, mais c'est une belle région. Ouais. Voilà, c'est la Bretagne, vous connaissez aujourd'hui un petit peu d'ailleurs, vous avez l'occasion d'y aller.
15: Alors, j'y suis beaucoup allée parce que je suis tombée amoureuse de Tréguier, Trégastel, Perros-Guirec, la côte de Granit Rose, donc j'y vais souvent, je loue des Airbnb, des choses comme ça. J'adore les Bretons parce qu'ils ont un caractère de cochon, comme moi, et qui protègent leur région avec passion. Donc, j'adore arriver dans des petits ports où il n'y a pas d'immeubles, où rien ne dépasse ces maisons de deux étages. On mange extrêmement bien, c'est pas très cher, et tout le monde est adorable, et tout le monde a le sourire. Si ça pouvait être pareil partout, qu'est-ce que ça serait bien.
14: Alors vous qui aimez l'air marin et les sourires, là, je pense que vous devriez avoir le sourire. Alors j'ai découvert ça en préparant votre venue. Vous avez des origines, c'est plus que des origines. Martiniquaise, c'est votre grand-mère paternelle qui est martiniquaise.
15: Mon papa est métis, ma grand-mère était de Saint-Pierre.
14: C'est la France. Hein.
15: Et absolument. Et je suis Carteronne, donc comme Julien Clerc, hein, voilà. Oui. Mais pas de la même île. Je crois que c'est la Guadeloupe, lui, Julien. Je sais plus. Et donc bref, oui, j'ai du sang noir dans les veines et j'en suis fière. D'ailleurs, ça se voit. Hein. Et les gens méchants ont toujours dit
14: ouais. Vous avez une peau assez allée là aujourd'hui.
15: Mais je suis toujours comme ça. Et les gens ont cru que je faisais des UV, mais on peut pas faire d'UV nous parce que sinon on devient tout noir. Donc,
14: vous avez mis très longtemps avant de découvrir la Martinique quand vous êtes.
15: Oui, parce que j'y suis arrivée très tard avec ma fille. Je devais avoir 33 ou 34 ans, quelque chose comme ça.
14: Non, sachant que c'est vos origines, vous auriez pu y aller plus tôt.
15: Mais non, parce que mamie était
14: elle était
15: en métropole avec son mari et que les cousins et les cousines finalement je les connaissais pas. J'ai fait leur découverte vraiment en tant qu'adulte, très tard.
14: Alors, ça donnera aussi un parfum de Caraïbes, un téléfilm que vous avez fait il y a quelques années.
15: En hommage à ma grand-mère, oui, absolument.
14: Vos racines qui sont aussi italiennes, d'ailleurs.
15: Ah oui, alors ça, j'y tiens beaucoup. Ça, par contre, j'y vais tout le temps. Donc, c'est mon grand-père maternel qui est du sud de l'Italie, des Pouilles, de Bari. Et voilà, et donc je parle... parlo un pochino italiano, ma non è veramente...
14: Si, però è difficile italiano, ma... per un francese.
15: Voilà, je fais ce que je peux. Mais par contre, on comprend tout ce que je dis.
14: Tout le monde a compris, il n'y a pas de problème. Et si on s'arrêtait à Cannes?
15: Ah,
14: ça, c'est aussi un lieu qui a compté pour vous.
15: Ah, bah, beaucoup. Oh là là, beaucoup, beaucoup. J'y suis. Alors, en fait, on tournait à Grasse. J'ai acheté une maison à La Boca, donc au-dessus, sur la petite colline au-dessus de Cannes. Et c'est là que ma fille a démarré sa vie de jeune fille. Donc, les sorties, le lycée, etc. Et oui, et puis j'ai gardé cette maison très longtemps. Et c'est le théâtre qui m'a fait revenir à Paris. Mais j'adore cette région parce que les gens disent toujours la Côte d'Azur, c'est pourri. Mais l'arrière-pays, il est sublime. Il y a des villages absolument merveilleux. Et surtout, la femme d'honneur, je crapahutais. Parce que c'est ce rôle, les gens croient toujours, pour ceux qui connaissent pas la série, que j'étais enfermée dans des bureaux, mais pas du tout. J'arrêtais pas de cavaler dans tous les sens, dans la montagne, dans les vignes. Et j'ai fait de l'hélico accroché. Alors ça.
14: Comme Belmondo.
15: Oui, mais surtout, parce que vous me parlez de Cannes, d'un seul coup, ça me revient. C'est qu'en fait, je me suis fait bizuter par les gendarmes du 06. Quand ils ont su que j'allais être accrochée, qu'il fallait m'amener à un point, parce qu'il fallait que je me décroche et que je cavale après quelqu'un.
14: Ouais.
15: Ils m'ont fait toute la Côte d'Azur, c'est-à-dire de Grasse jusqu'à dans le Var. Et j'étais suspendue, je pouvais rien faire. Et quand je suis descendue, en fait, ils étaient pétés de rire. Et moi, j'étais hystérique de rage parce que tout le monde m'attendait sur le plateau. Mais surtout, j'ai eu la peur de ma vie. Mais j'ai vu la vraie Côte d'Azur, en fait, du ciel. Et ça reste un souvenir Génial.
14: Le Sud, on continuera d'en parler parce qu'il y a Maubec qui est un autre Sud. Hein, on en parlera dans un instant. C'est un autre Sud, autre chose du côté du Vaucluse.
15: C'est important.
14: Avez-vous une boîte à livres près de chez vous? Vous savez, ce sont ces micro-bibliothèques où chacun peut déposer et emprunter des livres gratuitement. Il y en a dans les parcs, des fois. On les voit souvent dans les grandes villes. C'est un peu plus rare dans nos petits villages, mais ici, a peut-être trouvé l'exception dans la Meuse. Robin Bernossier rendu avec Emma Steven sur ICI.
10: Le village de Vignoles sous Montmédy a désormais lui aussi sa boîte à livres.
11: Écoutez, c'est une bonne idée. Ça pousse les gens à prendre un livre qu'ils n'auraient pas acheté.
10: Ici à Vignoles, il y a 89 habitants et désormais des dizaines de livres stockés dans un ancien frigo à la vitre transparente. Une installation imaginée par un couple d'habitants, James et Edwige Chevalier, qu'Emma Steven est allée rencontrer pour nous. Ils sont encore étonnés du succès rencontré par l'initiative.
16: Il y a tout le monde, les gens qui viennent régulièrement avec un gros sac de courses, là, vous voyez, les sacs qu'on réutilise. Ouais. Bah, eux, je ne sais pas qui c'est. Hein. Ici, il y a plus de vaches que d'habitants, donc on ne s'attendait déjà pas à ce qu'elle ait autant de vues.
17: Bientôt, il y aura plus de livres que d'habitants.
16: Ah oui, déjà là, il n'y a pas de photo.
10: Alors, il faut bien imaginer que dans cette cabane, il y a toutes sortes de livres, aussi bien des œuvres de Zola, Hugo, Camus, ou bien encore des bouquins de cuisine. Et parmi les habitués à se rendre sur place, il y a François.
18: On prend, on en ramène un autre, un qu'on a déjà lu peut-être. Enfin, moi, des fois, des livres qui me plaisent bien, je peux les lire trois fois. Puis à un moment donné, j'en ai marre. Bah, on le remet là, on vient en chercher un autre. Bah, ça fait un nouveau livre pour les autres, je veux dire, dans la boîte à livres. Et ça fait des roulements et tout. Non, franchement, c'est chouette.
10: Alors ici, dans la Meuse, ça marche. Mais vous, qu'en pensez-vous?
19: Eh ben, je pense que c'est une bonne idée, justement, au lieu de les jeter ou de les laisser traîner à la maison.
10: Maëva adore l'initiative.
19: Je pense que, justement, ça simplifie le fait que d'autres personnes puissent en profiter. Se remettre aussi à la lecture et puis que tout le monde puisse échanger les uns les autres sur les livres qui sont à la maison.
10: Maryse, elle, ne pensait pas que ce concept existait en France.
11: Moi, j'ai déjà vu ça, mais à l'étranger. Hein, et les gens sont très contents.
10: Et pourtant, ces boîtes à livres, il y en a énormément dans tout le pays. Tiens, savez-vous combien?
11: Je pense qu'il y en a une dizaine seulement. Hein. J'en ai vu une à Paris.
19: Je ne sais pas du tout. Peut-être 600.
10: Selon le site internet boîte à livres qui les recense, sachez qu'il y en a près de 18 000 dans tout le pays.
19: Ok, ah oui, non, mais c'est beaucoup alors. Mais c'est bien.
10: Si ces boîtes à livres sont essentiellement présentes dans les centres-villes, elles se développent aussi de plus en plus dans les tout petits villages, comme ici, depuis le début de l'été, à Vignoles sous Montmédy.
14: D'ailleurs, si vous cherchez les boîtes à livres dans votre zone, hein, près de chez vous, elles sont référencées www.boitealivres.fr. C'est bien lire.
15: C'est génial. Je trouve ça super. Du coup, je vais regarder parce que j'ai plein de livres à donner. Ah, c'est formidable.
14: Près de chez vous, boitealivres.fr pour trouver près de Maubec, par exemple. Okay. Corinne Touzé, votre invitée, elle reste avec vous encore jusqu'à 21h pour quelques minutes.

0: jusqu'à 21h.
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2: Et depuis 20h, on fait des allers-retours un peu partout en France pour mieux comprendre la destinée de notre invitée Corinne Touzé. De sa naissance à Orthez, en passant par Boulogne-sur-Mer, on a parlé de la Bretagne, on a parlé des souvenirs de tournage en Alsace, on a parlé du 06, les Alpes-Maritimes, où elle a vécu, et on pourrait parler aussi du Vaucluse. Elle est votre invitée, dont il n'y a pas que Paris dans la vie. Alors, avant de parler du Vaucluse, je reviens quand même sur votre crush à Cannes.
3: Oh non,
2: ah, si.
3: J'en supplie, j'en peux plus. Les gens, ils n'en peuvent plus de m'entendre parler de ça. Et les gens, c'est pas moi qui en parle, hein. C'est qu'on, à chaque fois que je fais une émission, on me pose la question.
2: Alors, les gens qui se disent, mais de quoi ils parlent? Elle a croisé Robert Redford sur la croisette, il vous a ouvert la porte, hop, vous avez dit, ça c'est, je suis à Hollywood, c'est un film, et vous étiez assis juste derrière lui dans la salle, hein, au palais des festivals. Et au lieu de regarder ce qui se passe, vous allez regarder sa nuque, quoi. Voilà, c'est ça. Je crois qu'on a fait le tour du dossier.
3: Vous avez j'en peux plus de la
2: finalement,
3: raconter.
2: J'en ai parlé, donc je l'ai raconté. Non, mais je trouvais ça sympa. Voilà, c'est aussi une rencontre assez pittoresque. Enfin, bon, faut s'attendre à rencontrer des acteurs américains.
3: Il y a pas que lui, hein, que j'ai rencontré. Il y a Sean Connery.
2: Oui, vous avez James pas regardé autant
3: Coburn,
2: sa
3: à James Coburn, je peux vous dire que j'ai craqué, hein, quand je l'ai vu. Hein.
2: Vous voyez, vous y revenez. Finalement. Bon, alors, Mobeck, ça, c'est aussi un coup de cœur pour vous.
3: Oh, mais c'est capital, Mobeck, dans notre vie. Parce que, en fait, nous habitions à Brie-sur-Marne avec le père de ma fille. Ma fille est née. Et en fait, j'ai pas supporté de promener la poussette au milieu des merdes de chiens. J'étais sur femme d'honneur. Et tous les week-ends, je partais pour trouver une maison dans le Midi. Et voilà. Et au bout d'un moment, j'ai eu un coup de foudre. Coup de foudre littéral, parce qu'on a presque fait aucun travaux dans cette maison. C'était comme si elle m'attendait, cette maison. C'était un mas. Effectivement, dans un tout petit village qui s'appelle Maubec, qui est pas loin de Ménherbes et pas loin de Cavaillon. Dans le
2: froid.
3: Oui, absolument. Et du coup, ma fille a été à l'école maternelle, voilà, à Maubec, et elle a grandi là. Elle était, quelle enfance merveilleuse. Elle a eu trop de chance. Voilà. Et puis, j'ai fait rapatrier la série La Femme d'honneur qui se tournait dans Lyon, dans le Vaucluse. Et donc, merci à mon producteur.
2: Vous avez un pouvoir, hein.
3: Paix à son âme, qui est là-haut aussi.
2: Je sais pas si aujourd'hui on dirait.
3: Je pense que ça ne serait pas possible de nos jours. Mais c'était un tel carton, et je voulais rentrer
2: à la maison
3: tous les soirs, voir ma petite pépus, et du coup on a déboulé et on a tourné à Carpentras, à Baume de Venise, et on est resté là 5 ans.
2: Bon, bah alors, le melon de Cavaillon et la fraise de Carpentras.
3: Et c'était génial.
2: Vous allez sur les marchés de Provence un peu?
3: J'allais sur les marchés de Provence.
2: Vous avez plus du tout cette maison à Maubec là?
3: En vivant à Paris, ça va être difficile.
2: Mais là, vous avez plus une maison dans le sud?
3: Non.
2: Ah, pourquoi?
3: Parce que je suis sur scène depuis 15 ans, ouais. Et que c'était un petit peu
2: alors,
3: du luxe.
2: Alors, vous échappez où quand vous voulez quitter Paris?
3: Alors, je pars tout le temps en Italie, parce que c'est là où je veux finir ma vie. J'ai pas encore trouvé l'endroit encore, mais c'est d'accord. Là où je repartirai pour prendre ma retraite. Puis c'est bien parce que c'est pas loin. Mmh. Puis c'est bien parce que les gens sont tellement sympas. Ils ont tout le genre le sourire.
2: Pas en France. Il n'y a pas un lieu sur lequel vous pourriez craquer.
3: Je pourrais finir ma vie en Bretagne. Ça me dérangerait pas beaucoup. Hein.
2: Près de Maubec, il y a Avignon, un festival d'Avignon. Vous y étiez il n'y a pas si longtemps. Je crois que c'était l'été 2025.
3: Tous les ans.
2: Vous y êtes tous les ans. Mais pour Ken, c'était en 2025.
3: Ouais,
2: vous avez joué là-bas.
3: Ouais.
2: Qu'est-ce que c'est que cette histoire? Vous avez Ken, quand même, tout ça?
3: Alors, figurez-vous que Ken, c'est le nom du compagnon de Barbie.
2: Bah oui.
3: Voilà. Moi, je suis une fille des années 60, et donc cette joke, elle est dans la pièce, parce qu'évidemment, je me fais chambrer par ma fille. Et c'est donc Ken, ou comment rencontrer l'homme de sa vie. Et donc, pour ma génération, ce mot ne veut dire qu'un prénom. Voyez-vous ce que je veux dire, les garçons, les filles? Donc, ça suffit maintenant. Et du coup, oui, c'est une pièce que j'ai dédiée à toutes mes copines qui ont eu des histoires foireuses sur Tinder et autres pour les plus de 50, 60, 70. Et j'ai fait écrire cette pièce par Emmanuel Robert Lespalieu, et c'est très drôle et très touchant, puisque finalement ça parle de notre époque.
2: Oui.
3: Même on s'envoie des vocaux, parce qu'on ne s'appelle plus, on ne se regarde plus.
2: C'est vrai.
3: Et du coup, ça parle de ça et ça cartonne, quoi, parce que les gens adorent qu'on leur parle que comment c'était avant. Donc je leur parle des balles, je leur parle des discothèques, de la façon dont on se rencontrait avant, quoi.
2: Comédie romantique, comédie humaine, les sites de rencontre, vous l'avez dit.
3: Ouais.
2: Ça fait appeler Augustine.
3: Ouais, je m'invente un nom de clown, d'ailleurs.
2: C'est clair, hein, dans le personnage.
3: Ouais. Mais je parle des clowns de l'Auguste, donc sur mon profil, je me fais appeler Augustine.
2: Augustine.
3: Voilà.
2: Sauf que les réseaux se... Bon, je vais pas spoiler la pièce, mais c'est pas vraiment son truc.
3: Du tout.
2: Et que du coup, elle se prend vite les pieds dans le tapis par rapport aux mensonges.
3: C'est ça. Mais c'est ça qui fait rire les gens. Ouais.
2: Alors, Ken, vous allez partir, comme vous l'avez fait de très nombreuses fois, avec le théâtre un petit peu partout. Le 7 octobre, vous serez à Colmar. Colmar, c'est l'Alsace. Mm-hmm. On en parlait tout à l'heure. Il y aura Provins. Alors, ça reste l'Île-de-France.
3: Oui, là, je suis près de Paris. On
2: 16
3: va
2: octobre.
3: À Bruxelles aussi. On va rester 8 jours à Bruxelles.
2: La Belgique. Ouais, ouais, ouais. Provins, vous connaissez ? Ville médiévale.
3: Oui, très, très bien. Très, très bien. J'adore cette ville. J'y ai tourné. Marianne, une étoile pour Napoléon, à cheval, en Amazon. D'ailleurs, dans les rues de Provins, ça reste un magnifique souvenir. Et je suis très fière de jouer à Provins. C'est super.
2: Villeneuve-sur-Lot, ce sera le 10 novembre, du 17 au 22 novembre, vous l'avez dit. C'est en Belgique. Il y a Pusignan le 28 novembre, ça c'est près de Lyon.
3: Ouais.
2: On n'a pas beaucoup parlé du centre de la France avec vous.
3: Ouais,
2: hein,
3: je ne connais pas beaucoup.
2: Le Rhône-Alpes, le Massif Central.
3: Je ne connais pas beaucoup, c'est vrai, j'avoue. Ouais. J'ai plutôt fait les extrémités.
2: Ah bien.
3: Le sud-ouest, le sud-est, la Bretagne, le Pas-de-Calais.
2: Oui, le Martinique, c'est loin. Hein.
3: Oui, c'est vrai.
2: Châteaudun, le 8 décembre, vous l'avez compris, il y a plein de villes. Et puis ce qui vous ramène aussi à Paris, c'est cette pièce, on va aussi en dire un petit mot, parce que vous produisez cette pièce qui s'appelle Denis, pièce de Sophie Cotin, la vie d'Alix qui bascule un soir d'été. Là, vous suivez le destin d'un jeune couple. Hein.
3: Oui, c'est une pièce absolument magnifique et nécessaire. C'est la bascule en une nuit d'une histoire d'amour. Je ne peux pas trop spoiler parce que je m'aperçois que c'est merveilleux. Sur les avis, on a 10 sur 10 là sur Billets Réduits, que je fais ma propre auto-promo. C'est que personne ne dévoile le nœud de la guerre de ce spectacle. Et en fait, on va rencontrer ce couple et on va vivre avec eux tout ce bouleversement dans leur vie, avec un questionnement permanent. Il va falloir qu'ils prennent une décision capitale cette nuit-là, qui va changer tout pour eux. Et nous, on prend un uppercut dans le ventre. C'est tellement bien écrit, c'est une pièce où on rit, c'est une pièce où on pleure, c'est une pièce qui ne peut pas laisser indifférent. Et je suis très très fière de produire ce spectacle qui a démarré cette semaine. Et on est là jusqu'en janvier, mais venez vite parce que je pense qu'on va vite être complet, sincèrement.
2: Salle Réjeanne, oui. C'est au Théâtre de Paris, comme son nom l'indique.
3: Rue Blanche, voilà.
2: En parlant de théâtre, il y a des théâtres qui vous ont marqué plus que d'autres, vous qui connaissez tous les théâtres de France.
3: Oh oui, oh oui, oh oui. J'ai découvert l'Opéra de Vichy, parce que comment imaginer qu'on puisse jouer une pièce de théâtre dans un opéra.
2: Vous savez que je suis née à Vichy, moi.
3: Oh mon Dieu, bah, non,
2: c'est marrant
3: que
2: vous parliez de ça, parce que...
3: Mais j'ai été tellement impressionnée,
2: beau, hein,
3: déjà par la beauté
2: du siège un peu jaune,
3: du lieu, du décor, l'immensité de cette salle. Donc ça, ça m'a marqué. Je suis très sensible à Paris, au Théâtre des Variétés, parce que j'ai eu trois cartons, dont un avec Jean-Luc Reichmann et un avec Daniel Russo. C'est un théâtre magnifique qui est sur les grands boulevards. Et puis j'aime beaucoup, effectivement, le Théâtre de Paris. J'y suis, je m'y sens comme chez moi, comme à la maison, alors qu'il est immense. Et j'ai beaucoup d'affection pour le Petit Saint-Martin, parce que lorsque j'ai décidé de quitter la télévision pour me remettre sur scène, c'est la première pièce que j'ai produite, elle s'est jouée là. Et donc c'est une journée particulière qui était l'adaptation du film des Torres Cola, mise en scène par Christophe Lidon, et on a cartonné, donc je suis trop fière. Voilà.
2: Si vous partez en week-end, on oublie l'Italie, là. Ah. Quand vous êtes à Paris, avec tout le travail que vous avez, vous partez en tournée, vous partez en week-end. Vous êtes capable d'aller où ? C'est quoi le lieu pour se ressourcer, le temps d'un week-end ? Un séjour court,
3: ah oui, un séjour court, bah, je vais aller en Normandie, je vais aller du côté d'Oulgat. J'adore Oulgat.
2: Ah oui.
3: Ouais. D'ailleurs, j'ai été souvent au festival d'Oulgat, qui est très sympa, en septembre, parce que Virginie Lemoine est la marraine, donc elle m'a invitée. J'étais la marraine il y a 2 ans. Ouais. J'aime pourquoi Oulgat ? Parce que c'est des grandes plages. On peut faire des kilomètres à pied. Alors ça, j'adore.
2: On met 6 heures pour aller se baigner.
3: Ça, j'adore. Ça, j'adore.
2: Donné, tellement c'est grand. Hein.
3: Anecdote qui va vous plaire, qui va vous allez vous foutre de moi, mais je m'en fous surtout les Normands.
2: Parce que c'est mon genre.
3: Ouais, je suis partie avec mon chien, mon cabas, ma serviette et tout. J'ai dit, ah, je vais faire une grande marche. Puis je me suis posée parce qu'il faisait super beau, c'était il y a 2 ans. Il faisait super beau, j'étais bien. Et je suis là, je rêve, je lis, je ferme les yeux. Je me réveille, la marée était montée. Et on ne rit pas. On ne rit pas, les techniciens. On ne rit pas, je vous vois.
2: Mathilde qui réalise l'émission, qui est déjà un petit peu. Voilà,
3: l'eau, en fait, j'étais encerclée d'eau. Et
2: le principe.
3: Là où j'ai vraiment eu les boules, c'est qu'il y avait des Normands, je pense, qui étaient comme ça, en train de se foutre de ma gueule, mais loin, loin, loin sur la plage, et qui se sont dit comment elle va faire pour sauver son portable. Ouais. Et donc je suis partie avec mes affaires comme ça sur la tête, comme les Africains, et vraiment j'avais les boules. Vraiment j'avais les boules. Voilà. Parce que personne n'a crié, personne ne m'a rien dit, personne ne m'a prévenu. Bon. Par contre, ils ont eu l'honnêteté de me dire ça arrive tous les jours. Donc on n'a pas été gentils avec vous, mais sachez que ça arrive tous les jours.
2: Oulgat, Ouistreham, Deauville, Trouville, Honfleur, on aurait pu s'arrêter au Touquet. Je sais que vous aviez en boîte de nuit, madame, au Touquet.
3: Ah, bah oui.
2: Il y a quelques années.
3: Tu es un amoureux.
2: Oui,
3: au Touquet.
2: Ah, bah oui. Évidemment. Évidemment. Bon, en tous les cas, on s'est bien baladé. Ouais. Mais il faut toujours choisir un lieu en fin d'émission. On est en face d'une carte de France, Corinne Touzé.
3: Oh, c'est trop dur.
2: Ah, mais si votre vie avait un lieu central en France.
3: C'est pas possible. Ah bah... Comment voulez-vous que je choisisse ? C'est pas possible.
2: Oh, sinon, vous faites votre top 3 des régions préférées, mais c'est trop facile. Trouvez-moi un lieu central.
3: Je peux pas. J'ai passé ma vie avec une valise à la main. Je peux pas.
2: C'est une bonne réponse déjà, ça me suffit. Ouais,
3: toute ma vie, j'ai été dans une gare, dans un aéroport.
2: Bah une gare, voilà.
3: Un train.
2: Bah un train, c'est l'ensemble de
3: alors,
2: la France.
3: La gare de Lyon. Hein. Je dis la gare de Lyon, je pourrais dormir à la gare de Lyon si vous voulez.
2: Vous qui connaissez
3: pas
2: Lyon et le Massif Central, ouais. Finalement, voilà, on vous rattrapait un peu avec la gare
3: aller,
2: de Lyon.
3: Pour rentrer chez moi, c'était gare de Lyon. Bah, hein, tout
2: donc
3: le temps.
2: Vous passiez à Lyon. Ouais. Parce que pour aller dans le sud, on s'arrête à la gare de Lyon, mais on fait que s'y arrêter.
3: Non, mais il faut quand même que je choisisse. Et je vais prendre Saint-Jean-de-Luz.
2: Allez, très bien. Là où s'est marié Louis XIV.
3: Ah oui ?
2: Absolument.
3: Je savais pas. C'est
2: merci
3: joli.
2: Merci beaucoup, Corinne Touzé.
3: Il faut que je revienne, il y a encore plein d'endroits dont je voudrais parler.
2: Ah ben vous revenez. Alors, revenez avec du chocolat.
3: Bon, non, c'est vous qui m'achetez du chocolat.
2: Oui. Il est basque. On remercie Catherine Kikornon qui nous en a parlé tout à l'heure. Merci. Un voyage qui est à retrouver sur ici.fr. Corinne Touzé, bah, je vous souhaite un bon week-end parce qu'on est vendredi, ça tombe bien.
3: Merci.
2: Et puis, on se retrouve, nous, pour les meilleurs moments de Y'a pas que Paris dans la vie ce week-end, samedi, dimanche, aux côtés de Benoît Prospero. Et rendez-vous lundi avec d'autres invités. Salut, portez-vous bien.

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2: Salut à toutes, salut à tous, bienvenue pour Décibel, mais bienvenue aussi dans votre week-end. Mais oui, j'ai une pensée spéciale pour celles et ceux qui pensent là tout de suite. Oh là là, mais pour moi, le week-end, c'est un moment où je bosse. Vraiment, je pense à vous, les amis, les travailleurs du week-end, et je vous envoie tout mon amour, plein de bonnes ondes et plein de bonne musique, bien sûr. Mais pour tous les autres qui se disent, allez, ça y est, vendredi soir, 19h, on relâche la pression. Vous allez voir qu'on vous a préparé un Décibel fort sympathique dans lequel vous croiserez Michael Jackson, Queen, Jean-Jacques Goldman, la toute nouvelle chanson de Pomme sortie aujourd'hui. Et puis, un garçon qui, en 2003, posait une question essentielle.
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2: c'est quand le bonheur. Eh ben, c'est aujourd'hui, évidemment, puisque Kali sort son nouvel album, un album qui s'appelle comme lui, Kali Siouri. C'est son nom de famille. Le nouvel album, donc, dont nous parlerons ce soir et qui sera à gagner au Blind Test. Alors n'hésitez pas à vous inscrire dès maintenant. Le standard est ouvert. 0810 055 056 0810 055 056. C'est Sadika qui vous attend au standard. On joue dans une quarantaine de minutes. Et voilà, à gagner, c'est l'album de Kali. Ça va être bien. Démarrons la soirée en parlant de Queen, ou plus précisément de son chanteur Freddie Mercury. Pour la première fois, ses archives personnelles sont dévoilées dans un livre qui vient de sortir. Il s'appelle A Life in Lyrics, une vie en paroles. Et contrairement à son titre, le reste du bouquin est évidemment traduit en français. C'est publié chez Michel Lafon. Il y a des manuscrits de textes de chansons, des photos, de la correspondance personnelle, des petits dessins, des petites notes. On est vraiment dans l'intimité de Freddie Mercury. C'est un peu un pudique, mais aussi très doux. Et j'avais envie de partager avec vous ma chanson préférée de Queen. C'est un peu une chanson du bonheur. Hein. Normalement, même si la journée a été terrible, même si la semaine a été pourrie, même si les 6 derniers mois, vous n'en pouviez plus, elle va vous donner le sourire. C'est une des chansons les plus joyeuses du monde. Elle s'appelle Don't Stop Me Now.

0: Non. Don't Stop Me Now, Queen, et le bouquin Freddie Mercury, A Life in Lyrics, disponible partout.
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0: C'est le retour de Pomme. En 2020, son deuxième album, Les Failles, avait été révélation de l'année aux Victoires de la Musique. Elle a été l'interprète féminine de l'année en 2021. En 2022, la sortie Consolation. Et puis l'année dernière, évidemment, énorme succès international pour son duo avec Stromae, Ma Meilleure Ennemie. Pomme est de retour. Son album, La Forteresse, sortira le 20 novembre. Et nous avons déjà un premier extrait. Ça s'appelle Seul dans la foule.

dans la foule est sorti aujourd'hui. Premier extrait de l'album à venir de Pomme. La Forteresse sortira le 20 novembre. Non, aujourd'hui, 25 septembre, c'est le jour de la sortie de l'album de Kali.

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1: 19h, 17 minutes et 45 secondes. Salut Cali.
2: Soir.
1: Comment ça va?
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1: Cali a bravé ce soir, je dois le dire, et je t'en remercie. 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
1: Et oui, c'est ça. 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

0: Allumette, c'est le nouveau single en plus, voilà, tiré de ce nouvel album. Tu dis qu'Ali, 58 ans, c'est la jeunesse de la vieillesse. Tu trouves aussi que t'es plus sage maintenant ?
1: Non, je pense pas. Mais par contre, je me dis que bah, j'ai peut-être de plus en plus conscience qu'il y a un mur tout au bout, quelque part. Et c'est merveilleux d'y aller, mais autant... Je termine ce disque par une chanson qui s'appelle tu vois, je suis complètement perdu.
0: C'est Tu es mort.
1: Ma dernière chanson.
0: Ah oui, ma dernière chanson.
1: Et c'est pas pour rien, peut-être quelque part, parce que tous ces souvenirs, tout ce qui s'est passé, c'est merveilleux. Et en même temps, je pense que c'est un album de lâcher prise.
0: Voilà, je parlais de sagesse, toi tu me réponds lâcher prise. Ouais, c'est ça.
1: C'est-à-dire que laisser le derrière, laisser le présent et puis se dire que c'est difficile, hein, mais essayer de lâcher quelque chose, les liens qui nous retiennent avec des choses qu'on peut pas porter, quoi. Je crois que c'est ça, c'est l'abandon, c'est la séparation de quelque chose, et c'est toujours difficile de se séparer d'une peau, quoi, d'une ancienne peau. C'est difficile.
0: Et à la fois tu embrasses qui tu es, ton album porte ton nom, Ali Tchouri, c'est ton nom de famille, ouais. C'est pas anodin. Quand Christophe a fait l'album qui s'appelait Bévi la quoi, c'était pas rien non plus. Alors ce nom de famille, il arrive maintenant.
1: Il arrive maintenant. Alors tout ce temps pour revenir au début, c'est-à-dire c'est un ami qui a écouté les chansons, il m'a dit mais tu t'es vraiment arraché des choses là de toi, la peau, la chair, et j'ai l'impression que c'est toi encore plus toi, mais toi c'est Ali Tchouri, et je l'ai posé sur le disque et je me suis dit ah ouais, je vais l'appeler comme ça, c'est cohérent en fait. Et non, ça me touche beaucoup parce qu'en fait le je crois que c'est mon 13e album, et tous les albums précédents j'ai essayé d'attraper, comme tout le monde sûrement, hein, les chanteurs, beaucoup de choses à droite à gauche, et de remplir les on va dire les sacs tout autour, et de partir et de prendre les expériences. Et là j'ai envie d'un petit peu de relâcher tout et de revenir à nu, comme en sortant du ventre de la maman, et tout nu, tout pur, Ali Tchouri, quoi. Bruno Ali Tchouri,
0: tout nu, tout pur, mais avec sa guitare de cow-boy, hein. Aimez la guitare, mes amis, cet album, vous allez vous régaler. Tu les as bien soignés, hein ?
1: Ouais, bah c'est une réalisation de Fred Palem, du Sacre du Tympan. Ça, je suis encore très fier.
0: Super musicien.
1: Grand musicien qui fait des musiques avec le sacre incroyable, et aussi qui a travaillé, ça m'a beaucoup touché, avec Lavilliers. Aller chercher ça, hein, Lavilliers, avec Adamo, avec Clarica, avec Aznavour. Et on a partagé cette aventure tous les deux, et je lui ai dit juste des petites indications. Je lui ai dit, moi je voudrais que mes chansons soient comme des chevaux sauvages qui tournoient dans une vallée. Après je lui ai dit, j'aimerais bien que mes chansons s'écoutent avec le sourire du démon. Vas-y, faire un album toi avec ça. Je lui ai dit, je voudrais
0: c'est le père Fouras en fait, Ali. Il y a des énigmes, mais il a compris.
1: Je lui ai dit, je voudrais des flammes de bonheur pour nous arracher à ce monde stupide. Ok, vas-y, fais un album avec moi. Bien.
0: Alors je trouve que cette dernière indication que tu as donnée, ça marche très bien avec la chanson qu'on va écouter. Hein, on est d'accord,
1: ouais.
0: Monsieur Ali Tchouri.
1: Tu le dis bien, bien, je suis trop content.
0: Donne-moi tout. Le nouvel album de Ali est sorti aujourd'hui. On célèbre ça en direct dans Décibels.

0: guitare et le piano, choisir de ne pas choisir. Ça, c'est très ricain, j'aime bien, Khalil.
1: Ah, merci beaucoup.
0: Hein, c'est vrai. Non, mais parfois, en France, on se dit, bon, je vais faire une chanson très piano ou très guitare. Là, les deux sont très en avant.
1: Ben, on a eu la chance d'enregistrer. Je dis, c'est une chance aujourd'hui d'enregistrer dans un vrai studio à Black Box.
0: Parce que sinon, ils enregistrent où, les gens?
1: Non, mais aujourd'hui, il y a quand même les jeunes qui arrivent, et il y en a des merveilleux qui arrivent. Mais souvent, les maisons de disques ou les productions leur proposent de le faire chez eux.
0: Oui, d'accord. Oui.
1: Et pour aller directement au mastering. Mais les albums que tu aimes, que j'aime, et des albums cultes qui sont les purs de notre culture musicale, inoubliables, immortels, sont enregistrés dans des studios. Ça a pris du temps pour s'embrasser entre musiciens, coucher ensemble, manger ensemble, vivre ensemble, se gronder, être pas d'accord, s'amuser. Et ça donne une vibration et une âme. C'est ça, un album, quoi. Ouais.
0: C'est beau. Et alors, en écoutant cette chanson et d'autres sur le disque, je parlais tout à l'heure de la mélancolie naturelle de ta voix. Bon, ça t'y peut rien, t'es né comme ça. Mais là, je t'entends sourire en chantant. Je me trompe ou pas?
1: Ouais, mais merci, ouais. Alors, si on n'a pas compris, c'est donne-moi tout. En fait, je le dis quelquefois. Ouais.
0: Non, mais donne-moi tout. Mais je t'entends sourire.
1: Ouais, je souris. Alors, j'aime bien mettre des caméras dans ma tête de ces films qui sont là. Et là, j'imagine, je cours, ça peut être à Paris ou n'importe où. Et je suis avec des gens qui, chacun a son problème et tout s'arrête comme ça. C'est-à-dire, tout s'éclaire. Et il n'y a plus rien. C'est juste se prendre dans les bras, s'aimer et s'embrasser et vivre un moment extatique. Voilà, c'est une chanson là-dessus. Et elle fonctionne, on l'a démarré là en concert, elle fonctionne, donne-moi tout. Quand tu dis donne-moi tout au micro, les gens te donnent tout, vraiment, ouais.
0: Tu parles des concerts, les amis, la tournée de Khalil, elle commence tout de suite, en fait. Tu sors ton album et 5 minutes après, t'es sur la route.
1: Surtout que je viens d'en terminer une, oui. il y a quelques heures.
0: Donc, le 3 octobre au Russet, puis Saint-Maurice-les-Brousses, rendez-vous en novembre à Montlouis-sur-Loire, Pleurin, Quimperlé, Saint-Aurin, c'est tout près de Toulouse, Colmar le 26 décembre, et puis alors 2027, il y a plein de dates, Décines à côté de Lyon, Forges-les-Eaux, Perpignan, La Teste, donc c'est Arcachon, Fontaine, et puis il y a le 16 mars à Paris à la Cigale aussi. Voilà, et là donc oui, t'es en train de terminer les derniers réglages de cette tournée là.
1: Ouais, c'est encore une fois nouveau, l'idée c'est les chansons, le héros c'est pas le chanteur, donc c'est la chanson.
0: C'est mieux cité là quand même.
1: Non mais l'idée c'est vraiment de déshabiller les chansons et imaginer une nouvelle chose. Et la nouvelle chose pour moi c'est un power trio. Je suis avec Émilie Marche. Qui sera
0: la guitariste de Dany.
1: Ben voilà, qui fait des albums sous son nom.
0: Oui, c'est vrai.
1: Et on est tous les deux à la guitare et un batteur avec nous, Kalou Lenoir. Et on va jouer tout l'album et puis plein d'autres chansons, ouais.
0: Et des chansons dans le nouvel album de Khali. Grosse coupe, elle parle d'amour.
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0: Est-ce que c'est la question, la vraie question que tu te posais depuis le début, depuis le premier album, peut-être même depuis avant ton premier album?
1: Ouais, mais c'est peut-être la seule question à laquelle j'ai une réponse. Quoi.
0: Ça y est, hein,
1: non.
0: Oui.
1: Non, on peut pas. Donc le reste, on s'en fout quelque part. Le reste, c'est arracher un sparadrap et en remettre un autre. Ouais. Mais non, l'amour, c'est le feu, c'est la braise. Et quand quelqu'un nous aime quelque part, s'il est quelque part, et si on aime quelqu'un quelque part, alors on a la force d'aller au bout de la route, quoi. Ouais, on peut y aller, quoi.
0: Là, normalement, ça vaut le coup.
1: On sautera pas au-dessus du pont. Il y a quelqu'un qui nous attend, ouais.
0: Khali Tchouri, nouvel album de Khali. Il est notre invité ce soir dans Décibels. À tout de suite.

0: Avec On jettera nos montres.
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2: Kali, nouvel album et peut-être dernière chanson ?

0: ma dernière chanson, c'est la chanson de fin de ce nouvel album. Évidemment, elle tranche avec le reste, mais à quel point, quand tu fais un album, tu te dis que c'est peut-être le dernier ?
1: À quel point, je te retourne la question, à quel point, quand tu parles le matin à la personne que tu aimes, tu te dis que ce sont les derniers mots que tu vas lui dire ?
0: En tout cas, si tu te dis ça, tu fais mieux les choses. Et tu dis mieux les choses, c'est ça ?
1: Ouais, non, mais c'est sûr. Je l'ai écrite très rapidement, cette chanson, avec énormément de couplets. Parce qu'évidemment, qu'est-ce que peut être une dernière chanson ? On veut tout y mettre, on veut mettre tout ce qui nous a brûlé. Hein. Et moi, j'ai le casque qui marche. Ça y est, il marche.
0: Ouais, ah, c'est peut-être ton genou qui appuie sur un
1: merde,
0: bouton en dessous.
1: Genou.
0: Ouais, t'inquiète pas.
1: Oh là, j'ai des grandes pattes. Et le truc, c'est comme... Alors, j'ai enlevé des couplets comme ça, mais j'aime bien l'idée, alors c'est peut-être une coquetterie, mais j'aime bien l'idée de me dire que c'est mon 13e album, et à mon âge, il y a des gens qui partent tout autour, et puis des amis, quoi, et se dire que si c'était la dernière chanson, ça serait quand même pas mal de se dire, ouais, il a terminé sur la dernière chanson, c'est la classe quand même. Hein.
0: Alors, sur les chansons, justement, et sur comment faire venir, convoquer les muses de l'inspiration, est-ce que... Tu crois que c'est nécessaire de foirer des histoires d'amour pour faire des bonnes chansons ?

0: Ne fais jamais confiance à un cow-boy, c'est un des grands moments de l'album. Mais alors, est-ce qu'il faut vraiment être pas bon à marier pour faire des chansons comme
1: alors,
0: ça?
1: Moi, on m'appelle la boussole inversée. Si je vous donne un conseil, vous faites l'inverse et ça va marcher pour vous. Mais ce qui est sûr, c'est que... Ben, par exemple, mon premier album, c'est après une rupture. Je m'étais fait jeter comme... Jeter, quoi. Et ça m'a permis d'écrire beaucoup de chansons pour me sauver la vie. Et ces chansons ont trouvé un écho. Et puis, voilà, il a beaucoup marché cet album-là.
0: Ah oui.
1: Mais non, mais au-delà de ça, c'est vrai que si tout va bien, si on est heureux, si tout se passe bien, je sais pas comment on peut prendre un stylo et écrire une chanson. C'est difficile. Il y en a très peu. Il y avait Charles Trenet qui arrivait parfois à faire ça. Et puis, c'est difficile. Hein. Non, moi j'aime bien me tirer des balles dans le pied parce que si c'est difficile de monter la pente, on a du mal et on titube. Et au moins, on peut décrire tout ce qu'on voit tout autour. Quoi. On voit tout qui s'écroule et on l'écrit comme il faut. Ouais.
0: Encore la chanson qu'on va écouter maintenant. Là, pour le coup, il n'y a pas de tirage de balle dans le pied. Tout va bien. Encore.
1: Ouais, là, c'est on court à fond, la tête en arrière. Et en fait, encore, c'est je prends une inspiration au début de la chanson et c'est toute une expiration durant 3 minutes. Quoi. C'est ça la chanson. Et jusqu'au bout à fond, ouais, c'est ça.
0: Et on respire à fond avec Kali. Encore, tiré de Kali Tchouri, le nouvel album sorti aujourd'hui.

0: Kali, celle-là aussi, elle est taillée pour les concerts.
1: Ouais, ça c'est pour la scène, évidemment. Ouais.
0: Notez les Parisiens, Kali sera le 16 mars prochain à la Cigale. Et allez, je donne encore des villes que j'ai pas données. Le 21 janvier à Perpignan, 7 novembre, Quimperlé, 26 décembre, Colmar. Allez, c'est l'heure des choix cornéliens, mon cher Kali. Il faut choisir. Kali Tchour, Espagne ou Italie?
1: Les deux.
0: Ah ouais, tu peux pas choisir.
1: Je peux pas choisir. Mon grand-père, Giuseppe Calicciuri, italien, qui est venu se battre en Espagne, il s'est marié avec une Espagnole. Mon papa est né à Barcelone. Donc, les deux.
0: Ouais. Les deux.
1: Mais je dirais, par rapport à ce qui se passe dans le monde et la défense des enfants et des gens qui souffrent à Gaza, je dirais l'Espagne.
0: Une victoire de la musique ou un disque d'or? Tu préfères quoi? T'as eu 6 nominations aux victoires.
1: Ouais, j'ai perdu 6 fois.
0: T'as mis 6 fois le costard.
1: Alors j'hésite parce qu'il y en a qui ont perdu beaucoup plus que moi.
0: Oui. Donc Obispo
1: pour les rattraper, il faudrait que je. Ouais. Non. Disque d'or. Disque d'or.
0: Allez, un disque d'or. Tu peux te transformer immédiatement en chanteuse. Tu choisis qui?
1: Patti Smith.
0: Vin rouge ou vin blanc?
1: Vin rouge.
0: Qu'est-ce qui est le pire? Arriver les mains vides ou arriver en retard?
1: Arriver les mains vides.
0: Histoire d'amour ou histoire d'amitié?
1: Oh, je confonds les deux, moi, beaucoup.
0: Et si tu pouvais faire revenir l'un des deux, tu choisirais qui? Léo Ferré ou Georges Brassens?
1: C'est terrible.
0: Je sais, je suis méchante.
1: Je ferais revenir Léo Ferré et on parlerait de Georges Brassens.
0: C'est ce qu'on va faire.
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0: Puisque, mon cher Kali, tu es le parrain de la 39e édition des Journées Brassens qui se tiennent à Paris les 4 et 5 octobre prochains avec une autre voix que vous connaissez bien ici à Radio France, c'est Didier Varro, notre directeur de la musique. Voilà. Célébration autour de Brassens, au parc Georges Brassens à Paris, dans le 15e. T'es content de chanter du Brassens?
1: Oui, alors je m'excuse en avance, hein, parce que je vais essayer de le faire comme il faut, quoi, parce qu'elles intégrissent de Brassens.
0: Hein. Ah oui.
1: J'ai chanté Ferré, et je suis très fier de tout ça. Mais mon papa chantait tellement Brassens que je penserais très fort à lui.
0: Ça va être beau, les Journées Brassens, donc les 4 et 5 octobre prochains. La vie, la mort, parce qu'on a dit l'amour, mais la vie et la mort aussi, très très présent dans ton album. Je pense notamment la chanson Vivre.

0: incroyable la richesse de la production qui répond à tes paroles et tout. T'as vraiment trouvé ton binôme avec ce disque, non?
1: Ouais, je pense que c'est vraiment il me colle à la peau, ouais, vraiment. C'est un tatouage, je pense, ce disque. Je le sens très fort au fond de moi, et je le sais parce que je commence à chanter ça sur scène et on le prépare et tout. Et je sais pertinemment que pour aller sur une scène, pour être entier, pour être sincère, il faut les vivre, ces chansons-là. Et celle-ci, c'est moi totalement, quoi. C'est Khalid Chouri qui va chanter, et le petit Bruno, quand on lui a dit qu'est-ce que c'est que t'aimerais faire dans la vie, ben je vais être troubadour, voir le monde et avoir plein d'enfants. Et bien voilà, c'est cet album-là.
0: 13 enfants au moins, c'est son 13e album.
1: Ouais, 13 enfants, que j'ai reconnu. Attends.
0: Oui, il y en a qui traînent un peu à droite, à gauche. Tu es mort, cette chanson-là, hyper intime, tu le disais, c'est nécessaire parfois d'aller gratter, qu'est-ce que tu disais, la peau, la chair, voilà.
2: 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Tu m'as dit.
0: Ça sonne comme une histoire vraie, comme quelqu'un qui est parti à qui tu t'adresses. Je sais pas, j'ai pas l'info. J'ai l'impression que tu parles à un ami qui est mort.
1: Il y avait cette date, les 56 ans.
0: Ouais.
1: Mon papa est parti à 56 ans. Son papa est parti à 56 ans. Cet été, nous avons perdu quelqu'un qui manque beaucoup à l'Irlande et au monde entier de la musique. Et Glenn Hansard, le comédien, chanteur merveilleux, celui qui aide les gens dans la rue et jusqu'au. Et il s'est tué à 56 ans. Sinéad O'Connor, 56 ans. Encore l'Irlande. Donc il y a le club des 56 aussi.
0: Et, oui, il n'y a pas que le club des 27.
1: Et j'ai passé moi donc ce cap-là. Mais je l'avais en ligne de mire, ce cap-là. J'avais cette impression que cette année-là allait être difficile à passer, quoi.
0: Ouais.
1: Et maintenant donc j'ai l'éternité devant, donc j'ai le sourire et tout va bien. Mais donc je m'adresse d'abord à mon papa et puis à eux et puis le refrain je m'adresse à Bruno Caliccioli. Tu m'as dit de dire à tes enfants que t'étais un ivrogne,
0: oui.
1: un rêveur, un être faible, un fou. Mais tu m'as dit de ne jamais leur dire que tu ne les as pas aimés jusqu'au bout. Et ça, c'est moi. Ouais.
0: Ça, c'est beau. C'est la poésie d'un cow-boy, les amis, que vous allez pouvoir écouter sur Caliccioli, le nouvel album de Cali. La tournée commence tout de suite. Tu pars en courant, tu finis tes répètes et je te remercie beaucoup d'être venu.
1: Merci pour la fidélité. Je viens de recevoir un message de Peter Kingsbury qui me dit j'adore ton album. Ça me touche beaucoup. Merci Peter. Et Émilie, je voulais te remercier vraiment pour la fidélité. Toujours là. On est le jour de la sortie de mon album.
0: C'est vrai qu'on en a fait un paquet ensemble.
1: Et tu m'accueilles chaque fois. Voilà, les gens fidèles, il faut les serrer très fort. Merci Émilie. Merci
0: Bruno. Salut.

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1: Et c'est l'heure de jouer au Blind Test. À gagner, Kali Tchouri, le nouvel album de Kali. Et pour jouer avec nous, il y a Laurent et il y a Thibaut. Salut messieurs.
2: Bonjour.
1: Bonsoir. Alors, il me semble, d'après mon espionne au standard, Sadika, qu'on n'a jamais joué ensemble. C'est la première fois Thibaut, c'est vrai?
2: Oui, c'est vrai.
1: Et Laurent aussi?
3: Tout à fait.
1: Bon, très bien. Alors, pour le plaisir, mais aussi parce que ça ne fait jamais de mal de rappeler un petit peu les règles, je vous annonce d'ores et déjà que vous avez gagné, avant même de jouer.
3: Ah, mais c'est déjà bien.
1: Voilà.
3: Bah, c'est une bonne nouvelle.
1: Ça commence comme ça, le blind test de Décibel. On gagne son cadeau. Vous avez chacun un exemplaire de l'album de Kali. Et ensuite, on joue donc avec la musique. Ce soir, ce sont des chansons qui parlent des bébés. Des bébés à naître ou des bébés tout neufs ou des petits-enfants. Voilà, c'est le thème de ces chansons-là. Et il va falloir retrouver le plus rapidement possible le nom des interprètes de ces chansons. D'accord?
3: Ok, d'accord.
1: Donc, Laurent et Thibaut, dès que vous avez une idée de réponse, le nom d'un interprète, vous me donnez votre prénom très vite pour pouvoir prendre la main et ensuite proposer votre réponse.
3: D'accord.
1: Ça marche. Allez, c'est parti.
3: Ouais.
1: Première chanson
3: parti.
1: De bébé. Dites-moi, mais qui chante ça?
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1: C'est une chanteuse qui a aussi chanté.
3: Oui, c'est. Comment elle s'appelle? La Grande.
1: C'est La Grande, oui.
3: Oui, oui. Ben oui.
1: Avec sa frange. Oui.
3: Ah, oui, mais j'avais longtemps la grenade.
1: Ouais, la grenade.
3: Oui, voilà.
1: Tout pour moi, chanson qu'elle dédiait à son petit garçon et qu'elle a écrit avant même la naissance de ce bébé.
3: Ouais,
1: voilà. Tout pour moi. Bon, en vrai, vous l'aviez tous les deux. C'est juste que le nom, il fallait aller le chercher. Hein, mais c'est bien, je sens que vous vous accrochez. Ce blind test va très bien se passer. Laurent et Thibaut, après Clara Luciani, deuxième chanson de bébé.
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1: Alors là, on trouve plus vite, hein, messieurs.
3: Mais je m'y attendais.
1: Oui, j'avoue. C'est pas une surprise, Paul. Non, ça, et lui non plus, ceci dit. Je m'appelle Jordi, j'ai 4 ans et je suis petit. Quel âge il a Jordi? Attendez, je cherche. Je vais sur internet. Il a peut-être la quarantaine. Ce serait fou, Jordi, il est né en 88. Purée, non, il a 38 ans. Mais bon,
3: okay, jeune.
1: 38. Mais ça ne saurait tarder. Ça va, c'est encore un petit jeune.
3: C'est un bébé.
1: C'est plus un bébé en tout cas, ça c'est sûr. Allez, une petite dernière pour la route. Vous êtes très forts, Laurent et Thibaut. Après Clara Luciani et Jordi, voici un chanteur qui a chanté une toute petite fille.
3: Ah, c'est pas Nougaro?
1: Mais oui, bravo!
6: Voilà. Et me voici.
1: Moi j'ai 30 ans, toi 6 mois, dit-il à Cécile, sa fille. C'était beau ça, non? Très belle chose. Ben ouais. Et ben voilà, Thibaut et Laurent, vous avez été de valeureux candidats. Je vous félicite.
3: Merci.
1: Et je vous remercie d'être venu jouer. N'oubliez pas, le blind test, c'est tous les soirs dans Décibel. Donc, à ne pas oublier. Revenez quand vous voulez. Ça marche?
3: Avec plaisir, ça marche.
1: À la prochaine. Merci beaucoup, Thibaut. Merci beaucoup, Laurent. Et voici sans doute une des plus chouettes chansons sur les bébés du répertoire français. Un des rares tubes country aussi de notre pays. Vous l'avez reconnu? C'est Jean-Jacques! Jean-Jacques Goldman. Elle a fait un bébé toute seule. Et je vous annonce que dimanche, pas celui-là, mais le 11 octobre, pour les 75 ans de Jean-Jacques Goldman, on fera une émission spéciale des auditrices et des auditeurs avec vos chansons préférées de Goldman.

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0: un des grands moments de l'album, entre gris clair et gris foncé. Un album qui sera célébré au prochain Hyper Weekend Festival, le grand festival de Radio France. 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
0: Aujourd'hui, c'est l'anniversaire de la mort de Rod Temperton. Il est mort il y a 10 ans. Et Rod Temperton, vous dites, mais c'est qui lui ? Eh bien mes enfants, Rod Temperton, c'est celui qui a écrit la musique et les paroles de Thriller. Alors on pense à lui et on célèbre.

0: Elle est encore plus fantomatique aujourd'hui, cette chanson, puisque tous les intervenants sont désormais morts. Vincent Price, la voix qui fait peur, il est mort. Quincy Jones, le producteur, il est mort. Michael Jackson, l'interprète, il est mort. Et Rod Temperton, l'auteur-compositeur, il nous a quittés il y a 10 ans.
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2: Bonjour à tous, bienvenue sur votre radio, ici dans votre nouveau numéro. Ici on parle bon plan, arnaque à éviter, vie quotidienne. On est là pour vous rendre service parce qu'on vous doit bien ça. C'est d'ailleurs le titre de ce nouveau rendez-vous. Tous les jours entre midi et 13h sur votre radio ici, on est enchanté de vous recevoir. C'est votre émission, appelez-nous 0810 055 056. Aujourd'hui, gros dossier, je vous raconte un peu les coulisses avant de vous présenter l'équipe. Il y a 2 jours, Pierre Fabin, notre vétérinaire, et Aude Razo, notre madame anti-arnaque, étaient en train de parler un peu d'arnaque et de vétérinaire. On s'est dit, allez, on va faire une émission là-dessus. Les fausses annonces d'adoption, etc. Ça va être un gros dossier aujourd'hui. Du coup, je vous les présente. Aude Razo, qui est ici, madame anti-arnaque, bonjour.
3: Bonjour tout le monde.
2: Pierre Fabin, le vétérinaire.
4: Bonjour à tous. Et oui, je suis vrai vétérinaire, mais on va parler des faux vétérinaires.
2: Faux vétérinaires, fausses annonces d'adoption, etc. Nordinata, notre coach sportif, qui nous fait l'honneur d'être là le vendredi. Coucou Nordine.
5: Bonjour Enora.
2: Et mon préféré, oui, j'ose le dire, Valère Correa. Monsieur Bonplan, oui, aujourd'hui c'est vous.
6: Salut, bonjour à toutes et tous.
2: J'espère que vous allez bien, je vous l'ai dit, c'est votre émission. Appelez-nous hein, si les sujets vous parlent, 0810 055 056, ou laissez-nous un message vocal sur notre WhatsApp gratuit, comme l'a fait aujourd'hui Laurence.
7: Bonjour, j'appelle au sujet des aides pour le carburant. Comment je fais pour en bénéficier ?
2: Très bonne question. On sait à quel point ça vous préoccupe et c'est Valère Coréard qui répondra.
6: Et vous avez raison de vous y intéresser. Beaucoup de gens n'ont pas fait la demande. 100 euros, j'allais dire à la porte. Non, mais enfin à la fin en tout cas, je vais vous dire comment faire.
2: On en parle dans une trentaine de minutes et puis je garde le meilleur pour la fin. 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Midi 7, on est en direct avec vous jusqu'à 13h. On va parler faux veto sur les réseaux, fausses annonces d'adoption d'animaux. Il y a beaucoup à dire et ça vous met un peu en colère. Pierre Fabin et aussi ma Aude Razo.
3: Oui, effectivement, je m'accroche à mon vrai veto qui est là à ma gauche. Il est là, heureusement. On a beaucoup parlé faux médecins sur les réseaux sociaux dans cette émission depuis la rentrée qui nous vendent des pseudo-médicaments. Et donc, vous avez aussi la version faux veto. C'est pas marginal, hein. Il y en a vraiment beaucoup. Il y en a même de plus en plus parce que nos petits chats, on les aime beaucoup. Et c'est vrai que du coup, on a tendance à vouloir dépenser. Et ça, les escrocs l'ont bien compris. Je prends un exemple de vidéo qui a vraiment beaucoup tourné ces derniers mois. Je l'ai beaucoup vu. Je vous plante le décor. Ouais. C'est un monsieur qui a l'air d'être en train d'animer une conférence. Vous voyez, d'accord. Il a un micro à la main et il commence en disant « Votre vétérinaire va me détester ». Voilà. Et en gros, il nous dit, donc c'est très catchy, on a envie de connaître la suite.
2: Catchy,
3: et en gros,
2: donc vous êtes bilingue.
3: Oui, tout à fait, je suis bilingue, effectivement. Et donc, en gros, il nous dit « Tous les vétérinaires sont des escrocs, ils nous font acheter des trucs totalement inutiles ». Et donc, il nous dit que pour que notre chien n'ait pas de puce, il faut lui vaporiser du vinaigre de cidre. Il nous dit que les graines de citrouille crues élimine les vers intestinaux, donc sous-entendu pas besoin d'acheter de vermifuge pour le chien. Donc là, je ne suis pas spécialiste, je vais laisser Pierre répondre tout à l'heure, mais bon, toujours est-il que ce monsieur, j'ai fait quelques vérifications, il n'existe pas, c'est une vidéo qui est générée par intelligence artificielle. En fait, il n'existe pas du tout ce monsieur, c'est monté de toutes pièces. Et pourquoi faire tout ça en fait? Eh bien, c'est pour nous faire acheter quelque chose, comme toujours, c'est notre argent qui est en jeu. Donc tout d'un coup, voilà qu'il nous parle d'une poudre dentaire pour chien. Il nous dit que c'est super, c'est miraculeux, il nous met le lit évidemment pour en acheter, donc $50 le petit paquet, hein, j'ai cliqué, donc c'est pas donné quand même cette poudre dentaire. Donc vraiment grande prudence parce que ces vidéos, elles font des millions de vues, elles sont reprises dans toutes les langues et il faut faire comme avec un vrai médecin, on fait attention, on vérifie que c'est un vrai médecin qui nous parle. Les vétos, c'est pareil, il faut vérifier.
2: Ça vous met en colère, Pierre Fabre, notre vétérinaire.
4: En fait, j'en ai dénoncé tellement ces derniers mois, parce qu'on a vu de tout. On l'a vu pour ces poudres dentaires, on l'a vu pour des marques de litière. Une marque de litière qui vous annonce « Attention, je suis vétérinaire, votre litière tue votre chat ».
2: Vous avez été victime de ça, appelez-nous, écrivez-nous 0810 055 056, c'est votre antenne.
4: On a vu justement beaucoup de faux profils générés par intelligence artificielle. On a balancé ces marques à la répression des fraudes. Ces marques sont toujours en exercice, elles vendent toujours, elles continuent toujours à générer des faux contenus par intelligence artificielle. Au moins, elles disent plus qu'elles sont vétérinaires. Donc déjà, on a gagné un petit combat, mais soyez très vigilants à tout ça. Il n'y a pas de remède miracle qui existe quand on vous dit votre chien n'aura plus de verre grâce à un médicament naturel ou à quelque chose de naturel. C'est pas vrai. Pour traiter un chien contre des vers, pour prendre en charge un problème de peau, allez voir votre vétérinaire. Il vous prescrira ce qu'il faut, parce qu'il y a que ça qui marche vraiment. Je dis pas qu'il y a des petits remèdes naturels qui peuvent aider. Bien sûr, l'homéopathie, tout ça, ça fonctionne un petit peu. Mais quand votre animal a un vrai problème, allez voir votre vétérinaire. N'achetez pas quelque chose sur Internet. Et en plus, on a vu d'autres choses arriver. C'est des faux vétérinaires sur les réseaux, là, qui vous disent qu'ils sont vétérinaires et qui vous prescrivent un produit. Voilà, vous les contactez, ils vont vous dire, vous allez m'envoyer par PayPal ou un truc 10-20 euros, et ils vont vous prescrire quelque chose.
2: C'était une question un peu idiote. Enfin, il y a pas de question bête, mais il y a pas un petit site où on peut vérifier si vous êtes.
4: Effectivement, j'allais y arriver.
2: Donc,
4: si vous êtes confronté à ce genre de choses, quelqu'un qui vous dit, je suis vétérinaire, je me prévaut d'une marque, tout ça, parce qu'on a beaucoup de marques qui disent, on a des vétérinaires qui travaillent pour nous. Dans 80% des cas, il n'y a pas de vétérinaire qui travaille pour eux. Vous allez sur le site de l'Ordre des vétérinaires, vétérinaire.fr, et il y a un annuaire de tous les vétérinaires en exercice en France.
2: Comme chez les médecins, tout simplement.
4: On regarde s'il est inscrit à l'Ordre des vétérinaires. S'il n'est pas inscrit à l'Ordre des vétérinaires, vous fuyez.
6: Et il y a Pierre Fabin dedans, chez vieux.
4: J'y suis, il vient de vérifier, et j'y suis bien. Numéro d'ordre 27352.
3: J'ai une question, parce que si on met Pierre Fabin recommande un produit, par exemple, sur un site internet, on suit ou on ne suit pas?
2: Alors déjà, sachez qu'il ne recommande jamais rien.
4: Je ne recommande pas grand-chose, justement, non. Alors, recommander un produit, c'est rare que des vétérinaires recommandent vraiment un produit, parce qu'on va prescrire des médicaments, tout simplement. On peut recommander certaines choses, mais on le fera en consultation. On ne va pas aller s'exposer sur Internet. Il n'y a pas de vétérinaire qui recommande une marque de litière, par exemple, aujourd'hui. Je ne connais pas ça.
2: D'accord. Merci beaucoup, monsieur Pierre Fabin. On va continuer de parler arnaque à l'adoption aussi, de fausses annonces. On a beaucoup à dire sur ce sujet. Et puis, tout à l'heure, Nordine nous parlera aussi perte musculaire. Comment lutter contre ça? Des petits exercices faciles à faire. Et notre cher Valère Coréard nous parlera aussi comment se faire aider quand le budget dérape. Une émission encore très riche avec vous. On est ensemble jusqu'à 13h. J'en profite, j'embrasse mon amoureux qui écoute. Coucou, monsieur B.
6: Chaque semaine. Hein.
2: Ouais, chaque semaine. Ouais, moi j'ai un super amoureux. C'est vendredi, tout est permis. On va écouter monsieur de Palmas sur la route. On est ensemble jusqu'à 13h, donc on vous doit bien ça sur ici.

0: de Palmas sur la route, sur votre radio. Ici, on est ensemble jusqu'à 13h.
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0: Midi 16, on est en direct dans votre nouveau rendez-vous quotidien. On vous doit bien ça, on est là pour vous rendre service. Et l'antenne, eh bien, elle est à vous, 0810 055 056. Je suis avec toute l'équipe et nous sommes au cœur d'un dossier. Je l'aime, mon docteur Fabin, mon vétérinaire, quand il est un peu colère. Lui qui est si calme d'habitude et qui a dénoncé les faux vétérinaires qui sévissent sur les réseaux sociaux, entre autres accompagnés de Aude Razo. Nous allons accueillir une auditrice. Elle s'appelle Sarah et elle nous écoute via Ici Bourgogne. Je vous embrasse, chers collègues, chers copains. Bonjour Sarah.
3: Bonjour.
0: Comment allez-vous, ma chère Sarah ?
3: Ça va et vous ?
0: Ben super, on est ravis de vous accueillir dans l'émission. Alors, vous, il vous est arrivé une petite mésaventure, je crois, Sarah, hein ?
3: Oui, au mois de juin, oui.
0: Au mois de juin, qu'est-ce qui s'est passé, Sarah ?
3: Ben, j'ai une pub Facebook de Mayapi Veto.
0: Qu'est-ce que c'est Mayapi Veto, Sarah ?
3: C'est un site où on peut acheter des comprimés anti-puces, des pommades cicatrisantes, des vermifuges, etc.
0: D'accord.
3: Et en fait, quand j'ai cliqué sur la fiche, après j'ai été sur le site et j'ai vu des choses qui m'intéressaient, notamment le vermifuge et la pommade cicatrisante, parce que mon chat se dispute beaucoup avec le chat du voisin et du coup il revient avec des blessures.
0: C'est un petit caïd, d'accord.
3: Voilà, c'est ça.
0: D'accord.
3: Et du coup je le soigne comme ça.
0: Ouais.
3: Et j'ai fait une commande et depuis le mois de juin, j'ai toujours pas reçu ma commande et malgré mes mails, j'ai jamais eu de réponse de leur part.
0: Ça sent l'arnaque à plein pif, ça.
4: Complètement.
0: Non, les amis,
4: et j'étais en train de regarder justement qu'il y a des tarifs un peu prohibitifs en plus. Je suis allé voir parce que alors on peut acheter des choses sur internet. Il y a des sites qui sont très bien.
0: Oui.
4: Par exemple Zooplus. Moi j'achète même mes croquettes.
0: Zooplus comme un zoo.
4: Comme un zoo. Ouais. J'achète mes croquettes sur Zooplus. Pour les croquettes, pour tout ça, pour certains compléments alimentaires, on peut aller acheter sur des sites de ce genre-là. Là je suis allé voir justement donc sur un site d'avis qui s'appelle Trustpilot. La note de Mayapi Veto, ils sont à 1,6. Il n'y a personne qui est livré globalement et les tarifs sont complètement prohibitifs. Donc voilà, c'est moi, si j'ai un conseil à vous donner sur ce genre de site,
0: d'abord aller voir, c'est ça, sur les avis de consommateurs.
4: Sur les avis de consommateurs, mais aussi comparer pourquoi pas à son vétérinaire. Voilà, je dis pas qu'il faut acheter chez son vétérinaire, mais demander de l'avis sur un produit à son vétérinaire, on vous donnera toujours notre avis.
0: Moi, j'ai toujours l'impression
4: il est gratuit, on cherche pas à vous vendre des choses.
0: Pierre, j'ai toujours l'impression que chez le véto c'est plus cher. Vous avez
4: parfois,
0: pas ce sentiment là, Sarah aussi ?
4: Un petit peu.
3: Oui.
4: Bah oui. Mais parce que.
0: Ouais, Sarah.
3: Oui, c'est un petit peu plus cher, mais on l'a tout de suite. C'est ça le.
0: C'est aussi la différence. Ouais.
4: On a le conseil qui va avec. En fait, c'est ça.
0: Oui.
4: C'est aussi ça qu'on paye un petit peu. On est sûr de pas se faire arnaquer à
0: Alors,
4: ce moment-là.
0: Pour répondre à Sarah, les amis, parce que là, elle attend toujours sa pommade et qui n'arrivera probablement jamais. Quel est le recours au Drazo?
5: Malheureusement, là, il y a peut-être un dépôt de plainte. Il faut peut-être signaler le site. Moi, j'encourage à ça. Après, malheureusement, quand vous avez déjà versé l'argent, que vous l'avez versé volontairement, il n'y a pas beaucoup de recours, en fait. Après, il y en a, évidemment, mais c'est compliqué. En fait, il faut vraiment avoir des précautions en amont. Donc, comme disait Pierre, on va sur Trustpilot qui agrège des avis. Et donc, on peut voir à ce moment-là que ce site est très mal noté, comme Pierre l'a vérifié. Donc, c'est là qu'il faut éviter. Et en fait, on peut le faire avec tout. Là, on parle des arnaques. Oui.

0: c'est un autre service.
1: Ah, d'accord, moi je redemanderai.
2: Bah voilà, ça vaut peut-être le coup d'aller fouiner par là-bas. Merci beaucoup, ma chère Sarah. On vous embrasse très fort.
1: Merci à vous. Bonne journée.
2: Bonne journée. Bel après-midi. On parle aussi arnaque à l'adoption, les enfants. Là, ça c'est vraiment.
3: C'est le pire.
2: Ouais, alors c'est regardé Pierre Fabin limite. Non, mais c'est ça, c'est insupportable.
3: Et effectivement,
2: hein.
3: on en a des dizaines. J'étais de garde cette nuit. J'ai eu un peu de temps, donc j'ai passé ma nuit sur un site de petites annonces qui s'appelle Le Bon Coin, où clairement les choses ne sont pas fait correctement. Sur 10 annonces que j'ai regardées, il y en avait 3 qui n'étaient pas conformes et clairement pas du tout sérieuses. Ouais. Et c'est des choses qui se multiplient. On a beaucoup de gens qui vendent des animaux, qui les élèvent dans leur garage et qui font un petit commerce autour de tout ça. Je crois qu'au Drazo, d'ailleurs, vous avez des exemples d'arnaques qui ont été faits et sur lesquels on a eu des informations.
4: Alors, il faut surtout se méfier, je trouve, moi, mais peut-être que je me trompe et Pierre me corrigera, mais ces annonces qui donnent des animaux, c'est un don d'animaux. Alors, souvent, on vous sert. Ça peut être sur Le Bon Coin, ça peut être sur Facebook. Vous avez souvent un petit discours très un peu larmoyant. On vous dit bah voilà, je suis obligée de donner mon chien parce que je pars en EHPAD, ou alors le propriétaire est décédé. Donc voilà, merci. Est-ce que quelqu'un peut récupérer? C'est un don, etc. Et en fait derrière, l'arnaque, c'est qu'on va vous dire oui, on vous le donne, mais par contre vous allez payer les frais de transport. Et donc là, il y a des histoires assez folles hein, là-dessus. C'est nos amis d'ici Poitou qui avaient sorti cette affaire, c'était l'année dernière de mémoire, une femme qui avait versé plus de 6000 euros pour adopter un chiot. Elle avait vu une annonce sur Facebook et on lui dit que le transporteur doit lui amener l'animal. Après, on lui dit que le transporteur a eu un accident, donc elle doit payer des frais vétérinaires. Elle n'a jamais vu le chiot. Hein. Ensuite, on lui dit que le chiot va être livré en hélicoptère et donc elle doit payer l'hélicoptère, etc. Et donc, elle a payé. Et ça, c'est tellement cruel parce qu'elle a vraiment investi. Elle attendait ce chiot avec impatience. C'est vraiment terrible. Donc attention, parce qu'à l'approche de Noël, on voit beaucoup de ces petites annonces justement qui sont très piégeuses.
2: On continue de parler de tout ça dans un instant. Pierre Fabin vous dira aussi comment repérer un bon élevage, les indications obligatoires avant d'acheter un animal. Gros dossier vraiment veto aujourd'hui grâce au docteur Pierre Fabin. Pour l'heure, on écoute un peu de Teddy Swims, Mr. Know It All sur votre radio ici. On est ensemble jusqu'à 13h et il est midi 22. À tout de suite.

0: radio ici. On est ensemble jusqu'à 13h, donc on vous doit bien ça.
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0: Et que de réactions au 0810 055 056. Nous ne sommes pas étonnés. Vous êtes très nombreux à réagir parce que les fausses arnaques d'adoption, les faux éleveurs, les faux vétos, ça nous saoule, pardon. Et je trouve ça extrêmement grave. Ça révolte notre vétérinaire Pierre Fabin. On a aussi Muriel, là, qui vient de nous appeler, qu'on va tout de suite prendre, qui appelle d'Indre et Loire. J'embrasse très fort ici Touraine. Bonjour Muriel, bienvenue.
3: Bonjour, merci à toutes. Merci. Bonjour à toute l'équipe.
4: Bonjour.
0: Quelle voix en jouer. C'est un plaisir de vous entendre. Alors, ma chère Muriel, qu'est-ce que vous vouliez nous dire?
3: Je voulais rebondir sur ce que disait, je me rappelle plus son prénom, sur les dons d'animaux sur le Bon Coin.
0: Oui, Pierre
3: Alors,
0: Fabin.
3: Moi, tous les jours, il y a des dons, mais moi, je me dis, mais c'est pas possible. Bon, je contacte pas les personnes, hein, parce que je veux pas rentrer dans ça. Mm. Mais on donne des chevaux, on donne des chèvres, on donne des moutons. Ah, ouais. Mais ça va des perruches, des chiens, des chats. Bon, moi, je contacte pas ces personnes, mais moi, ça me fout en rogne.
0: Je comprends. Et ça, tout comme nous, Muriel.
3: On peut donner un cheval. Je dis, il y a quelque chose. On contacte la personne, mais non, on donne pas un cheval. Mais c'est pas un objet, c'est pas un meuble. Moi, ça me fout en pétard.
0: Bah, je comprends bien, Muriel.
4: Et vraiment, attention à ces petites annonces.
3: Bah, j'ai épluché tout ça cette nuit,
4: justement. Et derrière ces dons, souvent, c'est des ventes déguisées, parce que justement, la vente est très encadrée. Quand vous vendez un animal, il y a vraiment des règles aujourd'hui. Donc, il faut avoir un numéro de sirène. Il faut dire si l'animal, il est inscrit justement au livre des origines. Les animaux doivent avoir 8 mois minimum. On a aussi le numéro de puce qui est obligatoire sur l'annonce, donc il y a tout un petit encadrement autour de tout ça, mais à partir du moment où c'est un don, on fait un peu plus ce qu'on veut. Donc souvent les gens le mettent sous forme de don. Justement, j'avais vu un don de 3 chiots cette nuit, à qui je suis allé écrire. J'aurais écrit, je suis très intéressé. Ils m'ont répondu, le prix n'est pas le même en fonction de la couleur. Donc vous voyez, on a vraiment derrière tous ces dons des arnaques au final. Et donc vraiment, je vous ai dit, on vérifie quand on achète un animal sur un site comme ça, le numéro de sirène, l'âge des animaux, l'appartenance à une race ou pas, ça doit être écrit. Mmh. Et le numéro de puce, j'ai vu des faux numéros de puce sur Internet cette nuit, d'accord, avec des formats complètement fantaisistes. Donc ça, demandez à votre vétérinaire de vérifier le numéro de puce de l'animal avant d'aller voir. Et quand vous achetez en élevage, on va voir l'élevage toujours.
0: D'accord. Oui, Nordinata, vous avez une question?
5: Oui, j'ai une question parce que j'ai vu aussi qu'il y a des personnes qui organisaient de la vente à l'étranger pour casser les prix. Est-ce qu'il y a des choses auxquelles on doit faire attention justement quand on ramène un animal?
4: Effectivement, alors on a beaucoup de problèmes sur ces imports d'animaux. On a beaucoup d'imports illégaux d'animaux tous les jours en France. Hein. Au niveau de Strasbourg, la frontière, tous les jours, il y a des camions qui sont stoppés avec des animaux dedans et qui sont revendus sur des parkings derrière. Donc c'est pour ça que je vous dis, quand vous répondez à une petite annonce, il faut aller voir le numéro de puce. Un numéro de puce français, ça commence toujours par 250 et le chiffre 26 en général derrière. Donc quand vous avez le numéro de puce, il faut vérifier ce format-là, mais allez aussi vérifier que ce numéro de puce avec votre vétérinaire, il existe. Vous dites à votre vétérinaire, voilà, j'ai vu cette petite annonce, je suis très intéressé par cet animal, et il va aller le vérifier pour vous, ce numéro de puce. Comme ça, vous êtes sûr qu'il n'y a pas une arnaque. Mais n'acceptez jamais une livraison sur un parking. Demandez toujours à aller voir où l'animal habite avant, et vous avez un délai de rétractation légale qui est là, c'est-à-dire que quand vous allez adopter un animal, il faut signer un papier qui s'appelle un certificat d'engagement et de connaissance. Et vous avez un délai de 7 jours après cette signature, d'accord, où vous pouvez vous rétracter pour que l'adoption ne soit pas
0: très, très rapidement, Pierre Fabin, j'embrasse d'ailleurs Muriel, merci d'avoir appelé, hein, ma chère Muriel. Très rapidement, quand on va voir un élevage, justement, parce qu'il y a aussi des éleveurs douteux, 2 petits conseils pour repérer qu'un élevage n'est pas en carton-pâte.
4: L'hygiène toujours, on vérifie que c'est propre et on demande toujours à voir la mère, mais aussi les mâles de l'élevage, parce que souvent ils les cachent dans un coin, donc on demande à voir les mâles de l'élevage, comme ça on voit vraiment tout l'élevage et tous les animaux qui
0: et
4: sont là.
0: Et on repart pas tout de suite avec l'animal, ça n'existe pas.
4: On signe le papier ce jour-là et on repart 7 jours après. Ne signez pas le papier avant d'avoir vu l'élevage.

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1: Bonjour à tous, il est midi 32. On est en plein cœur de votre nouveau rendez-vous quotidien. Ça s'appelle On vous doit bien ça sur votre radio ICI. Et on est ensemble jusqu'à 13h. Moi, je m'appelle Enora Malagré. Je suis avec toute une petite bande bien sympathique. Nordine Atav, Valère Coréard, Pierre Fabin et notre Aude Razo, Madame Anti-Arnaque. Nous avons parlé arnaque, justement, faux veto sur les réseaux, fausse annonce d'adoption. Dans un court instant, Nordine Atav nous parlera perte musculaire. Comment qu'on fait, dis donc, pour pallier ça? Et puis Valère Coréard nous dira comment se faire aider quand le budget dérape. Mais pour l'heure, vous pouvez nous appeler au 0810 055 056 ou nous laisser un message vocal, comme l'a fait aujourd'hui notre chère Laurence.
3: Bonjour, j'appelle au sujet des aides pour le carburant. J'ai vu qu'il y en avait d'autres qui avaient été annoncées. Ouais. Comment je fais pour en bénéficier ?
1: Grande préoccupation que soulève là Laurence. Merci beaucoup pour ce message. Elle nous appelle via ICI Auxerre, que j'embrasse tendrement. C'est très familier, excusez-moi. Valère Coréard, vous avez la réponse.
4: Oui, c'est bien de poser la question parce que beaucoup de personnes n'ont pas demandé l'aide grand rouleur là sur la première session. Donc c'est dommage, on passe à côté quand même de 100 euros. C'est assez facile. C'est reconduit donc pour octobre, novembre, décembre. Décembre 2026, vous avez donc droit à 100 euros. Ça concerne les salariés, les indépendants qui utilisent leur véhicule personnel pour travailler. J'attendais la vanne, de toute façon. Donc, il y a des conditions de ressources. C'est 2035 euros pour une personne seule, 4070 pour un couple avec enfant, et c'est un peu plus de 6000 euros pour un couple avec deux enfants. Ça veut dire quoi, grand rouleur? Il faut parcourir plus de 15 km par trajet entre le domicile et le travail, c'est-à-dire donc 30 km aller-retour, ou alors effectuer plus de 8 000 km par an. Ce qu'il faut savoir, c'est que c'est déclaratif. Donc, pour une fois, l'État vous fait confiance. Ouais, moi, je trouve ça vachement bien. Attention, il peut y avoir des contrôles quand même derrière. Mmh. Hein. Mais enfin, c'est déclaratif. Il y a rien à prouver. Les véhicules sont éligibles du moment que c'est un véhicule personnel et qu'il est assuré. Et comment demander l'aide? C'est très facile. Vous allez sur impots.gouv.fr et là, vous avez un petit formulaire. Vous remplissez et vous touchez les sous sur votre compte en banque. Donc, c'est quand même assez facile. Mmh. Il faut en profiter parce que, évidemment, qu'on est inquiet par ces hausses des tarifs du carburant. Mais si à côté, on ne demande pas les aides auxquelles on a droit, voilà, c'est quand même un peu n'importe quoi.
1: Profitons-en. Ben oui. Merci Valère Coréard, vous avez des questions? Ça tombe bien, on a les réponses. 0810 055 056. Mais pour l'heure, on va accueillir la gagnante du jeu. Vous le savez, hein, toute l'année, je booste votre pouvoir d'achat. Et puis comme c'est la rentrée, on le fait carrément deux fois dans l'émission. Hein, on est ensemble jusqu'à 13h, je le rappelle. Vous vous inscrivez sur le site ici.fr. Il y a une petite page dédiée à cet effet. Vous repartez avec 200 euros à dépenser dans une grande enseigne. On accueille Brigitte. Bonjour Brigitte.
5: Bonjour à tous.
1: Bonjour, vous appelez de La Roche-sur-Yon, je crois, Brigitte.
5: Effectivement, je suis à La Roche.
1: Eh bien, oh La Roche. Et on embrasse très fort ICI Loire-Océan. Vous êtes retraitée, vous avez 5 petits-enfants, waouh.
5: Eh oui, 5.
1: Ça a bien bossé, comme on dit dans la famille. Eh bien, vous avez gagné, Brigitte. Ah oui, c'est cool. 200 euros à dépenser dans une grande ancienne, c'est pour vous, c'est cadeau, ma chère Brigitte. On vous embrasse très très fort, passez une très belle après-midi. Faites comme Brigitte, les amis, inscrivez-vous sur le site ici.fr. Ça marche à tous les coups, très ringard ce que je viens de dire. Pour le coup, on va écouter Teddy, non pas du tout, qu'est-ce qu'on va écouter? Joe Dassin, mais bien sûr, hein, le grand Joe Dassin. À toi, Nordine Atav. À toi, Valère Coréard. À toi, Aude Razo. À toi, Pierre Fabin. À vous, chers auditeurs. On est ensemble jusqu'à 13h dans Vous devez bien ça.

0: À toi, Joe Dassin, sur Ici, on est ensemble jusqu'à 13h. 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
0: Et il est midi 39, vous êtes très nombreuses et très nombreux à réagir au 0810 055 056. On vous prend juste après les merveilleux conseils que va nous prodiguer mon cher ami Valère Coréard, qui va nous dire comment se faire aider quand le budget dérape, Valère.
2: Quand on sent que ça va plus, voilà, ouais. On voit que le découvert il est de plus en plus tôt, on n'arrive plus à finir les fins de mois, et je dis c'est important de le faire avant que ça rompe en fait, ouais. Parce que c'est là qu'on rentre après dans des processus très compliqués.
0: Bah, comme le surendettement par exemple.
2: Exactement. Ça, alors qui parfois est aussi une solution.
0: Bien sûr, absolument.
2: Mais voilà, de dernier recours.
0: Il n'y a pas de honte, hein, chers amis.
2: Il n'y a pas de honte, on n'est pas coupable. En tout cas, on n'a pas forcément fait de faute. Parfois, oui, mais c'est un autre sujet. En tout cas, il existe les points conseils budget. Il y en a des centaines en France. Ce sont des lieux agréés par l'État où vous pouvez aller faire gratuitement, en toute confidentialité et rien que pour vous, un point sur votre budget avec un professionnel qui est là pour vous accompagner, pour voir qu'est-ce qui cloche, pour voir les aides qui existent, pour voir si on peut restructurer votre dette, s'il faut rentrer dans un processus de surendettement. Ils sont là vraiment pour vous. Et à l'heure de ChatGPT, à l'heure de Google, des réseaux sociaux dont on parle souvent, des arnaques, etc., moi je trouve que c'est quand même rassurant qu'il existe des endroits où il y a des humains dont c'est le métier,
0: absolument,
2: qui peuvent vous aider, parce que la vérité c'est que souvent on se réveille la nuit en disant mais comment je vais faire pour payer les factures, et puis au petit matin on essaie d'oublier, on fait l'autruche parce que c'est trop lourd, c'est trop dur. Voilà, tapez à cette porte, point conseil budget, il y a des cartes en ligne pour retrouver ça. Vous allez sur le site solidarité.gouv.fr et vous vous faites aider, il n'y a pas de honte à se faire aider.
3: Et moi, je voulais rajouter, prendre le courage, comme disait Valère, parfois, de prendre le taureau par les cornes et d'éplucher un peu ses relevés bancaires, de voir s'il n'y a pas, vous savez, des petits montants étranges qui sont prélevés ici ou là, vous voyez, tout d'un coup, un euro et puis 14 euros, on ne sait pas trop à
0: et
3: quoi
0: ça serait quoi comme prélèvement.
3: Ce serait des abonnements cachés, c'est comme ça qu'on appelle ça. Les abonnements cachés, c'est vraiment quelque chose d'important. En fait, c'est quand vous achetez quelque chose sur Internet, des fois, il y a une petite case de cocher par défaut, ou alors il y a des petites lignes que vous n'avez pas bien lues au moment de valider votre achat. Et vous validez en fait des prélèvements récurrents. Par exemple, vous achetez des fleurs sur un site internet et vous n'avez pas vu que vous aviez validé l'idée de livraison de fleurs gratuites toute l'année à condition de payer tous les mois une petite somme. Et donc ça, c'est ce qu'on appelle un abonnement caché. Donc c'est jamais des gros montants, mais il faut voir qui vous prélève, faut demander la résiliation. Et puis en ultime recours, vous pouvez demander à votre banque de faire opposition au prélèvement.
0: Bien sûr.
3: Après avoir bien expliqué la situation à votre conseiller, de vous êtes assuré aussi d'assurer aussi à votre conseiller que vous avez bien tenté d'arrêter ce prélèvement par voie de résiliation.
0: Oui, Valère.
2: Il y a aussi un point important, c'est les aides auxquelles on a droit. On a des devoirs dans la société, mais on a aussi des droits. On dit souvent on est les champions du monde pour demander des aides. C'est pas vrai. Il y a beaucoup d'aides qui ne sont pas demandées parce qu'on connaît pas leur existence.
0: Ouais,
2: on sait pas si on est éligible, si quelque chose a changé dans notre vie, les assurances et j'en passe. Donc, c'est aussi fait pour ça, ces points de conseil budget.
0: Nordine, vous vouliez dire quelque chose?
4: Oui, des fois, sur des forfaits, notamment de téléphone, il y a l'assurance qui est dissociée. Lorsqu'on arrête le forfait de téléphone, l'assurance continue. Des fois, c'est des organismes différents. Ça peut arriver et on pense qu'on a tout radié. Alors qu'au final, il y a des petites choses comme ça qui courent et c'est 9 euros.
0: C'est le petit bout de paiement qui traîne et dont on peut se départir. Pierre Fabin.
5: Et moi, je voulais rebondir sur ce qu'avait dit Aude, parce que je me suis fait avoir comme ça en commandant un cabis d'une société sur Internet. Et j'ai eu des prélèvements de 8 euros tous les mois derrière les petits abonnements cachés comme ça.
0: Et
5: 8 euros tous les mois, et on se retrouve à 100 balles à la fin de l'année. Donc faites vraiment attention à ça et surveillez. Je suis très mauvais pour ça et c'est ma femme qui le fait, mais surveillez votre compte tous les mois. Non, mais il faut regarder tous ces petits prélèvements et réagir.
0: C'est fastidieux, mais ça vaut le coup.
5: C'est obligatoire.
0: C'est ce que j'ai appris aux côtés de Valère Coréard, notamment Nordinatab.
4: Il y a des applications aussi gratuites qui permettent justement à chaque fois, alors soit de relier le compte bancaire ou pas, mais en tout cas de pouvoir créer un graphisme qui permet de voir un petit peu où on en est et à chaque fois d'essayer, entre guillemets, de s'améliorer, mais je ne vais pas être donneur de leçons là-dessus.
0: Vous avez des questions? On a forcément des réponses. 0810 055 056. Dans un court instant, Nordinatab justement nous dira à quel moment on commence à perdre du muscle et comment lutter contre ça, mais pour l'heure, on va écouter les regretter, Rita Mitsouko, Ding Dong Dong, sur votre radio ici. On est ensemble jusqu'à 13h.

0: merveilleux Rita Mitsouko, Ding Dong Dong, sur votre radio ici.
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0: 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Midi 46, on est ensemble jusqu'à 13h dans On vous doit bien ça, votre nouveau rendez-vous quotidien sur Ici. Nous avons parlé arnaque vétérinaire, nous avons parlé aussi carburant et il y a des réactions au 0810 055 056 évidemment, Audra.
2: Oui, c'est Odile qui nous a laissé un message depuis La Rochelle, un message WhatsApp. Donc Valère, vous parliez des aides carburant, donc elle réagit, elle dit dès lors qu'on est inscrit déjà au chèque carburant, l'aide au carburant de 100 euros, est-ce qu'on peut, oui ou non, le demander une deuxième fois?
0: Bonne question, Valère.
3: Mais ça manquait à ce que j'ai dit tout à l'heure. En fait, c'est, j'aurais dû le dire. Et merci, Odile. Et ça montre qu'encore une fois, c'est tous ensemble qu'on est plus intelligents. Donc, oui, vous pouvez le redemander. Et d'ailleurs, normalement, ça va vous être viré directement. Donc, il n'y a a priori rien à faire, dit-on. Mais enfin, vérifiez sur impots.gouv.fr. C'est un nouveau cru. Il y avait une première période. Et là, c'est pour la période septembre-décembre. 100 euros. Ça veut dire que c'est quand même 200 euros. C'est un vrai coup de pouce.
0: C'est super. C'est un vrai coup de pouce. Et puis, on a aussi des réactions. Nous avons Karine qui nous appelle de la Marne. Coucou, ici Champagne-Ardenne d'ailleurs, qui va nous parler un petit peu d'adoption. Oh là là, j'ai l'impression qu'il y a eu une mauvaise expérience. Karine, bonjour Karine.
4: Bonjour. Comment allez-vous?
0: Ah, très, vous avez une très belle voix, Karine, si je puis me permettre. Bonjour. Voix de radio, comme on dit. Bienvenue, Karine, dans l'émission. Alors, qu'est-ce qui vous est arrivé, chère Karine?
4: Alors, voilà, je suis non-voyante et j'ai perdu mon chien guide. Oui. Donc, elle est morte.
0: D'accord.
4: Elle s'appelait Evie et elle est décédée, ça remonte à 5 ans.
0: D'accord.
4: Donc j'ai eu un gros coup de blues, bien évidemment.
0: Évidemment, on peut.
4: Et là, je vois une annonce sur Facebook, donne petit chiot.
0: Oui.
4: Donc, c'est tout. Je vais dans les Ardennes, au fin fond des Ardennes, pour prendre ce petit chiot. Au départ, on m'avait dit que c'était un golden, mais pas du tout. C'était un épagneul breton. Et en plus de ça, quand on me l'a donnée, elle n'était pas sevrée et je ne le savais pas.
0: C'est Pierre Fabin, le vétérinaire, va monter encore au créneau.
5: Non, mais c'est un grand classique. J'y suis confronté tout le temps en ce moment. En fait, les gens cèdent des animaux en disant voilà, c'est un type, type golden, type épagneul. Sauf que quand vous arrivez devant la petite boule de poil, c'est irrésistible. Vous n'allez pas dire je ne vais pas repartir avec.
0: D'ailleurs, Karine, vous l'avez gardé, votre épagneul, tout de même.
4: Oui, voilà. Je l'ai gardé.
0: D'accord. Ok. Voilà. Donc tout est bien qui finit bien entre guillemets. Voilà.
4: J'en ai vraiment bavé pour l'éduquer parce que
0: parce qu'elle n'était pas sevrée.
5: C'est pas le même tempérament en plus que le golden. C'est un peu plus énergique quoi. Mais si vous voulez, c'est un classique que je vois assez régulièrement. Quand ça se termine comme ça, ça va. Parce que parfois il y a des problèmes de santé derrière tout ça, des animaux qui sont parasités, qu'on nous livre malades au final.
0: Donc, et du coup, ça nous coûte une blinde.
5: Ça nous coûte énormément cher et ça nous prend en charge les frais. Donc vraiment, mon conseil, c'est respecter ce délai qu'il y a. Il y a ce certificat d'engagement à signer quand vous allez adopter un animal. Demandez vraiment toujours ce papier quand vous adoptez. Vous signez ce certificat et vous ne récupérez l'animal que 7 jours après. C'est un délai légal de rétractation au final qui nous permet aussi à nous de réfléchir et de pas faire ça sous la tendresse de l'animal qu'on va voir. Donc on demande à aller voir l'animal avant. On signe le certificat le jour où on le voit, si on voit qu'il est dans de bonnes conditions, et on le récupère 7 jours après. Quelqu'un qui vous donnerait un animal sans ça, c'est que c'est pas une personne sérieuse, tout simplement.
0: Tout simplement. Merci beaucoup Karine pour votre cher témoignage. Passez une belle après-midi. Dans un instant, on va voir avec Nordine Atab à quel moment on commence à perdre du muscle et comment on peut lutter contre ça avec des petits exercices tout simples.
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0: 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Et oui, c'est votre nouveau rendez-vous quotidien sur votre radio Ici entre 12h et 13h et on en est très heureux avec toute la bande, Aude, Pierre, Nordine et Valère. Continuez de réagir, c'est votre antenne, c'est votre émission, vous doit bien ça, 0810 055 056. Je voulais ne pas respirer, je n'ai pas réussi, je n'ai pas Jean-Marc Barr qui veut. Et alors, oui, belle ref. Mon cher Nordine Atab, à quel moment on commence à perdre du muscle, comment on lutte contre ça? C'est l'objet de votre chronique du jour.
6: Alors, je vais rassurer Valère, ce n'est pas à partir de 50 ans, parce qu'on a 50 ans tous les deux. Dès 30 ans, on commence justement à perdre de la masse musculaire et donc de la force. Et voilà, toutes les décennies, on perd, entre les études, voilà, entre 3 et 8%. Et passé 50 ans, 60 ans, ça s'accélère. Par contre, aujourd'hui, dans une société où on bouge moins, où on est un peu moins en action, où on est plus sédentaire, forcément, cette fonte musculaire aussi, en fonction des personnes, peut s'accélérer plus ou moins vite. Alors, tout peut être fait pour pouvoir y contrer. le renforcement musculaire, utiliser un vélo, bref. Mais l'essentiel, c'est déjà de savoir où on en est, au niveau de sa force musculaire, et de pouvoir associer ensuite les exercices qu'ils font en face. Alors, moi, j'aime bien connaître les gens avec qui je suis. Alors, pour toutes les personnes qui m'écoutent, les auditeurs, les auditrices, on va pouvoir faire ce test tous ensemble. Et ça tombe bien parce que j'ai un jeune de la seconde partie de vie, Valère, qui a 50 ans. Et quel âge vous avez, jeune homme ?
7: Moi, j'ai 35 ans.
8: Pierre parfait. Fabien est un enfant.
6: Fabien.
9: Mais je suis plus jeune que lui, c'est quand même fou, ça.
6: Allez, on verra pour l'ego de chacun après.
8: Ça commence.
6: Donc, vous allez pouvoir poser votre casque et puis je vais expliquer. Vous allez vous mettre ici tous les deux. Là, ici, face à nous, s'il vous plaît.
8: Alors,
6: là.
8: Si vous êtes à la maison, vous pouvez aussi peut-être vous lever.
6: Voilà, super.
8: Si vous alors, en avez le courage.
6: Et, exactement. Alors là, alors, vous faites ce petit test-là. Hein. Je vais vous demander de vous asseoir par terre. Pour ceux qui ont mal aux fesses, vous prenez un petit coussin. D'accord ? Vous okay. y êtes ? Ça y est, tout le monde y est ?
8: Un okay. petit coussin
6: vous
8: sur
6: croisez les bras sur la poitrine. Et ce que je vais vous demander, sans vous donner aucune indication et sans vous aider des mains en poussant sur les genoux, je vais vous demander de vous relever.
8: Ah, alors ils l'ont fait. Oh là !
6: Alors,
8: n'avez pas vu, mais Pierre Fabin, notre vétérinaire, s'est cassé la margoulette. Il n'a pas vraiment réussi l'exercice, alors que Valère s'est levé d'un seul homme.
6: Alors, voilà, l'étude est réussie, il n'y a pas besoin de faire 8 ans d'études.
8: Est-ce qu'à la maison, vous vous êtes relevé avec difficulté ou pas ? Ce qui est bien, c'est qu'on ne le saura jamais. Vous pouvez garder votre honte pour vous. Moi, personnellement, je n'ai pas réussi à me lever.
6: Mais ça peut aussi résumer, malheureusement, la jeunesse actuelle, qui est moins en mouvement. Et ce que je veux dire, c'est qu'on peut être un très bon vétérinaire et manquer de renforcement musculaire. Voilà. Donc, en fait, par rapport à ce petit test-là, peut-être que vous avez eu aucune difficulté, comme ce très beau et très cher Valère. Peut-être que, comme Pierre Fabin, j'en perds mes mots, eh ben, vous avez eu un peu de mal, ça a été tremblant, tout ça, ou peut-être que pas du tout, vous n'avez pas réussi à vous relever. Et en fonction du test et du résultat, vous devez plus ou moins effectuer du renforcement musculaire. Si jamais vous n'avez pas la possibilité de faire ce test-là, j'ai un autre test à faire. Mmh. Essayez de faire 5 flexions de jambes et extensions en partant de la position assise sur une chaise, en 20 secondes. Si jamais vous ne réussissez pas, grande nécessité d'effectuer du renforcement musculaire au niveau des jambes, parce que la fonte musculaire est déjà bien partie.
8: Est-ce que vous avez 3 petits trucs à nous donner pour...
6: Mais bien sûr.
8: Il est d'une générosité.
6: Mais bien sûr.
8: Alors, qu'est-ce qu'on l'aime.
6: 2 possibilités. La salle de sport, mais chez vous aussi, c'est très bien.
8: Oui, c'est plutôt ce qui nous intéresse, nous, c'est chez nous.
6: Eh ben, chez vous. Juste un mot sur la salle de sport. Soyez curieux et curieuse. Faites tous les appareils. L'idée, c'est vraiment de renforcer l'ensemble des muscles du corps, parce que les muscles, c'est un ensemble d'élastiques qui sont rattachés. Et s'il y en a qui est un petit peu mal en point, forcément, ça va détériorer les sautes. Et pour vous, messieurs, pensez à renforcer les fessiers. Les fessiers ne sont pas destinés qu'aux femmes.
8: Je vous le fais pas dire.
6: Mais pourquoi je dis ça ? Parce qu'en fait,
8: il y a des garçons qui ont la fesse molle.
6: C'est un peu.
8: Je dirais pas qui.
10: Pierre, je prends ça pour moi.
8: Non, je dis pas qui.
6: Parce qu'en fait, c'est un peu la clé de voûte du corps. Pardon. Et pour lutter contre certains maux et notamment la prévention des chutes.
8: Comment on fait pour renforcer la fesse molle, Nordine ?
6: Alors,
8: un petit exercice simple.
6: Très bien. Donc là, sur la fesse molle, vous allez vous mettre en appui sur une chaise.
8: Ouais.
6: D'accord ? Et ce que je vais vous demander, par exemple, on se met face à face. Alors, si vous êtes tout seul, on va le faire différemment. Vous mettez debout. Et à partir
8: debout.
6: De là, voilà, vous levez un pied et vous allez passer la jambe vers l'extérieur, comme si vous vouliez chasser une porte sur le côté. Et grâce à ça, vous allez travailler le petit et moyen fessier. Mais moi, ce qui m'intéresse, c'est aussi, par exemple, le quadriceps. J'imagine que là, beaucoup d'entre vous sont en train d'écouter la radio, assis sur le fauteuil, avec la table basse devant vous. Vous tendez les jambes sous la table basse. Et là, ce que je vais vous demander, c'est qu'en levant la jambe droite, vous allez venir toucher le dessous de la table avec les orteils.
8: Pas mal, ça.
6: Et vous maintenez comme ceci 5 secondes. Et après, vous redescendez. Vous le faites de l'autre côté et vous allez voir que si vous le faites en même temps, eh ben peut-être qu'il y a une jambe qui va tomber avant l'autre. Et ça aussi, c'est un message. C'est qu'il y aura nécessité et obligation de renforcer la jambe sur laquelle vous avez un petit peu moins de force. La bonne nouvelle, c'est qu'il n'y a pas d'âge pour commencer. Vous avez 40, 50, 60, 70, 80. Continuez à vous renforcer. Et il y a des choses maquillées, comme les escaliers ou vélo. Vous verrez, ça va entretenir votre force musculaire.
8: Oh, j'ai envie de monter des marches, là. Ça m'a donné envie de monter des marches. Merci beaucoup, Nordine.
6: Merci à vous.
8: Si vous avez des questions pour notre Nordine, vous n'hésitez pas, 0810 055 056. Ça tombe bien, il est là tous les vendredis, dis donc. J'allais dire comme un petit poisson, parce que c'est le genre du poisson, pardon. Je sais pas si c'est la fin de la semaine. Je pars complètement en vrille, les amis. On va accueillir le gagnant, cette fois-ci, de notre jeu. Inscrivez-vous sur ici.fr. 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C'est 200 euros à dépenser dans une grande enseigne et c'est Ludovic que nous accueillons. Bonjour Ludovic.
11: Bonjour. Bonjour à toute l'équipe.
6: Bonjour.
8: Vous nous appelez d'où Ludovic?
11: Alors du Pas-de-Calais, un petit village du Pas-de-Calais.
8: Eh ben, on embrasse ici Nord. Et vous avez une grande fille, je vois, qui est lycéenne.
11: Voilà, tout à fait.
8: Eh ben ça, du coup, ça va vous aider parce que c'est gagné.
6: Ouais.
8: Ben voilà, c'est aussi simple que ça. 200 euros à dépenser dans une grande enseigne. C'est... Voilà. On vous fait des gros bisous, Ludovic.
11: Merci, merci beaucoup et merci pour tous les conseils de l'équipe, j'ai bien écouté juste avant.
8: Ah voilà, vous aussi vous avez oh, je suis sûre que vous n'avez pas la fesse molle, Ludovic.
3: Non, ça va pas, non.
8: Pardon. Oh allez, c'est la fin de la semaine, on est un peu foufou. Je vous embrasse très très fort, Ludovic, prenez soin de vous. Sachez que lundi, nous allons aborder un gros dossier. Qu'est-ce qu'il y a dans mon jambon, pardon, excusez-moi. Est-ce que c'est... Qu'est-ce qu'il y a de bon dans le jambon? Non mais c'est vrai, c'est ça, grâce à 60 pigeons.
3: On vous laisse vous débrouiller. Allez, bonne fin d'émission. On la regarde tranquillement, très galérée.
8: C'est hyper dur avec moi. Bon, tout n'est pas forcément bon dans le jambon. Voilà, c'est ce qu'on va vous dire lundi. C'est le week-end, hein, je crois.
5: Après la fesse molle, c'est dur là.
8: Il va falloir que j'aille me coucher, mes enfants surtout. Je voudrais remercier vraiment toute l'équipe. Je voudrais aussi faire un gros bisou à Willy Rovelli. Oh là là, que vous allez retrouver évidemment tout, ce week-end, comme tous les week-ends, dans Willy vient déjeuner chez vous. Je l'embrasse de tout mon cœur. Voilà, c'est un ami merveilleux. J'embrasse aussi Émilie Mazoyer, que vous allez aussi retrouver ce week-end dans cette merveilleuse émission qui est Décibel. Merci à ma Céline à la réalisation. Merci à Diana à la technique, Alexandra au standard, Gwenaël à la préparation de cette merveilleuse émission. Merci pour toute cette belle semaine, chers amis. Quant à nous, on se retrouve lundi.

0: Étienne Dao avec des heures hindous sur ICI. Bonjour à tous, c'est vendredi, soyez les bienvenus et bon réveil.
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0: Bonjour Valentin.
3: Bonjour Louis, bonjour à tous.
0: Vous savez, je suis content de vous voir, les auditeurs sont contents de vous entendre. Pourquoi ? Puisque quand vous êtes là, c'est vendredi.
3: Ah, c'est pour ça.
0: C'est pour ça. Et en plus, vous tombez bien, vous, aujourd'hui, puisque vendredi 2 octobre, c'est la journée mondiale du sourire. Et comme vous le savez, tous les matins, on recherche l'un d'entre vous, un auditeur qui a un talent, une passion, une histoire à nous raconter. Comme c'est la journée mondiale du sourire, on voulait terminer la semaine dans la bonne humeur avec vous et on aimerait partager un grand moment de rire. Alors Valentin, on recherche un auditeur qui ?
3: Un auditeur qui peut nous raconter son plus gros fou rire.
0: À l'école, par exemple, au travail, comme maintenant, je pense qu'il va arriver dans pas très longtemps, ce vendredi. Racontez-nous votre plus gros fou rire en nous appelant tout de suite. C'est Saveria au 0810 055 056.
3: Dans le journal de 5h, nous serons à Nantes, où un lycée a été en partie incendié hier. Le ministre de l'Éducation nationale évoque une bascule dans ce mouvement lycéen, nous l'entendrons.
0: Pour vous accompagner aussi jusqu'à 6h, nous avons Sarah à la technique, Clément à la rédaction en chef. ICI, dès 5h, ça commence maintenant.
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0: Vendredi 2 octobre, excellent réveil, il est 5h. C'est parti pour le tour de l'actualité à vos côtés. Valentin, pas de retour en classe ce matin pour les élèves de 400 lycées.
3: Les cours à distance, comme au temps du Covid, c'est le cas au lycée Nelson Mandela à Nantes, établissement dont la verrière a été incendiée hier lors d'un blocage, un incendie volontaire provoqué par des éléments extérieurs au lycée, précise la préfecture. Depuis, c'est la sidération et la colère qui dominent chez les lycéens et les parents que vous avez rencontrés sur place, Marc Bertrand.
4: Neila contemple la verrière brûlée de son lycée, barrée d'un ruban de police. Elle montre du doigt le premier étage.
5: Bah, j'étais dans cette salle à 8h, là, celle qui a brûlé. Et on voyait juste les gens lancer leur parpaing. Après, c'était les mortiers. On nous a fait évacuer rapidement et juste on voyait les flammes et les pompiers en haut. On était juste tous en train de pleurer.
4: On sait qui a fait ça ou...
5: Bah, c'est tout sauf nous, en tout cas. C'est des gens qui sont venus et qui se sont dit qu'ils allaient tout casser.
4: Les internes ont été rassemblés au conservatoire, juste à côté, pour attendre sur leur téléphone des nouvelles.
5: Je suis en train de lire justement et ils disent que le lycée ne devrait pas rouvrir d'ici les vacances de la Toussaint.
4: Gabin, 16 ans, n'a que son t-shirt sur le dos.
6: En fait, bah j'ai rien. Je suis sorti comme ça. J'espère qu'on va pouvoir récupérer au plus vite nos affaires.
4: Il fait sport-études, du handball, comme le fils de Mathieu, père de famille, qui arrive en catastrophe du Mans.
7: Quelques heures de route, mais on n'est pas très loin.
4: Il a quitté son travail pour ramener plusieurs enfants chez eux dans la Sarthe.
7: C'est catastrophique. Pour les enfants qui font du hand, l'école à distance, je pense que ça peut se gérer. Et là, ouais, faire du hand à distance, c'est pas possible. Le groupe de personnes qui a fait ça, je pense qu'ils se rendent pas compte des conséquences pour tout le monde, quoi.
4: Les expertises vont devoir déterminer si la structure du lycée a été touchée. Le bâtiment a été construit il y a 12 ans à peine. Il avait coûté 64 millions d'euros.
3: Et pour tenter d'éteindre cette colère, le ministre de l'Éducation nationale va recevoir aujourd'hui les associations lycéennes mobilisées à l'origine contre le manque de moyens, le système Parcoursup et les professeurs non remplacés. Édouard Geffray, qui a fait le constat hier soir d'un glissement dans ces mobilisations.
8: Indéniablement, le mouvement a changé de nature. On a un mouvement lycéen qui est pris en otage par des groupuscules ultra-violents. D'abord, ça a été au départ attisé et récupéré par la France Insoumise en termes de blocage. Et puis, vous avez effectivement des groupuscules d'ultra-gauche qui, aujourd'hui, ont des comportements violents et qui ont été mettre en péril la santé de nos élèves et de nos personnels. Il y a très clairement une entreprise d'attaque et de destruction du service public de l'éducation.
3: Et première réponse du ministre, il renonce aux frais d'inscription en BTS et en prépa, mesure prévue dans le budget 2027.
0: Et le budget détaillé hier avec un objectif 43 milliards d'euros d'économies supplémentaires.
3: Un budget de redressement synonyme d'effort pour tous ou presque selon le gouvernement. Alexis Morel, ce budget, il n'épargne pas les familles, quel que soit leur niveau de revenu.
9: Avec d'abord le gel des allocations familiales que touchent 5 millions de foyers, ces prestations ne suivront pas l'inflation l'année prochaine si cette copie budgétaire est validée. Gros coup de rabot en vue pour l'allocation de rentrée scolaire, pourtant réservée aux plus modestes, 600 millions d'euros en moins, c'est près d'un tiers de l'enveloppe qui pourrait disparaître. La branche famille de la Sécu est donc à nouveau mise à contribution dans ce budget, en pleine chute de la natalité, le signal envoyé est délétère, selon Guillemette Leneveu, directrice générale de l'Union nationale des associations familiales.
10: C'est quand même sidérant. Il faut aider les familles. Il faut leur adresser des messages positifs. Est-ce que vous entendez, à travers ces mesures, un message positif ? En rien. On va le payer très très cher. La chute de la fécondité, elle est là. On est dans le toboggan. À quel moment on va arrêter ?
9: Mais de son côté, le gouvernement explique justement vouloir mieux cibler les moyens de la politique familiale sur la naissance, l'arrivée de l'enfant, avec par exemple 90 millions d'euros supplémentaires pour les crèches, ou encore, côté logement, la création d'un nouveau prêt à taux zéro pour les parents de jeunes enfants.
3: Et parmi les rares aides préservées, on retrouve le RSA ou l'allocation adulte handicapé. Leur montant sera bien indexé sur l'inflation selon cette première version du budget examinée à l'Assemblée nationale à partir du 13 octobre. Après les aveux de Cédric Jubilard, une nouvelle reconstitution organisée aujourd'hui à Cagnac-les-Mines dans le Tarn pour comprendre comment la soirée a dégénéré jusqu'à la mort de Delphine Ossaguel en décembre 2020. Reconstitution aussi sur le terrain où Cédric Jubilard indique avoir caché le corps de sa compagne dans un tas de terreau. Objectif, déterminer si le geste est prémédité, élément déterminant pour le procès en appel prévu l'année prochaine.
0: Des retrouvailles aujourd'hui entre Zizou et le Stade de France.
3: Troisième match des Bleus en Ligue des Nations de foot avec la réception de l'Italie, mais donc surtout première rencontre à domicile depuis l'arrivée de Zinedine Zidane comme sélectionneur. Il renoue avec l'enceinte où il a fait des merveilles comme joueur, évidemment son doublé historique en finale de la Coupe du Monde 98.
11: Je ne vais pas être original, je crois que c'est ce qu'on a fait avec les copains en 98, parce qu'en plus on a eu la chance de pouvoir jouer cette Coupe du Monde en France chez nous, donc de l'avoir gagné et en plus contre le Brésil, c'était quelque part un petit rêve de la part de tout le monde et on avait réussi à le faire. En même temps, vous avez raison de parler de mon premier souvenir avec le Stade de France, parce qu'il faisait un froid polaire et le terrain était très dur, classé, on ne savait pas si on allait jouer ou pas jouer. On joue contre l'Espagne qui n'avait pas perdu depuis 3 ou 4 ans, donc d'avoir marqué, bon voilà, c'est vrai que c'était quelque part pour moi un grand souvenir. Et après avec les copains en 98, on a réussi à gagner la Coupe du Monde. Donc voilà, c'est particulier, ce stade est particulier pour nous, pour ceux qui ont vécu des choses dans ce stade. Et ce qu'on a juste envie, c'est de pouvoir continuer à écrire notre page, notre histoire pour l'équipe de France.
3: Les coups d'envoi de ce France-Italie à 20h45 avec les commentaires d'ici sur notre chaîne YouTube et notre application mobile. La météo, Louis, et c'est pour aujourd'hui une alternance de nuages et d'éclaircies.
0: Exactement, Valentin, avec une zone nuageuse un petit peu plus dense dans le nord sur une grande partie de la région Grand Est. On a la même chose sur les deux extrémités au sud, du côté des Pyrénées-Atlantiques et des Alpes-Maritimes. Pour les températures au petit matin, Didier nous écrit sur notre page Facebook 11 degrés dans le Puy-de-Dôme. Tout de suite, on a Doris qui nous dit on a un joli 15 degrés au petit matin en Alsace, puis les températures, elles, vont monter progressivement au cours de la matinée à Dijon et Besançon. On conserve encore un petit peu de fraîcheur, 12 degrés à Saint-Étienne, 14 degrés à 10h du côté d'Avignon. En revanche, on aura déjà 18 degrés. Cet après-midi, on a un temps plus agréable sur une bonne partie du pays. Quelques averses attendues localement dans le sud, en Occitanie, dans les Bouches-du-Rhône, ainsi qu'en Savoie, mais ce n'est pas la dominante du jour. Globalement, vous allez pouvoir profiter d'une assez belle journée. Et les maximales dans le nord, ce vendredi après-midi, 23 degrés à Nantes, dans le sud, 25 à Marseille.
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0: On est avec vous, avec Valentin, à vos côtés jusqu'à 6h. Et dans 3 minutes, on n'attend pas pour vous partager de bonnes idées. Ici, ça entreprend votre rendez-vous quotidien avec Catherine Quicandon qui va vous partager un outil pour se prémunir du froid et du chaud dans vos maisons grâce à un réflecteur thermique, un produit fait sur mesure du côté de Poitiers. Une découverte juste après vos chansons préférées. Et c'est Laurent Voulzy que voilà. C'est sûr ici, on vous souhaite à tous un excellent réveil. On est très heureux de terminer la semaine à vos côtés. Et on vous laisse profiter de Bubble Star.

0: Ici, dès 5h avec Laurent Voulzy, ce vendredi matin, excellent réveil avec nous. Aujourd'hui, figurez-vous que débute la fête de la science avec des milliers d'animations gratuites. Et vous allez voir, il y a des choses assez surprenantes.
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0: Alors, cette fête de la science, elle a lieu jusqu'au 12 octobre avec des milliers d'animations qui seront proposées autour d'un thème cette année, saveurs savantes. Exemple étonnant, j'ai lu ça hier, à Caen, on pourra par exemple découvrir comment l'eau de cuisson des andouilles peut être utilisée comme composant pour fabriquer du béton.
3: Ça alors
0: c'est plutôt pas mal.
3: Et des
0: rendez-vous comme ça, il y en a plein.
3: Et on les retrouve où, Louis, justement, tous ces rendez-vous?
0: Alors, ils sont tous répertoriés. C'est un site agréé par l'État. Soyez vigilants. www.fetedelascience.fr. Vous allez découvrir ce panel de rendez-vous. Le but étant de susciter des vocations et de faire découvrir la science au plus grand nombre. Je vous invite à aller parcourir ce site www.fetedelascience.fr. Et Valentin, forcément, cette fête, Stéphane Bern ne pouvait pas passer à côté.
3: Évidemment, et ce matin, il nous raconte comment un jeune Français a risqué sa vie pour définir la longueur d'un mètre. C'est à suivre à 5h, un peu avant 5h30 sur ICI.
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0: Dans Ici, ça entreprend, une idée aujourd'hui qui pourrait bien nous servir pour la prochaine canicule, Valentin.
3: Et oui, pour garder nos maisons au frais, sans blanc de meudon, ni couverture de survie aux fenêtres. Catherine Quiquendon, où est-ce que vous nous emmenez aujourd'hui?
5: À Mont-sur-Gaine, à moins de 50 km au nord de Poitiers, les températures extrêmes ont trouvé un adversaire.
6: Que tu bosses si je faiblis!
5: Alors non, ce n'est pas Godefroy Le Hardy, mais Valentin Lopé et ses réflecteurs isolants sur mesure pour fenêtres Sunstop. Deux matériaux au choix, un isolant réfléchissant à bulles d'air et un isolant réfléchissant multicouche.
7: C'est un réflecteur thermique donc avec 19 couches de réflecteurs à l'intérieur. Donc on a une couche en polyester aluminisé à l'extérieur et ensuite on a des couches de nylon et des couches réflectives à l'intérieur. Donc il fait à peu près 2,5 cm d'épaisseur et il est assez léger. Donc, ce qui permet une pose facile, puisqu'en plus il se pose avec des ventouses, donc ça permet de le mettre et de l'enlever assez rapidement.
5: Autre avantage, il est sur mesure. Ensuite, comment l'utiliser?
7: On recommande la pose à l'extérieur, si les conditions le permettent, bien évidemment, pour rester dans des conditions de sécurité correctes. Et sinon, en hiver, vous pouvez aussi le placer à l'intérieur pour conserver la chaleur. On a en fait une petite lame d'air entre le réflecteur et la vitre qui est donnée par l'épaisseur des ventouses, puisqu'il se fixe avec des ventouses. Et cette petite lame d'air plus l'aspect thermique du réflecteur permet vraiment d'isoler, que ce soit en hiver pour garder la chaleur à l'intérieur ou en été pour éviter qu'elle entre.
5: Au fait, avec ces réflecteurs, on est dans le noir. Ah bah oui, il faut choisir entre avoir trop chaud mais dans la lumière ou moins chaud mais dans l'obscurité. Et d'ailleurs, combien de degrés gagne-t-on? Selon les tests effectués chez sa maman avec les différents prototypes, merci maman, entre 4 et 5 degrés, ce qui n'est pas négligeable. Pour l'instant, Valentin travaille seul et il découpe lui-même votre réflecteur à la bonne taille dans son atelier. Il a démarré son activité en juin dernier, mais les demandes se multiplient. Elles viennent de France, de Belgique, de particuliers ou encore de communes. Cet ancien développeur web qui a fait une formation en rénovation énergétique a donc bien fait de se lancer. Surtout que les prix sont plutôt abordables quand on compare à d'autres solutions. 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Merci à Frédéric Gissot d'ici Poitou pour cette idée qui nous préserve du chaud et du froid. 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
0: Une idée à garder en tête. Merci Catherine.
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0: Soyez les bienvenus.

0: cuve de fioul.
1: Je pense pas que je vais la remplir cette année, c'est exorbitant. Là, la cuve pleine, je pense qu'on en a pour presque 2000 euros.
0: À trop cher pour ce saisonnier, c'est plus d'un mois de salaire, alors il réfléchit à d'autres solutions.
1: Pour compenser, je pense qu'on va prendre des petits radiateurs à fioul, qui coûtera moins cher, et puis pas chauffer toutes les pièces. Voilà, chauffer juste les pièces de vie, la cuisine, les chambres, et puis après se couvrir.
0: Moins se chauffer, Julie, une habitante de Salles-sur-Garonne, a elle fait un autre choix. Il y a 5 ans, elle a condamné sa cuve.
2: On est passé au poêle à bois et à la clim réversible. On ne regrettait pas du tout. Les sacs coûtent un peu, si jamais de bois ou quoi, mais après ça n'a rien à voir avec le fioul, quoi.
0: Une tendance qui se ressent dans les entreprises de livraison. Fabien Molina est le gérant de l'entreprise SAS Molina à Carbone.
3: Comme vous le voyez, peu d'activité en ce moment. On est début octobre et on a tous les camions sur le parc.
4: Ça arrive jamais ?
3: Non, à cette époque-là, on n'a jamais personne sur le parc. C'est une époque qui est forte. Et là, on est à l'approche de l'hiver 2026-2027. Et les gens sont dans l'attente parce que la pression économique est tellement forte que les gens font au compte-gouttes ou retardent leurs achats.
0: Et quand ils reçoivent des coups de fil, c'est pour des moitiés, voire des tiers de cuves à remplir. Une situation loin d'être évidente à gérer.
3: Nous, on a des frais de fonctionnement parce qu'on roule aussi avec du carburant qu'on achète très cher. On revient 4-5 fois des fois chez les mêmes clients, donc ça multiplie nos coûts de livraison. Et je dirais que quand l'hiver va être là, il faudra qu'on soit capable de répondre à tout le monde parce que tout le monde va arriver en même temps aussi. Et on n'a que 3 ou 4 camions et on ne peut pas les multiplier, quoi.
0: Il sait aussi que cet hiver va laisser des traces pour un mode de chauffage déjà en fort déclin.
3: Ça peut être un coup de plus qui amène le chauffage au fioul plutôt vers la fin. Et ça, a priori, ça fait sourire à notre gouvernement. Dans nos entreprises, je pense que les morales sont en berne.
0: Et si lui, son entreprise a su diversifier son offre en proposant des granulés de bois, mais aussi du gazole non routier, ce n'est pas le cas de toutes. Certains indépendants nous ont confié hors micro réfléchir à arrêter leur activité face au manque de perspectives pour la suite.
5: Et il n'y a pas que le fioul qui flambe, le gaz aussi ne cesse d'augmenter. Il a encore pris 6,3% hier. Le gouvernement propose de son côté des aides, notamment MaPrimeRénov pour remplacer sa cuve au fioul ou sa chaudière au gaz.
6: Merci Valentin. 5h18 dans 3 minutes. C'est la télé avec Patrice Gascoigne. Ce matin, on va tourner la roue sur M6. C'est la roue de la fortune qui revient ce soir dans une version un petit peu revisitée. Vous allez voir une version spéciale célébrité. Et celle qui va vous en partager les coulisses, c'est Eric Antoine. Dans quelques minutes, juste après la musique d'ici qui vous réveille avec les Four Non Blondes, What's Up. Et aujourd'hui, une journée un petit peu spéciale, journée mondiale du sourire. Et on recherche un auditeur qui nous partagera son plus grand fou rire au 0810 055 056.

0: Les Four and Blondes sur ici. Très heureux d'être avec vous ce vendredi pour terminer la semaine. C'est le moment de nous appeler également au 0810 055 056. Prenez votre téléphone et venez participer au duel des auditeurs. C'est tous les matins sur votre radio ici, 5h38. Une question autour de l'actualité. Un chiffre à trouver et le plus proche de la bonne réponse remporte sa radio ici, Valentin.
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0: 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C'est Saveria qui attend vos appels.
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0: Avec Patrice Gascoin, c'est Coulisses TV, pardonnez-moi pour ce petit chat dans la gorge aujourd'hui. Patrice, qui va nous proposer de tourner la roue sur M6, c'est pas n'importe laquelle, c'est la roue de la fortune.
4: Tout le monde ne résiste pas à la pression, même quand il s'agit de jouer à la célèbre roue de la fortune sur M6.
5: Arrêtez !
6: Les noces de praline !
5: C'est ma langue à la fourchée !
6: Les noces de l'éclair au chocolat !
4: Et oui, la langue peut fourcher rapidement quand on se retrouve à tourner la roue de la fortune. Et en même temps, avouez que c'est ça qui est drôle, voir des personnalités paniquer à l'idée de ne pas trouver rapidement la réponse. Donc, préparez-vous ce soir sur M6 à tomber sur de nouveaux fous rires. Place à une émission spéciale célébrité du jeu La Roue de la Fortune. Qui dit émission spéciale dit horaire spécial à 21h10. Et pour Eric Antoine, le drôlissime animateur du jeu, eh bien une veste spéciale. Dites-moi, on en parle de ce look, Eric Antoine ?
7: Tu commences comme ça ! On m'a dit pas le physique, pas les vêtements.
4: Pour cette nouvelle émission sur La Roue de la Fortune, est-ce qu'il y a un choix vestimentaire particulier ?
7: Non, alors le plateau étant complètement noir, je m'harmonise au plateau. Tu vois par exemple le juste prix, tout est blanc, tout est lumineux, donc je vais péter toutes les couleurs. Là, je suis sur une base noire, si tu veux, avec toujours une petite veste colorée, mon petit œillet porte-bonheur. Voilà.
4: Du coup, votre rapport avec la roue, ça se passe comment ?
7: Ça se passe super bien. Alors, ma roue s'appelle Caroline. Donc, il y a Caroline qui est la roue principale, hein, qui est un peu la bosse de toutes les roues. J'ai ma mini-roue à moi, qui a été créée, qui s'appelle Carolinette. Et il y a aussi la roue de la finale, qui s'appelle Roubert. Roubert, c'est un type que des cadeaux, des gains surréalistes. J'ai un très bon rapport avec ces trois roues, hein, qui sont délicieux, qui sont espiègles, parfois un peu pervers, avec des nouvelles cases, les hold-up, les échanges, enfin non pas hold-up c'est ancien, mais les échanges, les mini-roues, etc. Donc c'est drôle parce que la roue est un personnage à part entière, en effet. Elle fait évoluer le jeu dans un sens et puis dans l'autre, et elle change. Parfois elle est très amoureuse de certains candidats à qui elle donne beaucoup, et puis d'autres qu'elle déteste, qu'elle détruit psychologiquement. On a d'ailleurs une cellule d'aide psychologique pour les candidats détruits par Caroline.
4: Eric Antoine, qu'il ne faut pas toujours prendre au premier degré, mais dont l'humour fait mouche sur le plateau de La Roue de la Fortune, avec ce soir sur M6 une spéciale où des célébrités viennent jouer pour des associations. Vous retrouverez notamment Gilles Alma, Roselyne Bachelot, Marine Léonardi, Sophie Davant ou Arié Elmaleh.
0: 21h10 sur M6, et la concurrence sera rude en plus ce soir à la télévision. J'aurai l'occasion de vous en reparler tout à l'heure, puisque tout de suite, je vous laisse profiter de cette nouveauté musicale pour commencer ce vendredi avec Benabar, une chanson qui s'intitule Elle danse, qui vient intégrer son nouvel album Le Soleil des Absents, sorti en 2025. C'est une chanson sur le lâcher-prise et la complicité familiale.

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1: Elle danse. C'est le nouveau single de Benabar sur ICI. Benabar qui s'apprête à repartir en tournée dès le 12 novembre. Il sera à Clermont-Ferrand, le 14 à Dole, 19 à Biarritz. Et il reste encore quelques places sur les sites de revendeurs agréés. Avant les infos de 5h30, un petit peu d'histoire avec Stéphane Bern qui ce vendredi s'empare de la fête de la science. L'occasion de découvrir le parcours d'un jeune Français qui a risqué sa vie pour répondre à une question toute simple. Combien mesure un mètre?
2: Pour définir le mètre, les savants français ont dû mesurer la Terre. Et cette aventure va conduire François Arago jusque dans les prisons espagnoles. Une histoire qui dépasse largement les bornes. Début du 19e siècle, la France veut en finir avec le bazar des mesures. Chaque région a ses pieds, ses pouces et ses toises. Un vrai casse-tête national. Étonnamment, la phrase « c'est à peu près grand comme ça » n'est plus jugée assez précise.
3: Vous savez que je ne suis pas l'homme des incertitudes, des mesures des à peu près, je travaille dans le concret, moi, et je veux voir ça.
2: Les savants décident donc d'inventer le mètre. Ce dernier sera calculé à partir de la taille de la Terre elle-même. En gros, pour définir un mètre, il commence par mesurer 40 000 kilomètres. Logique, non?
3: Mais vous êtes fou! Oh oui!
2: Il faut alors mesurer avec précision un immense axe qui traverse la France et l'Espagne, le méridien de Paris. En 1806, François Arago, 20 ans, est envoyé aux Baléares pour compléter les calculs. On a connu pire comme job d'étudiant.
4: Bonjour, c'est pour une demande de dossier Erasmus.
5: Vous avez votre fiche d'inscription?
2: Pendant des mois, il grimpe sur les sommets, observe des signaux au loin et note des chiffres. Puis la guerre éclate en Espagne. Un Français qui passe ses journées à observer le paysage avec une longue vue, à dessiner des cartes et à prendre des notes, ressemble soudain beaucoup moins à un scientifique qu'à un espion. Pas faux. Arago est arrêté, emprisonné, puis arrêté de nouveau après une première évasion. Le genre de séjour où les avis Google sont très mitigés. Après bien des péripéties, il parvient finalement à rentrer en France avec ses précieux relevés. Ouf. Aujourd'hui, un mètre paraît une évidence. Pour lui donner sa longueur, François Arago a pourtant dû traverser des montagnes, une guerre et quelques prisons. C'est ce qu'on appelle un coup de maître.
1: Oh, je vous tire mon chapeau, Stéphane. Il est à 5h30 sur ICI. Voici l'actualité en France et dans le monde en 90 secondes. C'est avec vous, Valentin Bertrand.
6: Les cours à la maison pour des milliers de lycéens. 400 établissements vont rester fermés aujourd'hui après la multiplication des débordements depuis le début de la semaine et la présence remarquée de casseurs venus de l'extérieur. Au total, 2000 suspects ont été interpellés hier en France. Pour tenter de calmer la colère, le ministre de l'Éducation nationale reçoit aujourd'hui 3 associations lycéennes. Édouard Geffray, qui a également annoncé vouloir renoncer aux frais d'inscription en BTS et en prépa l'année prochaine, mesure qui était annoncée seulement quelques heures plus tôt. Hier, au moment de la présentation du budget. Une nouvelle plainte pour faux et usage de faux déposée par Jordan Bardella après ses accusations de diffamation contre Mediapart. Le site d'investigation a publié hier des extraits de conversations dans lesquels le président du RN est accusé d'avoir multiplié les propos antisémites en 2013 quand il avait 17 ans. Préméditation ou pas, c'est la question qui taraude toujours les enquêteurs dans l'affaire Jubilard. De nouvelles reconstitutions sont organisées aujourd'hui dans le Tarn, 6 ans après la disparition de Delphine Haussé. Saguel et 3 mois après les aveux surprises de Cédric Jubilard, son procès en appel est prévu l'année prochaine. Le bout du tunnel pour les habitués des vieux trains corail Paris-Clermont et Paris-Limoges-Toulouse. La SNCF promet la mise en service de rames nouvelle génération oxygène l'été prochain. Troisième match ce soir pour l'équipe de France de foot en Ligue des Nations. Les Bleus, pour l'instant, sur un sans faute reçoivent l'Italie. Première rencontre au Stade de France pour Zinedine Zidane dans le costume de sélectionneur 28 ans après son doublé historique en finale de la Coupe du Monde.
1: L'info du jour, Valentin, après une semaine de violence, les lycéens divisés sur la suite du mouvement.
6: Une partie des jeunes s'inquiète et appelle à éviter l'escalade face à la multiplication des blessés. Ils sont 65 parmi les personnels de l'éducation nationale, 170 chez les élèves. À Tours, mercredi, un lycéen a été blessé à l'œil, blessure compatible avec un tir de LBD selon le parquet. De quoi en refroidir certains, Marie Boéda.
5: Un peu de poussière sur son t-shirt blanc, Jordan, en terminale, souhaite continuer les blocages, mais sans débordement.
7: Ça a un peu dégénéré vite, faudrait faire quelque chose, mais moins grave. Pas de feu, pas de violence, juste protester et bloquer le lycée, quoi.
5: La meilleure chose pour Chloé, c'est de retourner en cours.
8: Des deux côtés, je trouve que ça va trop loin pour un blocus qui est censé être pacifique.
5: Tir de mortier d'artifice, feu de poubelle, gaz lacrymogène devant les établissements. Valentine montre un message de vigilance diffusé par un élève de sa classe.
9: Il y a beaucoup de choses qui ont tourné pour créer des bombes, des cocktails molotov et tout exprès pour ça. Nos groupes de classe, ils nous disaient bah n'y allez pas parce que là du coup c'est vraiment juste horrible.
5: Léna et Alix se présentent dans des groupes de blocage, s'agacent que ces violences occultent leurs revendications.
10: Ça décrédibilise la cause. Ça nous met l'étiquette des jeunes qui cassent tout pour n'importe quoi alors qu'à la base c'est pour des vraies raisons.
5: Classe surchargée, journée trop longue.
11: Il se passe des événements qui évoluent très vite.
5: Une professeure se tient devant le lycée Balzac. C'est là qu'un jeune garçon a été blessé à l'œil et que le portail a été noirci par des feux de poubelle.
11: Beaucoup de jeunes sont arrivés. Ce n'étaient pas nos élèves. Ils venaient prendre Balzac et ils venaient tout détruire.
5: Elle confie vivre des journées éprouvantes et va préparer des cours en visio pour les élèves qui le souhaitent, puisqu'aujourd'hui, pas de cours assurés en présentiel dans son lycée.
6: Et aujourd'hui, interdiction de manifester devant les 400 établissements fermés, comme le précise un arrêté du ministère de l'Intérieur.
1: La météo tout de suite de ce vendredi 2 octobre. Alternance entre nuages et éclaircies avec une zone nuageuse plus dense dans le nord sur une partie de la région Grand Est. On a la même chose dans le sud sur les deux extrémités ce matin du côté des Pyrénées-Atlantiques et des Alpes-Maritimes pour les températures. Un petit peu de fraîcheur, nous dit Didier dans le Puy-de-Dôme ce matin sur notre page Facebook. On a Doris aussi qui nous écrit 15 degrés en Alsace tout de suite et les températures qui vont peiner à monter à certains endroits, puisqu'à 10h à Dijon et Besançon, on aura encore 12 degrés. Pour Saint-Étienne, 14. À Avignon, 18 degrés. En revanche, cet après-midi, un temps agréable sur une bonne partie du pays. Quelques averses attendues localement dans le sud, en Occitanie, dans les Bouches-du-Rhône, ainsi qu'en Savoie. Et puis pour les maximales, 23 degrés dans le nord à Nantes, dans le sud, 25 aujourd'hui à Marseille.
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1: Dans 3 minutes, c'est le duel des auditeurs autour de l'actualité. Inscription au 0810 055 056. Je vous donne un petit indice. On va parler d'un record qui est en train d'être battu par un jeune Français qui s'est lancé un défi un petit peu fou. Vous allez voir, ça a un lien avec le cinéma. Je vous en dis pas plus pour l'instant. Un chiffre autour de cette actualité et un joli cadeau, Valentin.
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1: Et en parlant de playlist préférée, voici pour vous ce vendredi matin, Élie Médéros sur ICI avec Toi mon toit.

0: 3. Elie Medeiros sur ICI. Place tout de suite au duel des auditeurs.
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0: Une question autour de l'actualité, un chiffre à trouver, celui le plus proche de la bonne réponse pour repartir avec votre radio ici, Valentin. On dit bonjour à Séverine qui est avec nous.
3: Bonjour, bonjour Séverine.
4: Bonjour Louis, Valentin, bonjour tout le monde, tous ici Armorique.
0: Ah, et nos confrères d'ici Armorique qu'on salue, pourquoi ? Puisque vous nous passez un petit coup de fil depuis l'Ille-et-Vilaine, ça fait plaisir de vous avoir Séverine. On a Gaëlle qui est avec nous également.
3: Bonjour Gaëlle.
5: Bonjour Louis et Valentin, bonjour Séverine.
6: Bonjour Valentin.
0: Gaëlle, avec vous, on salue nos confrères d'ici Pays d'Auvergne, puisque vous, vous nous appelez dans le Puy-de-Dôme.
5: C'est ça,
0: Exactement, on y va. Oui, je vois qu'il y a des requêtes ce matin. Les requêtes sont terminées, on y va pour la question. C'est une info complètement folle que j'ai vue hier dans Ouest France, repérée à Orléans. Lucas, un jeune de 22 ans, tente de battre le record du monde de films vus au cinéma en une année. C'est assez dingue, il en regarde 3 par jour, par semaine, jusqu'à 5 le week-end. Selon vous, depuis le 2 janvier, combien de films Lucas a-t-il déjà vu au cinéma? Je vous donne un indice, c'est plus de 500. On vous écoute pour un chiffre, Séverine.
5: 2500
0: films pour Séverine.
3: C'est enregistré.
0: Le gars est resté gravé devant son écran pendant 1000 heures. Gaëlle, vous en pensez quoi?
5: Allez, soyons gourmandes, 3000.
3: Et vous allez encore plus loin.
0: La bonne réponse avec vous, Valentin.
3: 960 films. Alors, ça paraît moins que vos propositions, mais c'est déjà beaucoup.
0: C'est pas mal. Et c'est Séverine qui gagne ce matin. Qu'est-ce que vous m'avez fait? C'est génial, ça. 2500 films, 3000 pour Gaëlle.
3: Le précédent record, on va quand même le dire, c'était 777 films vus. Là, on en est donc à 960 et l'année n'est pas terminée.
0: Exactement, parce qu'en fait, le but du jeu, il souhaite atteindre 1300 films. C'est dingue. Tiens, la question que je vous pose ce matin, Séverine, le dernier film que vous avez vu au ciné?
5: L'Héritage, avec Didier Bourdon.
0: Ah, ok, il est bien?
5: Oh oui, super, super, excellent. Le sanglier qui saute et tout, c'est...
0: C'est une comédie. C'est une comédie. Gaëlle, vous de votre côté?
5: Femme gardée 2. Ah. Avec justement Olivier Bourdon aussi.
0: Je l'ai vu celui-là. Il est excellent, faudra que j'aille voir L'Héritage.
3: Et vous, Louis, votre dernier passage dans les cinémas,
0: c'était quand? Tout de mémoire, L'Odyssée.
3: L'Odyssée de Victor Nolan.
0: Ouais, de Christopher Nolan. Christopher Nolan, effectivement. Séverine et Gaëlle, ça m'a fait plaisir de vous avoir. Un sourire radieux ce matin avec vous. Je vous souhaite une belle journée et puis un bon week-end un petit peu en avance.
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0: 5h43, excellent réveil. Bonjour à vous si vous nous rejoignez à l'instant ce vendredi matin de bonne heure. Dans quelques instants, c'est votre rendez-vous anti-arnaque, c'est pas vrai. Ce matin, un sujet, un livreur qui vous appelle et vous demande un code reçu par SMS. Surtout, ne pas lui donner, Valentin.
3: Mais oui, car ce code peut en réalité valider un paiement à votre insu. Audrey Azo nous explique comment éviter ce piège dans moins de 3 minutes sur ICI.
0: Restez bien avec nous, vous allez avoir toutes les explications juste après la musique d'ici. Et c'est William Scheller tout de suite qui nous rejoint avec le carnet à spirale.

0: William Scheller et son carnet à spirale sur ici à 5h46. On va retrouver Aude Razo et votre rendez-vous anti-arnaque, bien sûr.
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0: Tous les jours, une astuce pour lutter contre ces arnaques qui pullulent dans notre société dès le début de journée. Aude, bonjour. Aujourd'hui, vous nous alertez sur une arnaque d'un nouveau genre. Encore une fois, ce sont les codes qu'on reçoit par SMS.
2: Pour bien comprendre, je vous raconte l'histoire de Christian. Christian, c'est un fidèle auditeur et il m'a raconté le piège dont il a été victime. Tout commence avec l'appel d'un livreur. Christian attend un colis, donc le coup de fil ne le surprend pas. Le monsieur lui dit qu'il y a peut-être une erreur dans son adresse, il n'a pas trouvé son nom sur la boîte aux lettres. Alors pour rectifier l'adresse, le faux livreur, parce que oui, malheureusement c'est un faux, le faux livreur dit à Christian qu'il y a une procédure à suivre. Notre auditeur va recevoir un code par texto, par SMS, et il devra lui donner ce code. Bon, Christian se méfie, mais le monsieur insiste. C'est la procédure, dit-il, et il promet qu'ensuite il pourra le livrer dans la soirée.
0: Alors Aude, ce code c'est un piège, mais expliquez-nous pourquoi.
2: En fait, ce code n'a rien à voir avec l'adresse de Christian ou une quelconque livraison. C'est un code de sécurité pour valider un paiement. Oui, l'escroc est en train de valider des achats qu'il a fait lui-même et qui seront facturés à notre auditeur sur son abonnement téléphonique. La preuve, Christian reçoit dans la foulée une vingtaine de SMS de son opérateur SFR, texto, qui lui confirme une vingtaine d'achats de 9,99€ qu'il n'a jamais fait. Alors, comment éviter ce piège ? Déjà, un code que vous recevez par SMS, vous ne le donnez à personne. Jamais. C'est très important. Un code, c'est toujours un dispositif de sécurité. C'est personnel. C'est un peu comme si vous donniez votre code de carte bleue. Autre conseil, si vous n'utilisez jamais votre facture, votre abonnement de téléphone pour acheter des jeux, des applications, des services, vous pouvez désactiver cette option. C'est plus sûr. Vous allez dans votre espace client, vous désactivez les achats sur facture et comme ça, l'escroc ne pourra rien faire.
0: Et c'est important de garder ces informations en tête. Merci, Aude. Votre chronique, bien sûr, disponible sur ici.fr. Avant vos infos locales à 6h, votre rendez-vous quotidien, je recherche un auditeur qui, ce vendredi 2 octobre, figurez-vous que c'est la journée internationale du sourire. L'occasion pour vous de nous partager votre plus grand fou rire en nous appelant au 0810 055 056. Et là, Valentin, je me tourne vers vous, vous regarde. Est-ce que vous n'avez pas ce matin, pour commencer la journée, ce vendredi, un petit fou rire qui vous revient à nous partager?
3: Alors si, avant de faire les infos sur ici, j'ai été brancardier en hôpital.
0: C'est vrai?
3: Et je me rappelle d'un monsieur, au doux nom de monsieur Pécharmant, que je devais emmener en consultation. Et ce monsieur porte très bien son nom. J'arrive en salle de consultation, je suis censé annoncer la personne que j'apporte. Évidemment, gros fou rire et le nom a eu beaucoup de mal à sortir.
0: Voilà, il vous a fait un Pécharmant.
3: Exactement.
0: Quoi, pour rien. Ça vous a marqué?
3: Ah oui, tout à fait. Oui.
0: Un bon Pécharmant. 5h50, racontez-nous votre fou rire dans quelques instants. On se retrouve juste après Sia, c'est Gimme Love sur ici.

0: Sia avec Gimme Love pour vous réveiller ce vendredi, vendredi 2 octobre. On va découvrir ensemble la belle initiative du jour. Et celle-ci va vous plaire si vous aimez le sport, puisque Valentin, on chausse nos crampons ce matin.
1: Oui, même après 50 ans, le foot permet de garder la forme et de créer du lien. La preuve avec un mondial pas tout à fait comme les autres. Nouvelle-Aquitaine, Robin Bernot.
2: En Dordogne, une compétition de foot s'est déroulée entre 8 équipes composées uniquement de femmes âgées de plus de 50 ans.
3: Bah moi, je pense que c'est une super initiative, déjà.
2: Des équipes venues des États-Unis, du Japon, d'Afrique du Sud, de Belgique et de France participaient à cette compétition et des supporters nombreux ont fait le déplacement pour voir les joueuses et les encourager à l'image de Valérie. Valérie, elle est venue de Nîmes. 5 heures de route au total pour soutenir Christelle, sa belle-sœur qui joue avec l'équipe des reines du foot. Alexandre Alves l'a rencontrée pour nous.
4: Nous, on est fanas, on adore le foot et puis là, la belle-sœur, des femmes de plus de 50 ans, il faut être là pour les encourager, là, c'est sûr. Là, il faut être derrière elles, il y a pas... à 100%. Dans la voiture, on ne l'a pas sortie, mais on a le drapeau, on a tout ce qu'il faut. Et dans le trajet de l'aller pour venir, on s'est entraîné pour chauffer la voie, hein. Il n'y a pas de souci. Hein. On est prêts, on est à fond, hein. Derrière les reines du foot. Hein. Ah ben, on est là pour encourager la France, il faut qu'elle gagne. Hein. On ne va pas laisser la place aux USA, aux Japonaises. Non, non, même si c'est Calais, on va gagner. Hein. J'en crois pas, on n'en croit pas les yeux. Des Japonaises, des États-Unis, bon, Belgique, c'est plus près. Mais Afrique du Sud, mais franchement, à Calais, qui aurait dit un petit village de 350 habitants, c'est incroyable.
2: Une compétition de foot pour les femmes âgées de plus de 50 ans. Ici, en Dordogne, ça marche. Et vous, qu'en pensez-vous? Je suis allé échanger autour de ce sujet avec Laure.
3: Je pense que c'est très important de valoriser le sport des femmes d'une part, mais aussi le sport après un certain âge. Je pense que c'est extrêmement important de montrer aussi que ça peut être des lieux de sociabilité.
2: Mais alors, comment faire pour aller plus loin et peut-être même faire en sorte que ces initiatives se multiplient de plus en plus?
3: Alors, en parler plus, oui. Et puis, en fait, ces femmes dont vous me parlez, c'est aussi des rôles modèles, je pense. C'est des femmes qui, du coup, bah, grâce à vous, on va en entendre parler. Certaines femmes vont se dire que c'est possible, qu'elles peuvent faire du sport, qu'elles peuvent aller faire des tournois de foot en Dordogne ou ailleurs, j'espère. Et ces rôles modèles-là, ces femmes qui donnent l'exemple, je pense que c'est aussi une manière d'encourager les autres à se lancer.
2: C'est peut-être justement en multipliant ces rencontres, en ouvrant davantage les clubs et en faisant connaître ces initiatives que le football féminin pourra continuer à se jouer à tous les âges.
0: Robin Bernot à l'instant avec Alexandre Alves. En parlant de football, ce soir, 3e match de Zinedine Zidane, France-Italie, dès 20h30. 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

0: Zaz sur ICI. Nous sommes le vendredi 2 octobre. Aujourd'hui, c'est la journée internationale du sourire. L'occasion que vous nous partagiez votre plus grand fou rire dans les auditeurs qui. Valentin, nous sommes avec Joséphine de l'Hérault.
1: Bonjour Joséphine.
2: Bonjour à vous, bonjour.
0: Joséphine, je sais que vous êtes très contente d'être avec nous ce matin, mais racontez-nous votre plus gros fou rire.
2: Alors, j'en ai plusieurs, mais là, il y en a un que j'ai raconté. J'habitais en ville, un second étage, et un monsieur non-voyant venait régulièrement chaque année. Il vendait des serpillières, des savons, voilà, des trucs ménagers. Et ce monsieur, bon, était non-voyant. Et bon, en partant, bon, je lui prenais toujours quelque chose parce que je le plaignais.
0: Ouais.
2: Et bon, en partant, ce monsieur, je lui dis, attendez, je vais éclairer. Alors que ce monsieur était non-voyant.
0: D'accord.
1: Souvent, ils le prennent avec beaucoup d'humour parce que justement, cette situation leur arrive très souvent.
0: Je ne sais pas si on décernera le prix du plus grand fou rire, mais celui en tout cas d'une auditrice fidèle. Merci Joséphine, merci à tous d'avoir été là et je vous souhaite une belle journée qui commence ici.
3: Merci Louis, merci à vous deux. Ravi de vous retrouver ici en Pays d'Auvergne pour ce week-end qui commence peut-être pour vous. Benoît réalise ici matin, ça va bien réveillé?
4: Hello.
3: Pour l'info, Delphine Marion et son hello.
4: Bonjour à tous.
3: Ça va?
4: Ça va bien et vous?
3: Écoutez, ça fait plaisir de vous retrouver.
4: Moi aussi.
3: C'est vrai?
4: Ouais.
3: 0413. Non, c'est pas vrai. 04, en fait, c'est 0413 34 2000, le sourire de Priscilla. Elle vous accueille ce matin et dans le ciel. Des nuages, des températures douces. L'automne est là, mais pas de pluie pour aujourd'hui. 14 degrés à Vichy-Aubrioude, 9 degrés à la Chaise-Dieu.
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3: Bon réveil, bonjour, vendredi 2 octobre 2026, il est 6h.
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3: Et à la une de votre journal Delphine Marion, la colère lycéenne, elle monte d'un cran en Auvergne.
4: Hier, des centaines de lycéens se sont mobilisés à Clermont-Ferrand, issus des différents lycées, Blaise Pascal, Amédée Gasquet, Ambroise Bugière, pour ne citer qu'eux. Ils ont fini par se réunir et manifester ensemble en ville. La circulation du tram a dû être suspendue. Il y a eu quelques dégâts, des individus isolés avec des feux de poubelle, des tirs de mortier. En réponse, les policiers ont fait usage de gaz lacrymogène place de Jode. Mais globalement, les lycéens ont manifesté dans le calme, encadré par les syndicats de l'éducation nationale.

0: Présent en solidarité, qui espère aussi une convergence des luttes. Philippe Léra est CPE au lycée Gergovie et secrétaire académique adjoint au SNES-FSU.
1: Vu ce qu'on peut voir aujourd'hui à Clermont-Ferrand et vu ce qui se passe dans d'autres villes de France, puisqu'on est en contact avec l'ensemble du pays, il n'est pas illusoire de penser qu'on s'oriente vers une grosse journée de mobilisation, effectivement, mais plus large que la fonction publique, puisqu'aujourd'hui, tous les milieux sont impactés par les annonces faites au niveau gouvernemental, par le prix des carburants, par la vie chère, par l'inflation. Et il y a un ras-le-bol qui est en train de s'exprimer. Et peut-être qu'effectivement, on s'oriente vers une convergence de différentes luttes, nous, ce qu'on appelle de nos voeux depuis longtemps. Et je crois que assez, c'est assez, que les gens en ont marre aujourd'hui. Ça se passe bien pour le moment. Nous, on est contents. Les lycéens sont très responsables, très, très respectueux. Mais quand on en a marre, l'école publique est vraiment à genoux, on le voit. Donc effectivement, la semaine prochaine, il est vraisemblable que le mouvement prenne de l'ampleur.
0: À noter que le proviseur du lycée Ambroise Brugière a été légèrement blessé à la tête suite à un tir de mortier en provenance d'individus extérieurs à l'établissement. Au total, dans le Puy-de-Dôme, 5 personnes ont été interpellées.
2: Dans l'Allier, 10 personnes ont été interpellées également.
0: Avec également des rassemblements à Vichy, Moulins, Montluçon, Varennes-sur-Allier, Commentry. 860 personnes ont manifesté au total à Yzeure, au lycée Jean Monnet. Une trentaine d'individus extérieurs à l'établissement a rejoint les lycéens avec des jets de projectiles. Des tirs de mortier. 2 personnes ont été blessées, un agent des forces de l'ordre, mais aussi une jeune fille légèrement blessée selon les pompiers au cours de la journée. Le préfet de l'Allier a décidé d'interdire jusqu'à lundi le port et transport d'engins pyrotechniques et d'équipements destinés à se masquer le visage. Par ailleurs, au niveau national, quelques 400 lycées sont tout bonnement fermés ce vendredi, indique le gouvernement.
2: Ici, Pays d'Auvergne, il est 6h03. Les producteurs de lait sont sur la paille au sens propre et au sens figuré.
0: Et ils ont installé symboliquement un ballot de paille hier matin devant la laiterie Candia à Clermont. Elle appartient à Sodial, c'est un groupe coopératif. FNSEA et Fédération des producteurs de lait dénoncent un prix du lait beaucoup trop bas, 410 euros environ les 1000 litres. Et le coût de production est de 482 euros. Faites les comptes, ajoutez à cela les effets de la sécheresse, comme l'achat de fourrage ou encore le prix du carburant qui flambe. C'est simple, les producteurs de lait travaillent à perte, impossible à supporter pour Thierry Chirol, le président de la Fédération des producteurs de lait du Puy-de-Dôme.
3: Comme depuis trop longtemps, chaque fois qu'il y a une crise, c'est le producteur qui fait la variable de justement. Chacun prend sa marge et à la sortie, le producteur, il trinque. Et en cette année particulière, avec une sécheresse historique comme on n'a jamais connue, avec des charges qui ont explosé, une alimentation qui est très très chère, donc là, les producteurs, ils sont comme sur la paille. On espère qu'il va y avoir un sursaut quand même de la part de nos entreprises qui se rendent compte de la gravité de la situation de leurs producteurs. Et on compte notamment sur Sodial, qui est la plus grosse coopérative française, le premier collecteur dans le département du Puy-de-Dôme. Tous les producteurs français comptent sur Sodial pour tirer le prix vers le haut.
0: Sachant qu'aujourd'hui, il y a de nouvelles mobilisations agricoles. Cette fois, c'est à l'appel de la coordination rurale. Les agriculteurs sont appelés à se mobiliser pour dénoncer les prix des carburants. 2 rendez-vous fixés au niveau de Landes-sur-Alagnon. C'est à 10h sur l'A75. Donc, prudence si vous devez prendre la route. Mobilisation prévue aussi dans l'Allier du côté de Montbarreau. Là aussi, entre 10h et 11h ce matin.
2: Delphine Marion dans l'Auvergne. L'Auvergne ramène sa science. On a la tête dans les nuages ce matin.
0: Ouais, l'Auvergne ramène sa science, c'est votre chronique scientifique chaque grand vendredi. C'est l'occasion de vous dire qu'à partir d'aujourd'hui jusqu'au 12 octobre, c'est la fête de la science. C'est donc l'occasion d'aller voir les scientifiques. Et vous pouvez par exemple en rencontrer au sommet du Puy-de-Dôme. Ce sont les chercheurs de l'Observatoire de physique du globe de Clermont-Ferrand. Au sommet du volcan, ils traquent les nuages et leur composition. Laurent de Guillaume est l'un des physiciens de l'Observatoire de physique du globe et il est donc chasseur de nuages.
4: La très grosse aussi spécificité du Puy-de-Dôme, c'est d'avoir la tête dans les nuages. Il y a des chercheurs comme moi qui montent au sommet de cette jolie montagne pour aller aspirer les nuages et essayer de comprendre de quoi ils sont faits, de quoi ils sont composés. Pour récupérer les gouttes de nuages, on a développé nos propres machines, ce qu'on appelle des collecteurs à nuages. On aspire de l'air et on provoque l'impaction des gouttelettes d'eau qui composent les nuages sur des plaques. Par gravité, cette eau va pouvoir être captée dans une petite bouteille. Ça fait depuis plus de 25 ans qu'on fait de la composition des nuages au sommet du Puy-de-Dôme. Donc avec des nuages qui viennent de l'ouest, qui sont très salés, on va avoir des nuages salés. Et des nuages plutôt pollués quand ils viennent du nord.
0: Et pour découvrir ce lieu de science étonnant, ça se passe dans l'Auvergne. 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
2: Deuxième journée de championnat pour l'Asie à Vichy.
0: Ouais, qui l'avait emporté lors de la première journée en Elite 2 Expro B. Cette fois, déplacement à Levallois au programme. C'est le promu de la saison dernière. Le coup d'envoi, c'est à 20h30. Les handballeurs de Cournon vont-ils conserver leur invincibilité après ce début de saison canon? Cinquième journée ce soir en Pro League, dont ils sont leaders. Ils jouent à Ivry-sur-Seine. C'est un beau morceau. Ivry avait sorti Cournon en quart de finale de play-off la saison dernière. Là aussi, le coup d'envoi est à 20h30. Et puis, c'est la trêve internationale en football. Le Clermont Foot va quand même jouer un match amical cet après-midi. Il joue face à la Auxerre et ça se passe au stade de la Baie des Champs à 15h. La météo pour aujourd'hui, pour ce week-end.
2: Écoutez, météo plutôt douce hein, ce matin, 9-14 degrés en moyenne sur la région. Noël, pas du tout. Nuages et soleil. J'ai fait une espèce
0: de raccourci
2: entre
0: nuages et soleil.
2: C'est ça.
0: Non mais on sait que vous comptez. On sait que vous comptez jusqu'à l'arrivée du Père Noël. Mais il y a un peu de temps encore, il y a un peu de marge.
2: Avant une étape, ce sont les téléfilms de Noël qui commencent le 12 octobre prochain.
0: Déjà. Non mais les décos sont dans les magasins.
2: Déjà ouais, aussi. Ouais. 10 degrés au Lyon actuellement, 12 à Saint-Gervais-d'Auvergne, 14 à Clermont, 17 à 20 cet après-midi sur les montagnes, 21 à 24 degrés dans les plaines et vallées. Demain, c'est plutôt du soleil sur nos pays d'Auvergne, avec une possibilité d'averse en fin de journée. Les températures comprises entre 23 et 26 degrés. Partagez vos impressions, surtout votre humeur et vos températures sur la page Facebook ici, Pays d'Auvergne. Évidemment, on compte sur vous. Sur les routes, pour l'instant, c'est un peu tôt, hein. Tout va bien, n'hésitez pas à nous appeler 0473 34 2000.
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2: C'est vendredi, avouez que ça pourrait être pire. On se détend, on profite, on respire. Bon réveil avec Ici, Pays d'Auvergne à 6h08 et Sting avec un Englishman in New York.

0: Sting avec An Englishman in New York. Sting, il a 75 ans aujourd'hui.
1: Bon anniversaire.
0: Évidemment, classe internationale quand même. Il est 6h12.
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0: Ici Pays d'Auvergne, la bonne humeur, le sourire du matin et toute une équipe, Benoît, Delphine, Marion, Priscilla et vous qui êtes derrière votre poste de radio, ici ou ailleurs, il n'y a plus qu'à, nous sommes le 2 octobre et nous fêtons ce vendredi les légers. Est-ce que vous connaissez un léger? Un léger, un mec qui s'appelle Léger, non?
1: Non.
0: Bah, non.
1: Fernand Léger, peut-être?
0: Ah, oui, mais c'est son nom de famille.
1: Oui, ah non, Léger, bah, non.
0: Bonjour Léger. Vous savez que c'est surtout la journée internationale de la non-violence aujourd'hui.
1: C'est important.
0: Et en ce 2 octobre, c'est le jour du décès de Jean Panzani. Parce que oui, derrière les pâtes, il y avait un mec qui avait créé évidemment ses pâtes avec une bonne sauce à la forme d'Ambert. J'en ai déjà les poils qui se dressent. Avant 6h30, l'horoscope de Catherine Viguier. Nous serons ici et là, à vos côtés, direction Mur-sur-Allier dans une brasserie. Et dans un instant, une balade dans le Cantal vous tente. Christophe Noiseux nous sert de guide.
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0: Il est 6h14, bon réveil avec ici Pays d'Auvergne, place aux échos d'H2O, proposé par Christophe Noiseux. Christophe, vous nous emmenez en balade dans le Cantal, dans mon Cantal que j'adore, une balade qui permet un voyage dans l'espace, tout en gardant, si j'ose dire, les pieds sur terre, Christophe.
4: Je vous entraîne dans le Cantal pour une découverte originale. Il s'agit d'un chemin de randonnée, pas comme les autres, un chemin qui a pour thème le système solaire. Il a été baptisé le chemin des planètes. Il est situé à Saint-Amandin, dans le Cantal, près de Marcenat, et sur les 7 km de cette petite randonnée, des panneaux successifs nous présentent le système solaire, du Soleil jusqu'à Neptune. Raymond Piccoli est le fondateur du laboratoire de recherche sur la foudre et le président du GEMAP, une association d'astronomie s'adressant au grand public. Nous le retrouvons au tout début du chemin des planètes, devant le premier panneau de cette randonnée.
5: Ici, on va avoir la présentation du chemin et surtout le résumé des distances réelles, effectives, celles que vous allez parcourir à pied, par rapport aux distances réelles dans le système solaire.
4: C'est à l'échelle 1 milliard, donc vous avez réduit d'un milliard de fois la distance qui existe réellement entre les différentes planètes du système solaire. Alors avant d'aller plus loin, il faut peut-être les citer, planter le décor général de ce qu'est le système solaire.
5: Alors le système solaire, c'est une étoile qui est très massive, certes, notre Soleil, mais qui en même temps est une étoile très banale, sauf pour nous, puisqu'elle permet bien entendu la vie. Et cette étoile, eh bien, elle est au centre de notre système solaire et autour vont graviter, du moins officiellement, bien entendu, dans la nomenclature, 8 planètes et plus 9. Hein. Je rappelle que Pluton a été déclassé. Dégagé. Mais on en parle quand même dans le petit texte ici. On dit, et Pluton, qu'est-ce qu'elle est devenue? Voilà. Donc ce chemin est très économique au niveau de la dépense physique, puisque par exemple, dans le réel, Mercure se situe à 58 millions de kilomètres du Soleil. Et là, on ne va faire que 58 mètres pour y aller.
4: Mercure étant la première planète à tourner autour du Soleil.
5: Hein. La plus proche.
4: Donc on peut citer les autres, donc Mercure d'abord,
5: Mercure,
4: et ensuite
5: Vénus, on a bien entendu la Terre, ensuite nous aurons Mars, au-delà de Mars il y a une petite ceinture d'astéroïdes, Jupiter, Saturne, Uranus, Neptune.
4: Le chemin des planètes passe par un site naturel qui vous en mettra plein la vue. Il s'agit du Suc de Vesoul, un piton de lave qui culmine à 1027 mètres d'altitude et qui offre aux visiteurs une magnifique vue à 360 degrés avec le Sancy, les orgues basaltiques de Bord-les-Orgues, le Césalier cantalien et les monts du Cantal.
0: Et ce chemin des planètes, Christophe, c'est votre

Massif central, elle remonte à votre avis à combien d'années? 60 millions d'années ou 100 millions d'années? L'activité volcanique du massif central remonte à 60 millions d'années ou 100 millions d'années? 04 73 34 2000, à vous de jouer. Le temps d'une chanson. Céline Dion, bonjour, pardon, merci. Vous nous appelez, on joue ensemble. Belle journée.

0: Oh, on a envie d'être sa copine. Mais oui, Céline Dion, bonjour, pardon, merci. Ici Pays d'Auvergne, 6h20. Bonjour Aurélie.
1: Bonjour.
0: Comment ça va à Châte-Beaufort?
1: Ça va bien.
0: Bon, avant de me donner la bonne réponse, quand on ouvre vos volets, on voit quoi de chez vous? Faites-moi voyager.
1: Ah bah là, je vois pas grand-chose.
0: Parce que vous les avez pas ouverts?
1: Ah bah non, c'est que ça fait nuit.
0: Puis ça fait nuit encore, bah oui.
1: Oui,
0: vous me direz à Clermont, c'est pareil. Bon, en tout cas, c'est sympa, Châte-Beaufort.
1: Oui.
0: Ok.
1: Oui, oui.
0: S'il fallait venir voir quelque chose à Châte, on voit quoi?
1: Le chemin César.
0: D'accord, très bien. Qu'est-ce qu'il a de particulier, ce chemin?
1: C'est un chemin où il y a des sculptures en pierre.
0: Ah, génial, très bonne idée.
1: Ouais.
0: Merci pour ce week-end. En tout cas, vous allez repartir avec vos entrées pour Vulcania à Saint-Ours, parce que oui, vous savez que l'activité volcanique dans le Massif central remonte à
1: 60 millions d'années.
0: Absolument, à vous les invitations pour visiter Vulcania. Vous avez déjà mis les pieds là-bas?
1: Eh ben non, justement.
0: Eh ben c'est l'occasion. Ok, vous nous voilà. En direz des nouvelles, Aurélie.
1: Tout à fait.
0: Ok. Quelle est la radio en Auvergne, la seule, l'unique?
1: Comment?
0: Quelle est votre radio en Auvergne, la seule, l'unique? Elle s'appelle?
1: Ici, Pays d'Auvergne.
0: À bientôt, Aurélie. Vous réveillez. Tout tranquille, au revoir. Allez, plus que jamais à l'heure du café ou du thé, direction Mur sur Allier. Installez-vous à la terrasse du réveil des volcans, une belle histoire de famille. Comptez

0: Par Mélanie Laurent. Pas du tout, c'est Marine Laurent. Parce que Mélanie, c'est l'actrice et Marine, ben, c'est l'animatrice.
1: Bonjour Lucas.
2: Et bonjour.
1: Et donc là, vous êtes le fils de la production, puisque c'est une production familiale, père, mère, fils.
2: Exactement. Donc du coup, c'est mon père qui a fondé la brasserie en 2017. Et donc j'ai rejoint l'aventure en 2021 à peu près. Et ensuite, pleinement sur la partie commercialisation depuis 2024 à peu près.
1: Et là, on se trouve à la brasserie Le Réveil des Volcans. C'est où exactement ?
2: La brasserie est située sur la commune de Mur-sur-Allier, du côté de Pont-du-Château, dans une nouvelle zone qui est toute récente.
1: Et on est face au magnifique mur de toute votre production. Vous avez trois gammes différentes. Vous voulez nous les décrire un peu ?
2: Bien sûr. Alors du coup, on va avoir différentes gammes. On va avoir une gamme donc Auvernata qui est 100% auvergnate, donc que avec des matières premières auvergnates, où on essaie de mettre l'Auvergne à l'honneur à travers notre savoir-faire.
1: Donc ce sont du malt et du houblon qui sont du coin ?
2: Oui, les deux matières premières viennent du coin, soit du côté de Arlan pour le houblon et du côté de Saint-Germain-Lembron pour la partie malt. On a une deuxième gamme donc avec Build, où là on va être sur une référence, on va chercher plutôt la nouveauté et l'effet waouh, où en fait on va s'inspirer de recettes du monde entier, qu'on va un peu retravailler à notre sauce pour essayer d'aller chercher de nouvelles saveurs. Et ensuite, pour plaire aux grands et aux moins grands,
1: on a même du sans alcool.
2: On a du coup notre gamme de limonade, où on va avoir des saveurs traditionnelles comme le citron, et on va avoir des saveurs un petit peu plus différenciantes avec passion hibiscus, pomme cannelle par exemple, sans colorant. C'est un parti pris, on a une certaine éthique en tant qu'artisan.
1: Et c'est très sympa puisque sur le site, vous avez la brasserie qui est collée derrière. On va la visiter ensemble, mais juste avant, je vous propose qu'on aille sur la terrasse parce que c'est magnifique, on a vu sur le Puy de Dôme. On y va ?
2: Allez, c'est parti.
1: Et là, vous pouvez accueillir combien de personnes à peu près dans cette partie bar ?
2: On va pouvoir accueillir à peu près une cinquantaine de personnes entre la terrasse, la partie intérieure, surtout l'été, parce qu'on est vraiment sur un espace qui va vivre l'été avec cette terrasse, le terrain de pétanque, avec vue sur la chaîne des Puys, en recul de la route, donc on est vraiment tranquille.
1: Donc là, il fait super beau, on a beaucoup de chance, et effectivement, il y a même un terrain de pétanque.
2: Il y a un terrain de pétanque, on ne fournit pas les boules, donc si jamais vous voulez venir, ne les oubliez pas en tout cas, mettez-les dans le coin du coffre et vous pouvez passer une après-midi complète à vous amuser entre copains, avec la famille, en buvant de la bière, des limonades, avec des chips, du saucisson et une partie de pétanque.
1: Alors on va aller du côté brasserie.
2: Oui.
1: Et là, il y a votre père qui travaille aujourd'hui.
2: Aujourd'hui, il est en production, donc c'est le bruit qu'on va pouvoir entendre à l'arrière. Donc là, on est en fin de brassage, donc on est surtout sur la partie nettoyage de la salle de brassage.
1: Bonjour Laurent.
3: Bonjour.
1: Donc là, vous êtes effectivement en plein travail.
3: Oui, toujours dans la salle de brassage, en train de préparer pour nettoyer tout ce qu'on a sali pour brasser.
1: Il faut avoir une sacrée valise à outils pour s'en sortir ici, non ?
3: Oui, beaucoup. Il faut avoir un vrai couteau suisse dans la poche.
0: Un couteau suisse et une belle énergie communicative, le réveil des volcans, une brasserie et un bar à Mur-sur-Allier. Ne serait-il pas le temps de préparer votre café pour vous réveiller de bonne heure, de bonne humeur, à 6h25, ici Pays d'Auvergne. Et la douce voix, la belle voix et le tube de Nougaro s'appelle Nouga York. Vous réveillez, bonjour, tout va bien, c'est vendredi les amis.

0: Claude Nougaro et nous, Gaillard, ici Pays d'Auvergne, à suivre l'horoscope de Catherine Viguier et toute l'actu dans moins de 3 minutes.
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0: 12 mois, 12 signes, c'est l'horoscope de Catherine Viguier. Catherine, paraît que les Sagittaires sont dérangés dans leur tranquillité aujourd'hui.
8: Avec la planète Uranus qui s'oppose à leur signe, oui.
9: Bélier, si vous êtes perturbé, c'est de faible durée. Une discussion changera tout.
10: Taureau, vous serez plongé dans vos finances et vous freinez vos envies sans vous sentir frustré.
11: Gémeaux, vous êtes hyper réceptif à vos émotions, ça vous rend nerveux, insatisfait.
12: Cancer, écoutez votre petite voix intérieure et surtout soyez doux avec vous-même.
13: Lion, belle envolée. De toute façon, au moins jusqu'au 20 de ce mois, le succès est à vos pieds.
14: Vierge, vous avez très envie d'un nouveau job ou d'apporter des améliorations à celui-ci.
15: Balance, il suffira d'une rencontre avec une personne éloignée ou de prendre la route et vous serez bien.
16: Cher Scorpion, essayez de ne pas tout contrôler, ce n'est pas une honte que de déléguer.
17: Sagittaire, une personne vous déstabilise, alors si vous l'aimez, vous faites au mieux pour la comprendre.
18: Capricorne, vous saurez rendre la vie au quotidien plus intéressante, plus vivante, alors on vous suit.
19: Verseau, un lien amoureux, amical ou vos enfants feront votre fierté et vous réchauffent le cœur.
20: Poisson, ne vous épuisez pas avec des personnes qui ne le méritent pas.
21: Et pour nous tous, en nous, des ressources insoupçonnées.
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0: Oui, oh, c'est elle. Ah, dites donc. Et à 6h30, l'actualité en Auvergne, Delphine Marion-Boulard.
22: La colère des étudiants a pris de l'ampleur hier en Auvergne. Des centaines de lycéens mobilisés dans le Puy-de-Dôme et l'Allier. De nouveaux appels pour ce vendredi. On en parle dans le prochain journal à 7h. Et puis, dans l'Auvergne, ramène sa science. Direction le sommet du Puy-de-Dôme, la tête dans les nuages. Avec les chercheurs de l'Observatoire de physique du globe, ils traquent les nuages et leur composition. C'est le grand reportage qu'on vous propose et c'est à écouter dans 2 minutes.
0: Mais pour l'heure, réglez vos montres. Entre l'actualité en France et dans le monde, en 90 secondes, c'est avec vous, Valentin Bertrand.
23: Des blocages de lycées qui se transforment en violences urbaines débridées. La condamnation du gouvernement après une journée particulièrement tendue hier. Des lycées incendiés comme à Nantes. 2000 suspects interpellés. Certains n'ont rien à voir avec des élèves. Du côté des forces de l'ordre, au moins 4 enquêtes de l'IGPN, la police des polices, sont ouvertes, notamment pour des suspicions de tir à courte distance. Pour éteindre la colère, le ministre de l'Éducation nationale reçoit aujourd'hui plusieurs syndicats de lycéens et de parents d'élèves. Après un premier geste hier soir, l'abandon des frais d'inscription en BTS et en prépa. Par précaution, les cours se feront à distance aujourd'hui dans 400 établissements. Les enquêteurs de retour à Cagnac-les-Mines dans le Tarn pour de nouvelles reconstitutions après les aveux surprises de Cédric Jubilard au début de l'été. Il a reconnu avoir étranglé sa compagne Delphine en décembre 2020. Geste prémédité ou pas, ce sera la question centrale lors du procès en appel l'été prochain. Des captures d'écran et des messages authentifiés par la maison mère de Facebook, Mediapart, publient des extraits des messages antisémites attribués à Jordan Bardella en 2013. Le président du Rassemblement National annonce porter plainte pour faux et usage de faux. Après les pêcheurs, les routiers prêts à se mobiliser face aux aides carburants qui n'arrivent pas. Une manifestation est prévue le 21 octobre avec ce constat. 84% des demandes enregistrées en mai n'ont toujours pas été versées. 28 ans après son doublé historique en Coupe du Monde 98, Zinedine Zidane de retour au Stade de France avec cette fois le costume d'entraîneur. Troisième match de Ligue des Nations, la France affronte l'Italie à 20h45.
22: Comme chaque semaine, on vous emmène ce vendredi à la rencontre des scientifiques de notre région. Ce matin, dans l'Auvergne, ramène sa science, on prend de la hauteur. Direction le sommet du Puy-de-Dôme, 1460 mètres d'altitude. C'est là où les chercheurs de l'Observatoire de physique du globe de Clermont-Ferrand traquent les nuages et leur composition. Ce labo dépend de l'Université Clermont-Auvergne et du CNRS. Et ce soir, des petits chanceux tirés au sort vont pouvoir vivre une visite insolite. Ils vont même pouvoir dormir sur place. Juliette Michelou.
1: Et là, voilà, vous êtes dans la salle de vie. En fait, l'observatoire, depuis sa création, a accueilli à l'époque les gardiens de l'observatoire.
2: 1876 pour la mise en service, me dit Géraldine Del Campo, qui travaille pour l'observatoire.
1: Il y a également deux dortoirs. Ça permet aux chercheurs, quand ils sont en campagne de mesure, parce qu'ils peuvent venir une semaine, voire plus, et ben, en fait, ils restent à demeure.
2: Pour manipuler les nombreux outils à disposition.
3: Voilà. Et nous voilà sur le toit de l'observatoire.
4: Alors moi, c'est Laurent de Guillaume. Je suis physicien CNAP, c'est le corps national des astronomes et des physiciens. On a un poste pour assurer le fonctionnement des observatoires. Cette structure métallique qu'on voit tout de suite en rentrant sur la plateforme, c'est tout un tas de tuyaux qui permettent de pouvoir aspirer l'air et de le faire passer dans le bâtiment jusqu'aux instruments. Vous avez aussi tout un tas d'instruments qui permettent de faire de la mesure plutôt météorologique.
2: Vous avez aussi les préleveurs qui récupèrent les particules d'aérosol.
4: Donc on les récupère sur des grands filtres, comme un grand filtre à café. Ces aérosols s'impactent dessus. Une fois par semaine, on vient récupérer ces filtres pour les analyser en laboratoire, savoir si c'est des éléments toxiques pour la santé, plutôt naturels, leur concentration.
3: Et alors ça peut venir de très très loin.
4: Par exemple, les incendies en Gironde ont été caractérisés au sommet du Puy-de-Dôme. Comme c'est émis plutôt haut dans l'atmosphère, c'est transporté à très grande distance. L'observatoire du Puy-de-Dôme, on a été un des observatoires français à mesurer l'impact et la dispersion des feux.
2: Au Puy-de-Dôme, on a même repéré la trace de l'accident nucléaire de Fukushima.
4: Comme on est dans cette fameuse couche d'air qui permet de transporter les éléments à grande distance, si on a un flux d'ouest, on a une signature marine. Et sur les filtres qu'on récupère, par exemple, on voit beaucoup de sel de mer.
2: Et puis Laurent de Guillaume est aussi un chasseur de nuages.
4: Pour récupérer les gouttes de nuages, on a développé nos propres machines. On aspire de l'air et on provoque l'impaction des gouttelettes d'eau qui composent les nuages sur des plaques. Par gravité, cette eau va pouvoir être captée dans une petite bouteille.
2: De l'eau de nuage, ensuite analysée en labo, tout comme l'air aspiré sur ce toit, passe dans les machines juste en dessous pour surveiller l'ozone, ce gaz lié aux activités humaines qui dégrade la qualité de l'air. On monitore aussi les gaz à effet de serre qui contribuent au réchauffement climatique et qui se fait sentir jusqu'ici.
4: En 2019, c'est la première fois depuis qu'on fait la mesure, c'est la première fois qu'on dépassait 30 degrés au sommet du Puy-de-Dôme.
3: Je n'ose pas vous demander combien vous avez mesuré cet été.
4: On n'était pas loin, mais on n'a pas dépassé ce record de température, mais on risque de le battre dans les années qui viennent, sans aucun doute.
22: Le reportage de Juliette Michneau notait que l'observatoire au sommet du Puy-de-Dôme est aussi ouvert aux visites demain dans le cadre de la fête de la science. Attention, c'est sur réservation auprès du département. 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Quelle météo pour aujourd'hui ?
0: Plutôt sans pluie, mais avec des nuages et du soleil, j'ai pas bafouillé. Température ce matin, 7, 14 degrés en moyenne, 14 degrés à Thiers ou Clermont, 12 à Saint-Flour, 9 à la Chaise-Dieu, 12 à L'Auteuil chez Claudine, 12 degrés à Saint-Gervais d'Auvergne chez Pascal, c'est ce que vous nous dites sur la page Facebook ici Pays d'Auvergne. Ce week-end, pour nos Pays d'Auvergne, c'est soleil, nuages, petites averses en fin de journée. Alors n'hésitez pas, réseaux sociaux, page Facebook, on partage notre humeur et nos températures du jour. Et puis sur les routes, si souci, vous nous appelez 0413 34 2000, 0413 34 2000. Pour l'instant, pas de souci particulier.
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0: 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Ah les amis, comme la vie est douce en Auvergne. Comme le week-end arrive. Profitez-en pour faire ce qui vous plaît. Bon réveil, bonne journée. Marc Lavoine. C'est vrai que je parle avec les mains, Benoît, pardon, à l'italienne. Bonne journée, bon réveil à tous.

0: Marc Lavoine sur le parking des Anges, il est 7h20.
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0: Hello à tous, bonjour, bienvenue ici Pays d'Auvergne, un vendredi matin d'octobre, le premier du mois. J'espère que tout va bien ce matin et c'est le moment de faire comme moi, de m'étirer comme un chat. Parce que oui, ça ouvre les chakras et ça fait du bien. Pierre Fabin, notre veto d'ailleurs avant 7h, nous dira que les chats ont un super pouvoir avec le... Je fais bien la chatte qui ronronne, hein. Eh bien oui, le super pouvoir du chat et de la chatte avec le ronronnement. Les sportifs, eux aussi, ont un super pouvoir, surtout en Auvergne. Et Delphine, ce matin, direction Chamalières avec le volleyball club de Chamalières qui fait sa rentrée demain.
3: Oui, les Panthères, c'est le nom des joueuses. C'est la première journée de Volstar, le nouveau nom de la première division. Début de saison à la Maison des Sports de Clermont-Ferrand avec la réception de Saint-Dié-des-Vosges. Pour cette première journée de championnat, nos Panthères se présentent avec beaucoup d'ambition, Evan Le Bastard.
4: Le club a su attirer une joueuse française d'expérience, Victoria Fouché, 31 ans et internationale française. Elle a été séduite par le projet de Chamalières.
5: Cet engouement qu'il y avait autour du club, de l'équipe professionnelle et ce projet qui tourne aussi beaucoup autour des Françaises. Et j'aime beaucoup les valeurs du club, en tout cas celles que Atman m'a transmises. Donc, ça m'a donné de vraiment envie de venir ici.
4: Elle le constate, Chamalières est un club singulier dans le volley français.
5: Je vois 2-3 mécanismes qui sont assez différents de ce que j'ai pu voir en France déjà et j'apprécie beaucoup, donc c'est ça, j'aime bien parce que ils ont des singularités et ils aiment les mettre en avant et ça c'est vraiment cool.
4: Les Panthères ont connu un été compliqué, notamment un conflit avec la mairie de Clermont-Ferrand autour de l'occupation de la Maison des Sports. L'entraîneur Atman Toubani.
6: On était dans le dur cet été à pas savoir si on allait repartir ou pas. Et c'est vrai que c'est plutôt positif de se dire qu'on a réussi à rebondir après cet épisode-là. Ça montre que le club est solide, a une base qui lui permet de supporter les hauts et les bas, quoi.
4: L'année dernière, Chamalières a terminé à une 9e place, décevante, parce que le club a vu beaucoup de joueuses se blesser. Atman Toubani espère une issue différente cette saison.
6: C'était des effectifs réduits, donc on tirait beaucoup sur les joueuses. Après leur saison internationale, elles rebondissaient avec la saison classique. Et là, on a un groupe plus élargi, donc on va pouvoir gérer les temps de repos. Donc normalement, faut toucher du bois, mais ça devrait être que mieux.
4: Et l'entraîneur chamaliérois pense que le club a de quoi viser haut.
6: Si on rentre en play-off, ça sera un signe fort, parce que je pense qu'une fois qu'on sera en play-off, on sera une équipe difficile à battre. Donc il faut réussir à accrocher ce wagon de play-off et de passer l'écueil de play-in, voire intégrer directement les play-offs. Mais le championnat est très serré, on a pu le voir avec Marcan Barreuil, qui était un club quand même historique et qui est descendu en deuxième division. Donc tout le monde espère rentrer en play-off, donc c'est un signe que les équipes sont en train de grandir. Hein.
4: Pour ça, il faut terminer dans les 6 premiers du championnat, ce que le club n'a encore jamais réussi à faire après 10 ans en première division.
3: Rendez-vous demain à 20h à la Maison des Sports de Clermont-Ferrand pour soutenir les Panthères de Chamalières pour la première journée de championnat face à Saint-Dié.
0: On y sera, merci Evan, merci Delphine Marion, à suivre les conseils de Pierre Fabin, notre veto maison. Et j'entends déjà les ronronnements du chat, mais qui font du bien, mais qui font du bien.
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0: Il est déjà là sur les genoux. Allez, il est 7h moins le quart, c'est évidemment l'heure du rendez-vous chez notre véto, Pierre Fabin. Pierre, et surtout vous, Delphine Marion, vous avez un chat, on en a parlé ce matin.
3: Oui, j'ai le chat de ma maman en garde en ce moment.
0: Ça ronronne sur les genoux.
3: Ah, c'est un vrai moteur.
0: Et c'est vrai que ce ronronnement apaisant du chat sur nos genoux, ça fait un bien de dingue. Alors Pierre, on entend souvent dire que ce sont de véritables pouvoirs de guérison. C'est une légende ou c'est vrai?
14: Alors non, c'est très sérieux et prouvé scientifiquement. On a une étude qui a démontré que les fréquences émises par le ronronnement en achat se situent exactement entre 25 et 150 Hz. Et en fait, il s'avère que c'est la fréquence qu'on va utiliser en médecine humaine pour accélérer la cicatrisation et la régénération des tissus. Et quand un chat a une fracture après une mauvaise chute, il va utiliser ce mécanisme à son avantage. En produisant ces fréquences continues, il s'auto-administre en fait une véritable thérapie vibratoire. Les ondes viennent stimuler sa production d'ostéoblastes, qui sont des cellules chargées de reconstruire le tissu osseux, et votre chat est littéralement capable d'aider à réparer son propre squelette en vibrant l'intérieur.
0: Incroyable, incroyable. Mais est-ce que cette vibration magique a aussi un effet thérapeutique prouvé sur nous, les humains?
14: Eh ben oui, c'est ce qu'on appelle la ronron-thérapie. Vous avez votre chat sur vos genoux et s'il vibre, ses fréquences sonores passent par votre peau, pénètrent vos tissus et atteignent votre système nerveux central. Le cerveau humain réagit à ces ondes de 50 Hz en baissant immédiatement la production de cortisol. C'est la fameuse hormone du stress et en libérant de la sérotonine. C'est l'hormone du bonheur. On a une étude clinique très sérieuse qui a suivi plus de 40 000 personnes pendant 10 ans. Le résultat est fou. Les propriétaires de chats voient leur risque de mourir d'une crise cardiaque ou d'un AVC diminuer de 30%. Le ronronnement fait littéralement baisser notre tension artérielle et ralentit notre rythme cardiaque.
0: Mais alors si ce ronronnement est un outil de guérison pour nous, comment savoir s'il ronronne parce qu'il est cool, il est heureux notre chat, ou parce qu'il souffre?
14: Alors c'est le grand paradoxe du chat, le ronronnement n'est pas toujours l'équivalent de notre sourire. C'est avant tout un mécanisme d'auto-apaisement. Une femelle qui met bas ronronne à cause de la douleur, un chat terrifié chez le vétérinaire ronronne, et un chat blessé ronronne. Pour faire la différence, il faut regarder le langage corporel global. Si votre chat est détendu, les yeux mi-clos sur votre lit, c'est du pur bonheur. En revanche, s'il est caché au fond d'un placard, prostré, les oreilles rabattues, et qu'il ronronne, c'est un appel au secours. Il essaie de gérer une forte douleur ou un stress extrême.
0: Et évidemment, on passe vous voir dans ces cas-là. Merci Pierre, bon week-end. En ronronnant, elle gratouille déjà à la porte. Elle ronronne, sourire aux lèvres, bonne humeur. À tous les étages, c'est Lucie Agostino. Elle nous rejoint dans quelques instants. Lucie, juste après, Marguerite, les filles, les meufs. Belle journée, bon réveil. Bonjour, il est 6h48.
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1: Marguerite, les filles, les meufs, nouvel album sorti prévu aujourd'hui. C'est cadeau de la maison et ce vendredi, elle sera l'invitée de Décibel, Émilie Mazoyer, ce soir à 19h. Les filles, les meufs autour de la table. Delphine Marion, pour l'info, bonjour Lucie Agostino.
2: Et bonjour.
1: Comment ça
2: bonjour,
1: va Lucie,
2: quelle
1: les
2: belle
1: meufs
2: tablée ce matin.
1: C'est vrai, hein. On garde le meilleur pour la fin, si j'ose dire. Dites donc, le temps passe vite, à 9h, allez, dans un peu plus de 2h, 2h10, on va enlacer, embrasser les arbres, c'est tellement
2: apaisant. Je ne sais pas si vous avez l'occasion, la possibilité d'aller régulièrement justement dans une forêt, vous balader, sentir ces odeurs, vous savez, ce l'humus qu'on ressent, les odeurs de champignons, effectivement, la sève, enfin tout ça mélangé, ça fait un bien fou, effectivement, vous parlez d'enlacer les arbres. Ça aussi, c'est un
1: Je pense à mon mari quand j'enlace un arbre.
2: Ah, d'accord, l'arbre, c'est lui. D'accord, écoutez, c'est un concept.
1: C'est mon chêne.
2: Nous allons évoquer un festival, le Festival des forêts nourricières et Solidarité Internationale. Festival qui se déroule ce week-end. C'est sur 3 jours, sur de nombreux sites différents, à Clermont-Ferrand, rue Anatole France, et pas seulement, balades, spectacles aux alentours. On va tout vous expliquer à partir de 9h. Mais dès maintenant, vous pouvez réagir. Vous aimez les balades en forêt. Vous voulez nous parler de nos forêts qui ont, subi les
1: Elles
2: incendies
1: ont souffert,
2: cet été.
1: Elles
2: et souffrent. C'était compliqué. Évidemment, vous voulez nous en parler, appelez-nous 04 73 34 2000. Vous avez le WhatsApp pour ça, si vous le désirez, c'est bien plus simple. L'application WhatsApp, un numéro de téléphone enregistré et on n'en parle plus.
1: Lucie, on accueille une nouvelle fille, une nouvelle meuf?
2: Bien sûr, avec c'est plaisir.
1: Et oui, le vendredi, Lucie, c'est Anne Gilibert qui nous rejoint. Bonjour Anne.
3: Bonjour
1: Anne.
3: Bonjour. Bonjour les filles. Bonjour
1: les
3: tout le monde. Les
1: et, meufs. L'humour,
3: et l'humour,
1: évidemment.
3: Bonjour à tous. Vous n'êtes pas sans savoir que la semaine prochaine, du 6 au 9 octobre, ce sera la Fashion Week à Cournon d'Auvergne. Aubrac, Montbéliard, Blonde d'Aquitaine, Limousine, Ferrandaise, Gascogne des Pyrénées, elles seront toutes sur le catwalk. Enfin des mannequins de 700 kilos, ça décomplexe, ça fait plaisir. Bon, vous l'avez compris, le Sommet de l'élevage fêtera sa 35e édition. Alors ce matin, mesdames, enfilez vos bottes, je vais vous donner un avant-goût de cet événement. Événement mondial, puisque figurez-vous qu'on attend 120 000 visiteurs venus de plus de 100 pays. Et oui, imaginez-vous qu'il y a quand même des mecs qui ont posé des jours de congé, se sont fait remplacer dans leur ferme du Queensland en Australie pour prendre l'avion, puis le train, pour au final se retrouver bloqué dans les travaux de la 75 à Cournon. Mais ça vaut le coup. Ça vaut le coup, vraiment, j'ai fait un petit tour d'horizon des exposants. J'imagine que pour les éleveurs, c'est vraiment un salon qui vaut le détour. Moi, bien sûr, tout ce qui est tracteur, épandeur, enfonce-plus à percussion et autres, ça me parle pas des masses. Quoique j'avoue, Carole, m'être attardée sur la case maternité bien-être pour truies.
1: Très bien.
3: Voilà.
1: Ça donne
3: mais...
1: quoi une truie
3: elle est peinarde pour allaiter, quoi. Voilà, les porcelets sont bien. Et pour rappel, je suis sage-femme, donc forcément, ça m'a interpellée. Moi, à part ça, ce que j'aimerais beaucoup voir cette année, c'est le fameux concours de beauté des vaches. Voilà. Alors, je ne crois pas que ça s'appelle vraiment comme ça, mais brushing impeccable, dos droit, musculature de rêve, elles sont jugées grosso modo sur les mêmes critères que nos Miss France. Les termes choisis sont juste un peu plus recherchés. On parlera par exemple d'arrondi visuel du globe arrière.
2: Ah.
3: Voilà, moi je trouve ça quand même plus classe que dire qu'elle a un beau pétard. Et je serais curieuse aussi de voir toute la préparation des bêtes en amont du concours. Tonte, shampoing, brushing, un dernier petit coup de brosse. Et je sais pas si vous vous rendez bien compte les filles, il y a en ce moment des vaches à Cournon qui ont un meilleur coiffeur que bon nombre de nos auditeurs. Une blonde d'Aquitaine.
1: On ne dit pas les fringues ni le physique.
3: Ah bah aujourd'hui c'est fête. Une blonde d'Aquitaine, le matin du concours, elle passe plus de temps à la salle de bain que nous toutes réunies. D'ailleurs, on a tous l'image bien sûr de la blonde d'Aquitaine dans sa salle de bain. Ceci étant dit, cette année, ce ne sont pas les vaches les stars du sommet de l'élevage. Figurez-vous que 2026, c'est l'année de la brebis. Voilà, alors c'est pas votre horoscope chinois, c'est bel et bien l'ONU qui a décrété que 2026 serait l'année internationale des parcours et des éleveurs pastoraux. Voilà, ça doit faire une belle jambe au berger du Cantal.
1: Elle le mérite quand même.
3: Oui, nous les femmes, ça nous fait de beaux aplombs aussi. Les chèvres, l'ONU leur a filé toute l'année 2026. Nous les femmes, on nous a refourgué le 8 mars. Voilà, impeccable.
1: Sinon, mais tous les ans.
3: Mais tous les ans, oui, bon, mais on peut quand même négocier un petit truc. Sinon, petite nouveauté cette année, la création d'un pôle santé animale avec des experts et des conférences. Donc c'est officiel aujourd'hui en Auvergne, une salaire a plus de facilité pour décrocher un rendez-vous avec un spécialiste qu'un habitant du Livradois. C'est une chronique engagée ce matin. Allez, pour conclure, s'il y a un stand qui mettra tout le monde d'accord, c'est celui de l'aligo saucisse, de la truffade, du steak d'Aubrac.
1: Oh, taisez-vous.
3: Voilà. Et donc, mon astuce, bon plan pour ce sommet de l'élevage, c'est, si j'ai bien compris le plan, pour le casse-croûte, rendez-vous au l'extérieur, stand 2. Voilà.
1: Nickel. Voilà. On y sera, on
2: a rendez-vous.
3: Bien sûr. Avec plaisir.
1: Allez.
3: Bon vendredi, bon week-end.
1: Vendredi, la
3: merci.
1: Bonne journée.
3: Et moi, je vous retrouve samedi à Saint-Bonnet pour mon spectacle Saint-Bonnet les Alliés.
1: Venez.
3: Ça doit être 20h, il reste quelques places. Allez. Donc, voilà, vous appelez, il y a un numéro sur Internet et puis voilà.
1: Super. Merci, Anne. À la semaine prochaine. Bon réveil avec ici Pays d'Auvergne et Phil Collins. You Can't Hurry Love, il est 6h57. Bon réveil à tous.

0: You Can't Really Love Phil Collins.
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0: Hello, welcome, bonjour, bienvenue. Nous sommes le 2 octobre, il est 7h.
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0: Le journal, c'est avec vous Delphine Marion Boulay. Delphine, une nouvelle journée de mobilisation lycéenne aujourd'hui.
8: Et en France, quelques 400 lycées sont fermés ce vendredi chez nous. Des appels à manifester circulent d'ores et déjà à Clermont-Ferrand, Montluçon ou encore à Thiers.
0: Alors qu'hier, des centaines de lycéens auvergnats étaient déjà mobilisés.
8: Une colère qui est nettement montée d'un cran chez nous. À Clermont, par exemple, des manifestations ont eu lieu dans au moins 5 lycées clermontois. On peut citer Jeanne d'Arc, Blaise Pascal, Amédée Gasquet, des centaines de lycéens qui se sont ensuite retrouvés pour défiler dans le centre-ville. Alors, il y a eu des individus isolés qui ont provoqué des débordements, feux de poubelle, tirs de mortier auxquels les forces de l'ordre ont répliqué avec l'usage de gaz lacrymogène, place de Jeude. Mais globalement, les lycéens ont manifesté dans le calme avec des revendications qui portent sur le manque de moyens dans l'éducation nationale, le manque d'enseignants, mais aussi le temps scolaire, le temps de cours. Parmi les slogans, stop aux 8h-18h, Pauline est en terminale au lycée Blaise Pascal.
9: Mais en fait, c'est pas qu'on veut pas bosser, mais c'est parce que quand on voit plein de systèmes scolaires dans d'autres pays, par exemple l'Allemagne, qui font des 8h-13h, ils sont beaucoup plus intelligents que nous. Il y a des choses à remettre en question sur le fait que notre méthode n'est pas la bonne et que le 8h-18h, ce n'est pas en allongeant les journées qu'on va mieux étudier. Je trouve ça même encore pire. Et je pense qu'on se remet pas en question sur les systèmes scolaires étrangers qui sont largement meilleurs que nous. Et donc voilà, c'est plus qu'on veut plus travailler, c'est juste qu'on nous motive pas assez avec des méthodes de merde, excusez-moi le mot.
8: Et il y a eu aussi des rassemblements à Vichy, Moulins, Montluçon, Varennes-sur-Allier, Commentier. Au total, 860 personnes, des lycéens donc, ont manifesté dans l'Allier hier. Et au total, 15 interpellations dans l'Allier et le Puy-de-Dôme, 5 dans le Puy-de-Dôme, hein, où le proviseur du lycée Ambroise Brugière a été légèrement blessé à la tête par un tir de mortier, par des individus extérieurs à l'établissement. Dans l'Allier, 10 personnes ont été interpellées avec des débordements, notamment à Yzeure, au lycée Jean Monnet. Là, c'est une trentaine d'individus extérieurs à l'établissement qui ont rejoint les lycéens avec à la clé des jets de projectiles et des tirs de mortier. Selon police et pompiers de l'Allier, 2 personnes ont été blessées au cours de la journée. Une jeune fille et un membre des forces de l'ordre. Le préfet de l'Allier décide d'interdire jusqu'à lundi le port et transport d'engins pyrotechniques et d'équipements destinés à se masquer le visage.
0: Alors, Delphine Marion, une autre colère s'exprime, celle des agriculteurs.
8: Avec des manifestations à l'appel de la coordination rurale en Auvergne aujourd'hui à 10h tout à l'heure, par exemple à Montmarot dans l'Allier ou encore à Brioude en Haute-Loire. Et puis sur l'A75 au niveau de l'Onde sur Alagnon en Haute-Loire, avec forcément, vous vous en doutez, un risque d'impact sur le trafic sur l'autoroute. La coordination rurale qui dénonce notamment la flambée des prix des carburants. Les prix des carburants qui viennent s'ajouter aux effets de la sécheresse, l'achat de fourrage notamment hier. C'est la FNSEA et les jeunes agriculteurs qui appelaient à la mobilisation pour le prix du lait. Symboliquement, les agriculteurs ont déposé un ballot de paille devant la laiterie Candia à Clermont-Ferrand, quartier de la Plaine. La Fédération des producteurs de lait alerte. Les producteurs sont sur la paille. Aujourd'hui, le prix tourne autour des 410 euros les 1000 litres, quand le coût de production avoisine les 480 euros, auxquels il faut ajouter 68 euros de surcoût lié à la sécheresse et au carburant. Maxime Mioche est installé dans un GAEC familial à Pulverière et il a fait ses comptes.
10: On a perdu une centaine d'euros au 1000 litres, avec des charges qui, de l'autre côté, augmentent fortement, dues à la sécheresse, au pétrole, enfin au gasoil, tout ça. Sur le mois, on perd 1000 à 2000 euros par mois entre tous les prix des aliments et les prix du gasoil. Autant avec la baisse du prix du lait en début d'année, bon, je pense qu'on était à peu près à l'équilibre, mais je pense qu'au moins on perd 1000 à 2000 euros par mois à cause de ce faible prix et de la hausse des charges. Si les charges ne bougent pas, il faut que derrière il y ait une réponse au niveau du prix du lait pour que nous on puisse continuer de vivre.
7: Vous avez commencé à utiliser votre fourrage, vous ?
10: Ah oui, depuis le mois de fin juillet, on donne 6 à 8 bottes par jour. Donc vous vous rendez compte du nombre de bottes sur un cheptel de 100 vaches allaitantes et 100 vaches laitières s'il fallait acheter le fourrage jusqu'à au printemps prochain.
8: Un propos recueilli par Emmanuel Moreau.
0: Ouais. Ici Pays d'Auvergne, il est presque 7h05. Une élection municipale mouvementée à Saint-Georges-de-Mons.
8: Saint-Georges-de-Mons, premier tour dimanche prochain avec 3 listes. Quelques mois après les élections du mois de mars, fin juillet, l'ensemble du conseil municipal a démissionné, sauf le maire. En fait, il faut le dire, il y a de l'eau dans le gaz entre le maire, nouvellement élu, et les autres. 4 adjoints, 14 conseillers. L'affaire est même portée devant la justice à coups de plaintes de part et d'autre. Les 4 adjoints qui sont défendus notamment par un avocat du barreau de Clermont, Jean-Hubert Portejoie.
11: La situation est extrêmement conflictuelle et la justice a été saisie. Le maire sortant a déposé plainte pour de séquestration, de harcèlement et de violence à l'endroit de ses adjoints. En riposte, ceux-ci ont déposé plainte pour dénonciation calomnieuse. Donc il y a 2 procédures judiciaires en cours. Le conseil municipal, dans sa globalité, n'était plus en adéquation avec les agissements du maire. Il y a eu une démission collective de l'ensemble du conseil municipal. C'est une décision extrêmement grave. Mais je crois que c'est surtout une incompétence. Je ne sais pas s'il y a des manœuvres délictuelles. En tout cas, selon mes clients, ils n'étaient plus aptes à gérer les affaires de la commune.
8: Un premier tour ce dimanche, second tour le 7 octobre. La campagne s'achève, elle, ce vendredi soir. Une enquête judiciaire ouverte à Clermont-Ferrand après la mort d'un jeune migrant de 14 ans qui était suivi par l'aide sociale à l'enfance. Il a été retrouvé pendu dans sa chambre il y a 2 semaines. Là où sont mis à l'abri et pris en charge les jeunes reconnus mineurs. Une enquête et des analyses sont en cours pour rechercher les causes de la mort de l'adolescent, selon le procureur de la République de Clermont.
0: Ces chercheurs, eux, auvergnats, sont des chasseurs de nuages.
8: Et dans le cadre de la fête de la science qui démarre aujourd'hui, vous pouvez aller les rencontrer au sommet du Puy-de-Dôme. C'est là qu'officient les chercheurs de l'Observatoire de physique du globe de Clermont-Ferrand. Découvrir leur quotidien et donc cette chasse un peu particulière. Si aujourd'hui, ça se fait avec des outils pointus dans les années 70, quand Serge Godard, le futur maire clermontois, dirigeait l'Observatoire, les méthodes étaient beaucoup plus artistiques. C'est ce que nous raconte Géraldine Del Campo de l'Observatoire de physique du globe.
12: Au début, il n'y avait pas autant de matériel pour aller prendre l'eau du nuage. Et bien en fait, à cette époque, ils servaient d'araignées. Alors elles avaient une particularité, elles tissaient un fil très très fin et très serré en fait. Et donc ils récupéraient ces toiles d'araignées, ils les mettaient dans des boîtes et ils montaient après au sommet du Puy-de-Dôme, ils s'en servaient de filtre. Et ils récupéraient justement les gouttelettes de nuages sur ces petites toiles d'araignées. Et ça leur permettait d'analyser.
8: Alors justement, vous pouvez aller rencontrer ces chercheurs dans le cadre de la fête de la science. Ça démarre aujourd'hui, il y a des visites prévues demain. Attention, c'est quand même sur réservation. Et pour découvrir ce lieu de science étonnant, ça se passe aussi dans l'Auvergne. 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
0: Léon Balleur-Couronnet vont défendre leur invisibilité à Ivry.
8: Alors qu'ils ont fait un début de saison impeccable et qu'ils sont leaders de Pro League, les handballeurs de Cournon se déplacent chez un beau morceau puisque Ivry, c'est un prétendant à la montée et c'est surtout Ivry qui avait sorti Cournon en quart de finale de play-off la saison dernière. Le coup d'envoi, c'est à 20h30 et puis à 20h30 également, place à la deuxième journée d'élite 2 de basket, ex-probé pour la GVichy. Les basketteurs vichysois se déplacent à Levallois, le champion de N1 et promu la saison dernière. Vendredi dernier, la Jave avait gagné son tout premier match de la saison à l'extérieur.
0: La météo de ce vendredi, peut-être du week-end. Comment est-ce qu'on va s'habiller ce week-end et aujourd'hui, Lucie ?
13: Alors, une chose est sûre, le parapluie va avoir le temps de sécher.
0: Ah,
13: non, il va sécher aujourd'hui, le parapluie. On repasse à un temps bien plus sec, avec des températures douces à nouveau et qui vont remonter à nouveau cet après-midi. On a eu un petit coup de frais hier.
0: C'est vrai.
13: Et c'est reparti à la hausse. Ce matin, nous avons de 12 à 14 degrés. Nous avons 14, par exemple, déjà du côté d'Aurillac, du côté de Vichy, du côté de Brioude également. Nous avons 11 degrés à Saint-Gervais d'Auvergne, au Maillet de Montagne, 13 degrés du côté de Clermont-Ferrand. Et cet après-midi, le mercure va grimper jusqu'à 25 à nouveau cet après-midi.
0: C'est assez homogène, hein?
13: C'est assez homogène, effectivement. Côté ciel, nous avons un ciel bien, bien couvert avec une belle épaisseur de nuages sur la partie Haute-Loire, un peu moins ailleurs. Et les éclaircies vont arriver en cours de matinée. Et elles vont dégager une bonne partie de notre ciel auvergnat, en tout cas sur la partie Allier, Puy-de-Dôme, Cantal, un peu moins. C'est un peu plus compliqué sur la partie Haute-Loire.
0: En tout cas, ce qui est important, c'est que la pluie revient quand même, évidemment, demain.
13: Elle va revenir, effectivement. C'est important parce qu'effectivement, ça n'a pas suffi à remplir les réserves, ni même à arroser correctement nos jardins. On en reparlera plus tard. Côté route, nous avons un trafic qui s'écoule bien, pour aucune difficulté trafic. En revanche, vous l'avez entendu, attention donc à cette manifestation prévue sur l'A75 ce matin à partir de 10h au niveau de Landes-sur-Alagnon, une manifestation des agriculteurs de la coordination rurale du Puy-de-Dôme. C'est ce matin, on aura l'occasion là aussi d'en reparler.
0: Il est 7h10.
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0: Hello à tous, bonjour, ça va ce matin? Oui, car nous sommes vendredi, au cas où vous auriez passé quelques jours dans l'espace. Nous sommes vendredi, deuxième jour d'octobre, info, bonne humeur, musique et trois petites notes qui nous mettent le sourire aux lèvres pour vous réveiller ce matin. La groupie du pianiste Michel Berger vous réveille, bonjour.

0: La groupie du pianiste avec Michel Berger, il est 7h14.
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0: Ici Pays d'Auvergne, bienvenue, merci de nous rejoindre ce matin encore. Vous avez envie de prendre du bon temps, de jouer, de sourire avec nous et de souffler dans la langue de belle-mère. Eh bien, restez fidèles à Ici Pays d'Auvergne parce que dans quelques instants, on part au théâtre.
3: Et nous allons vous offrir ce matin, tenez-vous bien, deux places pour Michel Simès.
0: Le docteur.
3: Dans une semaine. Alors oui, il est toubib, bien sûr. Homme de radio, ouais, homme de télé, on le connaît, évidemment. Il fait du théâtre. Et c'est l'histoire de quatre potes qui se retrouvent très régulièrement dans un restaurant, dans son restaurant, parce que c'est lui. Il est restaurateur et il parle évidemment des secrets, des patients, etc. Et il va révéler quelque chose de très intéressant. C'est vraiment une très belle soirée qui vous attend donc sur la scène de la Maison de la Culture. Nous avons deux places pour vous dans quelques minutes.
0: Et évidemment, il faudra répondre à une question. Dans l'écho d'ici, Lucie Groplon sur l'inquiétude des vendeurs et des producteurs sur nos marchés. Puis dans un instant, l'actu dans l'œil d'Alain Ginestet, le mouvement des lycéens qui secoue la rentrée sociale.
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0: Et à 7h16, place à mon œil d'Alain Ginestet ce matin. Alain, le mouvement des lycéens secoue l'automne social et pourtant des adolescents, ces adolescents semblent avoir des rêves bien modestes.
5: Oui, dans les classeurs de lycée, il y a des rêves et des secrets. Elle était jolie cette chanson d'Yves Simon, à l'époque où au lycée on rêvait de grand amour et de liberté. Aujourd'hui, les rêves paraissent bien raisonnables finalement. Avoir des profs remplaçants, des locaux pas délabrés, chauffés l'hiver, respirables l'été, ou encore des classes moins chargées. Ça devrait être la règle, mais l'austérité générale a rendu les rêves des lycéens finalement

0: n'aura pas davantage progressé. Cependant, aucune violence, agression ou dégradation totalement contre-productive ne peut effacer la réalité des conditions de scolarité parfois déplorables. Bien sûr qu'il y a des arrière-pensées de toutes parts et des buts politiques, réels ou supposés, mais la différence avec avant, c'est qu'on n'a plus maintenant vraiment le luxe de pouvoir perdre du temps. Le niveau général continue de s'effondrer et avoir pour seul horizon la médiocrité n'a jamais fait rêver, pas même des lycéens désabusés.
1: La météo de ce vendredi et chez nos auditeurs.
2: Oui, Lucie, avec les messages.
1: Elle est plutôt douce.
2: Elle est plutôt douce, elle est plutôt douce. Les messages sont plutôt sympas, comme toujours, j'ai envie de dire.
1: L'intérêt.
2: Avec de très belles photos, nous avons Noël qui est dans les Combrailles sous un ciel bien noir, nous dit-elle encore. Ah. Et oui, 7h18, hein, le jour se lève à 7h45. Ce matin, 12 degrés dans les Combrailles. Nous avons Jocelyne avec 9 degrés à Rouyaba, du côté d'Eda. Le ciel est calme. Jojo, elle, est à Saint-Pourçain-sur-Sioule avec 13 degrés, quasiment 16 degrés à Beaumont. Merci à Sonia, merci à tous les autres. Allez-y, continuez, envoyez-nous vos petits messages. C'est un bonheur de vous lire.
1: Toujours. Ne serait-il pas temps de jouer ensemble ?
2: Allons-y.
1: 0473 34 2000, l'heure de jouer, de gagner des invitations pour aller au théâtre. C'est vendredi prochain, le 9 à 20h30, oui. Michel Simèche, le médecin.
2: Exactement, Simèche. On n'a pas...
1: Simèche, c'est mon coiffeur.
2: C'est pas Chimche, hein, c'est Simèche. On n'a pas tous les jours l'occasion d'aller au théâtre. Et là, c'est une pièce de qualité qu'on vous offre.
1: Puis drôle.
2: Et drôle, effectivement, avec Michel Simèche et ses amis, anciens étudiants en médecine qui se réunissent dans leur restaurant favori. Et la soirée bascule puisque le psychologue du groupe, un des médecins, va révéler un secret médical sur un patient politicien.
1: Ok, la cata. Alors Michel Simèche, il est médecin, on l'a dit et redit, mais il a une spécialité. Quelle est cette spécialité? Il est otorhino-laryngologue ou est-ce qu'il s'occupe des maladies infectieuses et tropicales? Le temps d'une chanson, celle des innocent avec un homme extraordinaire. Vous nous appelez 0473 34 2000. Michel Simèche. Il est au théâtre la semaine prochaine à la Maison de la Culture de Clermont à 20h30 et dans sa pièce qui s'appelle d'ailleurs comment cette pièce ?
2: Secret médical.
1: Secret médical, tout simplement, Lucie. Mais ce secret médical, il l'a longtemps gardé dans sa spécialité, otorhino-laryngologue, où il est spécialiste des maladies infectieuses et tropicales. 0473 34 2000.

0: Un homme extraordinaire, ce sont les innocents. Il est 7h24. On dit bonjour à Agnès.
1: Bonjour, bonjour Agnès.
0: Bonjour. Comment ça va, Chorian?
2: Eh ben, très très bien, merci.
0: Ça a l'air.
1: Vous êtes bien réveillée, Agnès?
2: Oui. Oh ben oui, bien sûr.
1: Mais il semblerait, parce que vous êtes précipitée sur le téléphone. Hein.
0: Parce que vous connaissez
2: J'étais en train de lire le journal et j'ai lu l'article justement de Michel Kimmel.
0: Ah, c'est drôle.
2: Juste avant.
0: Alors le Michel, c'est quoi sa spécialité?
2: Eh ben, il est otorino-laryngologue. Mmh.
1: Exactement.
0: Oh bah, ah non, il n'est pas non, il est otorino-laryngologue.
2: Laryngologue, oui.
0: Ouais, otorino-laryngologue. Ok.
2: Voilà.
0: Ah, dites donc. Donc, c'est deux places pour le pestacle.
1: Mais oui, deux places pour vous, Agnès. Vous allez passer un super moment. On se met un petit peu un court extrait de ce théâtre donc dans l'oreille. Écoutons.
3: Je suis désolé, ce soir, on ne prend pas de réservation. C'est une soirée privée. Qu'est-ce qui se passe? T'as l'air tendu.
4: Lise Le Gou, il est candidat à la prochaine présidentielle.
5: Il me demande de trafiquer ses bulletins de santé.
6: T'es au courant?
5: Non, pas du tout.
6: C'est son psy qui dit non. Il se présente et il t'a rien dit.
5: Secret médical.
3: Quand t'as ce petit air là, c'est que t'as une tumeur de. Et tu sais de quoi tu parles?
1: Secret médical.
5: Là-dessus, quand même.
1: Et alors là, ça se gâte. Hein. Croyez-moi que ça se gâte. C'est un bon moment qui vous attend, Agnès. Bravo.
2: Ah bah super, merci.
0: Vendredi prochain, 20h30 à la Maison de la Culture de Clermont. Belle journée. C'est qui la Best Radio en Auvergne, dites donc?
2: Ici Télé-d'Auvergne.
0: À bientôt, bonne journée.
1: Bravo Agnès.
2: Merci.
0: Ciao, au revoir.
2: Enfin.
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0: Et à 7h26, ici Pays d'Auvergne, place à l'écho d'ici, le rendez-vous de ceux qui font vivre l'Auvergne. Ce matin, l'inquiétude des vendeurs et des producteurs sur nos marchés. Canicule, sécheresse, hausse du prix du carburant, ils subissent les crises de plein fouet. Certains souffrent plus que d'autres, certains craignent même de ne pas finir l'année. Natacha Bouillon.
9: Oui, c'est le cas de cette fabricante de foie gras implantée à Perpesa, dans le Puy-de-Dôme. Ça fait plus de 30 ans qu'elle transforme seule la matière première. Elle écoule ses produits dans l'Europe entière.
10: Je suis Géraldine Petit, je suis artisan en conserve de canards. Je fais venir mes canards de Dordogne. J'ai un seul producteur avec qui je transforme, qui ne surgaffe pas. Et ça, c'est très important pour les foie gras. Je travaille pas des grosses quantités. Je suis très à cheval sur la qualité. Donc, j'ai toute une gamme de foie gras, de confit, de coups farcis, gésier, pâté de magret, rillettes. Et le saucisson de vache salaire. Alors là, c'est un boucher charcutier qui me le fait. Je fais beaucoup de salons des vins, salons de l'artisanat, salons des vins de Serra, de Tauve, beaucoup sur Sancerre, la Haute-Savoie, la Belgique. Donc je bouge beaucoup. Je fais à peu près 60 000 km par an quand même pour aller vendre mes produits. Beaucoup de routes, beaucoup de frais. Et là, c'est vrai qu'avec le prix du gasoil en ce moment, eh ben, j'appréhende un petit peu cette fin d'année quand même. Hein. Là, ça va faire très mal, effectivement. Eh ben, c'est ma marge qui va baisser inéluctablement.
9: Elle n'a pas encore fait les démarches pour savoir si elle a le droit à des aides. Tout comme Loïan, fromager, lui est présent sur 9 marchés dans le Puy-de-Dôme.
11: La hausse sur le fromage qui est actuelle n'est pas justifiée puisque en fait les fromages qu'on vend actuellement, c'est des produits qui ont été faits en début d'année. La canicule ne se répercute pas tout de suite sur les fromages, enfin en tout cas sur le prix. On se rend compte qu'on double notre budget d'essence pour travailler et avoir les mêmes recettes, donc forcément ça a un impact assez important sur l'année. On ne peut pas répercuter ça sur le prix des fromages parce que sinon on en vend plus. Il y a une part du salaire qui passe dans le carburant maintenant, donc les aides sont toujours bienvenues. L'essence augmente alors qu'on va augmenter l'essence le jour même où le détroit est fermé. Je suis désolé, mais le bateau, ça fait un moment qu'il est arrivé. Donc l'essence qui est à l'heure d'aujourd'hui arrivée, elle n'est pas impactée normalement pour la fermeture.
9: Ces artisans travaillent bien souvent tout seuls, entre la fabrication des produits, les marchés, les heures sur les routes. Difficile de faire de la paperasse tard le soir.
0: Pas simple, effectivement, il est 7h28. Lucie, à partir de 9h, évidemment, oui. On ira en forêt parce que fait du bien d'enlacer les arbres, d'embrasser les arbres, de se balader en forêt, de ramasser des champignons.
1: Mais oui, effectivement. Et pas seulement, nous allons évoquer le festival Forêt, Nourricière et Solidarité Internationale qui va se dérouler à Clermont-Ferrand à partir du 16 avec des ciné-débats, avec des conférences, causeries. Mm-hmm. Vous savez, pour échanger comme ça, pour discuter entre nous. Atelier cuisine, village associatif, balade, bain de forêt. Oui, vous l'avez dit, Carole, et spectacle
0: j'adore
1: autour d'une question
0: forêt.
1: Des arbres dans nos assiettes, avec donc 3 jours sur 3 sites différents. On va évoquer tout ça avec Laurent Boucry tout à l'heure, et à ses côtés Hélène Carantz, qui est bénévole dans le groupe Les Arbres Solidaires, qui viendra donc ce vendredi matin à partir de 9h. Et on compte sur vous, réagissez dès maintenant via WhatsApp si vous le désirez au 04 73 34 2000.
0: Parfait, n'hésitez pas à nous appeler évidemment. Allez, à tout de suite pour l'info, l'actu locale arrive.
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0: Et à 7h30, place à l'actualité en Auvergne avec vous, Delphine Marion.
1: L'actualité principale ce matin, c'est la colère des lycéens qui se poursuit ce vendredi. Des appels à manifester d'ores et déjà lancés à Clermont-Ferrand, à Montluçon, à Thiers. On fait le point dans le journal de 8h. Hier déjà, le mouvement est monté d'un cran chez nous. Des centaines de lycéens mobilisés dans l'Allier, mais aussi à Clermont-Ferrand. Au moins 5 lycées étaient concernés hier. Des lycéens clermontois qui ont également manifesté en ville jusqu'à la place de Jode. Retour sur cette journée. Dans le grand reportage, c'est l'info d'ici et c'est à écouter dans 2 minutes. Le gouvernement de son côté pointe du doigt la responsabilité de l'extrême gauche et de la France insoumise dans ce mouvement des jeunes. On en parle justement avec notre invitée ce matin, la députée de la France insoumise, Marianne Maximi, sera avec nous dans un quart d'heure.
0: Mais pour l'heure, place à l'actualité en France et dans le monde en 90 secondes. C'est avec vous, Valentin Bertrand.
14: L'appel à la sévérité lancé par le ministre de l'Intérieur, Laurent Nunez, demande au procureur d'être intraitable après les violences survenues lors des blocages lycéens. 2000 suspects interpellés hier, dont plusieurs membres issus de groupes violents extérieurs au lycée. Le nombre de blessés inquiète également depuis le début de la semaine. Ils sont 65 parmi les personnels de l'éducation nationale, 3 fois plus chez les élèves qui ont interdiction de manifester aujourd'hui devant les 400 établissements fermés par précaution. Des lycéens et des parents d'élèves reçus aujourd'hui par le ministre de l'Éducation nationale, Édouard Geffray, qui a déjà donné un premier gage hier soir, l'abandon des frais d'inscription pour l'entrée en BTS ou en prépa. Cédric Jubilard a-t-il pu tuer sa compagne Delphine sur un coup de tête? C'est la question au cœur d'une nouvelle reconstitution prévue dans 2 heures à Cagnac-les-Mines dans le Tarn. Après ses aveux, son procès en appel a été reporté au premier semestre 2027. Elle a survécu à 2 injections létales. L'américaine Krista Pike, première femme condamnée à mort depuis plus de 200 ans dans le Tennessee, relance le débat sur ses condamnations suspendues jusqu'à nouvel ordre. La quinquagénaire condamnée pour meurtre est hospitalisée dans un état critique. Après 2 mois et 1 semaine de lutte, les pompiers annoncent avoir définitivement éteint les feux partis de Biscarrosse et de Luglon fin juillet dans les Landes. À eux deux, ils ont parcouru 5000 hectares. Le bout du tunnel pour les habitués des vieux trains corail Paris-Clermont et Paris-Limoges-Toulouse. La SNCF promet la mise en service des rames nouvelle génération oxygène l'été prochain. De quoi limiter les suppressions anticipées, 3 fois plus nombreuses cet été.
1: La colère des lycéens est montée d'un cran hier en Auvergne, notamment à Clermont-Ferrand. Des centaines de lycéens mobilisés à Blaise Pascal, Sidoine Apollinaire, Jeanne d'Arc, Ambroise Brugière ou encore Amédée Gasquet. Ils se sont rassemblés devant leur établissement avant de s'unir pour une grande marche à travers la ville. La conséquence, ça a été un tramway et des bus suspendus par la T2C. Quelques débordements aussi de la part d'individus isolés, des feux de poubelle, des tirs de mortier auxquels les policiers ont répondu parfois avec des tirs de gaz lacrymogène. Le proviseur du lycée Ambroise Brugière, lui, a été légèrement blessé à la tête suite à un tir de mortier. Kevin Baudreau, vous avez suivi tout au long de la matinée ces mobilisations qui se sont quand même globalement déroulées sans heurts et sans débordement.
15: Oui, d'Amédée Gasquet à Jeanne d'Arc, en passant par Sidoine Apollinaire, j'ai croisé des lycéens remontés, mais mesurés à l'image d'Aaron.
16: On voit que c'est assez encadré, il y a des gens de plusieurs syndicats, il y a eu les policiers, il y a pu avoir les policiers. Honnêtement, il peut y avoir quelques débordements, mais c'est en aucun cas nous. Nous, on est des gens civilisés, même si on vient de banlieue, même si on est fils d'immigrés, on est ici, on est civilisés, on parle français, on parle bien, on a une certaine éloquence, on n'est pas des voyous, on n'est pas là pour tout casser, on n'est pas là pour foutre la merde. Excusez-moi du vocabulaire.
15: C'est une action d'un jour, Aaron, ou vous voulez poursuivre ce mouvement?
16: Moi, je suis pas à l'origine de ce mouvement. Je viens surtout en solidarité, comme je vous l'ai dit. Après, si l'action se poursuit, et ben on poursuivra l'action jusqu'à ce que nos revendications soient entendues.
15: Et ces revendications, elles vont donc du manque de moyens, du manque de profs au rythme scolaire, en passant par l'interdiction du téléphone portable. Pauline est en terminale à Blaise Pascal.
17: Oui, on a des difficultés. Après, nous, on est quand même assez privilégiés, mais on a des difficultés, par exemple, avec les professeurs, l'administration, qui est très problématique aussi. Et la climatisation, c'est des choses qui paraissent banales, mais qui ne le sont pas. Mais on est surtout là pour faire du bruit, pour aider les lycées qui sont encore plus en détresse que nous, pour vraiment être solidaires et pour que le gouvernement nous entende sur le budget qui est ignoble, le peu de budget qu'on a dans les lycées, dans les écoles, dans les collèges. Et donc, nous, en tant que lycéens, on est là pour élever la voix pour toutes les écoles de France.
15: C'est quand même la belle vie d'être lycéen, non? C'est pas la belle vie?
18: Bah non, c'est pas la belle vie. On est H24 enfermés dans les classes avec 35 élèves, la chaleur insupportable, les profs qui nous engueulent alors que on peut pas suivre le cours si on n'est pas dans le mood pour comprendre ce qu'ils nous disent. Et ceux qui comprennent pas, écoutez, vous voulez que je vous dise quoi? Ils n'avaient qu'à venir dans le lycée une journée et ils comprendront.
19: On a les mêmes revendications qu'eux, en fait. Bonjour, donc Philippe Léra, je suis secrétaire académique adjoint du SNES FSU et je suis conseiller d'éducation. Dans ce qu'ils dénoncent, on partage largement, que ce soit les conditions matérielles, le manque de personnel, la fin de Parcoursup, enfin, c'est des revendications qu'on partage largement. Donc on est là, à leur côté, ça nous paraît complètement normal.
15: Et certains syndicats de l'éducation aspirent à ce que ce mouvement de la jeunesse soit l'étincelle d'une mobilisation de plus grande ampleur dès la semaine prochaine.
1: Le reportage sur cette première grosse journée de mobilisation signée Kevin Baudreau a retrouvé aussi en images vidéo sur nos réseaux sociaux. Et ce matin, des premières actions sont en cours selon notre reporter sur place, notamment du côté du lycée Jeanne d'Arc et du lycée Blaise Pascal à Clermont-Ferrand, avec des perturbations possibles aussi sur les réseaux de transport en commun, des annonces aussi de blocage, en tout cas de manifestation à Montluçon dans l'Allier et également à Thiers. On fera le point dans le prochain journal.
0: Ici Pays d'Auvergne, il est 7h36. Comment qu'on s'habille?
1: Comment qu'on s'habille,
0: maman?
1: Il faut sortir les tenues de demi-saison, comme c'est dirait ça, ma maman. La demi-saison.
20: Ça. C'est ça, effectivement. Nous sommes en automne, mais avec des températures encore douces. En revanche, le parapluie, vous pouvez le laisser au placard aujourd'hui. Vous le ressortirez demain. Mais en effet, c'est une journée entre deux, j'ai envie de dire, avec un voile nuageux qui ternit souvent l'éclat du soleil, avec une couverture nuageuse plus épaisse sur la partie sud de la région Auvergne, essentiellement sur la partie Haute-Loire. Ailleurs, de belles éclaircies attendues. Et côté température, nous avons de l'ordre ce matin de 11 à voire 14 degrés déjà. Donc c'est de la douceur. Nous sommes le 2 octobre, rappelons-le. Et cet après-midi, 25 degrés.
0: Incroyable.
20: À nouveau, cet après-midi, voilà le menu météo du jour. Côté route, nous avons, attention, si vous circulez du côté d'Aubière, nous avons un accident qui est signalé. On a très peu d'éléments. Il s'agit d'un accident sur la rue Champvoisin à Aubière. Si vous avez un complément d'information intéressant, que cet accident provoque un bouchon, un ralentissement, vous nous appelez 04 73 34 2000.
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0: Ici, Pays d'Auvergne, en été, en automne, en hiver, au printemps, c'est du bonheur. Une info qui vous fait sortir de chez vous, une musique qui vous reste toute la journée dans la tête, comme celle de Jean-Jacques Goldman et Michael Jones. Je te donne 7h38. Vos réveils, bonjour, belle journée avec Ici, Pays d'Auvergne.

0: Jean-Jacques Goldman, Michael Jones avec Je te donne, vous savez, vous connaissez le point commun entre Jean-Jacques Goldman et Sting?
1: Non.
0: Ils ont 75 ans. Alors le talent, déjà. Bien évidemment, mais ils ont 75 ans tous les deux. Sting, c'est pour aujourd'hui. Goldman, c'est la semaine prochaine. 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
0: 7h42 et quelques gouttes de pluie tomberont sur nous ce week-end, mais ça fait du bien pour la nature, pour nos jardins. On se croirait presque dans une pub pour un gel douche. Alors avant 8h, sortez vos cahiers leçons d'histoire avec notre Stéphane Bernanou. Et ce matin, retour sur la semaine de la science. Dans un instant, l'invité ici, Pays d'Auvergne, c'est Marianne Maximi. Elle est députée LFI de la première circonscription de Clermont-Ferrand. Je la refais, la circonscription est...
1: Parfait.
0: Deux fois, il a fallu deux fois. Peut-être que je vais aller avec vos petits bougnats prendre quelques cours, retourner à la maternelle d'ici. Ils ont des questions, nos petits bougnats, et vous trouvez la bonne réponse.
1: Ils sont curieux, nos petits bougnats, ils ont entre 8 et 10 ans et ils ont envie de savoir des tas de choses. Nous sommes avec Nicolas Laporte en ce moment, il est astrophysicien, il est président de l'association clermontoise Infini Science et il répond justement à ces petits curieux.
4: Bonjour, je m'appelle Sacha, j'ai 10 ans, j'habite à Vichy. J'ai une question, existe-t-il des extraterrestres ?
5: Alors ça, Sacha, c'est l'une des plus grandes questions de toute l'astronomie. Et la réponse est, on ne le sait pas encore. Pour l'instant, nous n'avons découvert aucune preuve certaine de vie extraterrestre. Ni petit homme vert, ni animaux, ni même une toute petite bactérie. Mais on pense qu'il est tout à fait possible que la vie existe ailleurs. Pourquoi ? Eh bien parce que notre Soleil n'est qu'une étoile parmi des centaines de milliards d'étoiles dans notre galaxie. Et nous savons aujourd'hui que beaucoup d'étoiles possèdent des planètes. Certaines de ces planètes pourraient avoir des conditions favorables à la vie. Par exemple, des températures permettant d'avoir de l'eau liquide. Et puis, il ne faut pas forcément imaginer des extraterrestres avec deux bras, deux jambes et de grandes antennes. Si nous découvrions un jour une minuscule bactérie extraterrestre, ce serait déjà l'une des plus grandes découvertes de l'histoire. Alors, est-ce que nous sommes seuls dans l'univers ? Pour le moment, personne ne connaît la réponse et c'est justement pour cela que les astronomes continuent de chercher.
4: Alors pourquoi on n'en a encore jamais trouvé ?
5: Eh bien Sacha, peut-être tout simplement parce que l'univers est gigantesque. Imagine que je cache un tout petit poisson quelque part dans tous les océans de la Terre et que je te demande de le trouver. Même si ce poisson existe vraiment, puisque je viens de le mettre dans l'océan, tu pourrais chercher très longtemps sans jamais tomber dessus. Pour les extraterrestres, c'est un peu pareil. Notre galaxie, elle contient des centaines de milliards d'étoiles, séparées par des distances énorme. Et nous n'avons étudié en détail qu'une toute petite partie de ces planètes. Et puis, une vie extraterrestre, elle pourrait être très différente de la nôtre, ou simplement constituée de minuscules microbes difficiles à détecter. Elle pourrait aussi être tellement loin que ces signaux mettraient des centaines ou des milliers d'années à nous parvenir. Donc, ne rien avoir trouvé jusqu'à maintenant ne veut pas dire qu'il n'y a personne. Cela veut surtout dire que nous avons encore énormément d'endroits à chercher.
4: En tout cas, moi j'ai toujours l'impression de voir passer des soucoupes volantes la nuit.
1: Et on a tous en tête l'extraterrestre le plus sympathique de l'univers. Et évidemment, E.T. téléphone, maison. Lundi, nous retrouverons Nicolas Laporte et il va s'intéresser à ce qu'on appelle un trou noir lundi. Donc soyez au rendez-vous, 7h40. Et puis, je vous rappelle également que vous pouvez retrouver les petits bougnats en question sur notre site ici.fr. Voilà, allez-y, foncez.
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0: 7h47, avec l'invité de la rédaction, revient ce matin, Delphine Marion, sur la mobilisation des lycéens.
3: La mobilisation qui prend de l'ampleur. Déjà hier, des centaines de lycéens mobilisés en Auvergne, notamment à Clermont-Ferrand, quelques débordements. Mobilisation qui reprend ce matin. Selon notre reporter sur place, des actions sont déjà en cours au lycée Jeanne d'Arc et au lycée Blaise Pascal à Clermont. Mouvement soutenu par les syndicats d'enseignants, aussi par des partis, notamment la France Insoumise, qui est pointée du doigt par le gouvernement. Avec nous ce matin, justement, la députée insoumise du Puy-de-Dôme, Marianne Maximi, bonjour.
12: Bonjour.
3: Le gouvernement qui pointe du doigt votre formation politique, qui cite à l'appui les services de renseignement. Manuel Bompard, qui est dans votre parti, parle d'un complotisme de la part du gouvernement.
12: Écoutez, le gouvernement ferait mieux de s'occuper des revendications des lycéens et des lycéennes, qui sont des revendications légitimes. Il ferait mieux d'écouter ce qu'ils disent, ce dont ils ont besoin, qui sont leur vie quotidienne. Ils parlent de Parcoursup, des profs qui ne sont pas remplacés. Ils parlent des locaux qui sont inadaptés à l'enseignement des cours, notamment en temps de canicule. Et moi, j'entends pas le gouvernement parler de ça, et c'est là le problème. Depuis que ce mouvement a commencé, on a eu en premier une réaction du ministère de l'Intérieur. Ça dit quelque chose de comment on considère quand même ces jeunes qui s'organisent et qui ont le droit de manifester. Et donc, on répond comme si c'était un problème de maintien de l'ordre, alors que c'est un problème d'éducation nationale. Donc, ça devrait être au ministre de l'Éducation nationale de prendre la parole et d'écouter les revendications. Alors,
3: ça veut dire
12: hier,
3: que pour
12: ils ont
3: vous,
12: été obligés d'organiser des choses.
3: Marianne Maximi, ça veut dire que vous nous dites que la France Insoumise n'a pas organisé le mouvement? C'est ce que vous nous dites.
12: Mais
3: ce
12: écoutez,
3: matin.
12: Moi, je vous l'encourage. Un trac de la. Mais écoutez, nous, on encourage évidemment les jeunes à revendiquer leurs droits parce qu'ils ont le droit de le faire. Et je pense que ce mot de droit est important. C'est pas parce qu'on est mineur qu'on n'a pas le droit à la parole, qu'on peut pas dire ce qu'on souhaite pour nous, pour améliorer notre vie. Donc ça, c'est une première chose. La deuxième chose, c'est que les jeunes se sont organisés tout seuls. Trouver un trac de la France Insoumise qui appelle à construire ce mouvement, vous n'en trouverez pas. Par contre, évidemment, que nous les soutenons. Nous les soutenons et nous sommes aussi très inquiet de la réaction, je le redis, du ministère de l'Intérieur qui voit ça comme un problème de maintien de l'ordre et dès le début du mouvement.
3: Qui parle de violence urbaine.
12: Oui, mais attendez, je vais vous parler aussi de jeunes qui ont perdu des dents, un jeune qui a peut-être perdu un œil, de scènes insupportables, abominables de violences policières qui sont diffusées sur toutes les chaînes d'info en continu et qu'aujourd'hui, il faudrait valider. Non, c'est inacceptable. Et dès le début du mouvement, nous avons une répression qui nous inquiète. Donc, notre rôle d'élu aussi, c'est d'aller faire de la médiation et de faire en sorte que les jeunes, et je le redis, les lycéens et les lycéennes, ils ont le droit de s'organiser. Ils devraient avoir d'ailleurs des espaces dans les établissements scolaires, être accompagnés par les équipes éducatives pour le faire. Ils ne l'ont pas souvent parce que c'est difficile pour les établissements. Et donc, notre rôle, effectivement, c'est d'être là parce que nous voulons pas que ça soit que la réponse répressive qui soit apportée à ces jeunes. Ils ont des revendications qui sont à entendre et elles sont tout à fait légitimes.
3: Vous parlez de la violence policière en face de ces jeunes. Est-ce que vous condamnez aussi les débordements qui ont eu lieu un peu partout en France, notamment hier, ce proviseur du lycée Ambroise Brugière qui a été blessé par un tir de mortier par des personnes extérieures à l'établissement. Est-ce que vous condamnez les violences qui émaillent certaines manifestations ?
12: Mais évidemment que nous condamnons quand il y a des violences sur les personnes, évidemment, et moi j'apporte d'ailleurs tout mon soutien au proviseur d'Ambroise Brugière, qui a d'ailleurs bien précisé que ces gestes de violence venaient d'éléments extérieurs à la mobilisation lycéenne de son lycée. Donc c'est important aussi de ne pas prendre ces événements et d'en faire une généralité, parce que la extrême grande majorité des jeunes manifestent calmement, veut simplement pouvoir revendiquer de nouveaux droits et des meilleures conditions d'études. Donc évidemment, nous on se tient aux côtés des lycéens et des lycéennes, c'est ce que je veux répéter, et pas à côté de celles et ceux qui sont extérieurs à cette mobilisation et qui viendraient la perturber. Mais la police devrait travailler avec discernement, ce que je n'observe pas dans la plupart des villes de France. La police, justement, devrait permettre aux lycéens de pouvoir se mobiliser en sécurité, de pouvoir manifester dans l'espace public en sécurité. Et aujourd'hui, ce n'est pas ce que j'observe dans la grande majorité des villes de France.
3: Vous parliez, vous, de votre soutien. Il y a aussi, on l'a vu, un encadrement de la part des syndicats, notamment les syndicats enseignants, ils étaient présents hier, ils aidaient les jeunes à se mobiliser, à encadrer leurs propres manifestations. Est-ce que c'est le début d'un mouvement social plus vaste ? On a vu la grande mobilisation des agents du service public mardi, cette mobilisation des jeunes qui est dans le mouvement également.
12: Bah déjà, merci aux syndicats de venir effectivement accompagner ces manifs. C'est aussi leur rôle et il faut qu'ils soient le plus nombreux possible. Mais comme n'importe quel en fait parent d'élève qui a envie d'accompagner son enfant dans ses droits. Est-ce que c'est le début d'un mouvement social d'ampleur? En tout cas, toutes les indices peuvent le dire parce que il ne vous a pas échappé qu'on est dans une situation compliquée, très difficile sur la question de pouvoir d'achat, de salaire, de le budget qui a été présenté hier est une violence sociale supplémentaire qui est infligée aux Français et aux Françaises avec des coupes budgétaires massives, notamment dans l'éducation.
3: D'économie au total.
12: Et notamment dans l'éducation, les ministères de l'éducation perdent encore 800 millions d'euros. Donc, on peut présenter les chiffres comme on veut, mais avec l'inflation, c'est moins de profs qui vont se tenir devant les élèves à la rentrée prochaine. Donc, il y a tout, effectivement, qui est réuni, mais c'est le gouvernement qui entretient ça. Et les réponses, elles doivent être politiques, nous le redisons. Il y a des revendications politiques pour les fonctionnaires, les pompiers, les lycéens, les lycéennes, les étudiants, les étudiantes, et on doit y mettre en face des solutions politiques, mais le gouvernement fait l'inverse, continue l'austérité et va aggraver la situation.
3: Merci beaucoup Marianne Maximi, députée France Insoumise du Puy-de-Dôme. Merci d'avoir été avec nous ce matin et belle journée à vous.
12: Merci.
13: Ici Pays d'Auvergne, 7h53, c'est le grand retour musical de Vianney, le constructeur de meubles suédois. Enfin non, il a passé 9 mois pour construire une cabane de ses propres mains, c'est dingue. Hein, il en a profité pour accoucher aussi d'un nouveau titre, Lucie, autour de l'amour toujours, ça s'appelle D'or et d'étain. Vous réveillez, belle journée, bon week-end peut-être pour vous.

0: Bouffée d'État, Vianney. Nouveau titre pour Vianney. Toujours tout en délicatesse, hein. 7h56. Mais dites donc, la météo, elle serait pas drôlement douce, Lucie, aujourd'hui?
1: Plutôt, avec des températures qui varient de l'ordre de 10 à 14 degrés ce matin. Ça se confirme hein, d'ailleurs sur la page Facebook grâce au message de nos auditeurs avec Marie-Christine qui nous annonce 13 degrés à Balbigny. Ce matin, nous avons à Orsay 14 degrés. Merci à vous, Pierre. Bel automne, bon vendredi d'automne également. Nous avons Monique qui, elle, est du côté de Brioude et elle a 16 degrés ce matin. Et puis Christine, 8 degrés de son petit village de Saint-Georges-de-Mons, c'est dans les Combrailles. Merci à tous.
0: Notre prof d'histoire perso s'appelle Stéphane Bern. Entre ici Stéphane, à tout de suite pour la leçon du jour.
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0: Chaque jour, évidemment, avec ici Pays d'Auvergne, un peu d'histoire juste avant l'actu, juste avant votre journal Delphine Marion. Bonjour Stéphane Bern. Stéphane, ce matin, on voyage au temps où un jeune Français a risqué sa vie pour répondre à une question toute simple que je vous pose maintenant. Combien mesure un mètre?
5: Pour définir le mètre, les savants français ont dû mesurer la Terre. Et cette aventure va conduire François Arago jusque dans les prisons espagnoles. Une histoire qui dépasse largement les bornes. Début du 19e siècle, la France veut en finir avec le bazar des mesures. Chaque région a ses pieds, ses pouces et ses toises. Un vrai casse-tête national. Étonnamment, la phrase « c'est à peu près grand comme ça » n'est plus jugée assez précise.
6: Vous savez que je ne suis pas l'homme des incertitudes, des mi-mesures et des à peu près. Je travaille dans le concret, moi, et je veux voir ça.
5: Les savants décident donc d'inventer le mètre. Ce dernier sera calculé à partir de la taille de la Terre elle-même. En gros, pour définir un mètre, il commence par mesurer 40 000 kilomètres. Logique, non?
6: Mais vous êtes fous! Oh oui!
5: Il faut alors mesurer avec précision un immense axe qui traverse la France et l'Espagne, le méridien de Paris. En 1806, François Arago, 20 ans, est envoyé aux Baléares pour compléter les calculs. On a connu pire comme job d'étudiant.
7: Bonjour, c'est pour une demande de dossier Erasmus.
8: Vous avez votre fiche d'inscription?
5: Pendant des mois, il grimpe sur les sommets, observe des signaux au loin et note des chiffres. Puis la guerre éclate en Espagne. Un Français qui passe ses journées à observer le paysage avec une longue vue, à dessiner des cartes et à prendre des notes, ressemble soudain beaucoup moins à un scientifique qu'à un espion. Pas faux. Arago est arrêté, emprisonné, puis arrêté de nouveau après une première évasion. Le genre de séjour où les avis Google sont très mitigés. Après bien des péripéties, il parvient finalement à rentrer en France avec ses précieux relevés. Ouf. Aujourd'hui, un mètre paraît une évidence. Pour lui donner sa longueur, François Arago a pourtant dû traverser des montagnes, une guerre et quelques prisons. C'est ce qu'on appelle un coup de mètre.
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0: Ici Matin, ici Pays d'Auvergne, mais quelle heure est-il? Déjà 8h.
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0: Et c'est votre journal Delphine Marion. Boule Delphine Marion, c'est une nouvelle journée de mobilisation lycéenne en Auvergne.
10: Et alors qu'hier, des centaines de lycéens ont manifesté dans l'Allier et dans le Puy-de-Dôme, les appels sont relancés pour ce vendredi, notamment à Montluçon, Thiers, Clermont-Ferrand. D'ailleurs, les premières actions sont en cours. C'est le cas au lycée Blaise Pascal, mais aussi au lycée Jeanne d'Arc à Clermont-Ferrand. Thierry Maïs, bonjour.
11: Bonjour Delphine.
10: Le lycée Jeanne d'Arc, c'est là où vous vous trouvez en ce moment justement?
11: Oui Delphine, pour l'instant tout est calme devant le lycée Jeanne d'Arc. Environ 200 lycéens ont bloqué dès 7h la seule entrée de l'établissement avec une trentaine de poubelles et même un canapé devant le portail. Tout est empilé. Une seule solution, révolution, c'est ce qui est écrit sur leur banderole. Un drap que les jeunes brandissent debout sur les poubelles. Vous les entendez peut-être derrière moi. En ce moment, de plus en plus de lycéens se regroupent devant l'entrée pour faire bloc. C'est ce qu'ils ont crié dans leur mégaphone il y a quelques minutes. Des jeunes qui protestent protestent contre des classes trop nombreuses et qui dénoncent la dégradation de leur établissement. L'un d'entre eux me disait qu'ils n'ont pas de chauffage et des plafonds troués. Pour sécuriser ces lycéens, la rue de l'Arbre est coupée à la circulation par une dizaine de forces de l'ordre depuis 7 heures qui sont là aussi pour vérifier que cette manifestation se déroule sans violence.
10: Merci beaucoup Thierry Maïs, en direct du lycée Jeanne d'Arc à Clermont-Ferrand, et des appels donc aussi à se mobiliser à Thiers et à Mont-Luçon ce matin.
0: Hier déjà, Delphine Marion, des centaines de lycéens se sont mobilisés en Auvergne.
10: À Clermont-Ferrand, notamment des rassemblements devant 5 lycées avant une grande manifestation dans le centre-ville, émaillée par quelques débordements, des tirs de mortier, des feux de poubelle, le fait d'individus extérieurs au mouvement. Le proviseur du lycée Ambroise Brugière à Clermont a été notamment blessé légèrement par un tir de mortier. Au total, dans le Puy-de-Dôme, 5 personnes ont été interpellées. Dans l'Allier, ce sont 10 personnes qui ont été interpellées. 2 personnes sont également blessées, dont un membre des forces de l'ordre. On dénombre quelques 860 jeunes manifestants à Vichy, Moulins, Montluçon, Varennes-sur-Allier et Commentry. Le préfet de l'Allier a décidé d'interdire jusqu'à lundi le port et transport d'engins pyrotechniques et d'équipements destinés à se masquer le visage de façon préventive. Et de façon préventive, ce matin, au niveau national, 400 lycées environ sont tout bonnement fermés ce vendredi, indique le gouvernement. Aucun lycée n'est concerné dans l'académie de Clermont-Ferrand. C'est ce que nous ont indiqué tout à l'heure les services de l'académie, justement.
0: Ici, Pays d'Auvergne, il est presque 8h03, quelques jours du sommet de l'élevage. Eux aussi font entendre leur colère.
10: Les agriculteurs appelés à manifester ce matin par le syndicat de la coordination rurale. Plusieurs rassemblements prévus à 10h tout à l'heure à Montmarault, dans l'Allier, à Brioude, également en Haute-Loire. Et puis, attention si vous devez prendre la 75, puisque les agriculteurs ont prévu de se réunir au niveau de Landes-sur-Alagnon, en Haute-Loire, avec un risque d'impact, bien sûr, sur le trafic de l'autoroute. La coordination rurale qui dénonce notamment la flambée des prix des carburants. Avant ça, hier, ce sont les producteurs de lait qui se sont mobilisés à l'appel de leur fédération et de 2 syndicats majoritaires, FNSEA et Jeunes Agriculteurs. Les producteurs de lait qui se disent sur la paille, au sens propre et au figuré. D'ailleurs, hier, ils ont installé symboliquement un ballot de paille devant la laiterie Candia à Clermont, celle qui appartient au groupe coopératif Sodial. Les agriculteurs dénoncent leur situation. Ils sont pris en étau. D'un côté, un prix du lait trop bas, autour de 410 euros les 1000 litres. De l'autre, un coût de production à 482 euros. Auxquels s'ajoutent les effets de la sécheresse, l'achat du fourrage par exemple, et le prix du carburant. Faites le calcul, c'est simple, ils travaillent à perte. C'est impossible à supporter pour Thierry Chirol, le président de la Fédération des producteurs de lait du Puy-de-Dôme.
8: Comme depuis trop longtemps, chaque fois qu'il y a une crise, c'est le producteur qui fait la variable de justement. Chacun prend sa marge et à la sortie, le producteur, il trinque. Et en cette année particulière, avec une sécheresse historique comme on n'a jamais connue, avec des charges qui ont explosé, une alimentation qui est très très chère. Donc là, les producteurs, ils sont comme sur la paille. On espère qu'il va y avoir un sursaut quand même de la part de nos entreprises qui se rendent compte de la gravité de la situation de leurs producteurs. Et on compte notamment sur Sodial, qui est la plus grosse coopérative française, le premier collecteur dans le département du Puy-de-Dôme. Tous les producteurs français comptent sur Sodial pour tirer le prix vers le haut.
10: Un propos recueilli par Emmanuel Moreau.
0: Delphine Marion, 9 tonnes de tabac ont été saisies dans l'Allier.
10: Une très grosse prise, 45 000 cartouches estimées à plus de 6 millions d'euros. Ça s'est passé sur une aire d'autoroute du département saisie, réalisée par la section de recherche d'Orléans jeudi 24 septembre. Le trafic est organisé entre l'Espagne et la France. Des convois formés par un véhicule léger ouvreur, un ensemble routier avec un tracteur et sa remorque immatriculée en Lituanie. 2 chauffeurs ont été placés en détention provisoire dans l'attente de leur jugement en novembre prochain. Un homme interpellé après la série d'incendies dans le centre de Clermont-Ferrand. C'était dans la nuit de mardi à mercredi. 6 incendies au total, secteur Blatin, près du tribunal également. Une maison détruite, une cage d'escalier aussi totalement ravagée, avec là des habitants évacués avec la grande échelle. Ça, c'était rue des Vieillards, près du tribunal judiciaire. Un homme a été interpellé dès le lendemain, mercredi, et placé en détention préventive hier. Alors qu'est-ce qu'on sait de cet incendiaire présumé à Natacha Bouillon ?
9: L'homme âgé de 45 ans est bien connu de la police et de la justice. Une 20aine de condamnations à son palmarès judiciaire, notamment pour dégradation. Ce Clermontois a aussi fait plusieurs séjours au centre hospitalier de Sainte-Marie pour des problèmes psychiatriques. Là, il n'était pas interné. Il a été rapidement identifié grâce aux caméras de vidéosurveillance. Il ne s'est pas du tout camouflé par une cagoule ou une capuche. La justice a décidé de le mettre hors d'état de nuire en attendant son procès le 30 novembre prochain. C'est ce qu'on appelle une comparution à délai différé, le temps qu'il subisse une expertise psychiatrique ordonnée par le procureur. L'homme est convoqué pour incendie volontaire. Il encourt 10 ans de prison.
10: Les précisions d'Anne-Natacha Bouillon.
0: Dans l'Auvergne, ramène sa science. On a la tête dans les nuages ce matin.
10: Ouais, c'est votre chronique scientifique chaque vendredi. À partir d'aujourd'hui jusqu'au 12 octobre, c'est la fête de la science. C'est l'occasion pour vous d'aller voir les scientifiques. Vous pouvez rencontrer, par exemple, au sommet du Puy-de-Dôme, les chercheurs de l'Observatoire de physique du globe de Clermont-Ferrand. Au sommet du volcan, ils traquent les nuages et leur composition. Laurent de Guillaume est l'un des physiciens de l'Observatoire de physique du globe.
12: Très grosse aussi spécificité du Puy-de-Dôme, c'est d'avoir la tête dans les nuages. Il y a des chercheurs comme moi qui montent au sommet de cette jolie montagne pour aller aspirer les nuages et essayer de comprendre de quoi ils sont faits, de quoi ils sont composés. Pour récupérer les gouttes de nuages, on a développé nos propres machines, ce qu'on appelle des collecteurs à nuages. On aspire de l'air et on provoque l'impaction des gouttelettes d'eau qui composent les nuages sur des plaques. Par gravité, cette eau va pouvoir être captée dans une petite bouteille. Ça fait depuis plus de 25 ans qu'on fait de la composition des nuages au sommet du Puy-de-Dôme. Donc avec des nuages qui viennent de l'ouest, qui sont très salés, on va avoir des nuages salés. Et des nuages plutôt pollués quand ils viennent du nord.
10: Et on va découvrir cet observatoire. Visite guidée avec Juliette Micheneau. Ce sera dans le grand reportage à 8h30.
0: En sport, deuxième journée de championnat pour la GIA Vichy.
10: En élite 2, ex-pro B au programme, un déplacement à Levallois, le promu de la saison dernière pour les basketteurs vichysois, c'est à 20h30. Puis à 20h30, un autre déplacement. Les handballeurs de Cournon vont à Ivry pour la cinquième journée de Pro League dont ils sont actuellement leaders. Ivry qui les avait sortis en quart finale de play-off la saison dernière. Et c'est donc aussi à 20h30.
0: Comment passer cette journée? Plutôt agréablement, Lucie.
1: Oui,
0: la météo est agréable.
1: Bien sûr.
0: Ça manque de pluie. On est en déficit de pluie. Elle arrive demain. Mais
1: ça
0: pas
1: manque
0: aujourd'hui.
1: De pluie, mais effectivement, là, on n'y peut pas grand-chose. Aujourd'hui, c'est un temps sec. Elle est de retour demain. Vous avez raison, Carole. Côté température, c'est de la douceur avec des températures qui varient de 10 à 14 degrés. Douceur surtout en pleine, puisque nous avons 14 sur Clermont-Ferrand, Vichy, 13 sur Yon ou Bellerive sur Allier. Un peu plus frais, forcément, en montagne. Si on regarde du côté d'Ambert, nous avons 10 degrés ce matin, jusqu'à 25 cet après-midi. 24, 25 degrés en plaine et on reste à 18 degrés en montagne sur Saint-Gervais d'Auvergne, par exemple, ou du côté de Chastré. Si on regarde pas très loin du musée de la Coutellerie à Thiers, c'est du 21 degrés annoncé pour cet après-midi. Donc c'est une journée automnale, assez sympathique, sans parapluie, vous l'aurez compris. Quant à la circulation, à l'inforoute, vous avez un trafic qui s'écoule bien, même sur la 75, où nous avons habituellement un trafic bien chargé sur la 75 à hauteur du virage de coude. Tout va bien. C'est fluide pour l'instant, rassurez-vous. Si vous devez vous déplacer en transport en commun du côté de Montluçon, attention, une manifestation est prévue aux abords des établissements scolaires et donc certaines lignes seront déviées, lignes A, C, D, F et autres. Je vous invite à aller voir ça sur le site de Maëlys pour en savoir un peu plus.
0: Il est presque 8h10.
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0: Merci de nous rejoindre ce vendredi matin. Mais oui, j'ai compté sur mes doigts. Lundi, mardi, mercredi, jeudi.
1: Vendredi, c'est youpi.
0: C'est le petit rikiki. La vie est belle. En musique aussi avec Queen, Kind of Magic. 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

0: Kind of Magic, ici Pays d'Auvergne, il est 8h14.
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0: Et toute une équipe. Benoît réalise ce rendez-vous. Il y a Delphine Marion pour l'info et Lucie qui nous accompagne. Bon réveil si vous ouvrez un œil, voire les deux, évidemment. Bienvenue à la table du petit-déj ici, Pays d'Auvergne. D'ailleurs, on va jouer ensemble avant 8h30, Lucie.
3: Avec deux places pour le panoramique des Dômes à gagner ce matin.
0: C'est un petit train.
3: Ce petit train à crémaillère qui, en une quinzaine de minutes, parcourt 5 km et vous monte là-haut, au sommet du Puy-de-Dôme. Vous profiterez de cette vue absolument sublimissime là-haut, et d'ailleurs sur le chemin, sur le parcours également, puisque le train est vitré, enfin voilà. Deux billets pour vous ce matin.
0: Audrazo également nous dira de faire gaffe ce matin au code reçu par SMS, c'est à suivre. Ah ben ça y est, oula.
3: Et oui, il est temps.
0: Il est temps.
3: Il faut aller recharger.
0: Il faut aller recharger le café. Alors justement, tiens, pour vous donner de quoi papoter à la maison, au boulot, à quelques heures du week-end, vous vous demandez souvent, mais qu'est-ce qu'on mange ce soir ?
3: C'est vrai, c'est une question qui revient très souvent.
0: Et le week-end, c'est le moment de faire les courses. Enfin, beaucoup de gens vont faire les courses le week-end, tout ça. Alors, c'est le sujet du moment. L'autre sujet, c'est l'IA. Et quand IA rime avec cuisine, ça peut donner des recettes, mais totalement improbables. Des superettes japonaises ont décidé de franchir une nouvelle étape en utilisant l'IA pour mettre au point des desserts, des recettes inédites. Alors, c'est vraiment l'un des plus importants exploitants japonais qui lance ça. Trois nouveaux produits, tenez-vous bien. Mm-hmm. Le premier, je vais vous mettre l'eau à la bouche. Une tarte au citron aromatisée à quoi ?
4: Sauce soja ?
0: Au cornichon.
4: Oula.
0: Au cornichon, vous imaginez ?
3: Citron cornichon.
4: Ça fait presque britannique, dit comme c'est ça, je trouve.
0: Incroyable, hein ? Le petit pain fourré à la pâte de haricots rouges, à la margarine et au yaourt. Mais je sais pas, je suis à deux doigts de vomir. Autre chaîne, IA, avoir développé toujours un nouveau dessert, un cannelé dont la pâte contient de la patate douce, nappée de sauce au caramel. Ben là, je pense qu'on est plutôt pas mal.
4: Ça peut passer, ça.
0: Carotte cake ou courgette cake, c'est pas mal. Alors en juin dernier, toujours avec la Tokia, cette même chaîne avait proposé un biscuit sandwich avec une épaisse crème au lait. Paraît que ça a été un succès, écoutez.
4: C'est moi, un peu étouffe chrétien.
0: Gros biscuit sandwich. En tout cas, faites-vous plaisir avec une tarte au citron et au cornichon, mais comme la tarte au concombre, ben c'est pas bon.
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0: Et à 8h17, ici Pays d'Auvergne, ça c'est pas vrai, le rendez-vous anti-arnaque d'Audrazo. Vous nous alertez ce matin sur une arnaque d'un nouveau genre, les codes qu'on reçoit par SMS. Mais de quoi s'agit-il ?
6: Pour bien comprendre, je vous raconte l'histoire de Christian. Christian, c'est un fidèle auditeur et il m'a raconté le piège dont il a été victime. Tout commence avec l'appel d'un livreur. Christian attend un colis, donc le coup de fil ne le surprend pas. Le monsieur lui dit qu'il y a

0: de valider des achats qu'il a fait lui-même et qui seront facturés à notre auditeur sur son abonnement téléphonique. La preuve, Christian reçoit dans la foulée une vingtaine de SMS de son opérateur SFR, texto, qui lui confirme une vingtaine d'achats de 9,99€ qu'il n'a jamais fait. Alors, comment éviter ce piège? Déjà, un code que vous recevez par SMS, vous ne le donnez à personne. Jamais. C'est très important. Un code, c'est toujours un dispositif de sécurité. C'est personnel. C'est un peu comme si vous donniez votre code de carte bleue. Autre conseil, si vous n'utilisez jamais votre facture, votre abonnement de téléphone pour acheter des jeux, des applications, des services, vous pouvez désactiver cette option, c'est plus sûr. Vous allez dans votre espace client, vous désactivez les achats sur facture et comme ça, l'escroc ne pourra rien faire.
1: Effectivement, l'arnaque n'a plus de limite. Soyons prudents. Merci, Aude. Lucie, plutôt douce la météo du jour.
2: Oui, avec 12 degrés à Vichy. Merci à Nadette qui nous a envoyé un petit message sur la page Facebook de l'émission. Nous avons Jean-François qui, lui, est du côté de Foury avec un ciel clair déjà pour Jean-François. Et 11 degrés, puis Sylvie, 13 degrés à Guémar ce matin. Un ciel plutôt dégagé, nous dit-elle. Belle journée à tous.
1: Belle journée. Qui va commencer, les amis? Avec le panoramique. Ah bah oui, le panoramac. Le panoramique.
2: Le panoramique.
1: Je vois déjà dans le hamac, en fait, pas la sieste.
2: Non, pas de hamac à bord de ce train panoramique des DOM. Deux billets aller-retour pour vous. Alors, on va pas se mentir, vous allez passer une fois là-haut, à 1465 mètres d'altitude. Vous allez passer beaucoup plus de temps à admirer la vue, cette superbe splendide, ouais, à 360 degrés, qu'à visiter le temple de Mercure, par exemple. Mais c'est vraiment une belle expérience qu'on vous offre ce matin.
1: Et oui, mais pour cela, il faut répondre à une question. Une fois là-haut, perché à 1465 degrés, oui, vous allez donc vous balader. Mais combien de volcans allez-vous pouvoir voir? 50 ou 80? 04 73 34 2000. Deux invitations, deux billets aller-retour. Hein.
2: Ah oui, on vous laisse pas là-haut.
1: Mais on vous descend. Vous n'êtes pas obligé de prendre vos chaussures de rando. Et puis là-haut, vous verrez aussi, il y a des gens qui font du
2: parapente.
1: Oui, avec le petit moteur.
2: Oui, hein, ça doit être ça.
1: Enfin, oulala, c'est incroyable. 04 73 34 2000. Ça doit être magnifique. Hein. Dites-nous combien de volcans vous allez pouvoir voir en haut du Puy-de-Dôme, 50 ou 80 à 360 degrés. Nous disait Lucie, 04 73 34 2000. À tout de suite.

0: mis la moustache à l'honneur, Francis Cabrel. Non, c'est vrai, hein. Oui. Bien avant l'heure, non, bien avant que tous nos jeunes reprennent cette moustache. Francis Cabrel, petite Marie. Hey, hey, bonjour, merci d'être avec nous, Laurine.
1: Bonjour, Laurine.
2: Comment
0: ça va à Saint-Pont?
2: Eh ben ça va bien, j'ai un peu la voix coupée, mais tout va bien à Saint-Pont, le soleil se lève.
0: Ah, et vous avez déjà ouvert les volets?
2: Ah oui, ben là on est même déjà parti pour le travail.
0: Ok, et cette voix, c'est parce que vous avez fait la fête comme une dingue hier soir?
2: Bah alors j'aurais bien aimé, mais alors pas du tout, je crois que c'est changement de temps. Ça
1: c'est un petit coup de frais sur les cordes vocales.
0: Et couvrez-vous pour le coup hein, quand vous irez au sommet du Puy-de-Dôme avec ce petit train, parce qu'il y a du vent. Hein.
1: Ah oui, il y a du vent, ça risque de souffler, enfin ça souffle régulièrement assez fort tout là-haut, donc ce serait dommage de gâcher le moment.
2: Exactement.
1: Vous connaissez déjà ce panoramique?
2: Oui, j'y suis déjà allée, effectivement, c'est super joli.
1: Et donc vous nous confirmez que la vue, elle est splendide?
2: C'est magnifique, quand c'est dégagé, c'est une super expérience.
0: Ouais. Très très beau. Il faut marcher vraiment, aller voir le temple
1: de Mercure.
0: De Mercure, j'allais dire Neptune.
2: C'est donc, très très beau.
0: Combien de volcans avoir, 50 ou 80 quand on fait le
2: 80.
0: Tour 80 volcans avec les lunettes. Oh, les lunettes et même les jumelles.
1: Nous avons cette chance-là d'avoir 80 volcans sur la chaîne des puits, c'est magnifique. Voilà.
0: Deux billets pour Laurine, aller-retour.
2: Super, merci beaucoup.
0: Alors, quelle est votre radio en Auvergne, celle qui vous rend l'atout agréable?
2: Ici, Auvergne.
0: Au même pays d'Auvergne, si on rajoute un petit pays.
2: Allez, pays d'Auvergne.
1: Parfait, c'est 10 sur 10.
0: Bon week-end, Laurine.
1: Belle journée.
2: Merci beaucoup.
0: Soignez-vous bien. À bientôt. Au revoir.
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0: Le rendez-vous près de chez vous s'appelle ici et là, direction le petit bar du coin pour prendre son petit café, direction le réveil des volcans. Oh, à Mur-sur-Allier, c'est une micro-brasserie mine de rien, avec une terrasse sympa au soleil. On a l'impression de se croire à Marseille, Marine Laurent.
5: Bonjour Lucas.
6: Et bonjour.
5: Et donc là, vous êtes le fils de la production, puisque c'est une production familiale, père, mère, fils.
6: Exactement, donc du coup c'est mon père qui a fondé la brasserie en 2017 et donc j'ai rejoint l'aventure en 2021 à peu près et ensuite pleinement sur la partie commercialisation depuis 2024 à peu près.
5: Et là on se trouve à la brasserie Le Réveil des Volcans, c'est où exactement?
6: La brasserie est située sur la commune de Mur-sur-Allier, du côté de Pont-du-Château, dans une nouvelle zone qui est toute récente.
5: Et on est face au magnifique mur de toute votre production, vous avez trois gammes différentes, vous voulez nous les décrire un peu?
6: Bien sûr, alors du coup on va avoir différentes gammes, on va avoir une gamme donc Auvernata qui est 100% auvergnate, donc que avec des matières premières auvergnates, où on essaie de mettre l'Auvergne à l'honneur à travers notre savoir-faire.
5: Donc ce sont du malt et du houblon qui sont du coin?
6: Oui, les deux matières premières viennent du coin, soit du côté de Arlan pour le houblon et du côté de Saint-Germain-Lembron pour la partie malt. On a une deuxième gamme donc avec Build, où là on va être sur une référence, on va chercher plutôt la nouveauté et l'effet waouh, où en fait on va s'inspirer de recettes du monde entier, qu'on va un peu retravailler à notre sauce pour essayer d'aller chercher de nouvelles saveurs. Et ensuite, pour plaire aux grands et aux moins grands,
5: on a même du sans alcool.
6: On a du coup notre gamme de limonade, où on va avoir des saveurs traditionnelles comme le citron et on va avoir des saveurs un petit peu plus différenciantes avec passion hibiscus, pomme cannelle par exemple, sans colorant. C'est un parti pris, on a une certaine éthique en tant qu'artisan.
5: Et c'est très sympa puisque sur le site, vous avez la brasserie qui est collée derrière. On va la visiter ensemble, mais juste avant, je vous propose qu'on aille sur la terrasse parce que c'est magnifique, on a vu sur le Puy-de-Dôme. On y va?
6: Allez, c'est parti.
5: Et là, vous pouvez accueillir combien de personnes à peu près dans cette partie bar?
6: On va pouvoir accueillir à peu près une cinquantaine de personnes entre la terrasse, la partie intérieure, surtout l'été, parce qu'on est vraiment sur un espace qui va vivre l'été avec cette terrasse, le terrain de pétanque, avec vue sur la chaîne des puits, en recul de la route, donc on est vraiment tranquille.
5: Donc là, il fait super beau, on a beaucoup de chance, et effectivement, il y a même un terrain de pétanque.
6: Il y a un terrain de pétanque, on ne fournit pas les boules, donc si jamais vous voulez venir, ne les oubliez pas en tout cas, mettez-les dans le coin du coffre et vous pouvez passer une après-midi complète à vous amuser entre copains, avec la famille, en buvant de la bière, des limonades, avec des chips, du saucisson et une partie de pétanque.
5: Alors on va aller du côté brasserie.
6: Oui.
5: Et là, il y a votre père qui travaille aujourd'hui.
6: Aujourd'hui, il est en production, donc c'est le bruit qu'on va pouvoir entendre à l'arrière. Donc là, on est en fin de brassage, donc on est surtout sur la partie nettoyage de la salle de brassage.
5: Bonjour Laurent.
7: Bonjour. Toujours.
5: Donc là, vous êtes effectivement en plein travail.
7: Oui, toujours dans la salle de brassage, en train de préparer pour nettoyer tout ce qu'on a sali pour brasser.
5: Il faut avoir une sacrée valise à outils pour s'en sortir ici, non ?
7: Oui, beaucoup. Il faut avoir un vrai couteau suisse dans la poche.
0: Et on n'oublie pas ces boules de pétanque, le réveil des volcans à Mur-sur-Allier. À suivre toute l'actu d'ici ou d'ailleurs dans moins d'une minute.
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0: Il est 8h30, l'actualité en Auvergne, Delphine Marion-Boule.
1: Et bien sûr, à la une ce matin, c'est la colère des lycéens qui reprend de plus belle avec plusieurs actions d'ores et déjà en cours chez nous. C'est le cas notamment au lycée Jeanne d'Arc où 200 jeunes manifestent depuis ce matin. Hier déjà, ils étaient des centaines à manifester à Clermont-Ferrand, mais aussi dans l'Allier. On y reviendra dans le journal de 9h. À 9h également, l'autre colère, c'est celle des agriculteurs chez nous à quelques jours du sommet de l'élevage. Avant ça, dans deux minutes, dans l'Auvergne, il ramène sa science direction le sommet du Puy-de-Dôme, la tête dans les nuages avec les chercheurs de l'Observatoire de physique du globe. Ils traquent les nuages et leur composition. Reportage dans deux minutes.
0: Pour l'heure, l'actualité en France et dans le monde en 90 secondes, c'est avec vous, Valentin Bertrand.
15: Des cours à la maison, comme au temps du Covid pour des milliers de lycéens. 400 établissements sont fermés aujourd'hui après des blocages violents et des dégradations. En Auvergne-Rhône-Alpes, elles sont estimées à plus de 25 millions d'euros. Du côté des forces de l'ordre, 4 enquêtes au moins sont ouvertes par l'IGPN, la police des polices, notamment pour des soupçons de tir à courte distance. Pour faire un point sur leurs revendications, des associations de lycéens et de parents d'élèves sont reçues aujourd'hui par le ministre de l'Éducation nationale. Une nouvelle plainte pour faux et usage de faux déposée par Jordan Bardella après ses accusations de diffamation contre Mediapart. Le site d'investigation a publié hier des extraits de conversations dans laquelle le président du RN est accusé d'avoir multiplié les propos antisémites en 2013 quand il avait 17 ans. Préméditation ou pas, c'est la question qui taraude toujours les enquêteurs dans l'affaire Jubilard. De nouvelles reconstitutions débutent dans une heure à Cagnac-les-Mines dans le Tarn, 6 ans après la disparition de Delphine Ossaguel. Le procès en appel de son époux Cédric est prévu l'année prochaine. Après les pêcheurs, les routiers prêts à se mobiliser face aux aides carburants qui n'arrivent pas. Une manifestation est prévue le 21 octobre avec ce constat. 84% des demandes enregistrées en mai n'ont toujours pas été versées. Restez sur un sans faute, les Bleus disputent ce soir leur 3e match de Ligue des Nations de foot. Réception de l'Italie au Stade de France. Premier match à domicile de Zinedine Zidane comme sélectionneur. Les commentaires d'ici à retrouver sur notre chaîne YouTube dès 20h45.
1: Comme chaque semaine, on vous emmène ce vendredi à la rencontre des scientifiques de notre région. Dans l'Auvergne, ramène sa science ce matin. On prend de la hauteur, 1460 mètres d'altitude. Oui, je vous emmène au sommet du Puy-de-Dôme où les chercheurs de l'Observatoire de physique du globe de Clermont-Ferrand traquent les nuages et leur composition. C'est un labo qui dépend de l'Université Clermont-Auvergne et du CNRS. Ce soir, des petits chanceux tirés au sort vont pouvoir vivre une visite insolite et même dormir sur place, Juliette Michenot.
16: Voilà, vous êtes dans la salle de vie. En fait, l'observatoire, depuis sa création, a accueilli à l'époque les gardiens de l'observatoire.
17: 1876 pour la mise en service, me dit Géraldine Del Campo, qui travaille pour l'observatoire.
16: Il y a également 2 dortoirs. Ça permet aux chercheurs, quand ils sont en campagne de mesure, parce qu'ils peuvent venir une semaine, voire plus, et ben, en fait, ils restent à demeure.
17: Pour manipuler les nombreux outils à disposition.
18: Voilà. Et nous voilà sur le toit de l'observatoire.
19: Alors moi, c'est Laurent de Guillaume. Je suis physicien CNAP. C'est le corps national des astronomes et des physiciens. On a un poste pour assurer le fonctionnement des observatoires.
20: Cette structure métallique qu'on voit tout de suite en rentrant sur la plateforme, c'est tout un tas de tuyaux qui permettent de pouvoir aspirer l'air et de le faire passer dans le bâtiment jusqu'aux instruments. Vous avez aussi tout un tas d'instruments qui permettent de faire de la mesure plutôt météorologique.
17: Vous avez aussi les préleveurs qui récupèrent les particules d'aérosol.
20: Donc on les récupère sur des grands filtres, comme un grand filtre à café. Ces aérosols s'impactent dessus. Une fois par semaine, on vient récupérer ces filtres pour les analyser en laboratoire, savoir si c'est des éléments toxiques pour la santé, plutôt naturels, leur concentration.
18: Et alors ça peut venir de très très loin.
20: Par exemple, les incendies en Gironde ont été caractérisés au sommet du Puy-de-Dôme. Comme c'est émis plutôt haut dans l'atmosphère, c'est transporté à très grande distance. L'observatoire du Puy-de-Dôme, on a été un des observatoires français à mesurer l'impact et la dispersion des feux.
17: Au Puy-de-Dôme, on a même repéré la trace de l'accident nucléaire de Fukushima.
20: Comme on est dans cette fameuse couche d'air qui permet de transporter les éléments à grande distance, si on a un flux d'ouest, on a une signature marine. Et sur les filtres qu'on récupère, par exemple, on voit beaucoup de sel de mer.
17: Et puis Laurent de Guillaume est aussi un chasseur de nuages.
20: Pour récupérer les gouttes de nuages, on a développé nos propres machines. On aspire de l'air et on provoque l'impaction des gouttelettes d'eau qui composent les nuages sur des plaques. Par gravité, cette eau va pouvoir être captée dans une petite bouteille.
17: De l'eau de nuage, ensuite analysée en labo, tout comme l'air aspiré sur ce toit, passe dans les machines juste en dessous pour surveiller l'ozone, ce gaz lié aux activités humaines qui dégrade la qualité de l'air. On monitore aussi les gaz à effet de serre qui contribuent au réchauffement climatique et qui se fait sentir jusqu'ici.
20: En 2019, c'est la première fois depuis qu'on fait de la mesure, c'est la première fois qu'on dépassait 30 degrés au sommet du Puy-de-Dôme.
18: Je n'ose pas vous demander combien vous avez mesuré cet été.
20: On n'était pas loin, mais on n'a pas dépassé ce record de température, mais on risque de le battre dans les années qui viennent, sans aucun doute.
1: Le reportage de Juliette Micheneau. Notez que l'observatoire au sommet du Puy-de-Dôme est aussi ouvert aux visites demain. C'est quand même sur réservation. Et puis, si vous voulez le visiter en version longue, si ce reportage sur les chasseurs de nuages vous passionne, vous avez l'application ici, la rubrique L'Auvergne ramène sa science.
0: Les nuages, sucrés ou salés, lequel préférez-vous? Il est 8h36. Sucré ou salé les nuages?
1: Il y aura des nuages en tout cas, ça c'est une certitude. Alors, un peu plus nombreux sur la partie sud de la région aujourd'hui, partie Haute-Loire. Ailleurs, les éclaircies seront là, bien présentes, c'est le cas déjà sur Clermont-Ferrand, avec un petit peu de soleil et de la douceur annoncée, on annonce jusqu'à 25 degrés. Cet après-midi, oui, comme vous dites, hein, pour un 2 octobre, 25 degrés annoncés donc sur Vichy, sur Cournon d'Auvergne par exemple, 24 pour Clermont-Ferrand, et en montagne 18 à 21 degrés. Si vous êtes là-haut à Besse, par exemple, pour découvrir ce joli village de montagne, ce sera du 20 degrés cet après-midi.
0: Eh bien, c'est à Super Besse, madame, que j'ai eu ma première étoile.
1: C'est vrai?
2: Oui.
1: Bravo.
2: Ah, c'est au Lioran.
0: Oh, pardon. J'adore cette station. C'est sympa, c'est le Cantal. Et le Cantal, évidemment, ça vous gagne. Passez un agréable moment avec ICI Pays d'Auvergne, 8h37, sur les routes auvergnates. Ça roule plutôt pas mal, ça
1: va? Ça roule bien. J'ai pas de difficulté à vous signaler un véhicule en panne sur la Nationale 145.
0: On est
1: c'est
0: prudent.
1: À hauteur de Domera. Soyez attentifs.
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0: Ah, c'est déjà le week-end. Je suis amoureuse de Stéphane Escher. Son petit accent de Suisse allemand me fait dresser les
1: craquer,
0: poils.
1: Hein.
0: Oh là, il a une charge, comment dire, sexuelle. Incroyable. Stéphane Escher, combien de temps? Belle journée en Auvergne. Stéphane Escher qui passera par chez nous le 12 novembre prochain. Ah, j'y serai, hein. Et vous aussi, j'en suis sûre. Allez, bonne journée, bon week-end. Avec Stéphane Escher et ICI Pays d'Auvergne.

0: Combien de temps, Stéphane Escher? Stéphane Escher qui sera chez nous à la Comédie de Clermont le jeudi 12 novembre prochain à 20h30 pour son album Poussière d'or.
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0: Hello tout le monde, avant 9h, on suivra évidemment les conseils du Doc Kirzek Gérald. Il faut entraîner son cerveau, une habitude que l'on oublie un peu trop souvent. Et puis, il y a un événement ici, Pays d'Auvergne, avec vous Lucie. Il nous entraînera à Clermont pour Clermont-Rose.
3: Non pas Clermont-Rose, c'est pas Ture en fait. Hein. C'est une prairie en plein cœur de ville. C'est la promesse...
0: Donc c'est plutôt Clermont-Auvergne.
3: Oui, c'est ça, avec des vaches, avec des bottes de paille peut-être. On va vous expliquer tout ça, c'est à partir de lundi et nous serons avec Bruno Dufayet, qui est président de l'APRAMA, qui est éleveur également.
0: Mais c'est l'heure de faire du sport, je suis déjà épuisée. Deux équipes, un filet, on part à Chamalières, Delphine Marion, le volley-ball club de Chamalières fait sa rentrée demain.
4: Et c'est la première journée de Volstar, c'est le nouveau nom de la première division. Un début de saison à la maison pour nos Panthères chamaliéroises avec la réception de Saint-Dié-des-Vosges à la Maison des Sports de Clermont. Et pour cette première journée de championnat, les Panthères se présentent avec beaucoup d'ambition, Evan Levastar.
5: Le club a su attirer une joueuse française d'expérience, Victoria Fouché, 31 ans et internationale française. Elle a été séduite par le projet de Chamalières.
6: Cet engouement qu'il y avait autour du club, de l'équipe professionnelle et ce projet qui tourne aussi beaucoup autour des Françaises. Et j'aime beaucoup les valeurs du club, en tout cas celles que Atman m'a transmises. Donc ça m'a donné de vraiment envie de venir ici.
5: Elle le constate, Chamalières est un club singulier dans le volley français.
6: Je vois 2-3 mécanismes qui sont assez différents de ce que j'ai pu voir en France déjà et j'apprécie beaucoup, donc c'est ça, j'aime bien parce que ils ont des singularités et ils aiment les mettre en avant et ça c'est vraiment cool.
5: Les Panthères ont connu un été compliqué, notamment un conflit avec la mairie de Clermont-Ferrand autour de l'occupation de la maison des sports. L'entraîneur Atman Toubani.
7: On était dans le dur cet été à pas savoir si on allait repartir ou pas. Et c'est vrai que c'est plutôt positif de se dire qu'on a réussi à rebondir après cet épisode-là. Ça montre que le club est solide, a une base qui lui permet de supporter les hauts et les bas. Quoi.
5: L'année dernière, Chamalières a terminé à une 9e place décevante parce que le club a vu beaucoup de joueuses se blesser. Atman Toubani espère une issue différente cette saison.
7: C'était des effectifs réduits, donc on tirait beaucoup sur les joueuses. Après leur saison internationale, elles rebondissaient avec la saison classique. Et là, on a un groupe plus élargi, donc on va pouvoir gérer les temps de repos. Donc normalement, faut toucher du bois, mais ça devrait être que mieux.
5: Et l'entraîneur chamaliérois pense que le club a de quoi viser haut.
7: Si on rentre en play-off, ça sera un signe fort, parce que je pense qu'une fois qu'on sera en play-off, on sera une équipe difficile à battre. Donc il faut réussir à accrocher ce wagon de play-off et de passer l'écueil de play-in, voire intégrer directement les play-offs. Mais le championnat est très serré, on a pu le voir avec Marc-en-Barreuil qui était un club quand même historique et qui est descendu en deuxième division. Tout le monde espère rentrer en play-off, donc c'est un signe que les équipes sont en train de grandir. Hein.
5: Pour ça, il faut terminer dans les 6 premiers du championnat, ce que le club n'a encore jamais réussi à faire après 10 ans en première division.
4: Ah, et si vous voulez encourager, pousser derrière les Panthères de Chamalières, rendez-vous demain 20h à la Maison des Sports de Clermont-Ferrand pour les soutenir face à Saint-Dié.
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0: Petit café ? Ah oui, un petit café, un thé.
4: Volontiers.
0: Ça plairait un café?
4: Ah oui. Ah oui, tournée générale.
0: Tournée générale de ristretto. Parce que je le vaux bien. Important, dites donc, justement, prendre son café dans le petit bar du coin, dans le commerce, dans les villages.
4: Le bistrot de quartier.
0: Le bistrot de quartier. Ils sont importants, nos commerçants, petits ou grands. Propose un bonjour ce matin chez Petroni. Petroni, c'est une boutique où on trouve de tout à Clermont. Et c'est avec vous, Marine Laurent.
12: Comment vous vous appelez ?
13: Marie.
12: Quel est le concept de votre boutique, Marie ?
13: Alors, c'est une boutique qui existait dans les années 80-90. Mais maintenant, tout le monde appelle ces boutiques concept store. Donc, moi, j'appelle pas concept store.
12: Vous êtes une rebelle.
13: Ouais, tout à fait. Je suis une rebelle. Et je le revendique. C'est basé sur des matériaux qui sont recyclés. C'est de tous les pays. L'Inde, l'Ukraine, le Mexique. C'est des sacs qui sont designés à Madrid.
12: C'est votre direction artistique. Le recyclage, c'est important pour vous d'avoir une démarche écologique?
13: Tout à fait, ouais.
12: Et on a des très beaux globes terrestres gonflés d'air. C'est original.
13: Donc, c'est une maison qui fait des cartes. Donc, c'est vachement précis. Et c'est très joli.
12: On se déplace ensemble. On va aller voir les perles.
13: Ouais. Allez.
12: Vous avez un lien particulier aux bijoux? Racontez-moi.
13: En fait, les perles. Je suis tombée dedans.
12: C'est magnifique, il y a plein de couleurs.
13: Il n'y a que des perles. Mmh. Essentiellement en verre. Il n'y a que des petits étages qui sont en plastique, mais c'est en verre. Et je les aime, ces perles. Je suis tout le temps avec des perles.
12: Et vous me disiez, vous êtes tombée dedans quand vous étiez petite?
13: À partir de l'âge de 15-16 ans, j'ai commencé à faire des marchés, des trucs comme ça. Et ensuite, après le bac, j'ai ouvert ma première boutique et j'avais 20 ans.
12: Waouh. Et vous-même, vous faites des bracelets pour des gens?
13: On fait tout ce qu'il y a dans le magasin. Je le fais avec mon associée, mm-hmm. qui est Hélène. Mm-hmm. C'est elle, Hélène.
12: Ah, Hélène. Vous êtes l'associée.
14: Oui,
12: bonjour, Hélène.
14: Bonjour.
12: Qu'est-ce qu'on voit là au mur?
14: Alors, au mur, on voit plein de perles. Donc, différentes perles, les rocailles, les bois, des perles vintage, des perles en verre, des perles en céramique. Quelques fils aussi, parce que nous avons plein de fils pour fabriquer des bijoux.
12: Mais il y a plein de couleurs, c'est magnifique. Toutes les couleurs de l'arc-en-ciel sont là, en fait.
14: Et puis, Marie est une grande spécialiste du rangement par couleur, donc ça impose.
12: Vous savez, Marie, là, je vois des couleurs que je n'ai jamais vues ailleurs.
13: Ah, ça m'étonne pas.
12: Par exemple, cette couleur-là, moiré, je ne saurais pas la décrire. Il y a du bleu, il y a du violet.
13: Du turquoise.
12: Et vous faites également des ateliers, alors?
14: Cette fois-là, c'est un atelier spécialisé sur les charms qu'on monte sur les chaînes.
13: Le mobilier est fait en récup. Toutes les petites cases, ce sont des casiers d'imprimeur.
12: Donc, je décris, ce sont des coffrets en bois avec des petites cases qui étaient auparavant remplies avec des lettres pour les imprimeurs. Voilà. Et là, on a des très belles perles de couleur sous les yeux à la place.
0: Ah, magnifique Petroni à Clermont qui nous met ce matin des couleurs dans nos vies. Il est 9h moins 10.

0: Peu importe, Zézy, place à l'événement du jour, Lucie.
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0: Clermont qui va voir la vie en vert.
3: Mais complètement, du vert et encore du vert. Pour celles et ceux qui connaissent la place de Jode, c'est une place plutôt
0: énorme,
3: bétonnée, qui laisse peu de place à la végétation. Ce sera totalement différent la semaine prochaine grâce à une initiative portée par l'APRAMAC. Bonjour Bruno Dufayet.
4: Bonjour.
3: Président de l'APRAMAC et éleveur. Alors l'APRAMAC étant l'association pour la promotion agricole du Massif Central, c'est en parallèle également du sommet de l'élevage. Et vous nous promettez une prairie en plein cœur de ville avec des vaches, avec des bottes de paille peut-être, enfin tout ce qu'on imagine d'une prairie.
4: Oui, ben c'est ça. Vous allez retrouver ce que je peux retrouver moi sur ma ferme dans mon quotidien. Donc j'ai une ferme où j'ai justement 62 hectares de prairie. Ben on va retrouver ça sur la place de Jode pendant ces 4 jours.
3: Une prairie de 3000 mètres carrés donc à partir de lundi, donc en plein cœur de ville. Il a fallu transformer la place et il a fallu plusieurs jours pour ça. C'est pas tous les jours qu'on voit des poids lourds, des mini pelles au pied de la statue de Vercingétorix. Combien de terre ou d'arbres ont été acheminés pour relever le défi?
4: Alors c'est à peu près 600-700 mètres cubes de terre, c'est plus de 200 arbres qui ont été ramenés sur cette place de Jode, et c'est une semaine de mise en place, une semaine de vie différente en effet sur cette belle place.
3: Alors c'est pour le plus grand plaisir bien sûr des citadins, de ceux qui n'ont pas la possibilité d'aller respirer là l'air de nos campagnes, mais pour quelle autre raison est-ce que vous mettez ça en place ?
4: Alors c'est effectivement pour ces gens-là, mais aussi pour ceux qui y vont régulièrement. En fait, c'est d'amener un peu tout le monde à prendre un peu un pas de recul avec ce qu'on voit tous les jours quand on se promène autour de Clermont-Ferrand, quand on se promène dans ce massif central, d'essayer de prendre un pas de recul et de le regarder avec un œil différent. Des choses que finalement on pourrait voir tous les jours, mais qu'on ne perçoit pas obligatoirement. Tous ces services rendus par l'élevage, tous ces produits de qualité qui sont issus de l'élevage herbager, de ce pastoralisme, toute cette activité sur les territoires que ça génère, et d'amener ça de façon très positive, constructive, dans l'échange avec justement les citoyens. Et d'essayer d'y passer un super moment ensemble.
3: Alors on pourra faire son marché, hein, ce sera le mercredi 7 octobre. Vous pourrez déjeuner sur l'herbe également, célébrer les 50 ans du bleu d'Auvergne. Vous avez de grandes soirées festives également de prévues. La Fashion Week des Prairies, de quoi s'agit-il ?
4: Alors la Fashion Week des Prairies, c'est l'ouverture hein, dès le lundi soir. C'est un spectacle vivant où on veut mettre en avant justement tous les joyaux de cet élevage herbager, de ce pastoralisme du Massif Central, avec la présence d'animaux, avec des messages aussi qui seront comptés, et tout ça dans une ambiance aussi musicale. C'est ce qu'on souhaite sur les 4 jours. Ramener aussi une dimension dans ces territoires-là, il y a souvent quand même des choses agréables. C'est des moments agréables qu'on y passe, et on veut retrouver ce côté convivial, ce côté très agréable au travers d'un mélange de genres entre l'agriculture, mais aussi la culture au travers de la musique. Et tous les soirs, il y aura la prairie s'ouvrira à tous les Clermontois pour passer un bon moment ensemble avec de la musique, avec des témoignages, des animations autour aussi de, que ce soit des produits. Vous avez parlé du bleu d'Auvergne. Il y aura aussi la chaîne des puits qui viendra nous expliquer aussi sa mission. Et une soirée aussi le jeudi soir ouverte aux jeunes, à la jeunesse, parce que c'est aussi un territoire porteur d'avenir.
3: Bien sûr. Rendez-vous donc sur une place de Jode qui ne ressemble pas du tout à celle que vous connaissez. C'est à partir de lundi et c'est jusqu'à jeudi soir avec, vous l'avez dit, des tas d'animations. Un grand merci à vous. Excellente merci journée et très bel événement donc la semaine prochaine, place de Jode. Merci Bruno Dufayet.
4: Merci
3: à lundi. Très bientôt. Je crois, Carole, que ça vous a donné envie de rester
0: cuisiner
3: chez nous en Auvergne.
0: Et de cuisiner du bleu d'Auvergne, évidemment. Tant avec mes pâtes fraîches.
3: Oh, délicieux.
0: Vous me rajoutez une petite pointe de vin blanc dans votre sauce au bleu, vous m'en direz des nouvelles. D'ici là, vous aurez peut-être oublié Marcette. Je vous la redonnerai de temps en temps. Ici, Pays d'Auvergne et le Doc Kirzek, comme chaque matin, Gérald, on muscle son cerveau aujourd'hui pour prévenir la maladie d'Alzheimer. Et évidemment, on est tout ouïe.
5: Bonjour à toutes et à tous. C'est un neurologue espagnol, un collègue qui le rappelle dans un article. L'entraînement cognitif, c'est important. C'est comme ça que ça s'appelle. C'est quand on entraîne un peu comme ses muscles ou comme sa mémoire, on entraîne son cerveau. En fait, quand on part à la retraite, le cerveau perd sa stimulation naturelle. Plus de réunions, plus de dossiers, plus de casse-tête professionnelle, et on ne remplace pas ça et le cerveau va s'endormir un peu. Et sa recommandation à ce collègue neurologue, 30 minutes, 3 fois par semaine avec des activités variées. Lire et résumer un texte, faire des sudoku, jouer à des jeux de société. Et si on le fait avec d'autres, c'est encore mieux parce que vous allez entretenir le lien social. Alors, c'est pas qu'une impression. Il y a une étude américaine publiée en février dernier qui apporte un argument de poids. Cette étude, elle s'appelle l'étude Active. Il y a plusieurs milliers d'adultes de 65 ans et plus qui ont été répartis en deux groupes. Un qui entraînait sa mémoire, le raisonnement, la mémoire, la vitesse de traitement de l'information. Quand on donne une information, à quelle vitesse le cerveau va l'appréhender et l'intégrer. Et puis, l'autre groupe, finalement, sans entraînement cognitif. Eh bien, 10 séances de 60 à 75 minutes sur 5 à 6 semaines avec des séances de rappel. Quelques années plus tard et 20 ans après, en regardant les dossiers d'assurance maladie, les chercheurs ont constaté que le groupe qui avait une vitesse de traitement qui traitait vite les informations avec des rappels avait 25% de démence en moins. 40% de cas contre 49% dans le groupe témoin. 5 semaines d'entraînement et un effet 20 ans plus tard. Alors attention, cet effet n'a été trouvé que pour l'entraînement à la vitesse de traitement des informations. Ça veut dire que repérer très vite des informations, visuelles notamment, est de plus en plus complexe. Eh bien, c'est intéressant. On ne retrouvait pas les mêmes résultats pour la mémoire ni pour le raisonnement.
0: Bon, bah au Japon, il paraît que ce sont les villas qui s'y mettent, Gérald.
5: La prévention de la démence à l'échelle de la commune. Oui, il y a une équipe japonaise qui a testé un programme communautaire de plusieurs semaines chez des personnes âgées. Et en fait, l'idée, c'était de faire du renforcement musculaire, de l'exercice, mais aussi des exercices double tâche. On bouge et on réfléchit en même temps. Par exemple, marcher en comptant à rebours. Bah, figurez-vous que les résultats sont extrêmement intéressants. 45% des démences pourraient être évitées. Il faut le rappeler, c'est une maladie Alzheimer qu'on peut prévenir. Il y a des facteurs de risque. L'audition, l'attention, le tabac, la sédentarité et le fait de mettre son cerveau en mode sommeil. Donc, il faut à tout prix faire cet entraînement cognitif. Si en plus vous êtes un peu dur de la feuille, allez vous faire appareiller et là vous aurez tout gagné. Et d'ici là, portez-vous bien.
0: On va tout faire, Doc. Bon week-end.
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0: Ici Pays d'Auvergne, ravi d'avoir passé ce moment avec vous. Merci Lucie,
3: merci,
0: bientôt.
3: Merci Carole, merci.
0: La bonne
3: à
0: journée
3: tous.
0: Benoît, la bonne journée Delphine.
3: La bonne journée à vous. Et le bonjour à Laurent.
8: Bonjour.
3: Bonjour
8: Laurent.
3: Laurent qui nous rejoint.
8: Je ne suis pas sûr de pouvoir faire l'émission du coup derrière.
0: C'est mon arbre, voilà.
8: Attention, oh c'est mon arbre.
0: C'est mon arbre.
8: Oui, je m'appelle Georges Le Tronc, c'est ça.
3: Ce matin.
0: Aïe, aïe, aïe.
8: Non. Nous allons parler des arbres dans nos assiettes avec un festival qui va s'intéresser aux forêts nourricières et à la solidarité internationale du 16 au 18 octobre à Clermont-Ferrand et dans ses alentours. A tout de suite.
3: Très belle émission.
8: Merci.
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8: 9h et quelques secondes. À bonne fête au léger en ce 2 octobre. Le journal Ici Pays d'Auvergne vous est présenté par Delphine Marion Boulle. Bonjour.
3: Bonjour Laurent, bonjour à tous.
8: La colère lycéenne s'exprime de nouveau ce vendredi en Auvergne.
3: Déjà hier, ils étaient des centaines à manifester à Clermont-Ferrand, à Montluçon. Et déjà des appels à manifester lancés pour aujourd'hui. Montluçon, Thiers, Clermont-Ferrand et des premières actions qui ont démarré vers 7h ce matin. Avec notamment le rassemblement de quelques 200 lycéens au plus fort devant le lycée Jeanne d'Arc à Clermont. Avec des poubelles et même un canapé Jeanne d'Arc totalement bloqué. Et puis désormais, les lycéens se mobilisent tout près de là, au lycée Blaise Pascal. Thierry Maïs, bonjour.
9: Bonjour Delphine.
3: C'est là où vous vous trouvez, comment ça se passe actuellement ?
9: Oui Delphine, plusieurs centaines de lycéens sont rassemblés devant la cité scolaire. Alors ça se passe bien, ils sont au milieu de la rue, devant l'entrée. Ils chantent des slogans, lancent des feux d'artifice et tapent sur des poubelles qu'ils ont entassées devant l'un des portails. Mais ici, pas de blocus intégral, l'établissement compte plusieurs entrées et des membres de la direction sont présents à l'extérieur pour permettre aux collégiens et lycéens qui le souhaitent de rester en classe. La manifestation, elle, donc je vous le disais, se passe dans le calme, au point que la dizaine de forces de l'ordre qui étaient présentes il y a une heure et demie sont parties. Dans leur mégaphone, les jeunes, eux, réclament plus de professeurs. L'un d'entre eux me racontait ne pas avoir eu cours de français pendant plusieurs mois, faute de remplaçants disponibles. Un autre dénonçait, lui, des classes trop surchargées. 35 élèves en cours de langue, par exemple, des conditions impossibles pour tous les élèves, dans ce cas, de parler la langue en cours. Ce sont des lycéens déterminés qui manifestent aujourd'hui. La plupart d'entre eux m'ont dit être prêts à reconduire le mouvement dès lundi.
10: Merci beaucoup Thierry Maïs, en direct du lycée Blaise Pascal à Clermont-Ferrand. La conséquence, c'est de nombreuses perturbations sur le réseau de transport en commun clermontois, sachez-le, que ce soit sur les bus, les trambus, le tram aussi qui ne circule qu'entre les pistes et la Part-Dieu. Le détail est à retrouver sur le site de la T2C. Ce vendredi matin, 400 lycées sont fermés préventivement en France. Ça ne concerne pas d'établissements en Auvergne. C'est ce que nous ont indiqué les services de l'Académie de Clermont-Ferrand. Du côté de la région dont dépendent les lycées, le président de la région Auvergne-Rhône-Alpes estime les dégâts à près de 30 millions d'euros après ses premiers jours de mobilisation.
8: Hier déjà, des centaines de lycéens auvergnats étaient déjà mobilisés.
10: Une colère qui est nettement montée d'un cran à Clermont par exemple. Il y a eu des manifestations devant au moins 5 lycées clermontois. Les lycéens se sont ensuite retrouvés pour défiler dans le centre-ville. Ils étaient déjà des centaines avec des individus isolés qui ont provoqué des débordements, feux de poubelle, tirs de mortier auxquels les forces de l'ordre ont répondu par des tirs de gaz lacrymogènes, notamment place de Jaude. Le proviseur du lycée Ambroise Brugière lui a été notamment blessé légèrement par un tir de mortier. Au total, dans le Puy-de-Dôme, 5 personnes ont été interpellées dans l'Allier. Ce sont 10 personnes qui ont été interpellées sur la journée d'hier. 2 personnes sont également blessées, dont un membre des forces de l'ordre. On dénombre quelques 860 lycéens en train de manifester hier sur différents points de rassemblement à Vichy-Moulins, Varennes-sur-Allier ou encore Commentry.
8: Une autre colère qui s'exprime, celle des agriculteurs.
10: Ils entendent mettre la pression à quelques jours de leur grand rendez-vous, la grand-messe agricole du sommet de l'élevage. Des manifestations sont prévues ce matin à l'appel de la coordination rurale dans une petite heure, notamment à Montmarot, dans l'Allier, à Brioude, en Haute-Loire. Et puis, attention, ça vous concerne si vous devez prendre la voiture sur l'A75. Un rassemblement est annoncé au niveau de Landes-sur-Allagnon, en Haute-Loire, avec donc un risque d'impact sur le trafic autoroutier. La coordination rurale dénonce notamment la flambée des prix des carburants. Les prix des carburants qui s'ajoutent aux effets de la sécheresse, l'achat de fourrage par exemple hier. C'est à l'appel de la FNSEA et des jeunes agriculteurs ainsi que de leur fédération que les producteurs de lait ont manifesté. Ils étaient devant la laiterie Candia à Clermont. Symboliquement, ils ont déposé un ballot de paille. Vous aurez compris le message, ils sont sur la paille. Alors que le prix du lait tourne autour des 410 euros les 1000 litres, quand le coût de production dépasse les 482 euros en les 1000 litres, auxquels il faut ajouter 68 euros de surcoût lié à la sécheresse et au carburant. Maxime Mioche est installé dans un GAEC familial à Pulverière.
11: On a perdu une centaine d'euros au 1000 litres, avec des charges qui, de l'autre côté, augmentent fortement, dues à la sécheresse, au pétrole, enfin au gasoil, tout ça. Sur le mois, on perd 1000 à 2000 euros par mois entre tous les prix des aliments et les prix du gasoil. Autant avec la baisse du prix du lait en début d'année, bon, je pense qu'on était à peu près à l'équilibre, mais je pense qu'au moins on perd 1000 à 2000 euros par mois à cause de ce faible prix et de la hausse des charges. Si les charges ne bougent pas, il faut que derrière il y ait une réponse au niveau du prix du lait pour que nous on puisse continuer de vivre.
12: Vous avez commencé à utiliser votre fourrage, vous ?
11: Ah oui, depuis le mois de fin juillet, on donne 6 à 8 bottes par jour. Donc vous vous rendez compte du nombre de bottes sur un cheptel de 100 vaches allaitantes et 100 vaches laitières s'il fallait acheter le fourrage jusqu'à au printemps prochain.
10: Un propos recueilli par Emmanuel Moreau.
8: Et nous avons un homme qui est interpellé de 45 ans après les incendies en Syrie à Clermont-Ferrand.
10: Oui, ces fameux incendies qui ont éclaté dans la nuit de mardi à mercredi, 6 au total, dont notamment cet incendie rue des Vieillards où 12 habitants d'un immeuble ont dû être évacués par la grande échelle. Un incendiaire présumé a été interpellé dès le mercredi. Il est déjà connu de la justice avec une vingtaine de condamnations. Il a été identifié grâce aux caméras de vidéosurveillance. Il a été placé en détention préventive. Il sera jugé fin novembre pour incendie volontaire, il encourt 10 ans de prison. Une saisie record sur une aire d'autoroute de l'Allier la semaine dernière. 9 tonnes de tabac. 45 000 cartouches au total, estimées à plus de 6 millions d'euros, saisies signées de la section de recherche d'Orléans. Le trafic était organisé entre l'Espagne et la France. Deux chauffeurs ont été placés en détention provisoire dans l'attente de leur jugement en novembre prochain.
8: Les handballeurs cournonnais vont défendre leur invincibilité à Ivry.
10: Alors qu'ils ont fait un début de saison impeccable et qu'ils sont leaders de Pro League, les handballeurs de Cournon se déplacent chez un beau morceau. Ivry, c'est un prétendant à la montée. Ivry, surtout, a sorti Cournon en quart de finale des playoffs la saison dernière. Le coup d'envoi, c'est à 20h30. Et puis à 20h30 également, du basket. Deuxième journée d'élite 2 ex-pro B. Au programme pour la JA Vichy ce soir, un déplacement à Levallois, le promu de la saison dernière, le champion de N1. Vendredi dernier, la JAV avait gagné son premier match de la saison à l'extérieur.
8: Côté ciel, un voile nuageux durant toute cette journée, donc impression relative de beau temps, avec des températures 18 à 21 degrés pour les altitudes auvergnates. On attend 23 à 25 au maximum en pleine. Pour la nuit prochaine, nuages, quelques averses possibles également sur les altitudes auvergnates, 10 à 14 degrés prévus au réveil pour demain. Et votre week-end, comment ça se passe? Le matin, de belles éclaircies, mais l'après-midi, le ciel se charge et des petites pluies et averses vont se produire. Les températures évolueront de 19 à 27 degrés pour samedi après-midi. Et pour dimanche, un voile nuageux masque un petit peu le soleil, un petit peu comme aujourd'hui. Et les températures, malgré tout, dans cette impression relative de beau temps, évolueront de 19 à 21 pour les altitudes auvergnates, 24 à 25 en pleine pour l'après-midi dominical.
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8: Ici, c'est vous. Nous allons parler des forêts nourricières de Solidarité Internationale, un festival qui va s'installer du vendredi 16 au dimanche 18 octobre à Clermont-Ferrand et à ses alentours. Le festival Forêts nourricières et Solidarité Internationale, 3 jours pour parler de forêts, d'alimentation, de biodiversité, avec une question qui peut surprendre au premier abord: des arbres dans nos assiettes. Nous allons évoquer tout ceci avec notre invitée Hélène Carens, et puis bien sûr dérouler le programme qui vous attend du côté de Clermont-Ferrand et à ses alentours. Nous allons faire un petit tour en forêt.
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8: Et comme je suis forêt aimable, je vous accueille avec un baiser d'Alain Souchon.
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0: Alain Souchon et Le Baiser, le festival Forêt Nourricière et Solidarité Internationale, notre sujet, il se déroulera du 16 au 18 octobre à Clermont-Ferrand et dans ses alentours.
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0: L'été 2026 a été le plus chaud jamais enregistré en France, avec plus de 120 000 hectares de forêts brûlées pour le moment, face aux canicules, aux sécheresses, aux méga-feux, aux vents violents, face à, également au vivant qui est menacé. On ne peut plus détourner son regard, bien entendu. On a tous été impactés par ces images. Et ces catastrophes sont en lien direct avec la déforestation mondiale et le dérèglement climatique, et ils sont liés. Justement, on va regarder quelles actions on peut mettre en place pour enrayer la déforestation, pour nos assiettes également. Quelle transformation on peut changer nos liens avec la nature, la transition également pour des pratiques agricoles. Nous avons ce festival des forêts nourricières et solidarité internationale qui est là pour en parler un petit plus amplement du 16 au 18 octobre avec l'association Anis Étoilée. Et pour en donner écho sur l'antenne d'ici Pays d'Auvergne, vous êtes notre invitée Hélène Carens, bonjour.
3: Bonjour.
0: Bienvenue, approchez-vous du micro s'il vous plaît, vous êtes bénévole au sein du groupe Les Arbres Solidaires, également dans l'association Anis Étoilée. Concrètement, ça veut dire quoi avoir des arbres dans nos assiettes? Parce qu'on pense aux fruits, aux noix, aux châtaignes, aux noisettes, aux champignons, mais j'imagine que les liens sont beaucoup plus larges que cela.
3: Tout à fait, alors le premier lien c'est effectivement ce que nous donne la forêt, et effectivement c'est vaste, hein, comme vous l'avez cité, mais on oublie aussi que la forêt, on doit tout à la forêt en fait, puisque autrefois, il y a très longtemps, nous ne vivions que dans la forêt. Et toute l'agriculture a été basée, que ce soit l'élevage ou la production agricole, a été basée sur la déforestation. Donc on vient de la déforestation. Le problème, c'est qu'avec la croissance de l'humanité, bah, si on déforeste toute la planète, il n'y a plus de planète, puisque ça fait partie de l'équilibre de la planète. Donc on doit retrouver un équilibre sain. Et puis il y a aussi de quelle forêt on parle. On sait qu'aujourd'hui, un champ d'arbres n'est pas une forêt. Ça ne fonctionne pas comme une forêt. Les Landes l'ont montré. Hein, c'est... Là, on avait un parfait combustible avec le taux de résine qu'il y avait dans les arbres. Et donc, des forêts, on considère qu'il faut 8 à 10 espèces différentes dans une forêt pour que la forêt ait sa propre stabilité intrinsèque. Et donc, tout ça, c'est des choses auxquelles on n'a pas été vigilant. Et donc, il y a tout un recadrage à faire sur nos pratiques et notre façon d'occuper les sols pour retrouver un équilibre viable à long terme.
0: Parce ce festival, l'idée justement, c'est de rendre visibles ces liens. Notre assiette, c'est pas seulement une affaire individuelle, elle est connectée, vous l'avez dit, à des territoires, des agriculteurs, des forêts, des personnes qui vivent parfois à plusieurs milliers de kilomètres de chez nous.
3: Ben, il y a toute la mondialisation qui rentre en jeu. Mais justement, le propos de l'événement, c'est de faire l'articulation entre ce qu'on fait nous ici et ce qui se fait là-bas. Et donc l'enjeu, c'est d'arriver à, pour retrouver l'équilibre, une des techniques qui est déployée, c'est l'agroforesterie. Il y a d'abord une super conférence par une spécialiste de ce sujet qui fera justement l'articulation. Elle va évoquer des projets qui se sont faits sur les châtaigneraies de Corse, les l'argan au Maroc, et aussi l'agroforesterie en Indonésie où il y a toute l'huile de palme. Et donc c'est vrai, et même le cacao, enfin toutes ces pratiques culturelles qui ont été faites de façon en monoculture intensive, en fait on devrait les redéployer en agroforesterie équilibrée avec des couverts forestiers mixtes pour augmenter la résilience de toutes les cultures globalement, et pour avoir une forêt qui soit robuste et résiliente face aux enjeux climatiques. Donc c'est un enjeu qui est valable chez nous. Donc il y a des gros projets d'agroforesterie, hein, il y a des paysans, on l'a vu là avec la canicule, si vous avez un champ exposé en plein soleil, bah, il brûle quoi.
0: Oui, bien sûr.
3: Alors que quand vous avez un couvert forestier qui est bien placé par rapport aux veines d'eau, il faut penser aussi à la circulation de l'eau. Quand vous avez un agroforesterie qui est bien pensé par rapport à l'eau et par rapport aux pentes, etc., bah vous arrivez à protéger et les arbres et la culture et le sol, et donc du coup vous avez un principe beaucoup plus résilient.
0: Oui, et puis il y a un échange, comme vous le dites aussi, invisible bien entendu, entre ce pré, ces forêts et toutes les essences d'arbres qui sont dedans. On précise que le vendredi 16 octobre ça commence au cinéma Le Rio, rue Sous-les-Vignes à Clermont-Ferrand. Samedi 17 octobre vous avez comme lieu jeunesse Anatole France, du côté donc de la rue Anatole France. On retrouve tout bien sûr sur le site de l'Anis Étoilée pour ce beau rendez-vous du festival autour des forêts solidaires. On parlait de solidarité internationale, on a un impact sur des forêts qu'on ne voit jamais, on l'a dit. Vous êtes en train de nous dire un peu, faites attention à ce qu'on mange pour comprendre les mécanismes qui relient notre mode

0: bonnes pratiques.
1: Et vous êtes en train de faire prendre confiance de certaines choses, et ça, c'est intéressant. Voilà. On ne sait pas, nous, vraiment, comme je vous le disais hors micro, quand on achète des choses dans le commerce, on ne sait pas d'où ça vient, ou la traçabilité, on ne sait pas quel impact on a. Et c'est justement ce beau festival qui nous donne un petit peu comme une prise de conscience. Si vous souhaitez en savoir plus, allez sur le site desarbresdansnosassiettes.org pour en savoir plus. Si vous souhaitez participer, mesdames et messieurs, réagir, parler un petit peu de votre rapport avec la forêt, peut-être avec votre alimentation, n'hésitez pas, il y a le WhatsApp, bien sûr, ici Pays d'Auvergne, au 34 20 00. Vous nous laissez un petit message, un vocal. Vous pourrez bien sûr, si vous souhaitez, participer également à ce même numéro. On se retrouve dans un instant. Oui, je sais.

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1: 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Estelle, c'est tout nouveau, tout beau avec Ici Pays d'Auvergne. Dans un instant, on continue à balayer le programme de ce magnifique rendez-vous autour des forêts et de, bien sûr, manger solidaire, forêt nourricière, solidarité internationale du 16 au 18 octobre à Clermont-Ferrand, mais également avec plein de beaux rendez-vous du côté de chez vous. On va faire, bien sûr, le programme dans un instant.
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5: Forêt nourricière, solidarité internationale, 16, 17 et 18 octobre à Clermont-Ferrand et dans ses environs, des arbres dans nos assiettes. Pour en parler plus amplement, nous sommes avec Hélène Carens. Ce festival ne sort pas de nulle part, il s'inscrit, je crois, dans un projet européen.
6: Tout à fait.
5: Connect for Global Change, c'est ça?
6: Tout à fait, voilà. C'est un programme au niveau européen qui a, donc il y a aujourd'hui 6 pays qui sont engagés. Il y a 40 élèves, écoles et collèges qui sont partenaires.
5: C'est à l'engagement des jeunes là-dessus, hein.
6: Voilà, donc il y a déjà 1200 élèves qui ont été impliqués depuis 2024 et il y a 80 travaux d'élèves qui ont été publiés. Et donc ici au niveau local, à Nice étoilée, donc en fait le festival c'est la conclusion du travail qui a été fait au préalable. Et donc en particulier, il y a un jeu qui a été créé par des jeunes du collège des jeunes de 3e de Brive-Charensac. Mmh. Et le jeu s'appelle Planté Malin. Donc il a été créé par ses classes et ensuite il a été repris par une école à Billon, à un collège de Billon, où les élèves ont testé, ils ont fait le feedback, ils ont amélioré le jeu avec Charensac. Et donc ce sont eux qui se le sont appropriés, qui vont le présenter lors du festival, donc oui, lors de la journée Anatole France.
5: Sur le samedi 17 octobre, hein, c'est ça?
6: Voilà. Okay. Et puis après, l'événement, donc il est organisé par Anice Étoilée, mais il y a un partenariat avec les du Puy-de-Dôme, avec France Nature Environnement et avec le Comité catholique contre la faim. Donc chaque association vient aussi animer des jeux sur ces thématiques. Donc il y a un jeu sur les forêts dévorées, voilà, il y a un jeu sur les forêts comestibles. Voilà, donc il y a plusieurs jeux qui vont être proposés. Donc il y a toute une après-midi. Donc ceux qui n'ont pas envie d'aller aux conférences parce que voilà, c'est trop compliqué d'écouter pour se détendre le week-end, peuvent aller plutôt dans l'espace jeu pour profiter de toutes ces sensibilisations par le jeu.
5: Et puis il y a aussi une chose fort sympathique, village associatif avec dégustation et animation, voilà, ludique, et puis des ateliers également culinaires.
6: Et ben tout à fait, c'est-à-dire qu'on a pensé l'événement avec trois niveaux, donc le niveau réflexion avec les films et les conférences, donc on a trois conférences de qualité qu'on peut présenter aussi un petit peu plus en détail. Ensuite, il y a un côté expérientiel par la gourmandise, donc des ateliers cuisine, des dégustations. Donc on va avoir par exemple, donc toujours avec l'interculturel, un atelier cuisine fait par, je crois, Arlette, qui vient du Pérou. Donc là, elle nous proposera un atelier zéro déforestation.
5: D'accord.
6: Et puis il y a un autre atelier qui va être le contrepoint, où là, on va faire un atelier avec des produits que issus de la forêt, mais de chez nous. Mmh. Voilà. Donc on aura toujours l'articulation entre ce qui se passe chez nous et ce qui se passe là-bas.
5: Bon,
6: voilà.
5: Bah c'est bien. En plus, il a pu un peu pleuvoir, donc les champignons seront là. Ça sera,
6: voilà. On espère.
5: Puis, le dimanche 18 octobre, quelque chose qui est très très intéressant. Vous proposez pas mal de balades, journées découvertes, un spectacle de marionnettes également, balade à Hauteuse, balade à Gerza, à Maloza, également un spectacle de marionnettes à Maloza, aussi un peu le côté ludique et puis immersion aussi.
6: Et ben voilà, c'est l'autre plan expérientiel. Donc il y a la gourmandise et puis il y a aussi, pour aimer la forêt, il faut la rencontrer. Donc du coup, on va faire des bains de forêt, des balades en forêt. Donc il y a sur les bords de l'Allier avec une forêt alluviale. Donc là aussi, moi je trouve que de la même façon qu'on ne prend pas conscience de l'équilibre forêt-eau, et ben on ne gère pas assez bien tout ce qui se passe autour des rivières avec les enjeux qu'on a, on devrait sanctuariser toutes les terres qui bordent les rivières, ce qu'on ne fait pas aujourd'hui, parce que c'est les derniers endroits où ça va bien pousser. C'est des terres qui devraient être réservées au maraîchage.
5: Oui.
6: Et donc là, on va aller voir comment se comporte cette forêt avec l'excellent botaniste Thierry Thévenin, qui fait une super conférence sur justement l'historique de notre relation à la forêt, et qui va permettre aux gens de découvrir in situ. Et donc là, vous aurez des botanistes qui vont vous expliquer, donc les gens peuvent poser des questions, on fera découvrir certains arbres. Sur certains sujets, on doit tout à la forêt. Par exemple, la gémothérapie, c'est 100% des arbres.
5: Et oui.
6: Voilà, donc c'est hyper important.
5: Un petit mot pour retrouver le programme complet, savoir où on peut aller, parce que tu as...
6: Alors, vous avez le programme sur le site anicetolé.org. Vous allez dans la partie actualité et vous avez l'affiche, le programme, et il y a lire plus, je crois, ou détail. Et vous avez vraiment tout le détail. Par contre, ce qu'on demande aux personnes, c'est que les ateliers cuisine, c'est de s'inscrire avant le 14 octobre pour qu'on puisse faire les courses en fonction du nombre de participants. Et puis aussi s'inscrire pour les balades, parce qu'il y a trois lieux. Donc, il y a celui de Chadieu au bord des rivières, donc plus plus au sud. Mmh. Il y en a un à Gerza avec l'association Les Haies du Puy-de-Dôme qui fera tout un travail sur, parce que les haies, ce sont des arbres qui sont au milieu des champs et qui ont un apport hyper important sur l'équilibre aussi des insectes, des petits oiseaux,
5: et
6: des...
5: pour la petite faune.
6: Voilà, pour justement avoir l'équilibre faune-flore.
5: Nous sommes d'accord, oui.
6: Voilà, l'articulation faune-flore qui est si important. Aujourd'hui, avec la monoculture, on éradique tout. On tue tous les insectes, on tue les vers de terre, on tue tout. Donc, à la fin, on a plus de sol vivant, donc on est obligé de mettre plein de chimie pour que ça fonctionne encore.
5: Donc là, c'est
6: un autre équilibre. Voilà, c'est à Gerza. Et le dernier, c'est à Saint-Genès-l'Enfant en Maloza, et c'est là qu'on fera les bains de forêt. Et chaque événement aussi, il y a un côté artistique hein, pour travailler la sensibilité, donc des poésies, des contes, des spectacles de marionnettes, voilà, pour
5: donc
6: être vraiment...
5: Donc sur le site Anis Étoilée, on retrouve le programme.
6: Voilà.
5: On choisit son lieu, ça c'est pour le dimanche 18 octobre, aux alentours de Clermont-Ferrand, anisétoilée.org, ou sinon, bien sûr, vous avez le site desarbresdansnosassiettes.org qui reprend bien sûr ce beau rendez-vous. On continue d'en parler avec ici Pays d'Auvergne, Hélène Carens, notre invitée. Ce festival s'étale du 16 au 18 octobre à Clermont-Ferrand et dans ses environs. À tout de suite.

0: The Heat Is On avec Glenn Free. On va rester un petit peu dans ce domaine solidaire et également développement durable.
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0: Avec ce rendez-vous proposé par CEBASA, la Semaine Européenne du Développement Durable jusqu'au 4 octobre, avec ce soir une soirée débat énergie et climat, vendredi 2 octobre. Rendez-vous au domaine de la Prade à partir de 18h du côté de CEBASA. Conférence sur les enjeux énergie-climat suivie d'un débat. Demain, balade, la marche du temps long, samedi 3 octobre. Découvrir les principales étapes du développement de la vie sur Terre, sa création et jusqu'à nos jours. Le rendez-vous a lieu à 14h. N'hésitez pas à faire un petit tour sur le site clermontmétropole.ie ou sur le site de la ville de CEBASA. Et puis le dimanche 4 octobre, coup de chaud sur la forêt, sensibiliser le public aux enjeux du réchauffement climatique à travers un jeu de pistes mené par l'Office national des forêts. Rendez-vous à 10h au parc Pierre-Mongrou de CEBASA pour cette semaine européenne du développement durable. Et on reste bien sûr dans le thème de notre émission, puisqu'on parle des forêts nourricières et de solidarité internationale dans un instant avec notre invitée Hélène Carens.
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0: Festival Forêt Nourricière Solidarité Internationale qui propose d'explorer donc ces problématiques sous différents angles. Forêt et palabre, vous l'avez dit Hélène, forêt gourmandise sauvage, forêt vivante également pour réconcilier l'humain et la nature. C'est ça aussi en fin de compte, c'est pour nous donner quelques axes sur notre impact plus ou moins voulu, plus ou moins volontaire sur les forêts malgré tout. Parce que, comme je vous l'ai dit, on choisit pas forcément, mais on peut être alerté, interpellé par certaines choses, Hélène.
3: Tout à fait, c'est-à-dire que c'est vrai qu'avec la mondialisation et l'industrialisation, on a coupé le lien entre l'écosystème et ce qu'on met dans nos assiettes, parce qu'il y a toute une chaîne très longue, et c'est pour ça que s'investir dans les AMAP est intéressant, parce que du coup on se reconnecte aux producteurs et on est de nouveau en connexion avec leurs difficultés et puis aussi leurs évolutions. Et donc le propos de l'événement, c'est de refaire cette connexion. C'est pour ça que ça s'appelle Connect for Global Change. L'idée, c'est que les gens reprennent conscience du lien que nous avons. On a oublié en fait qu'on est des mammifères terrestres hyper dépendants d'un écosystème viable. C'est-à-dire que quand on est dans un milieu ultra-urbain, on se rend pas compte des milliers d'hectares de territoires sains dont on a besoin pour pouvoir vivre en ville. On n'est pas autosuffisant en ville. Mmh. On dépend d'un vaste territoire qui est celui qui est autour de nous, mais qui est aussi très loin, parce qu'avec la mondialisation, on va chercher nos matières premières, nos produits agricoles, jusqu'à l'autre côté de la planète, en fait.
0: Voilà. Tout à fait.
3: Donc du coup, on a perdu cette notion du lien et de la dépendance, et aussi du soin qu'on doit apporter à cet écosystème.
0: Exactement, c'est oui, ça. Oui,
3: c'est, on ne peut pas juste prendre.
0: Oui, mais voilà. Oui, c'est cela. On ne peut pas juste prendre. Un petit mot quand même sur le village associatif qui aura lieu le samedi 17 octobre au lieu jeunesse Anatole France, rue Anatole France à Clermont-Ferrand. Vous proposez dégustation avec animation ludique pour petits et grands. On pourra donc raconter des sujets aux jeunes par le jeu, le dessin, la cuisine.
3: Voilà.
0: Et bien sûr après le théâtre le lendemain. Mais c'est ça, en fait, il y a plusieurs axes que vous avez.
3: Voilà, donc on fait des croisements. Donc les ateliers culinaires vont préparer des choses qui pourront être proposées en dégustation. Il y a des dégustations qui vont être préparées par des bénévoles de l'association. Donc à chaque fois qu'on a un interlude ou en apéritif avant le film, etc., on propose des dégustations avec différents produits. Donc il y a toujours ce côté expérientiel et puis aussi concret, pour que ce soit pas que théorique en fait. Donc il y a cette articulation, et dans l'espace jeu, donc qui se fait en parallèle de l'espace conférence, c'est-à-dire ceux qui préfèrent passer par le mental peuvent aller voir, écouter ces trois conférenciers qui sont vraiment hyper intéressants. Donc Thierry Thévenin qui va refaire l'historique des forêts comestibles européennes, donc comment nous on s'est développé en s'appuyant sur nos forêts, et aussi comment on peut les projeter pour demain. Parce que l'enjeu de tout ça, c'est pas juste regarder le passé, c'est de voir comment on fait demain.
0: Oui, comment changer son mode.
3: Voilà, ensuite, il y a l'association Envol Vert, avec Marion Dufieux, qui va travailler sur l'articulation entre les paysans derrière les arbres, et donc l'équilibre dans des projets agroforestiers, donc au Pérou, en Colombie, mais aussi au Tarn, parce que tous les pays du monde ont la même problématique, l'équilibre entre la forêt et le plan d'occupation des sols, que souvent on pense urbain. Ben non, plan d'occupation des sols, c'est la nature et nous. Et moi, une anecdote, quand j'ai vu, je crois que c'est l'année dernière ou il y a deux ans, il a fait plus de 50 degrés au Pakistan. Je suis allée sur Google Maps, j'ai zoomé sur le Pakistan, mais il n'y a plus un arbre là-bas. Donc je me suis dit, évidemment qu'il grille en plein soleil, il n'y a plus d'arbres. Donc tous les pays qui ont hyper déforesté sont en très grande difficulté. Et il y a des pays, je crois que c'est le Costa Rica, qui a fait vraiment un plan de reforestation de son territoire. Donc ça, c'est vraiment des choses à faire prendre conscience. aux citoyens, mais surtout à nos hommes politiques qui sont décideurs.
0: Aussi, oui. Voilà. Est-ce qu'ils entendent ou pas?
3: On leur parle, en tout cas.
0: Cet atelier de cuisine péruvienne avec Envol Vert, oui. Avec Arlette, originaire de Lima, c'est, l'objectif, c'est de nous faire découvrir la culture péruvienne à travers ses recettes. Oui. Et le Pérou est aussi sujet à la déforestation également?
3: En fait, tous les pays du monde.
0: Oui.
3: Tous les pays du monde ont... Enfin, comme je l'explique au début, on vivait autrefois dans des forêts. Et pour développer notre agriculture, notre élevage, nos villages, nos villes, on déforeste.
0: Mmh.
3: Donc toute la croissance de l'humanité est basée sur la déforestation. Il y a très peu de peuples qui vivent encore dans la forêt. Ça doit être 0,01% oui. de l'humanité qui vit encore de façon complètement intriquée dans la forêt. Donc tout notre équilibre, l'enjeu de notre civilisation, si on peut parler comme ça, c'est un équilibre entre la forêt et nous. La nature et nous.
0: Si vous souhaitez en savoir plus, ce festival, c'est bien sûr à Clermont-Ferrand, rue Sous les Vignes, au Rio par exemple, également à rue Anatole France, et puis à Maloza, du côté de Jarza aussi, à Oteza. Pour en savoir plus, n'hésitez pas à laisser le site anisetoilé.org ou sinon desarbresdansnosassiettes.org pour découvrir le programme complet. Il y a un numéro de téléphone aussi, le 06 44 93 51 07. Si vous n'avez pas eu le temps de noter, vous nous appelez à la radio. On vous donnera le numéro qui va bien. Et si vous souhaitez vous réagir, nous parler de votre rapport à la forêt ou de votre rapport à l'alimentation et bien entendu ce que vous mettez dans vos assiettes et si vous réfléchissez à tout ça, n'hésitez pas, il y a le WhatsApp bien sûr ici Pays d'Auvergne au 04 73 34 20 00 qui vous permettra bien sûr de laisser un petit message écrit, soit un vocal. On aura l'occasion si vous le souhaitez de le diffuser. N'hésitez pas, on est là bien sûr avec vous jusqu'à 10h.
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0: Garou est seul à 9h44 minutes. Ici Pays d'Auvergne s'intéresse au festival Forêt Nous ici à Solidarité Internationale qui se déroulera les 16, 17 et 18 octobre à Clermont-Ferrand, mais également du côté de Gerza, Hozza et Malozza, entre autres.
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0: Comment gérer son rapport à la forêt, qu'elle soit auvergnate ou à l'autre bout du monde? C'est un petit peu le fil rouge de ce festival proposé du 16 au 18 octobre à Clermont-Ferrand et dans ses alentours. Ça commence le 16 octobre à 18h30 avec un jeu pour découvrir le contenu de nos assiettes et la santé des forêts. À 19h30, toujours au cinéma Le Rio, rue Sous-les-Vignes pour le premier jour, dégustation de spécialités à base d'aliments agroforestiers. À 20h, le film Les Pilleurs de Terre proposé en ciné-débat du côté donc du cinéma Le Rio. Et puis le samedi 17 octobre, Hélène Carène, s'il y a un rendez-vous à partir de 12h30 sur les forêts comestibles européennes, comment les cueillettes forestières ont nourri l'humanité. Alors on pense bien sûr peut-être à chez nous aux noisettes, aux châtaignes, aux glands, aux baies, aux plantes sauvages, mais certains de ces savoirs et de ces pratiques reviennent sur la réflexion sur l'alimentation et l'agriculture, c'est ce que vous nous proposez à partir de 10h30 au lieu jeunesse Anatole France, au Anatole France, le samedi 17 octobre, avec un spécialiste.
3: Voilà, donc on va avoir trois conférences tout au long de la journée. Alors avec bien sûr une coupure entre chaque pour oui. faire ses dégustations, participer aux ateliers et aux jeux. Donc la première conférence, donc elle est organisée par Thierry Thévenin, qui est un très grand producteur herboriste, donc quelqu'un qui est vraiment dans le concret, et c'est aussi un ethnobotaniste indépendant très compétent. Et donc lui, il va rebalayer toutes les forêts comestibles européennes, c'est-à-dire un peu notre historique, d'où on vient, de quelles sont les cueillettes et tous les produits qui nous ont permis de nourrir l'humanité dans le passé, jusqu'à aujourd'hui. Et puis, comment on peut nous adapter sur demain pour maintenir ce lien qui permet de maintenir une source alimentaire quand même importante, parce que il y a bien sûr tous les fruits. Les arbres fruitiers, quoi, les pommes, les poires, tout ça, à l'origine, c'était dans la forêt. Les cerises, il y a encore des merises dans les forêts qu'on peut encore trouver. Mais il y a aussi des arbres qui produisent toutes les noix. Donc ça, c'est aussi hyper important, un produit qui est très, très riche. Et puis, il y a aussi des feuilles comestibles. Donc ça, c'est des pratiques qui sont un peu oubliées. Donc on connaît encore un peu les feuilles de vigne. Mais dans certains pays, on utilise encore beaucoup les feuilles d'arbres pour emballer le poisson, pour cuire le poisson dans des feuilles, etc. Donc il y a des pays qui ont gardé plus cette culture de la feuille que nous, on a un peu oublié.
0: Ok. Voilà. Très bien. Et puis, on a aussi une conférence avec Geneviève Michon, ethnobotaniste, chercheur émérite à l'IRD, qui parlera des relations entre société, forêt et les formes d'agriculture qui associent les arbres et les cultures, Hélène.
3: Voilà. Donc là, on a aussi une grande spécialiste, donc une grande conférence de qualité. Donc, manger, vivre et refaire vivre le monde autrement avec les arbres. Donc, elle, c'est une spécialiste de l'agroforesterie. Et donc, elle témoignera de toutes ses recherches sur les pratiques d'agroforesterie du monde, parce qu'on doit les redécouvrir, parce qu'avec la monoculture, elles ont été mises complètement de côté, on a arraché toutes les haies, enfin on a fait vraiment tout ce qu'il ne fallait pas. Donc là, il y a besoin de redécouvrir. Donc il y a des expériences en France et en Europe qui sont faites sur ces pratiques, dont il y a des châtaigneraies en Corse, mais il y a aussi des projets de culture céréalière avec de l'agroforesterie, des rangées d'arbres tous les 6 mètres, bien orientées pour justement mettre de l'ombre. Et là, elle a aussi fait des études sur toute la culture de l'argan au Maroc, qui est une huile d'argan qui est très très connue. Ça peut se faire aussi sur les cultures d'olivier, enfin sur toutes les cultures, on peut repenser, le cacao aussi peut être repensé. Et elle a fait aussi des études sur l'Indonésie, où là on a toute la problématique de l'huile de palme qui a aussi été convertie. Il faut comprendre que même le caoutchouc, on pourrait faire, si on le voulait vraiment, on pourrait faire du caoutchouc sauvage. Oui. Parce qu'il y a des caoutchoucs dans la forêt tropicale d'Amazonie. Mmh. Sauf qu'à chaque fois, pour surexploiter, on fait de la monoculture où là, on détruit l'écosystème. Alors ça marche pendant un certain temps, parce qu'on vit sur le capital des milliers d'années de sol.
0: Et après, on épuise
3: le sol et après, ça marche plus.
0: Il y a aussi, bien sûr, le samedi après-midi, le fameux village associatif qui vous attend, donc rue Anatole France à Clermont-Ferrand, avec plusieurs associations présentes, découvrir des animations, des expositions et des créations réalisées aussi par les jeunes. Et puis une dernière conférence qui aura lieu à 17h30, des paysans derrière les arbres, conférence causerie avec Marion Dufieux, responsable de l'association Envol Vert, pour clôturer cette journée du 17 octobre, Hélène.
3: Tout à fait. Donc l'association Envol Vert est partenaire du projet européen. C'est une association qui participera au débat aussi lors de la projection du film, puisque le film va présenter justement le combat des peuples autochtones, parce que quand on déforeste, c'est pour un projet de multinationales en général.
0: Oui.
3: Et c'est au détriment des gens qui vivent là. Donc on vient de la première chose qu'on détruit, c'est l'équilibre de vie de ces gens-là. Donc l'association Envol aide ces personnes dans les luttes juridiques, parce que forcément, nous on arrive avec nos moyens occidentaux, donc des moyens financiers, des moyens juridiques, et ces peuples sont très démunis. Donc cette association les aide à se défendre et à faire valoir leurs droits. Mmh. Et donc du coup, cette personne viendra exposer justement cet équilibre sur les projets agroforestiers entre les peuples locaux et les grands projets. Donc il y a des dynamiques, quand on est sur du développement durable, ou l'AFD par exemple en France, ils essayent de monter des projets où il y a une meilleure prise en compte de ce qu'on appelle les parties prenantes, c'est-à-dire les gens qui vivent là. C'est pas juste de la prédation avec le plus fort qui gagne. L'enjeu, c'est de trouver un équilibre. Voilà, l'équilibre avec la nature, l'équilibre avec les peuples, l'équilibre entre le nord et le sud. Voilà, c'est l'équilibre. Ce qu'on a besoin, c'est de retrouver de l'équilibre.
0: Forêt nourricière, solidarité internationale, c'est ce fil rouge que vous pourrez retrouver donc les 16, 17 et 18 octobre. Le 16, rendez-vous au cinéma Le Rio, rue Sous les Vignes à Clermont-Ferrand pour le début. Le samedi 17 octobre, au lieu jeunesse Anatole France. Et puis le dimanche 18, autour de Clermont-Ferrand, à Otoza, Gerza, Maloza. Plus d'infos sur le site anisetoilé.org. Dans un instant, on balaye rapidement et on donne tous les renseignements pratiques, Hélène, pour participer aux forêts palables, forêts gourmandises et forêts vivantes durant le week-end qui s'approche du 16 au 18 octobre.
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0: Forêt nourricière, solidarité internationale, 16, 17, 18 octobre à Clermont-Ferrand et dans ses alentours, forêt palable, forêt gourmandise-gourmande, forêt vivante. Depuis le début de l'émission, Hélène Carens, nous parlons de déforestation, d'alimentation, de solidarité internationale, mais aussi de solutions et de prise de conscience. Qu'est-ce qu'une personne qui nous écoute peut retenir de ce festival? Penser comment les aliments arrivent dans mon assiette, comment ils sont produits, est-ce que je participe à une déforestation sans le savoir, Hélène, c'est un petit peu ça?
3: Oui, c'est ça. C'est
0: de culpabiliser, bien sûr.
3: Bien sûr, c'est pour ça qu'on travaille beaucoup sur la gourmandise et la redécouverte, parce que c'est par la prise de conscience et aussi par l'expérience vécue que les gens vont pouvoir mettre du sens dans les gestes qu'ils font. Donc c'est pour ça qu'on a pensé l'événement avec ces trois niveaux de réflexion et d'expérience, et puis aussi de reconnexion sensible, pour que ce soit pas juste de la culpabilisation. Et puis il faut aussi donner des solutions. Donc par exemple, dans l'atelier cuisine forestière, ça sera de la cuisine végétale, et on va donner aux personnes des alternatives locales et éthique aux produits tropicaux, parce qu'il y a le problème du transport par avion, etc.
0: Aussi.
3: Alors, il y a bien des initiatives. Par exemple, vous avez un chocolat où ils font venir le cacao par bateau à voile. Voilà, donc c'est donc ça on peut le trouver en magasin bio. Donc voilà, il y a des gens qui proposent plein de nouvelles propositions,
0: des alternatives en fin de compte, pour peut-être éventuellement moins détruire les forêts, produire de manière locale, plantes sauvages, arbres fruitiers, système agroforestier, puisque vous l'avez souvent dit. Comment est-ce qu'on fait pour participer, pour savoir le programme complet, Hélène? On va sur le site, faut réserver un petit peu.
3: Alors il faut réserver surtout les ateliers, parce que comme on doit faire les courses pour cuisiner, voilà, faut ça qu'on sache le nombre de participants. Donc là, il faut le faire avant le 14 octobre. Donc c'est sur le site anisétoilé.org. Vous allez dans la zone actualité et le premier événement, c'est ce festival. Et donc vous avez tout le programme détaillé.
0: Dans le cadre du festival alimentaire qui existe depuis 20 ans, c'est ça un petit peu.
3: Voilà. Alors il y a trois. Les planètes sont bien alignées. Il y a la Journée mondiale de l'alimentation le vendredi. Le 15 octobre, on démarre le festival alimentaire qui dure jusqu'au 30 novembre. Donc là, il y aura plein de films. Vous pouvez aller voir sur le programme, sur le site Festival Alimentaire. Il y a toutes les bandes annonces.
0: Comme la Terre, le sol.
3: Ouais, TRE. Ouais. TRE. Il y a 9000 qui sont présentés cette année. Et puis, il y a plein de lycées qui le projettent. Okay. Et il y a plein d'associations. Donc, par exemple, la Map de Vic va projeter un film. Donc,
0: il
3: y aura plein de films.
0: Et après, il y a ce festival aussi.
3: Il y a la journée Anatole France. Et après, la journée en nature, en milieu naturel.
0: Donc, n'hésitez pas, bien sûr, à aller sur le site anisetellerie.org pour tout découvrir, des arbres dans nos assiettes, pour découvrir ces forêts et participer bien sûr à ce magnifique festival 16 au 18 octobre à Clermont-Ferrand et dans ses alentours. Cinéma, conférences, cuisine, dégustation, village associatif, balade, bain de forêt, spectacle vivant, des arbres dans nos assiettes, un magnifique festival qui vous attend. Merci Hélène d'avoir été notre invitée.
3: Merci.
0: Bon festival à toutes et à tous.
3: Super.
0: Au revoir.
3: Merci.
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0: Jeanne Masse, en rouge et noir, nous sommes le vendredi 2 octobre. Voici que résonne 10h. Bienvenue.
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0: Et bonne fête au léger en ce 2 octobre. Les infos ici Pays d'Auvergne vous sont présentées par Delphine Marion Boule. Bonjour.
2: Bonjour Laurent, bonjour à tous.
0: Les lycéens de nouveau mobilisés en Auvergne ce vendredi.
2: Oui, les lycéens qui ont manifesté dès 7h ce matin devant le lycée Jeanne d'Arc à Clermont-Ferrand, mais aussi devant Blaise Pascal ou encore Sidoine Apollinaire, où des blocages partiels ou en totalité ont eu lieu avec des poubelles et divers objets. Puis désormais, l'ensemble des lycéens est en train de se réunir dans un grand cortège aux abords du centre-ville de Clermont-Ferrand. Thierry Maïse.
3: Oui Delphine, les rassemblements devant les établissements scolaires ce matin ont rapidement évolué. Tous se sont réunis devant la cité scolaire Blaise Pascal avant de redescendre sur Jaude. Ils sont nombreux, plusieurs centaines, peut-être un millier, c'est très difficile de les compter. Le cortège s'étend sur plusieurs centaines de mètres. Pendant que je vous parle, je suis justement en train de les suivre, boulevard Pasteur. Ils descendent le long de la maison de la culture avec des slogans scandés au mégaphone et des feux d'artifice tirés au milieu de la foule. C'est un petit peu le bazar hein, pour tout vous dire dans le centre-ville de Clermont-Ferrand. Ce rassemblement et ce défilement du cortège n'était pas du tout prévu. Tout s'est organisé en quelques minutes sur les réseaux sociaux, m'ont raconté plusieurs jeunes. Autant vous dire que la circulation n'est pas coupée. C'est un petit peu compliqué pour les voitures de circuler au milieu de ce cortège. Les transports aussi sont extrêmement perturbés. Je ne peux pas vous dire hein, pour l'instant où va le cortège. Il continue de défiler dans le centre-ville de Clermont-Ferrand.
2: Les précisions de Thierry Maïs, sachant que d'autres appels à manifester ont été lancés aujourd'hui à Montluçon notamment ou à Thiers. La conséquence indirecte, c'est des perturbations sur les réseaux de transport en commun, notamment à Clermont-Ferrand. La T2C a suspendu certains arrêts de trambus et de bus. Le tramway ne circule qu'entre les pistes et la Pardieu. Pour l'instant, détail à lire sur le site de la T2C. Au niveau national, ce vendredi matin, 400 lycées sont fermés préventivement en France. Ça ne concerne pas d'établissements en Auvergne, indiquent les services de l'Académie de Clermont-Ferrand. Du côté de la région, dont dépendent les lycées, le président de la région Auvergne-Rhône-Alpes estime les dégâts à près de 30 millions d'euros après ses premiers jours de mobilisation.
0: Hier déjà, des centaines de lycéens auvergnats étaient déjà mobilisés.
2: Oui, déjà à Clermont-Ferrand, les mêmes lycéens, hein, Blaise Pascal, Amédée Gasquet, Jeanne d'Arc, des lycéens qui se sont retrouvés dans le centre-ville là aussi hier avec des tirs de mortier, quelques débordements provoqués par des individus isolés auxquels les forces de l'ordre ont répondu avec des tirs de gaz lacrymogène. À noter le proviseur du lycée Ambroise Brugière qui a été blessé légèrement par un tir de mortier. 5 personnes ont été interpellées hier dans le Puy-de-Dôme. 10 du côté de l'Allier où 2 personnes ont été blessées, dont un membre des forces de l'ordre. On a dénombré hier quelques 860 jeunes manifestants à Vichy, Moulins, Montluçon, Varennes-sur-Allier et Commentry.
0: Une autre colère qui s'exprime, celle des agriculteurs.
2: Ils ont prévu des rassemblements en ce moment même, à quelques jours de leur grand rendez-vous, la grand-messe du sommet de l'élevage. C'est la coordination rurale qui appelle ce matin à manifester à Montmarault en ce moment dans l'Allier, à Brioude également en Haute-Loire, et puis un rendez-vous fixé, attention, sur l'A75 au niveau de Landes-sur-Alagnon, toujours en Haute-Loire, avec un risque d'impact sur le trafic. La coordination rurale qui dénonce notamment la flambée des prix des carburants. Et puis hier, c'est à l'appel de la FNSEA, des jeunes agriculteurs et de leur fédération que les producteurs de lait ont manifesté à Clermont devant la laiterie Candia. Ils dénoncent un prix du lait actuellement autour des 410 euros les 1000 litres quand le coût de production dépasse les 482 euros. Il faut y ajouter un surcoût lié à la sécheresse, l'achat de fourrage et également le prix des carburants. Les producteurs de lait qui disent travailler à perte.
0: Un homme de 45 ans interpellé après des incendies en Syrie à Clermont-Ferrand.
2: Les incendies qui ont eu lieu dans la nuit de mardi à mercredi dans le secteur Blatin et autour du tribunal notamment, l'incendiaire présumé est déjà connu de la justice avec une vingtaine de condamnations à son actif. Il a été identifié grâce aux caméras de vidéosurveillance, placé en détention provisoire. Il va être jugé fin novembre pour incendie volontaire. Il encourt 10 ans de prison. Les handballeurs de Cournon vont défendre leur invincibilité à Évry ce soir alors qu'ils ont fait un début de saison impeccable rappeler qu'ils sont leaders de Pro League. Les handballeurs Cournonnais se déplacent chez un beau morceau. Ivry est un prétendant à la montée et a privé Cournon de quart de finale de play-off la saison dernière. Le coup d'envoi, c'est à 20h30 et puis à la même heure, coup d'envoi de la deuxième journée d'Elite 2 de basket ex-Pro B pour la JA Vichy qui se déplace sur le parquet de Levallois, le champion de N1 promu la saison dernière. Vendredi dernier, la JAV avait gagné son premier match de la saison à l'extérieur.
0: Et ce sera sous le soleil cette journée avec quelques voiles nuageux et puis des températures plutôt agréables, bien entendu, proposées par la voûte céleste en ce vendredi 2 octobre. Un voile nuageux qui ternira peu ou prou à l'éclat du soleil et les températures de 18 à 25 degrés pour cet après-midi. La nuit prochaine, nuages, 10 à 14 au réveil. Et pour demain samedi 3 octobre, nous aurons de belles éclaircies le matin, mais l'après-midi, quelques nuages et quelques averses peuvent se faire sentir. Un peu partout, les températures 19 à 27 pour samedi après-midi et pour dimanche, soleil, voile nuageux et les températures 19 à 25 degrés pour l'après-midi dominical.
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0: 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Les entreprises y investissent, innovent et participent chaque jour à faire vivre notre territoire, dans notre région. Des entreprises, des entrepreneurs développent des activités qui ont un impact très concret sur l'économie locale et un rayonnement international. Ce sera justement le cas dans un instant. On va raconter ça dans Ici, ça marche avec celles et ceux qui font avancer le territoire. Industrie aujourd'hui avec l'entreprise Aubert et Duval et toutes ses ramifications. Nous partons à la rencontre de l'entreprise régionale, de leurs dirigeants, mais aussi des salariés. Combien d'emplois sont créés? Quels sont leurs projets? Comment ça se développe? Et quel rôle joue-t-elle dans leur implication locale et également internationale? Aubert et Duval, avec bien sûr toute la ramification. Ce sera notre rendez-vous dans un instant avec le directeur d'Aubert et Duval.
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0: Upside Down. Elles sont implantées ici et leur activité voyage très loin dans nos territoires. Des entreprises créent des emplois, font vivre des filières, développent des savoir-faire et contribuent chaque jour au dynamisme local. Mais derrière cet ancrage régional, certaines affichent des ambitions et un rayonnement qui dépasse largement nos frontières. C'est le cas d'ailleurs de justement l'entreprise Aubert et Duval. J'ai eu la chance de rencontrer son directeur Frédéric Martinet. C'était lors de l'enregistrement du jeu Ménagez-vous à Issoire et je vous propose de passer cet instant avec lui pour découvrir les coulisses d'Aubert et Duval et de toutes ses ramifications.
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0: Dans Ici, ça marche, nous mettons régulièrement à l'honneur ces entreprises qui font vivre notre territoire, qui créent de l'emploi, qui innovent et qui participent au dynamisme économique de l'Auvergne. Aujourd'hui, nous allons parler d'une entreprise qui est à la fois profondément auvergnate et également internationale, Aubert et Duval, acteur majeur de la métallurgie, de technologie, matériaux, ses pièces destinées bien sûr à l'aéronautique, au spatial, à la défense, à l'énergie ou encore au médical. J'ai le plaisir de recevoir Frédéric Martinet, directeur d'Aubert et Duval, Issoire et Interforge. Bonjour.
3: Bonjour.
0: Bienvenue. Alors, quelqu'un qui ne connaît pas, bon, il est dans une grotte, on est d'accord, Aubert et Duval, mais c'est quoi exactement pour vous ?
3: Alors Aubert et Duval, c'est un métallurgiste français qui propose donc des solutions métallurgiques de pointe pour des secteurs exigeants comme l'aérospatial, la défense, l'énergie, le motorsport aussi.
0: Oui.
3: On a 4400 collaborateurs sur l'ensemble d'Aubert et Duval qui sont répartis sur 8 sites de production.
0: Ok.
3: Voilà. Et puis pour répondre plus précisément à votre question sur le local, on va dire, on a donc 2 sites sur le bassin issoirien que sont effectivement Aubert et Duval Issoire et Interforge. Aubert et Duval Issoire est un site exclusivement dédié à la production de pièces matricielles en aluminium, alors que Interforge, qui a des synergies avec Aubert et Duval Issoire, est à la croisée de 3 sites d'Aubert et Duval, que sont le site des Ancises, le site de Pamiers un peu plus dans le sud, et le site d'Aubert et Duval Issoire, bien sûr.
0: Alors, ce qui est important, c'est en même temps le maillage, et j'imagine que Aubert et Duval et le pays d'Issoire ont une certaine responsabilité l'un envers l'autre, quoi. Il y a une certaine cohésion, une certaine aide précieuse, il y a des échanges.
3: Alors, effectivement, on a une interaction avec le territoire qui est assez forte. Ne serait-ce que par les salariés et les collaborateurs qu'on a au sein de nos établissements. Donc il faut savoir que sur le site de nos sites issoiriens, on a un peu plus de 800 personnes. Hein. Voilà, donc ça, on
0: 800
3: a...
0: 800 familles hein, derrière.
3: C'est ça. Et on va également aussi avoir des accroches avec le territoire au travers de la sous-traitance qu'on organise sur laquelle on s'appuie. Et sous-traitance... On peut noter par exemple Jetcut qui est un peu plus au nord sur le bassin clermontois, mais ici à côté, on va avoir des sociétés comme Lusina, des sociétés comme Mago, qui sont des sociétés avec lesquelles on travaille. Et puis bien sûr, on a une interaction qui se fait au travers de notre fondation Aubert et Duval, qui en fait soutient un certain nombre de projets associatifs.
0: Bien sûr.
3: Voilà. Soit de type personnel ou population en difficulté, ou alors au travers de courses caritatives comme
0: la course stage entre autres exemple.
3: Exactement.
0: Oui, mais c'est ça, il y a une implantation aussi du territoire.
3: Ouais.
0: Vous, Interforge, Aubert et Duval, ça fait vraiment un gros pôle industriel à Issoire. Comment est-ce qu'on joue la complémentarité? Est-ce que les deux se parlent? Comment est-ce que vous faites, vous, en tant que directeur? Parce qu'il y a forcément des lignes directrices différentes sur ces deux entreprises ou pas du tout?
3: Alors, l'histoire a voulu qu'effectivement les deux sites soient aujourd'hui séparés par une voie de chemin de fer. Sinon, ça fait longtemps qu'effectivement ils seraient sur le même à l'intérieur de la même clôture.
0: D'accord.
3: Au-delà de cette boutade, je dirais que nous avons un comité de direction qui est commun pour l'ensemble de ces deux sites, donc ce qui montre la forte complémentarité de ces deux établissements. Alors, le site d'Aubert et Duval Issoire est lui exclusivement, dédié en fait aux pièces en aluminium et utilise le site d'Interforge pour le matrissage, c'est-à-dire la D'accord. fin de la gamme de fabrication pour le matrissage des pièces aluminium. Parfait. Donc, en fait, il y a une vraie complémentarité, mais Interforge a aussi cette spécificité d'être à la croisée de deux autres sites d'Aubert et Duval.
0: Il y a un vrai maillage, hein, une vraie toile d'araignée, j'ai l'impression.
3: Tout à fait. Et ça, c'est lié, en fait, principalement à la presse de 65 000 tonnes que nous avons et qui est unique sur le site d'Interforge.
0: Ouais, exactement. J'aimerais quand même qu'on parle de cette implantation locale, mais également un rayonnement international. Aubert et Duval, j'enfonce une porte ouverte, mais est stratégique pour la France et pour l'Europe avec les crises récentes, les tensions internationales. Est-ce que vous avez des difficultés d'approvisionnement? Est-ce que ça a changé un peu votre manière de travailler, Frédéric Martinet?
3: Alors, je dirais que c'est principalement la géopolitique actuelle qui a en fait une influence sur nos activités. Nos clients sont des clients exigeants dans des secteurs stratégiques comme je disais, la défense, l'aérospatial, le spatial, et donc ils sont en attente effectivement d'une sécurité d'approvisionnement. Donc, avec les événements qu'on connaît, nos clients se tournent vers nous, en tout cas pour qu'on puisse leur assurer la sécurité d'approvisionnement. Quand on parle de titane, quand on parle de super alliage, alors l'aluminium, nous ne sommes pas élaborateurs de A à Z. En revanche, pour les autres alliages, on est un des rares métallurgistes au monde à intégrer de l'élaboration, c'est-à-dire l'élaboration du métal jusqu'à la pièce finie.
0: Et oui, c'est ça. Oui.
3: Voilà. Et donc, c'est ça que nos clients veulent dérisquer en termes de fourniture de pièces. C'est quand ils viennent chez nous, ils savent qu'effectivement on est un acteur certes européen mais français, et donc ça permet effectivement de sécuriser les approvisionnements. Et ça nous a par ailleurs contraints à revoir aussi certains de nos approvisionnements, et donc du coup d'appuyer un peu plus sur l'économie circulaire.
0: On va marquer une petite pause. Dans un instant, on revient parler de cette relation d'Aubert et Duval et d'Interforge avec les emplois, les compétences, les formations, les fournisseurs locaux et aussi l'avenir. C'est notre invité Frédéric Martinet, qui est le directeur d'Aubert et Duval, Issoire et Interforge. À tout de suite.

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1: Boulevard des airs en duo avec Carbone pour le titre C'est pas si facile. Dans un instant, on continue à s'intéresser à l'entreprise Aubert et Duval et toutes ses ramifications, l'impact et le poids économique sur le territoire et bien sûr les conséquences à l'international. Nous sommes avec son directeur Frédéric Martinet.
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1: Nous sommes toujours avec Frédéric Martinet, Ici, Pays d'Auvergne, Ici, ça marche, avec le directeur donc d'Aubert et Duval, Histoire Interforge. Vous parliez tout à l'heure, je vous ai pas lancé là-dessus parce qu'on était parti sur tout le contexte économique. Vous avez une presse de matrissage de 65 000 tonnes à Histoire. Alors, je sais pas du tout ce que ça veut dire, moi, par exemple. Hein, 65 000 tonnes, pourquoi c'est aussi inédit, aussi extraordinaire ?
11: Oui, alors c'est une presse qui fait partie des trois plus grosses dans le monde occidental. C'est pas la plus grosse au monde, mais elle a, comme son chiffre l'indique, une capacité de presse, oui. De force qui avoisine 65 000 tonnes. Alors pour se représenter 65 000 tonnes, oui. Voilà un exemple rapide. La Tour Eiffel c'est 10 000 tonnes, un peu plus.
6: Oh,
11: voilà.
6: Ah ouais.
11: Donc on est
6: 6 Tours Eiffel.
11: Vous empilez 6 Tours Eiffel et vous avez la capacité de la presse d'Interforge. Voilà, c'est une presse qui fait 38 mètres de haut et qui, malgré sa volumétrie et son aspect imposant, est par exemple capable de reboucher une bouteille sans la casser.
1: Non.
11: Donc ça montre qu'effectivement la capacité à...
1: J'adore ces trucs techniques.
11: À cette précision dont on a besoin et qui, pour illustrer encore une fois la capacité de cette presse, on est capable de matricer, c'est-à-dire que de donner la forme finale à la pièce, des pièces qui font 6,50 m. Mmh.
1: On parle un peu emploi avec vous. Vous êtes devenu vraiment un gros pourvoyeur d'emploi. Vous êtes encore en train de vous développer. Quel type de profil vous cherchez, Frédéric Martinet ? Parce que vous êtes toujours à la recherche de personnel. Vous développez de plus en plus.
11: Alors.

0: effectivement, on est toujours en cours de développement.
1: Quel type de profil vous recherchez? Est-ce que vous recrutez beaucoup, comme on peut le lire dans toute la presse? Vous êtes pourvoyeur d'emploi actuellement, et quel type de profil vous recherchez, Frédéric Martinet?
0: On va retrouver sur Histoire tous les métiers spécialisés dans la métallurgie, bien sûr, mais on va avoir une diversité de métiers, car on est quand même sur des sites de production. Donc on intègre toute la chaîne de la valeur ajoutée, donc on va retrouver des métiers de conducteur d'équipement, des métiers de la technique, des méthodes de production, de la maintenance, voilà, mais des méthodes de contrôle aussi sur les pièces, puisqu'en fait on livre des pièces contrôlées, bien sûr, à nos clients. Et donc dans le cadre de notre développement, nous on a principalement besoin en ce moment de métiers spécifiques comme les métiers de la maintenance, de la qualité et de la production.
1: Ok, très bien. Vous, en tant que patron d'Aubert et Duval, Interforge, comment vous êtes arrivé là? Votre parcours personnel, vous étiez dans la métallurgie depuis le départ ou pas du tout?
0: Alors, il se trouve. Alors, j'ai commencé.
1: J'ai envie de savoir qui est l'homme derrière le patron.
0: Oui. Alors, moi, il se trouve que en venant chez Aubert et Duval il y a 3 ans, je ferme une boucle parce que j'ai démarré dans la sidérurgie au sortir de mes études. Et j'ai fait également de la métallurgie du titane. Après, je suis parti 25 ans dans le nucléaire. D'accord. Je suis passé chez Airbus pendant quelques années. Et ayant eu connaissance en fait du projet de rachat d'Aubert et Duval par Airbus et Safran, j'ai eu l'opportunité effectivement de rejoindre donc Aubert et Duval. Et le challenge m'intéressait.
1: Ouais.
0: Et donc voilà, donc je reviens dans la métallurgie après avoir commencé ma carrière dans ce domaine.
1: Toujours intéressant de savoir un petit peu le parcours. Ouais. Dernière question, vous dirigez ce site industriel de cette importance et histoire, bien sûr locale mais également internationale. Qu'est-ce qui vous rend le plus fier aujourd'hui, Frédéric Martinet?
0: Alors moi, ma fierté, elle est quand je vois et je regarde l'ensemble de mon parcours industriel, c'est d'être à la tête finalement de deux sites qui contribuent finalement à la souveraineté de notre pays, et avec je dirais des équipes au savoir-faire incroyable et vraiment des personnes engagées finalement. Donc c'est vraiment super.
1: Merci infiniment. On salue toutes vos équipes et
0: merci
1: tous les employés
0: pour eux.
1: Et tout le bassin d'histoire bien sûr qui travaille. Frédéric Martinet, merci infiniment d'avoir été notre compagnie. Une entreprise qui doit aujourd'hui répondre à plusieurs défis majeurs, innover bien sûr, attirer les compétences et continuer de produire en France des matériaux et des pièces indispensables dans les secteurs stratégiques et rester compétitif. Merci infiniment d'avoir été notre compagnie.
0: Merci de m'avoir invité.
1: Au revoir.
0: Au revoir.

0: Waterloo et Abba.
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0: Ici, 10h30, ici, idée de sortie. Et ce week-end, direction Montmorin dans le Puy-de-Dôme pour la 5e édition du festival La Belle Vue. Du vendredi 2 au dimanche 4 octobre, au lieu dit Le Clos, autour de la salle des fêtes et au pied du château de Montmorin, venez vivre au rythme des cirques et des arts de la rue. Pas moins de 8 spectacles, de la musique, concerts, DJ et un baltrade, parce que ce festival, c'est le plaisir de partager avec des initiations au cirque, des jeux, des différentes animations et repas proposés par l'association La Belle Vue, avec la compagnie Cabestan, qui vous propose donc 3 jours placés sous le signe du spectacle, de la découverte et de la convivialité. Alors si vous cherchez une idée de sortie pour ce week-end, direction Montmorin, le festival La Belle Vue vous attend du 2 au 4 octobre, au lieu dit Le Clos, autour de la salle des fêtes, au pied du château de Montmorin, avec plusieurs associations et 8 spectacles qui vous attendent, cirque, art de la rue et musique. Tout ça du côté de Montmorin, à partir du 2 jusqu'au 4 octobre.
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0: Des idées, des projets, des initiatives et surtout des femmes et des hommes qui font bouger leur territoire. Votre rendez-vous ici, ça marche entre 10h et 11h parce qu'à côté de chez nous, il se passe plein de choses. Entreprises qui innovent, on vient d'entendre avec Aubert et Duval et bien sûr toutes les entreprises qui en bénéficient, d'associations qui inventent, qui créent du lien, des agriculteurs qui expérimentent, des communes qui imaginent des solutions, des initiatives sur le territoire et on en fait écho bien sûr avec Ici, ça marche. Dans un instant, le reportage L'écho d'ici, puis on ira se balader un petit peu dans d'autres régions française et le petit commerçant avant 11h. Toujours ces rendez-vous sympathiques proposés par Ici Pays d'Auvergne. Ce sera après Hervé Christiani et Il est libre Max.
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0: Hervé Christiani et son tube de 1981. Il est libre max, 10h35, l'écho d'ici à présent.
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0: L'écho d'ici, reportage de la rédaction Ici Pays d'Auvergne avec l'inquiétude des vendeurs et des producteurs sur nos marchés. Canicules à répétition, sécheresse, hausse du prix des carburants. Ils subissent les crises de plein fouet. Certains souffrent plus que d'autres et certains craignent même de ne pas finir l'année. Reportage L'écho d'ici, signé Anne-Natacha Bouillon.
3: Oui, c'est le cas de cette fabricante de foie gras implantée à Perpezat dans le Puy-de-Dôme. Ça fait plus de 30 ans qu'elle transforme seule la matière première. Elle écoule ses produits dans l'Europe entière.
4: Je suis Géraldine Petit, je suis artisan en conserve de canard. Je fais venir mes canards de Dordogne. J'ai un seul producteur avec qui je transforme, qui ne surgaffe pas. Et ça, c'est très important pour les foie gras. Je ne travaille pas des grosses quantités. Je suis très à cheval sur la qualité. Donc, j'ai toute une gamme de foie gras, de confit, de coups farcis, gésier, pâté de magret, rillettes. Et le saucisson de vache salaire. Alors là, c'est un boucher charcutier qui me le fait. Je fais beaucoup de salons des vins, salons de l'artisanat, salons des vins de Serrat, de Tauve, beaucoup sur Sancerre, la Haute-Savoie, la Belgique. Donc je bouge beaucoup. Je fais à peu près 60 000 km par an quand même pour aller vendre mes produits. Beaucoup de routes, beaucoup de frais. Et là, c'est vrai qu'avec le prix du gasoil en ce moment, j'appréhende un petit peu cette fin d'année quand même. Là, ça va faire très mal, effectivement. C'est ma marge qui va baisser inéluctablement.
3: Elle n'a pas encore fait les démarches pour savoir si elle a le droit à des aides. Tout comme Loïan, fromager, lui est présent sur 9 marchés dans le Puy-de-Dôme.
5: La hausse sur le fromage qui est actuelle n'est pas justifiée puisque en fait les fromages qu'on vend actuellement, c'est des produits qui ont été faits en début d'année. La canicule ne se répercute pas tout de suite sur les fromages, enfin en tout cas sur le prix. On se rend compte qu'on double notre budget d'essence pour travailler et avoir les mêmes recettes, donc forcément ça a un impact assez important sur l'année. On ne peut pas répercuter ça sur le prix des fromages parce que sinon on en vend plus. Il y a une part du salaire qui passe dans le carburant maintenant, donc les aides sont toujours bienvenues. L'essence augmente alors qu'on va augmenter l'essence le jour même où le détroit est fermé. Je suis désolé, mais le bateau, ça fait un moment qu'il est arrivé. Donc l'essence qui est à l'heure d'aujourd'hui arrivée, elle n'est pas impactée normalement pour la fermeture.
3: Ces artisans travaillent bien souvent tout seuls, entre la fabrication des produits, les marchés, les heures sur les routes. Difficile de faire de la paperasse tard le soir.
0: Merci beaucoup à Anne-Natacha Bouillon pour ce reportage. L'écho d'ici. Conte partiro, cette belle balade proposée par Andrea Bocelli. Et dans un instant, ça marche ici. Qu'en pensez-vous? On se balade un petit peu grâce au réseau des radios locales ici, en France, à la rencontre d'initiatives locales. Excellente matinée à l'écoute d'ici Pays d'Auvergne. Et bon week-end si vous en profitez d'ores et déjà. On est bien sûr ici, partout, avec vous.

0: jusqu'au bout d'Andrea Bocelli, Conte Partiro. Et justement, on va partir à la rencontre d'initiatives locales, direction la Nouvelle-Aquitaine.
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0: Grâce au réseau local de vos radios ici, on se balade un petit peu à la rencontre de ce qui marche ailleurs. Robin Bernot est en compagnie d'Alexandre Alves en Nouvelle-Aquitaine. Rien de mieux que le sport pour tisser du lien et garder la forme même après 50 ans. La preuve avec un mondial de foot pas tout à fait comme les autres.
3: En Dordogne, une compétition de foot s'est déroulée entre 8 équipes composées uniquement de femmes âgées de plus de 50 ans.
4: Moi, je pense que c'est une super initiative, déjà.
3: Des équipes venues des États-Unis, du Japon, d'Afrique du Sud, de Belgique et de France participaient à cette compétition. Et des supporters nombreux ont fait le déplacement pour voir les joueuses et les encourager, à l'image de Valérie. Valérie, elle est venue de Nîmes. 5 heures de route au total pour soutenir Christelle, sa belle-sœur qui joue avec l'équipe des Reines du foot. Alexandre Alves l'a rencontrée pour nous.
5: Nous, on est fanas, on adore le foot. Et puis là, la belle-sœur, des femmes de plus de 50 ans, il faut être là pour les encourager. Là, c'est sûr, là, il faut être derrière elles, il n'y a pas à 100%. Dans la voiture, on ne l'a pas sortie, mais on a le drapeau, on a tout ce qu'il faut. Et dans le trajet de l'aller pour venir, on s'est entraîné pour chauffer la voix. Il n'y a pas de souci. On est prêts, on est à fond. Derrière les Reines du foot. On est là pour encourager la France, il faut qu'elle gagne. On va pas laisser la place aux USA, aux Japonaises. Non, même si c'est Calais, on va gagner. J'en crois pas, on n'en croit pas les yeux. Des Japonaises, des États-Unis, bon, Belgique, c'est plus près. Mais Afrique du Sud, mais franchement, à Calais, qui aurait dit un petit village de 350 habitants, c'est incroyable.
3: Une compétition de foot pour les femmes âgées de plus de 50 ans. Ici, en Dordogne, ça marche. Et vous, qu'en pensez-vous? Je suis allé échanger autour de ce sujet avec Laure.
4: Je pense que c'est très important de valoriser le sport des femmes d'une part, mais aussi le sport après un certain âge. Je pense que c'est extrêmement important de montrer aussi que ça peut être des lieux de sociabilité.
3: Mais alors, comment faire pour aller plus loin et peut-être même faire en sorte que ces initiatives se multiplient de plus en plus?
4: Alors, en parler plus, oui. Et puis, en fait, ces femmes dont vous me parlez, c'est aussi des rôles modèles, je pense. C'est des femmes qui, du coup, grâce à vous, on va en entendre parler. Certaines femmes vont se dire que c'est possible, qu'elles peuvent faire du sport, qu'elles peuvent aller faire des tournois de foot en Dordogne ou ailleurs, j'espère. Et ces rôles modèles-là, ces femmes qui donnent l'exemple, je pense que c'est aussi une manière d'encourager les autres à se lancer.
3: C'est peut-être justement en multipliant ces rencontres, en ouvrant davantage les clubs et en faisant connaître ces initiatives que le football féminin pourra continuer à se jouer à tous les âges.
0: Merci beaucoup à Romain Bernot pour ce tour de France des initiatives locales grâce au réseau local de vos radios ici. Dans un instant, retour à Clermont-Ferrand dans une boutique éclectique, c'est le Petit Commerçant.

0: moi.
1: Marine et escroc, et dans un instant, le petit commerçant du côté de Clermont-Ferrand avec Marine Laurent.
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1: On se balade chaque jour un petit peu à la rencontre des petits commerces, des petits commerçants, ceux qui ont pignon sur rue et qui sont ravis bien sûr de vous accueillir. Marine Laurent a trouvé une boutique éclectique.
11: Comment vous vous appelez ?
12: Marie.
11: Quel est le concept de votre boutique, Marie ?
12: Alors, c'est une boutique qui existait dans les années 90, et mais maintenant tout le monde appelle ces boutiques concept store. Donc moi j'appelle pas concept store.
11: Vous êtes une rebelle.
12: Ouais, tout à fait. Je suis une rebelle et je le revendique. C'est basé sur des matériaux qui sont recyclés, c'est de tous les pays, l'Inde, l'Ukraine, le Mexique. C'est des sacs qui sont designés à Madrid.
11: C'est votre direction artistique, le recyclage, c'est important pour vous d'avoir une démarche écologique?
12: Oui, tout à fait, ouais.
11: Et on a des très beaux globes terrestres gonflés d'air, c'est original.
12: Donc c'est une maison qui fait des cartes, donc c'est vachement précis et c'est très joli.
11: On se déplace ensemble, on va aller voir les perles.
12: Allez.
11: Ouais. Vous avez un lien particulier aux bijoux? Racontez-moi.
12: En fait, les perles. Je suis tombée dedans.
11: C'est magnifique, il y a plein de couleurs.
12: Il n'y a que des perles. Essentiellement en verre. Il n'y a que des petits étages qui sont en plastique, mais c'est en verre. Et je les aime, ces perles. Je suis tout le temps avec des perles.
11: Et vous me disiez, vous êtes tombée dedans quand vous étiez petite?
12: À partir de l'âge de 15-16 ans, j'ai commencé à faire des marchés, des trucs comme ça. Et ensuite, après le bac, j'ai ouvert ma première boutique et j'avais 20 ans.
11: Waouh! Et vous-même, vous faites des bracelets pour des gens?
12: On fait tout ce qu'il y a dans le magasin. On le fait, je le fais avec mon associée, mm-hmm. qui est Hélène. Mm-hmm. C'est elle, Hélène.
11: Ah, Hélène. Vous êtes l'associée.
13: Oui,
11: bonjour, ça. Hélène.
13: Bonjour.
11: Qu'est-ce qu'on voit là au mur?
13: Alors, au mur, on voit plein de perles. Donc différentes perles, les rocailles, les bois, des perles vintage, des perles en verre, des perles en céramique. Quelques fils aussi, parce que nous avons plein de fils pour fabriquer des bijoux.
11: Mais il y a plein de couleurs, c'est magnifique, toutes les couleurs de l'arc-en-ciel sont là, en fait.
13: Et puis Marie est une grande spécialiste du rangement par couleur, donc ça impose.
11: Vous savez Marie, là je vois des couleurs que je n'ai jamais vues ailleurs.
12: Ah, ça m'étonne pas.
11: Par exemple, cette couleur-là, moirée, je ne saurais pas la décrire. Il y a du bleu, il y a du violet.
12: Du turquoise.
11: Et vous faites également des ateliers alors?
13: Cette fois-là, c'est un atelier spécialisé sur les charms qu'on monte sur les chaînes.
11: Le mobilier, tout le mobilier
12: est fait en récup. Toutes les petites cases, ce sont des casiers d'imprimeur.
11: Donc, je décris, ce sont des coffrets en bois avec des petites cases qui étaient auparavant remplies avec des lettres pour les imprimeurs. Voilà. Et là, on a des très belles perles de couleur sous les yeux à la place.
1: Merci à Marine Laurent pour ses petites balades aux côtés des commerçants du coin. Toto et sa Rosanna, Michel Delpech et son chasseur. Et à 11h, le retour de l'actualité et bien sûr la finale après du jeu Ménagez-vous. Qui va remporter les chèques TOC de 150 euros? Vous le saurez en restant en notre compagnie.

0: Magnifique, Michel Delpech, on fredonne tous ensemble avec Le Chasseur, bien sûr, à l'écoute d'ici, pays d'Auvergne.
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0: Vendredi 2 octobre, bonne fête au Léger, il est 11h. Le 2 minutes info ici Pays d'Auvergne, Emmanuel Moreau, bonjour.
2: Bonjour.
0: La mobilisation des lycéens continue.
2: Eh oui, un petit peu partout en Auvergne. Par exemple, à Rion, où le portail du lycée Pierre-Joël Bonté a été cassé ce matin. Des mobilisations aussi à Issoire, Thiers, Montluçon et dans d'autres villes. Impossible d'être exhaustif, ça bouge très vite. La plus grosse mobilisation, c'est évidemment à Clermont. Quasiment tous les lycées sont concernés avec des jeunes qui défilent dans le centre-ville. Ils sont environ un millier. Thierry Meys, vous suivez la mobilisation.
3: Oui, Emmanuel, depuis une heure, le cortège effectivement défile dans le centre-ville, au milieu de la circulation. Les voitures essayent de jongler, de se faire un chemin à travers les manifestants. Des jeunes vêtus de noir et cagoulés ont rejoint la manifestation. Des pétards et des feux d'artifice ont été lancés au milieu des manifestants, avec des premiers feux de poubelle et les voies du tramway perturbées au niveau de l'hôtel du ville. C'est là que le cortège s'est arrêté il y a une petite demi-heure, avant de repartir en direction de la place de Jaude, où nous sommes arrêtés en ce moment. Les manifestants font face à un cordon de policiers, une vingtaine de forces de l'ordre qui font barrage aux manifestants. La situation est très tendue puisque les policiers casqués font face avec des boucliers et des tirs de flashball. Pour l'instant, le cortège fait face à une distance de 200 mètres à peu près entre les manifestants et les forces de l'ordre, et des échanges de tirs entre policiers et manifestants qui durent toujours en ce moment.
2: Derrière vous, merci. On entend les pétards derrière vous. Merci Thierry Meys. Donc vous avez parlé du tramway, mais c'est tout le trafic de la T2C qui est encore perturbé ce matin avec ces manifestations étudiantes. Dans le reste de la France, 140 actions, une cinquantaine d'interpellations ont été recensées depuis ce matin. Il y a eu des tensions importantes, notamment dans le centre de Dijon. Et puis une autre manifestation aujourd'hui, celle des agriculteurs de la coordination rurale. Les organisations du Puy-de-Dôme, du Cantal et de Haute-Loire se retrouvent à Landes-sur-Alagnon, au croisement des trois départements. Ils devraient lancer une opération escargot sur l'A75 d'ici quelques minutes en direction de Clermont-Ferrand. Ils manifestent contre des carburants trop chers. Allez, cette dernière petite information, aux États-Unis, où un homme de 60 ans avait une envie pressante. Il a donc décidé d'aller au supermarché devant lequel il passait en voiture. C'est le plus simple. Le problème, c'est que c'était dimanche dernier et que donc le dimanche, le supermarché était fermé. Pas grave, hein, le conducteur a décidé de défoncer la devanture du magasin. Voilà, et il a eu le temps de se soulager avant d'être arrêté par la police.
0: C'est plus qu'une envie pressante, là.
2: Apparemment.
0: Très bien. Pourtant, aux USA, le dimanche, même le dimanche, c'est vrai, ils sont ouverts même la nuit, les supermarchés.
2: Alors, quoi. C'était au Texas, c'était peut-être pas...
0: Ah oui, c'est une petite ville du Texas, ville, voilà, ouais, c'est ça, une petite ville au Texas. Yeah, Texas, c'est Grand Space American, yeah. Tu veux un T-bone avec des grosses patates, c'est Emmanuel Moreau.
2: Vous connaissez bien les États-Unis. c'est plutôt Los Angeles, quoi.
0: C'est plus ce côté-là que je connais, en effet. Un voile nuageux qui ternit souvent l'éclat du soleil aujourd'hui, en ce vendredi 2 octobre. 18 à 21 degrés en altitude, 23-25 pour les plaines. Pour la nuit prochaine, nuages nombreux toute la nuit, 10 à 14 degrés au réveil. Et pour demain samedi, comment va se dérouler votre week-end? Le matin, belles éclaircies, mais l'après-midi, le ciel se charge en nuages et des petites pluies d'averse sont prévues par Météo France. Les températures, 19 à 22 pour samedi après-midi, 25-27 au maximum en plaine pour samedi. Et pour dimanche, un voile nuageux devant le soleil, mais c'est quand même une belle journée prévue par Météo France le dimanche 4 octobre. 19 à 25 pour les maxis, pour lundi il fait beau, pour mardi et mercredi, quelques nuages, quelques pluies également, averses temporaires prévues par Météo France, avec des températures de 21 à 26 degrés encore et toujours quand même.
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0: Pop. 150 euros de chèque TOC pour aller dans les restaurants estampillés TOC d'Auvergne. TOCAuvergne.fr pour tout découvrir. Ils sont plus d'une quarantaine éparpillés dans l'Allier, le Cantal, la Haute-Loire et le Puy-de-Dôme. Vous n'aurez qu'à faire votre choix, mais ils sont quatre à se disputer ce chèque-toc de 150 euros. Marie-Paul d'Ambert, notre finaliste de lundi, Gisèle de Romagna pour mardi, Sébastien sera à l'honneur avec Daniel mercredi, et Jean-Louis de Rion, le dernier qualifié hier jeudi. Ils seront quatre, il n'en restera qu'un. Qui sera le super champion? Vous jouez bien sûr du côté de chez vous, avec des questions de culture générale que je vais poser aux candidats. On s'amuse ensemble, puisque la semaine prochaine, il y a un magnifique séjour qui vous attend du côté de Tauve, avec gîte, petit déjeuner, accès au bain nordique. Donc bien sûr, chaque semaine, avec ici Pays d'Auvergne, de somptueux cadeaux à gagner.
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0: La finale dans un instant, avec quatre candidats. Une première manche, quatre questions de culture générale, dont une question sur l'Auvergne. Qui tout double? Que vont-ils faire? Vous le saurez après Pascal Obispo qui tombe pour elle. Belle matinée.

0: Moi aussi, je sais le faire. Pascal Obispo qui tombe pour elle. Direction Amber.
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0: Eh ouais, c'est la finale. Et notre première finaliste, Marie-Paul. Il y aura après Gisèle, Daniel et Jean-Louis. Bonjour Marie-Paul.
3: Bonjour Laurent.
0: Ça va ce matin ?
3: Oui, parfait, oui, impeccable.
0: Il fait bon, Amber ? Vous avez eu un peu de pluie ? Dites-moi tout un peu.
3: Un petit peu de pluie, oui, mercredi après-midi, puis hier matin. Puis là, c'est, bon, il y a des petits nuages, gris, mais bon, on est bien, c'est bon.
0: Bon, voilà. Non, on est bien, c'est bon.
3: Voilà.
0: Vous avez révisé un peu ?
3: Ouais, c'est compliqué de réviser parce que
0: c'est tendu
3: comme...
0: Je sais.
3: On verra. Après, on sait où on ne sait pas. Hein.
0: Oui, tout à fait, tout à fait, exactement. Exactement. Bon, eh ben, on va essayer de faire au mieux pour pas être emmerdé, comme dirait Alain Shannon.
3: Ah, tout à fait. Oui,
0: notre fameux chanteur de bal mondialement connu avec la Clermont-Ferrand. Vous êtes la première finaliste, donc vous pouvez mettre la pression un peu sur les candidats, les autres candidats. Il y a 150 €, je le rappelle, de chèque toc à gagner pour aller dans les restaurants toc d'Auvergne. La finale, c'est comme toute la semaine. On ne change pas cette formule, à savoir une première manche avec 3 questions de culture générale et 1 question sur l'Auvergne. Vous répondez cash, 3 points. Vous avez recours proposition 1 point si vous prenez la bonne, parmi les 4. Vous avez 1 minute pour répondre. Donc, il ne faut pas trop patienter. Et après, on calcule et à vous de savoir si vous souhaitez éventuellement doubler, quitte à tout perdre, ou quitter et mettre vos points au chaud. Bonne chance, c'est parti Marie-Paul.
3: C'est parti.
0: Et voici vos questions de la finale. Quel est le nom du calendrier pour lequel les rugbymen du stade français posaient nus ?
3: Les yeux du stade.
0: Qui chante le tube The Best ou You Don't Need Another Hero?
3: Tina Turner.
0: Quel nom donne-t-on à la touffe de poils que l'on retire de l'artichaut avant de le consommer?
3: Foin.
0: Et puis actuellement, il y a la transformation de la place de Jaude en immense prairie en parallèle au sommet de l'élevage. Mais quel est le nom de ce projet, place de Jaude à Clermont, actuellement?
3: Oh là là, c'est une proposition.
0: Nature, rature, confiture, pâture.
3: Pâture.
0: Pâture.
3: D'accord.
0: Alors, j'ai failli poser ce fameux calendrier, les dieux du stade, mais j'ai été refusé. Maintenant, ils m'appellent les vieux du stade.
3: Et oui, c'est la 50aine, bon anniversaire.
0: Merci Marie-Paul. Et oui, ça fait un mois maintenant, bientôt. Hein,
3: ça y est. Vous avez survécu, vous voyez.
0: Oui, mais c'est pas le premier mois qui me gêne, c'est ce qui arrive derrière. Bon, 3 points, bravo Marie-Paul. The Best, You Don't Need Another Hero, vous m'avez dit Tina Turner.
3: Ouais, mon mari l'adore.
0: Eh bravo, félicitations, Tina Turner qui vous ramène 3 points. Le foin que l'on retire de l'artichaut, cette touffe de poils avant de le consommer. Oui, bravo, félicitations, 3 points de plus, ça vous fait 9 points. Et actuellement, il y a une immense prairie, donc place de Jaude, en parallèle au sommet de l'élevage la semaine prochaine. C'est magnifique, hein, c'est chouette, hein, ils ont beaucoup beaucoup travaillé, on les salue tous ceux qui ont œuvré. Et ça s'appelle le projet Pâture. En effet, félicitations pour découvrir un petit peu l'activité pastorale et la prairie. Bravo, bravo, ça vous fait 10 points.
3: Ah oui, c'était compliqué. Non, je m'arrête, je joue la prudence. Tant pis si j'ai perdu, s'il y a plus fort, c'est pas grave.
0: C'est pas mal 10 points parce que...
3: Oui, j'ai arrêté là, ouais.
0: Voilà, je sais pas de quelle est votre question double, bien entendu. Mais je pense que ça peut être...
3: Non,
0: ça met un peu la pression sur les prochains, quoi.
3: Voilà, oui, et puis bon, vaut mieux jouer la prudence.
0: Parce que malgré tout, 10 points c'est bien, ils peuvent éventuellement vous dépasser, faire 12 au maximum, bien entendu, mais quelque part ça les incite aussi à doubler les prochains, vous voyez ?
3: Ah oui.
0: Et oui, parce que, par exemple, s'ils font 6 ou 7, voilà, ils sont obligés de doubler. Donc, vous leur mettez un peu la pression. C'est pas ridicule ce que vous faites, Marie-Paul, hein. N'ayez pas peur,
3: vous êtes prudent.
0: Voilà, je pense que c'est prudence et mère de sûreté, comme dirait Jean.
3: Tout à fait.
0: Bon, oui, peut-être à tout de suite, en tout cas.
3: Eh ben peut-être, oui, ou sans ça, ben une prochaine fois.
0: Eh ben la semaine prochaine, si vous voulez. Moi, après, si toutefois ça n'a pas marché, il y a un séjour à Tauve la semaine prochaine à gagner. Bravo.
3: Bon par là-bas,
0: ouais. Ah oui, c'est bon par là-bas. Hein. Ouais, en tout cas, bravo, félicitations, vous avez 10 points.
3: Eh ben ok, merci.
0: Marie-Paul Dambert est notre, pour l'instant, championne, notre finaliste avec 10 points. Gisèle, Daniel et Jean-Louis, soit ils vous dépassent, soit à ce moment-là, je vous rappelle, d'ici une demi-heure, en vous disant que vous récupérez 150 € de chèque-top pour aller au restaurant avec moi. Ah, elle est partie, d'accord. Ah mince. Oh, vous m'avez coupé l'herbe sous le pied. Vous m'avez coupé ma vanne. Oh, ben ouais. Eh ben tant pis. Donc je m'invite obligatoirement. Voilà, ça se passe comme ça. Dans un instant, notre deuxième candidate, Romania Gisèle, avec bien sûr des questions auxquelles vous pourrez répondre tranquillement chez vous. Kim Wilde, Kids in America, pour vous accompagner en cette belle matinée avec ICI Pays d'Auvergne. Et juste après, Marc Lavoine, Patrick Fiori en duo, pour le duo qui s'appelle Au

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1: Occupé, Marc Lavoine en duo avec Patrick Fiori.
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1: Et bonjour Gisèle de Romagna, en notre compagnie. Comment allez-vous Gisèle ?
4: Bonjour Laurent, ça va, merci.
1: Ravi de vous accueillir. On a 10 points sur la première marche du podium.
4: Oui.
1: Marie-Paul Dambert, à vous bien sûr de faire mieux qu'elle pour récupérer votre chèque cadeau de 150 euros pour aller vous restaurer dans les restaurants Toc d'Auvergne, notre partenaire. TocAuvergne.fr pour découvrir la liste des restaurateurs qui seront ravis de vous accueillir. 3 points si vous avez la bonne réponse cash, 1 point si vous avez vos propositions, 1 minute sur la première manche pour répondre et après on regarde si toutefois il faut éventuellement doubler ou pas.
4: D'accord.
1: Bonne chance Gisèle.
4: Merci.
1: À quel artiste doit-on les titres J'ai cherché, On dirait ou Longtemps?
4: Proposition.
1: Benabar, Calogero, Amir, Gaëtan Roussel.
4: Gaëtan Roussel.
1: Au cinéma, dans quelle saga les Autobots affrontent-ils les Decepticons ?
4: Proposition.
1: Ah oui, c'est peut-être pas votre genre de cinéma. Les Transformers, Mad Max, Fast and Furious ou Mortal Engines ?
4: Je veux dire le
1: Notre premier, le Transformers ?
4: Le premier, oui.
1: Ok, très bien. Quel fruit donne son nom à la coiffure gominée des rockers des années 50 ?
4: La banane.
1: La banane. Et puis question Auvergne, quel est le nom de ce puits à l'intérieur du puits des gouttes qui culmine à 1181 mètres d'altitude? Est-ce que vous connaissez le nom de ce puits?
4: Pardon, vous pouvez répéter?
1: Bien sûr. Quel est le nom de ce puits à l'intérieur du puits des gouttes qui culmine à 1181

0: mètres d'altitude.
1: À l'intérieur du puits des Gouttes. Le puits Chopine.
0: Eh ben voilà, bravo. Félicitations, c'est exactement ça, le puits Chopine. Bravo. Deux volcans de la chaîne des puits, dans le massif central, les structures sont imbriquées. Le puits Chopine se trouvant à l'intérieur du puits des Gouttes et l'ensemble culmine à 1180 mètres d'altitude. Félicitations, bravo. 3 points, bien. Le nom du fruit qui donne la coiffure à des rockers des années 50. Oh yeah, yeah, ouais, ouais, yeah, yeah, yeah. Et oui, c'est la banane, bravo. 3 points de plus, ça fait 6. Félicitations. Vous m'avez dit qu'au cinéma, la saga avec les Autobots et les Decepticons, oui, ce sont les robots qui se transforment. Les Transformers, bravo, ça fait 7 points. Félicitations, Gisèle. Et l'artiste qui chante « J'ai cherché, on dirait, longtemps », eh bien non, malheureusement, ce n'est pas Gaëtan Roussel, c'est Amir. C'est lui. Eh ben, ça fait 7 points quand même.
1: Eh ben oui, ben y a plus qu'à.
0: On dirait qu'il va falloir doubler, Gisèle.
1: J'en ai peur.
0: Allez, bonne chance à vous, concentration. Merci. Vous avez 5-6 secondes pour répondre. Il faut que je termine de parler. Attention, oui, oui. Je vous laisse vous concentrer.
1: Oui.
0: Et je lance la question pour 14 points. C'est parti. À quel jour correspond l'avant-veille du lendemain du mardi? L'avant-veille du lendemain du mardi, c'est quel jour?
1: Le mardi.
0: Eh non, non, non, non, non, malheureusement non. Il faut partir à l'envers pour ce genre de truc logique. Le mardi, ok, le lendemain du mardi, c'est le mercredi. D'accord? Et l'avant-veille, oui, du mercredi, c'est donc le lundi.
1: Ah, oui. Oui, je sais pas. Oui.
0: Ah, je sais. C'est compliqué, je comprends bien. Mais c'est un beau parcours en tout cas. Bravo, félicitations, Gisèle.
1: Merci.
0: Si toutefois vous avez l'opportunité la semaine prochaine, j'ai un séjour à Tov qui vous attend. Parce que vous avez accédé à la finale, vous n'avez pas démérité. La question double a été un peu délicate, je l'entends tout à fait. Vous auriez pu avoir vous avez une chance sur 6 pour répondre. Mais c'est un beau parcours, Gisèle. Je pense que vous avez toute votre place la semaine prochaine ou dans les jours à venir avec le jeu Ménagez-vous si vous le souhaitez.
1: Oui, ma foi, bonne chance aux deux suivantes.
0: Merci infiniment, très belle journée à vous, Gisèle, et merci pour votre sourire. Je vous embrasse fort.
1: À vous aussi, au revoir.
0: Au revoir.
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0: Marie-Paul, toujours la championne. Daniel et Jean-Louis seront-ils galants ou pas, dis donc, les gars. Elton John, Your Song, et dans un instant, il est sorti.

0: C'est joli comme tout, bien sûr. Your Song avec Elton John.
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0: Et quelques idées de sorties, ça vous dit? Bien sûr, on est là pour les relater. N'hésitez pas à nous en faire part, à nous envoyer tout ça par mail. On aura le plaisir, bien entendu, d'en faire écho avec la possibilité de faire un petit peu de pub pour tout ce que vous proposez. Il y a un magnifique rendez-vous qui vous attend, un week-end en renaissance à Vic-le-Comte, un week-end festif en costume au temps de Jean Stuart. 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Profitez d'animations pour petits et grands, campements militaires, fermes, tavernes d'antan, marchés artisanaux, déambulations artistiques. N'hésitez pas, vivez une journée renaissance au temps de Jean Stuart. Vic-le-Comte, un jour en renaissance, le 3 octobre à partir de 10h et le dimanche 4 octobre dans le centre-bourg de Vic-le-Comte. Oyez, oyez.
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0: Et une divine idylle avec Vanessa Paradis. Dans un instant, Daniel et Jean-Louis. Finale pour eux et pour vous aussi, puisque vous jouez chez vous aussi. Dans

0: Divine idylle, Vanessa Paradis, 11h35, Sébaza nous attend.
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0: Et bonjour Daniel.
3: Et bonjour Laurent.
0: Comment ça va ce matin?
3: Ben ça va, tranquillement.
0: Tranquillement. 150€ de chèque déjeuner pour aller faire un petit tour dans les restaurants Toc d'Auvergne. Ça se refuse pas, bien sûr, mais pour l'instant, vous avez Marie-Paul d'Anvers avec 10 points.
3: Il faut... Ah oui, 10 points, j'ai pas écouté, oui, 10 points.
0: Et c'est pour ça que je vous le redis, je sais bien, oui. On a eu 10 points, elle a pas doublé. Elle a gardé ses 10 points sur la première manche, donc elle a fait fort. Ouais. Après, on a eu Gisèle de Romagna qui avait fait 7 points sur la première manche. Malheureusement, elle a doublé et n'a pas trouvé la bonne réponse. Donc à vous, bien sûr, de dépasser ce score de 10 points pour devenir peut-être le champion. Vous êtes le troisième. J'ai un autre finaliste derrière, c'est Jean-Louis Dorion.
3: D'accord.
0: On y va?
3: Eh ben, on va y aller. Hein.
0: C'est bon, concentré? Vous avez eu le temps de réviser ou pas du tout?
3: Bah, on a fait que ça.
0: J'adore. Allez, je vous souhaite bonne chance, c'est parti. De quel sport Félicia Ballanger est-elle triple championne olympique?
3: Ballanger. Proposition.
0: L'équitation, le judo, le cyclisme ou la boxe?
3: La boxe, c'est pas sûr.
0: Selon l'Académie française, quel terme doit-on utiliser à la place du mot email?
3: Email.
0: Non, c'est pas celui-là comme mot. Dépêchez-vous parce que j'aurai pas le temps de tout poser.
3: Proposition.
0: Le pli, la missive, la bafouille, le courriel.
3: Courriel.
0: Quel était le nom du personnage de Véronique Jeannot qui jouait l'assistante sociale dans Pause Café?
3: Proposition.
0: Joël Hazard, Joël Bazar, Joël Falzar, Joël Mazar.
3: Hazard,
0: ok. Et puis quelle est cette rivière en Auvergne, affluent direct de l'Allier en rive gauche, qui prend sa source à Saint-Genès-Champanel, 19 km de long, qui traverse la Roche-Blanche, Orcé, le Centre-Cournon. Vite.
3: L'Artière,
0: ok. J'accepte sur le gong parce que vous étiez vraiment sur le gong. Félicia Ballanger, elle est avec Marie-Jo Pérec et Julia Simon, par exemple, et Clarisse Agbegenou, l'une des quatre sportives françaises à être triple championne olympique, et elle, c'est le cyclisme. Elle a été médaillée d'or à Atlanta en cyclisme, Félicia Ballanger. Pas de point là-dessus. Le terme qu'on doit utiliser à la place du mot email, oui, c'est courriel, bravo, un point, Daniel.
3: Ah oui, je savais, mais j'ai
0: et oui, vous avez buté, je sais, Daniel, j'ai bien vu. Véronique Jeannot, Post Café, elle s'appelait Joël Mazar. Pas Joël Hazard, je suis désolé.
3: Bon.
0: Et puis c'est pas l'Artière. L'Artière ne prend pas sa source à Saint-Genès-Champanel. Elle ne traverse pas Chanona, la Roche-Blanche, Orcé, le Sandou-Cournon. C'est Lauzon.
3: Ah, ouais.
0: Bon. Ah là là là là là, ça fait qu'un petit point du coup. Hein.
3: Ah, ça fait pas beaucoup, ouais.
0: Ça fait pas beaucoup, ouais. Alors c'est vrai que ça fait pas beaucoup. Ah là là là là.
3: Bon.
0: Allez, allez, s'il vous plaît, on active un petit peu, voilà. Qu'est-ce qu'on fait du coup?
3: Bon, bah écoutez, pour le plaisir.
0: On va jouer bien sûr pour le plaisir, voilà mon petit Daniel. On le met, je vais vous chercher Herbert du coup.
3: Oui.
0: Allez, c'est parti. Herbert, tu peux venir?
4: Pour le plaisir.
0: Allez, pour le plaisir, voici votre question double. Quel ancien président et personnalité donne son nom au plus grand nombre de rues en France?
3: De Gaulle.
0: Oui, oui, oui, bravo! De Gaulle. 4000 rues pour Charles de Gaulle, 3000 rues pour Louis Pasteur et Victor Hugo, 2500 rues. Voilà.
3: Bon, et bien écoutez.
0: Et bien c'est pas pour tout de suite. Hein.
3: Ça sera pas pour cette fois.
0: Et voilà, bah, écoutez, vous pourrez éventuellement retenter votre chance la semaine prochaine, Daniel, pour faire un petit tour à Tauve.
3: Eh bien écoutez, on essaiera. Hein.
0: Merci beaucoup, bon week-end.
3: Merci, bon week-end à vous. À
0: la veille, la bise, Daniel, au revoir.
3: Au revoir.
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0: Ça va se jouer entre Jean-Louis et Marie-Paul. Marie-Paul, 10 points. Jean-Louis, que va-t-il faire? Vous le saurez. Ce sera après Mylène Farmer. C'est à qui le tour? Eh bien, ça sera au tour de Jean-Louis, justement. Après Mylène Farmer, également Black pour Wonderful Life. Et un Wonderful Morning avec Ici Pays d'Auvergne.

0: Wonderful Life et le groupe Black. Dernier candidat, dernier finaliste, Jean-Louis Dorion.
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0: C'est beau ce que mon technicien a fait. Il a mélangé le jingle avec la fin de Black. Oh là là, mais quelle oreille, quelle transition de toute beauté. Merci Johan. C'était beau. Ça fait beau plaisir ça. Jean-Louis Dorion, bonjour.
3: Bonjour.
0: Ça va ce matin ?
3: Oui, très bien, impeccable.
0: Vous m'entendez fort et clair, comme on dit ?
3: Fort et clair, 5 sur 5.
0: Bon, alors, attention, attention. Hein.
3: Oui, c'est la barre est haute, là, hein, tout de suite. Hein.
0: 10 points. Ouais. Ça peut se faire.
3: Oui.
0: 3 points si vous avez la bonne réponse, cash bien sûr. 1 point si vous avez les propositions. 1 minute pour répondre sur la première manche. Et après, on verra si vous avez suffisamment pour aller inquiéter Marie-Paul en question double. Sait-on jamais. Ou peut-être que vous faites 4 cash, il n'y a même pas besoin de doubler du coup.
3: C'est pas fait.
0: C'est pas fait, c'est pas sûr, mais c'est lancé. Voici votre finale. Qui incarne Bridget Jones au cinéma, le nom de l'actrice ?
3: Proposition.
0: Renée Zellweger, Catherine Zeta-Jones, Megan Fox, Scarlett Johansson.
3: La première.
0: Renée Zellweger ?
3: Oui.
0: Ok. Quel palais de Paris est connu pour être le siège du Sénat ?
3: Luxembourg.
0: Dans quelle ville êtes-vous si vous atterrissez à l'aéroport de La Guardia ?
3: Proposition.
0: Rio de Janeiro, Barcelone, New York, Mexico.
3: Barcelone. Je crois que c'est pas ça.
0: Et puis, quel est le nom de ce château auvergnat du XIIIe siècle, situé à 25 km de Billon, site touristique surnommé le géant d'Auvergne? Est-ce que vous connaissez le nom de ce château, le géant d'Auvergne?
3: Mauzan.
0: Allez, on va vérifier tout ça. Vous m'avez dit que Bridget Jones au cinéma était incarnée par Renée Zellweger. Oui, bravo, 1 point, félicitations. Bien. Le palais du Luxembourg, c'est le siège du Sénat. Oui, bravo, félicitations. 3 points de plus, vous êtes à 4. L'aéroport de La Guardia, non, c'est pas Barcelone.
3: Non.
0: La Guardia, c'est un autre aéroport de New York. Il y a l'aéroport JFK et l'aéroport de La Guardia, JFK bien sûr Kennedy, ouais. Et La Guardia de l'autre côté de l'Hudson pour cet aéroport du côté de New York. Donc on reste à 4 points et vous m'avez dit que ce château du XIIIe siècle situé à 25 km de Billon, grand site touristique surnommé le géant d'Auvergne, vous m'avez dit Mauzan ?
3: Non, c'est pas ça.
0: C'est pas ça ?
3: Non.
0: Ouais.
3: Non, c'est pas ça.
0: Bon, bah alors c'est foutu alors ?
3: Oui.
0: Ben moi je vous dis que c'est ça ?
3: Ah.
0: C'est ça ? Ça vous fait 3 points de plus, vous êtes à 7. Le géant d'Auvergne, oui, situé à 25 km de Billon, château du XIIIe siècle, c'est le château de Mauzan, oui.
3: Ouais. Je le voyais moins loin de Billon.
0: Bon, on est parti ?
3: Eh ben, oui, on n'a pas le choix.
0: Hein. Il va falloir y aller, hein ?
3: Ah oui, c'est parti.
0: Allez, pour 14 points, c'est bien, vous me faites du suspense, c'est bien Jean-Paul, c'est bien Jean-Louis, c'est bien Jean-Louis. Parce qu'il y a Marie-Paul et Jean-Louis, donc attention. Hein. Bonne chance à vous, 5 secondes pour répondre une fois que j'ai terminé de parler. Hein. Allez, c'est parti. Quel est le seul monument toujours debout qui était dans le classement original des merveilles du monde antique ?
3: Une pyramide. La pyramide de Gizeh ? Ou de Khéops ?
0: Mais vous êtes hors temps là, mon petit chéri.
3: Aïe.
0: C'était la pyramide de Khéops. Oui, vous m'auriez dit pyramide. J'aurais pas pu, mais vous étiez vraiment hors temps. Hein.
3: Oh.
0: Je suis désolé, là. Je peux pas l'accepter, hein, Jean-Louis.
3: Oh.
0: Ah non, je suis vraiment navré. Hein.
3: Oui, non, mais d'accord.
0: Je demande à mon huissier de justesse de réécouter, mais vraiment, les 5 secondes étaient terminées depuis un petit moment. Hein.
3: J'ai hésité entre les deux.
0: C'est la pyramide de Khéops, vous avez en effet raison. Seul monument toujours antique qui était dans le classement original des merveilles du monde antique. Ah là là là là, Jean-Louis.
3: Ah ouais, bah tant pis.
0: C'est parvenu assez vite, comme on dit.
3: Oui, tout à fait.
0: Mais toutefois, la semaine prochaine, vous serez le bienvenu si vous voulez, parce que vous avez fait quand même un beau score. Hein.
3: Bon, on va réessayer. Hein.
0: Eh ben, j'espère bien, vous serez le bienvenu. Il y a un séjour à Tove à gagner dans ce magnifique chambre d'hôte avec bain nordique, petit déjeuner. Vous allez être comme un coq en pâte si toutefois vous êtes le gagnant la semaine prochaine, d'accord ?
3: D'accord.
0: Jean-Louis, félicitations. Bon, désolé pour malheureusement cette réponse qui arrive un poil tard. Je suis vraiment navré. Ouais. Et j'aurai le plaisir de vous réaccueillir un jour prochain si vous le souhaitez. Merci beaucoup.
3: Allez,
0: au revoir.
3: Bon week-end. Au revoir.
0: Bravo à Gisèle, Daniel et Jean-Louis, donc les finalistes. Mais la grande championne, c'est Marie-Paul, oui!
1: Oui!
0: Eh ben, ça a été chaud, hein?
1: Ah ouais. Oui, puis je répondais à son questionnaire en même temps. J'ai dit, va les avoir, les pyramides, c'est obligé.
0: Et vous l'aviez, vous, directement? Mais... vous l'aviez
1: ah dans... oui, direct.
0: Et vous l'aviez dans le temps, vous, par contre?
1: Ouais.
0: Parce que malheureusement, il n'a pas été dans le temps. Hein. Mon huissier de justesse,
1: mais
0: je lui ai demandé.
1: Pas voulu. J'ai grandi à Rion, donc je n'en aurais pas voulu.
0: Vous voulez votre question double, là-haut, puisque vous n'avez pas doublé?
1: Ah bah oui.
0: Hein, parce que donc vous gagnez 150 euros de chèque Toc pour aller vous régaler un petit peu dans les restaurants Toc d'Auvergne. Hein. Alors je sais qu'il n'y a plus les copains, vous m'avez dit, du côté d'Ambert, mais vous avez les chaînes à Augerolles, pas loin.
1: Oui,
0: après, il y en a en Cantal, à Haute-Loire et Brioude, hein, vous pouvez vous amuser un petit peu, et dans l'Allier aussi. Voilà.
1: Oui.
0: 150 euros, et vous m'invitez quand vous voulez, Marie-Paul. Hein.
1: Bah mais
0: sur pas tout. Bon, allez, on va jouer pour le plaisir.
1: Oui.
0: Pour le plaisir. Est-ce que vous avez bien fait de ne pas doubler? Quel personnage de théâtre est à l'origine du nom et du logo d'un des grands clubs de rugby de Londres?
1: Harlequin.
0: Ouais, c'est bon, la messe est dite. Bravo. Les Harlequins, oui, Harlequin, oui. Bravo. Alors là. Eh, mes pattes, hein. Mais mes pattes.
1: Hein. Mais moi, qui mets pattes moi-même, je sais même pas où j'ai ça dans ma tête.
0: Eh, c'est ça, des fois. Il y en a des trucs qui ressortent, c'est pas d'où ça sort. Bravo, félicitations, Marie-Paul. Vous êtes incontestablement la grande championne. 150 euros de chèque Toc. Vous pourrez vous régaler. On est ravis de vous faire ce petit plaisir.
1: Ouais.
0: Vous ne raccrochez pas, on va vous expliquer comment en profiter. Et merci infiniment pour votre participation. À très bientôt, Marie-Paul.
1: Merci beaucoup. Et puis, la bise. Et youhou.
0: Au revoir, à bientôt.
1: Au revoir.
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0: Et dans un instant, 10 minutes, Enora Malagré nous rejoint avec toute son équipe. On vous doit bien ça. Quel sera le programme du jour? Bonjour Enora.
10: Bonjour à toutes et à tous. Bienvenue dans votre nouveau rendez-vous quotidien. Ça s'appelle On vous doit bien ça. Aujourd'hui, on va vous dire comment vendre votre or, si tant est que vous en avez, et vos bijoux sans se faire arnaquer. Allez, à tout de suite.
0: Ouais, parfait. Merci infiniment Enora Malagré pour On vous doit bien ça. Voici Charles Aznavour pour rejoindre tranquillement les infos de midi. Et après, On vous doit bien ça. Excellente matinée à l'écoute d'Ici Pays d'Auvergne.
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0: Charles Aznavour, comme ils disent, pour faire résonner midi. Bienvenue si vous nous rejoignez.
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0: Vendredi 2 octobre, bienvenue. L'édition de la mi-journée, Emmanuel Moreau, bonjour.
2: Bonjour.
0: 10 personnes ont été interpellées ce matin à Clermont-Ferrand.
2: Oui, hier, c'était 5 lycéens qui avaient été interpellés. Le mouvement ne faiblit pas, bien au contraire, avec des lycéens qui sont sortis un peu partout ce matin. À Thiers, Montluçon, Le Puy, Cournon, encore Issoire. C'était très tendu à Rion, où le portail du lycée Pierre-Joël Bonté a été cassé, celui de la sous-préfecture abîmé. Voilà pour un rapide tour d'Auvergne, mais c'est à Clermont que la manifestation est la plus importante. Avec des cortèges de lycéens un peu partout en ville pour se retrouver place de Jaude et aux alentours où il y a beaucoup de gaz lacrymogène et de tirs de LBD. Nous allons retrouver dans quelques instants notre reporter qui est sur place, Thierry Maïs. Autre manifestation aujourd'hui, les agriculteurs, opération Escargot en ce moment sur l'A75, organisée par la coordination rurale. Ils sont partis tout à l'heure de Lande sur Alagnon, point de convergence entre le Cantal, la Haute-Loire et le Puy-de-Dôme. Kevin Baudreau, vous êtes sur place et les tracteurs donc sont en route.
3: Oui, Emmanuel, effectivement, au cœur de cette opération Escargot, j'aperçois quelques mètres devant moi le panneau département du Puy-de-Dôme. Vous voyez, donc on quitte la Haute-Loire en roulant au pas, hein, pas plus de 10 km/h sur cette A75 en direction de Clermont-Ferrand, au milieu d'une dizaine de tracteurs. On est parti il y a une vingtaine de minutes, je vous laisse imaginer la colonne de voitures qui s'est formée derrière cette opération de la coordination rurale de Haute-Loire, avec l'appui de celle de la Lozère et du Gard, dont des représentants sont venus grossir les rangs de la cinquantaine d'éleveurs présents ici. C'est la colère vis-à-vis des prix du carburant qui s'exprime, avec le GNL qui a doublé ces derniers mois. C'est plus de 15 000 euros par an sur une exploitation d'une centaine d'hectares, m'expliquait il y a quelques minutes le président de la CR63. Opération menée à 4 jours maintenant de l'ouverture du sommet de l'élevage à la Grande Halle d'Auvergne. Ce n'est pas anodin, bien sûr. On veut interpeller les politiques, me disent les éleveurs. Certains souhaiteraient même un boycott total de cet événement majeur de l'agriculture française.
2: Merci Kevin Baudreau. Donc vous suivez cette manifestation pour nous, mais je rappelle que ce matin, la plus grande mobilisation, c'est les manifestations, les cortèges de lycéens avec des incidents très importants. On a retrouvé notre reporter Thierry Maïs. Il y a des affrontements donc dans le centre de Clermont depuis ce matin, Thierry.
4: Oui, situation très très compliquée en ce moment dans le centre-ville, avec effectivement des affrontements entre policiers et manifestants depuis un peu plus d'une heure. Ça se passe sur les voies du tramway au niveau de Gaillard. Une vingtaine de forces de l'ordre au moins font reculer les manifestants à coups de grenades lacrymogènes. Je peux vous dire que l'odeur est assez forte, hein. On sent bien le gaz qui pique le nez et les yeux jusqu'à la place de Jaude. Car face aux policiers, des dizaines d'individus masqués vêtus de noir qui lancent toutes sortes de projectiles sur les forces de l'ordre. Il y a eu plusieurs interpellations. Et ces individus, pour empêcher les policiers d'avancer vers eux, sont en train de mettre feu à des poubelles sur les voies du tramway, toujours compliqué évidemment dans ces conditions pour les pompiers d'intervenir. Alors vous vous en doutez, les transports sont extrêmement perturbés avec beaucoup d'arrêts non desservis, car la situation est donc très tendue ici dans le centre-ville de Clermont-Ferrand.
2: Merci Thierry Maïs. Mobilisation lycéenne à suivre aussi en direct sur notre site internet ici Pays d'Auvergne. Le président de la région, Fabrice Pannekoek, a estimé ce matin les montants des dégâts dans les lycées d'Auvergne-Rhône-Alpes. Il a fixé un chiffre entre 25 et 30 millions d'euros.
0: Les sports avec du basket.
2: Deuxième journée d'élite 2, deuxième déplacement consécutif pour la JAV qui joue à Levallois. C'est un promu. Pour le Clermont Foot, c'est un match de prestige cet après-midi pour meubler la trêve internationale. Les Clermontois se déplacent à Auxerre. Match amical face à la JA à 15h sur la pelouse du stade Abbé Deschamps. Et puis en rugby, une nouvelle présidente pour l'ASM féminine. C'est Stéphanie Dure qui a été nommée hier soir lors de l'Assemblée Générale du club. Elle succède à Marie-Françoise Magignot qui souhaitait arrêter. La météo, un peu de vent pour disperser les gaz lacrymogènes ou pas?
0: Vent généralement modéré d'est à sud-est. Voilà ce que nous dit le bulletin de Météo France. Avec un soleil plus ou moins nuageux, le ciel, voilà, ça va être une petite bataille, mais c'est le soleil qui gagne quand même aujourd'hui, cet après-midi. Et les températures agréables, 23 à 25 pour les plaines, 18 à 21 en altitude. La nuit prochaine, une nuit assez nuageuse et les températures de 10 à 14 degrés au réveil. Et pour votre week-end, samedi matin, quelques éclaircies. esprit. L'après-midi, nuages avec petites averses prévues. 19 à 27 pour les températures. Et pour la journée de dimanche, un voile nuageux qui masque le soleil, un peu comme aujourd'hui. Et les maximales de 19 à 25 degrés pour dimanche. 12h05, on vous doit bien ça. Bonjour Enora.
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5: Bonjour à tous, il est midi 5 sur Ici. Bienvenue dans votre nouveau rendez-vous quotidien. Ça s'appelle On vous doit bien ça. Parce qu'on est là pour vous rendre service. On sait à quel point la rentrée, l'année sera difficile. Alors on essaye modestement de vous aider. C'est votre émission. Et d'ailleurs, appelez-nous hein, tout au long de l'émission au 0810 055 056. Aujourd'hui, on va aborder, entre autres, un gros sujet sur l'or, bijoux en or, comment vendre sans se faire arnaquer. Entre autres, on va aussi parler avec Nordinata. Bonjour Nordine.
6: Bonjour Enora.
5: On va parler des sports méconnus qui sont bons pour vous, dis donc. On va aussi parler avec notre cher Audrazo. Comment ça va Audrazo?
7: Ça va et vous?
5: Comment éviter les arnaques? Je vais très bien, c'est un vendredi. Je ne vous cache pas que la veille de week-end, maman est en joie. Et on va aussi parler avec notre cher Valère des pompes à chaleur, c'est ça? Parce qu'apparemment, il y a du leasing, on peut en bénéficier. Vous allez nous raconter ça tout à l'heure?
8: Absolument. Bonjour à toutes et tous.
5: Bonjour cher Valère. Et puis, vous pouvez aussi nous laisser des messages vocaux hein, sur ce WhatsApp qui est gratuit, je le répète, 0810 055 056, comme l'a fait d'ailleurs aujourd'hui Jordan de Picardie.
9: Bonjour Nordine, j'ai pu voir que vous étiez assez musclé et j'aimerais avoir ce genre de carrure. Qu'est-ce que vous me conseillez de faire comme sport?
5: Oh là, vous avez bien fait de venir, Nordine.
6: Oh Jordan.
5: Vous savez, c'est vrai qu'il a fière allure, notre Nordine à table.
6: Oui, mais on est tous le balèze de quelqu'un, donc je vais répondre à Jordan tout à l'heure.
5: Ça recommence. Alors, si vous découvrez l'émission, chères auditrices, chers auditeurs, c'est un numéro duettiste que nous avons entre Nordine et Valère. Vous allez voir, c'est très réjouissant. Nordine, on va répondre à cela dans une trentaine de minutes. Votre secret pour avoir ce corps de dieu grec, vraiment, quasiment. Mais pour l'heure, je vous l'ai dit, on va parler or. En tout cas, bienvenue, c'est votre nouveau rendez-vous. Ça s'appelle On vous doit bien ça sur Ici. Il est midi 7, on est en direct ensemble jusqu'à 13h. Nous allons parler or. Est-ce que c'est un bon plan d'acheter de l'or en ce moment? On a 1000 questions et on a un expert avec nous hein, qui va nous aiguiller dans ce vaste sujet. Il s'appelle Alexis Monceau. C'est le DG de Godot et Fils. On va l'accueillir tout de suite. Hein. Bonjour Alexis.
10: Oui, bonjour Madame Malagré, comment allez-vous?
5: Madame Malagré, excusez-moi, j'aime tellement, pardon. On me respecte si peu, vous savez. Non, merci beaucoup. On est ravis de vous accueillir, on va parler de tout ça avec vous dans un instant, mais notre cher Audrazo va nous faire un petit topo.
7: Oui, petit topo. Pourquoi on parle de revendre de l'or pour vendre ses bijoux, etc.? Parce que les temps sont difficiles, parce qu'on a parfois des bijoux, des bagues, des bracelets, des colliers, et Nora qui dorment au fond d'un tiroir et que ça fait partie des solutions peut-être pour trouver un peu de liquidité rapidement. Absolument. Quand on en a besoin. Deuxième raison, le cours de l'or, il a un petit peu baissé. Mais ça reste intéressant parce qu'il crève les plafonds ces dernières années. Alexis Monceau pourra nous le confirmer, je pense. Il a atteint même un sommet là en début d'année. Donc qu'est-ce que ça veut dire très concrètement? Le gramme d'or actuellement, vous pouvez en tirer entre 30 euros et 110, 120 euros. Évidemment, ça dépend de beaucoup de critères. Ça dépend notamment du nombre de carats. Donc l'or pur, 24 carats, c'est 119 euros le gramme. C'est la dernière donnée que j'ai trouvée. Okay. Donc ça veut dire que vous pouvez sur un très bon bijou, là pour le coup on parle d'or pur, c'est plutôt rare, on en a forcément. Mais là vous pouvez en tirer plusieurs centaines d'euros, peut-être parfois plusieurs milliers, toujours, j'insiste, en fonction du poids et de la pureté de l'or. Sinon vous avez aussi l'or 18 carats, donc là c'est 75% d'or pur, donc vous allez un peu moins en tirer, mais vous êtes autour de 70-80 euros le gramme. Donc évidemment vous multipliez ça par plusieurs grammes et ça fait quand même des sacrées sommes.
5: Je vais aller faire les fonds de tiroir, moi je vais aller chez ma grand-mère, je vais tout faire. Alors Alexis Monceau.
7: Oui, Alexis Monceau, bonjour à vous. Une fois qu'on a dit ça, je suppose que vous avez beaucoup plus de clients ces derniers temps.
10: C'est vrai qu'aujourd'hui, on voit énormément de clients qui sont finalement... En fait, aujourd'hui, ce qui est hyper intéressant dans le marché de l'or, c'est qu'il y a différents types de profils et il y en a de plus en plus qui commencent à se dire « j'ai de l'or dans mes tiroirs », parce que lors de ces derniers mois, comme vous l'avez dit, l'or a explosé. C'est incroyable. Et du coup, les gens, ils se posent des questions. Ils disent « combien vaut mes bijoux ?» Et en plus, en début d'année, il faut comprendre que l'or, malgré le fait qu'il ait quand même baissé, comme vous l'avez dit, énormément de personnes se disent, voilà, ça peut être une super aide. Et aujourd'hui, il y a beaucoup de grands-parents, de parents qui souhaitent aider aussi leurs enfants, leurs petits-enfants, en leur transmettant de l'or. Et à ce moment-là, on peut voir que ça permet énormément de choses. Ça permet de financer des études, ça permet également de financer les premières voitures, des apports immobiliers, ce que c'est de plus en plus tendu ces dernières années.
5: Bien sûr. Alors, attendez.
10: Dites-moi.
5: Non. Avant que d'ailleurs que Valère nous dise à quoi il faut faire attention d'ailleurs quand on veut vendre son or. Moi, je voulais vous poser une question un peu basique, mais si on n'a pas d'or à la maison et qu'apparemment c'est une valeur un peu chouette en ce moment, on en achète où de l'or?
10: Bah, on peut en acheter dans des comptoirs spécialisés comme Godoy Fils. Du coup,
5: il se fait un peu de pub au passage. Il a bien raison.
10: Bien sûr. On en a un peu partout en France.
5: Oui.
10: Et c'est vrai qu'il faut se tourner vers des acteurs qui sont quand même de confiance, parce que l'or, c'est un secteur qui est relativement simple. Il faut se tourner vers les bons partenaires, parce qu'il faut expliquer comment ça fonctionne, que ça soit à l'achat comme à la revente. Mais c'est pour ça qu'on conseille énormément.
5: Mais admettons, moi j'ai pas beaucoup de sous, j'achète quoi? J'achète quoi qui veut prendre de la valeur? Combien j'achète d'or? Si par exemple, admettons, je sais pas, j'ai 100 euros, ça vaut le coup d'acheter 100 euros d'or? 100 euros, c'est déjà une grosse somme, hein, mais...
10: 100 euros d'or, vous savez, les cours de l'or ont quand même pas mal explosé ces dernières années, donc aujourd'hui on est plus sur des entrées de panier moyen aux alentours des 400 euros sur la 10 francs Napoléon qu'on connaît très bien. Ou alors sur les 20 francs Napoléon, pièce iconique en France, mais on est plus aux alentours des 700 euros la pièce. Mais ce qu'il faut comprendre, c'est que aujourd'hui, c'est possible quand même de faire du DCA, mais plus sur des petits volumes.
5: C'est quoi
10: volumes.
5: Du DCA? C'est quoi?
10: Du DCA, c'est acheter de manière régulière des petits produits aux alentours des 400 euros. Aujourd'hui, c'est un peu les produits.
5: Il faut pouvoir les sortir, les 400 euros.
10: Et tout à fait. Et c'est pour ça que personnes. Je suis entièrement d'accord. Mais c'est là où aujourd'hui, l'accès à l'or, c'est quand même quelque chose qui est un peu plus compliqué que ces dernières années.
5: Bah oui.
10: Mais ça reste quand même quelque chose de tangible, contrairement à d'autres actions.
8: Pardon, je mets un petit bémol sur tout ça. Hein. On ne fait pas de conseils en investissement. Les sujets d'acheter de l'or ou d'autres produits financiers, c'est complexe. Nous, notre boulot, ce n'est pas de dire ce qu'il faut acheter ou pas, parce qu'on peut acheter aujourd'hui de l'or, et monsieur, vous le savez parfaitement, on peut perdre 20 ou 30% de ce qu'on a misé demain.
10: Hein.
8: Donc voilà, restons prudents aussi sur notre responsabilité là-dessus. Par ailleurs, quand on veut vendre ce métal précieux, alors c'est normal, c'est votre métier, hein. Vous dites que c'est formidable, etc., mais on est aussi face à des situations. Les gens vendent des bijoux de famille, ça fait mal au cœur, c'est pas facile. Donc moi je voulais quand même rappeler quelques bons réflexes. Et tout à l'heure on parlera du prêt sur gage qui peut être une alternative.
5: Absolument,
8: d'ailleurs à la vente,
5: tout à fait,
8: c'est encore
5: Valère.
8: Autre chose. Mais très rapidement, d'abord il faut faire estimer plusieurs fois, c'est extrêmement important. On va pas chez un seul professionnel, mais on en fait deux, voire trois, on compare, on revient à ce fameux sujet de la comparaison pour bien voir si on nous dit à chaque fois la même chose. On fait peser aussi l'objet devant nous, ça c'est obligatoire, on doit constater le poids de l'objet, et quand on l'a fait deux, trois fois on est tranquille. On vend pas forcément au poids, parce que parfois un bijou signé vaut beaucoup plus cher que son pesant d'or. Donc il faut aussi bien vérifier ce point-là, et si vous avez un doute, allez chez un bijoutier. Et puis enfin, un contrat écrit, c'est obligatoire, et on se fait jamais payer en espèces. Ça, c'est aussi obligatoire.
5: Oh là là. Interdit.
8: Oui. Ça, c'est absolument interdit. Mais voilà quelques règles de base à connaître.
5: De toute façon, voilà. On va continuer à parler de ça. C'est passionnant. Alexis Monceau, le DG de Godot et Fils, reste avec nous. Si vous avez de l'or, si vous avez envie d'en vendre, d'en acheter, appelez-nous 0810 055 056. Pour l'heure, on s'écoute Stéphane Echer, Déjeuner en paix. On est ensemble jusqu'à 13h. Ça s'appelle On vous doit bien ça, sur ICI.

0: déjeuner en paix, Stéphane Echer. On en parlait d'ailleurs entre nous en antenne. En plus, il est très sympathique, Stéphane Echer, c'est un ange. On est ensemble jusqu'à 13h.
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0: Midi 16, bon appétit d'ailleurs pour ceux qui sont, celles et ceux qui sont à table. Alors, on est au cœur d'un gros dossier sur l'or. Tout à l'heure, on parlera pompe à chaleur, puisqu'il y a des leasings possibles avec Valère Correa. On parlera aussi sport, des sports méconnus et qui fonctionnent avec notre coach sportif Nordine à table. Mais pour l'heure, Alexis Monceau, le DG de Godot et Fils, est avec nous, cher Alexis. Et nous avons déjà une auditrice qui nous a appelé. Vous êtes très très nombreuses hein, et nombreux au 0810 055 056, c'est votre antenne, on vous doit bien ça. Cécile qui appelle de Villefontaine dans le 38. Bonjour Cécile. Alors vous, histoire incroyable, vous avez récupéré les chicots, si je puis me dire ainsi, en or de votre grand-père. Qu'est-ce que c'est que cette histoire?
3: Oui, j'ai fait une drôle de tête hein, quand j'ai reçu ça. Je trouvais ça un petit peu glauque, j'avais un peu de mal à comprendre le sens.
0: Mais attendez, vous les avez reçus comment, ces dents de votre papy en or?
3: À son décès, j'avais une boîte avec il y avait des choses dedans, différentes choses, et il y avait les dents. Voilà, il y avait des dents, des grosses molaires en or. Et puis je les ai gardées un petit moment. Et puis un jour, on m'a dit, va voir, va faire estimer. Puis effectivement, j'ai eu une surprise.
0: Combien?
3: Voilà, donc j'ai rendu les dents de pépé, quand même. Les photos, je les ai gardées.
0: Non, mais c'est extraordinaire.
3: Les dents, je trouvais ça un peu...
0: Est-ce que je peux me permettre de vous demander combien vous a rapporté les dents de pépé?
3: Alors, je crois que j'avais 4 dents et j'étais pas loin des 500 ou 100 euros, un truc comme ça, parce qu'il y avait des petits bijoux. Et puis du coup, j'ai fait les tiroirs, les fonds de tiroirs,
0: j'ai
3: pris un peu. J'ai trouvé tous les petits, vous savez, les petits bouts de bijoux cassés.
0: Ouais, bien sûr, bien sûr.
3: Des choses comme ça.
0: Écoutez, pardon, mais vérifiez les dents de pépé, peut-être. Je ne sais pas, pardon, hein, je me permets de plaisanter, chère Cécile. Alexis, notre invité Alexis Monceau, ça vous arrive, vous, de récupérer des dents comme ça en or et de les estimer?
4: On récupère souvent les dents de pépé. Il y a beaucoup de clients qui viennent. Il y a beaucoup de clients qui viennent avec, du coup, comme le disait madame, des fonds de tiroir.
0: Ouais.
4: Ils viennent, du coup, tester. Et ce qui est hyper intéressant, c'est que même de plus en plus de clients commencent à venir pour savoir quel titrage d'or c'est, parce qu'il y a beaucoup de plaqués qui sont en circulation. Mmh. Et c'est là où c'est intéressant, le nombre de personnes qui viennent en pensant que ce sont des bijoux qui sont plaqués or. Et au final, ça se révèle par être des bijoux en or 18 carats.
0: Vous nous direz d'ailleurs dans un instant comment reconnaître hein, le vrai or du plaqué, etc. Ça, on en parlera dans un instant. Bon, ça, c'est quand même fou. Audrazo.
5: Oui, en fait, je voulais aussi faire une petite recommandation parce que Valère a dit ce à quoi il fallait faire attention quand on vend ses bijoux, quand on vend son or. Il y a aussi des sociétés qui sont pas recommandables. Voilà, je vous le dis, il faut faire très attention à ça et je pense que Alexis Monceau sera d'accord avec moi. Des sociétés qui vous contactent par courrier, par mail, par téléphone, qui vous contactent spontanément. Là, c'est un peu limite et qui vous disent vous pouvez vous rendre tel jour à tel endroit.

0: déplacez-vous en agence, contactez des personnes de confiance, et si vous ne pouvez pas vous déplacer, on se déplace, on vous transmet notre pièce d'identité, on se présente, et il faut vraiment faire très très attention. Surtout en ce moment.
1: Voilà, donc à retenir, c'est qu'il faut se méfier des obscurs rendez-vous qu'on vous fixe par courrier, par téléphone. Allez en boutique et faites plusieurs boutiques, hein, c'est ce que vous aviez dit aussi Valère, parce qu'en fait vous pouvez très bien tomber sur des escrocs qui se mettent votre bijou dans la poche pour pas grand-chose et qui eux vont le revendre, mais alors beaucoup plus cher.
2: Valère Correa.
3: J'aimerais savoir comment c'est fiscalisé quand on vend de l'or, donc si je décide de revendre, alors moi les dents de pépé non c'est trop tard, mais enfin un bijou qui a son pesant d'or, comment est-ce que je dois le déclarer ensuite au fisc, monsieur ?
0: Alors, comment est-ce que ça fonctionne ? Je vais donner trois exemples concrets. Déjà, les dents de pépé, faire très attention parce que c'est un produit qui est industriel. Donc, nous, profession, on se doit de vous collecter une taxe, 11,5%. Mmh. Et il faut aussi faire attention, tout bijou au-dessus de 5000 euros, de manière unitaire, il faut collecter une taxe de 6,5%. Chez Godot & Fils, on collecte toute cette fiscalité et on la déclare pour vous au trésor public.
3: Ok.
2: Oui, Nordine, vous avez une question ?
4: Oui, est-ce qu'il y a un registre qui existe sur les boutiques, justement, sur lesquelles on peut, avec lesquelles on peut se être fié, parce qu'au final.
2: Une sorte d'annuaire, quoi.
4: C'est ça, moi, je ne sais pas aujourd'hui si je veux vendre de l'or, je ne sais pas où aller.
2: Moi, pareil. Je l'ai fait une fois, je vous l'avoue. J'ai fait absolument n'importe quoi. J'ai revendu une vieille montre, j'avais besoin d'argent. J'ai été chez le premier venu, à Paris, et ça a été une catastrophe. Je me suis fait avoir. Donc, je suis d'accord. Très bonne question, Nordine. Est-ce qu'il y a un annuaire, monsieur Monceau ?
0: Alors, il y en a, mais nous, ce qu'on on dit beaucoup à nos clients, il faut souvent s'interroger sur les avis Google, il faut regarder déjà les grands acteurs historiques, il faut toujours, comme vous l'avez dit tout à l'heure, comparer avec plein d'acteurs différents, mais surtout regarder les avis Google, parce que des acteurs qui auront plus de 100 avis de manière organique et non payée, les gens vont beaucoup plus se retourner vers eux. Il faut vraiment aller sur des sociétés qui sont de là depuis très longtemps, et souvent les grands groupes, parce que les grands groupes sont quand même beaucoup plus contrôlés que les petites structures.
2: Donc, donc il faut vraiment. Oui, c'est vrai que ça sert à ça, au moins les avis Google. On va continuer de parler de ça avec vous, cher Alexis Monceau. On va continuer à parler or. Si vous avez des questions à nous poser, ça tombe bien, on a les réponses. Ça se passe au 0810 055 056. C'est une nouveauté qu'on va écouter. Tame Impala et Jenny s'appelle Dracula. Sur ici. On est ensemble jusqu'à 13h.

0: cette nouveauté, Tame Impala et Jenny Dracula, sur ici dans On vous doit bien ça.
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0: On vous doit bien ça. Il est midi 26, chers amis, c'est votre nouveau rendez-vous quotidien. On est avec toute la bande, Valère, Nordine, Audrazo. On est en train de parler d'or. Il est l'or, monseigneur, j'avais envie de la faire depuis une demi-heure, donc pardonnez-moi.
2: C'était tentant,
0: ça. Ouais, oui, c'était tentant, ce magnifique film avec Louis de Funès. Bref, nous avons une auditrice qui nous a appelé au 0810 055 056. On est toujours aussi avec Alexis Monceau, le directeur général de Godot et Fils. Bonjour à vous, chère Marie. Vous appelez de Molière-sur-Cèze. Bonjour Marie, bienvenue. Bonjour. Vous achetez un petit peu d'or alors, Marie?
3: Ben oui, j'ai eu l'idée il y a quelques années pour mes petites filles, parce que je ne savais plus quoi leur acheter. Et puis un jour, je me suis dit, ben, l'or est en train de monter. Donc, j'ai commencé à leur acheter des petits bracelets, des boucles d'oreilles, des trucs comme ça, tout en 18 carats.
0: Ça, alors, je peux me permettre de vous demander, Marie, un petit bracelet 18 carats, ça coûte combien? Vous savez, du coup.
3: Il faut compter plus de 100 euros. Ouais,
0: plus de 100 euros, d'accord.
3: Mais,
0: donc vous avez acheté plein de petits bijoux comme ça, en vous disant, ça va prendre de la valeur.
3: Voilà, et puis un jour j'en ai discuté avec elles, je leur ai dit, ben, de les garder, même si elles ne les portaient pas, parce que peut-être un jour elles auraient besoin d'argent, elles pourraient les revendre.
0: Une mamie bien prévenante et bien maligne, si je puis me permettre. Cher Alexis Monceau, du coup 18 carats, un petit bracelet comme ça, ça peut monter, ça peut, je sais pas, quelques années après, ça peut coûter combien cette affaire? Parce que du coup je vais aller acheter ça moi après, même si c'est un petit peu. Dites-nous.
4: Alors, pour vraiment conseiller, il faut toujours faire aussi un petit peu attention, parce qu'il existe, pour quand on achète des bijoux en or 18 carats, il y a le produit neuf, du coup, qui coûte très cher, le produit d'occasion, qui coûte déjà deux fois moins cher, et quand nous, on rachète de l'or, on est plus aux alentours des 80 euros du gramme, et aujourd'hui, dans le marché de l'occasion, on est plus aux alentours des 120. Toutes les personnes qui ont acheté il y a quelques années, aujourd'hui, tout est rentabilisé avec la hausse de l'or.
0: Donc,
4: il y a quelques...
2: Après, ça peut baisser, quoi. Ça peut baisser
0: c'est
2: un jour.
0: Le risque, c'est ça.
4: Ça peut également baisser. On a ça, comme vous l'avez dit précédemment, en janvier, on a eu un pic historique à 150 000. Aujourd'hui, on a pas mal perdu. On est aux alentours des 120 000. Cependant, par rapport aux deux dernières années, on est sur des pics extrêmement hauts encore.
5: D'accord. Mais qu'est-ce que vous faites de tout cet or, vous, une fois qu'on va avoir vendu?
4: Bah, nous, on achète du coup énormément de bijoux en or 18 carats, en 9 carats, 14 carats. Nous, ce sont des produits qu'on achète et qu'on va faire retransformer en produits finis comme des lingots, mais après comme il y a aussi des produits qui méritent d'être revalorisés comme des bijoux art déco, de belles pièces, des bijoux de marque. À ce moment-là, on va les acheter en tant que produits collection et les reproposer à notre clientèle. Et on essaie quand même de préserver le patrimoine français.
0: Et son petit lingot, on le met à la banque ou on le laisse sous le matelas?
4: Non. Nous, ce qu'on conseille souvent, c'est vaut mieux louer des coffres de banque.
0: Ah ouais, quand même.
4: Et c'est très il peut y avoir beaucoup de problèmes. Nous, on préfère toujours protéger nos clients.
0: Évidemment.
4: On propose aussi des services internes, mais on dit toujours, allez voir votre conseiller et mettez tout dans un coffre en banque, on ne sait jamais.
0: Évidemment. Valère Correr, vous allez nous parler du prêt sur gage aussi. Hein. Ça,
5: oui,
0: c'est
5: rapidement,
0: très
5: parce
0: important.
5: Que si vous n'avez notamment pas d'or ou pas d'argent, pensez aussi qu'un objet de valeur, ça peut vous dépanner finalement si vous avez un besoin de trésorerie à court terme, mais sans vous en séparer définitivement. Et ça, c'est le crédit municipal qui le propose plutôt. En fait, votre objet va servir de garantie. Vous l'amenez au crédit municipal avec une pièce d'identité, si possible une facture, et ils vont vous valoriser à 50 ou 80% du prix, vous mettre à disposition l'argent et vous récupérerez l'argent quand vous irez rembourser. Il y a un site, c'est prêtsurgage.fr.
0: Merci beaucoup Valère Correard. Merci cher Alexis Monceau, le DG de Godot et Fils. On vous embrasse très fort. C'est l'heure de l'actualité dans toutes vos régions, chers amis, grâce au 44 local de votre radio ici. À tout de suite.
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14: Direction le Cantal, à Jiou-de-Mamou, près d'Aurillac. Demain, vous pourrez découvrir une expérience artistique assez originale intitulée « Les bulles de la mer verte ». Il s'agit d'une installation sonore immersive imaginée par le collectif Hors Normes après 2 ans de résidence dans le Cantal et plus de 170 collectages de paroles d'habitants. Concrètement, le public entre dans un espace scénographié, met un casque sur les oreilles et découvre des histoires, des voix et des paysages sonores inspirés de la vie des habitants du département. Une véritable invitation à écouter le Cantal autrement. L'installation est accessible gratuitement ce samedi de 10h à midi, puis de 14h à 18h au Théâtre de Verdure de Jiou de Mamou. Et l'idée est particulièrement originale. Ici, ce sont les habitants eux-mêmes qui deviennent la matière première de la création.
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0: Midi 32, chers amis, sur votre radio Ici, on est ensemble jusqu'à 13h dans ce nouveau rendez-vous quotidien qui s'appelle On vous doit bien ça. Moi, je m'appelle Enora Malagré et la bande qui est autour de moi est constituée de Aude Razo, Madame Anti-Arnac, Valère Coréard, Monsieur Bonplan et notre éminent coach sportif Nordine Attab qui est là tous les vendredis. On est là pour vous rendre service parce qu'on estime qu'on vous doit bien ça. Les amis, on sait à quel point l'année est compliquée. On a parlé or la première demi-heure de l'émission. Continuez, hein, si vous avez des questions, ça se passe au 0810 055 056. C'est un numéro WhatsApp, il est gratuit. Et vous pouvez aussi laisser des messages vocaux, comme l'a fait un certain Jordan aujourd'hui.
17: Bonjour Nordine, j'ai pu voir que vous étiez assez musclé et j'aimerais avoir ce genre de carrure. Qu'est-ce que vous me conseillez de faire comme
5: il
17: sport
5: est fier.
17: Du tennis, de la course? Alors, autre chose peut-être. Merci beaucoup.
0: On a les auditeurs qu'on mérite qui sont tous plus adorables les uns que les autres. Et on a constaté que Nordine, les femmes se pâment et les hommes l'envient. Il s'est carrément levé, chères auditrices, chers auditeurs, pour répondre à Jordan. Alors, le secret de ce corps d'Alba?
18: Jordan, déjà, merci de donner du sens à ma vie. Je pense que j'ai réussi à ma carrière. Voilà, alors je vais vous donner 5 astuces, oh, les 5 doigts de la main. Première, la régularité. Constamment, c'est-à-dire 2 à 3 fois par semaine, soyez régulier. N'essayez pas de faire 5 séances dans la semaine et après plus rien la semaine d'après. Ça, c'est la première chose.
2: Séance de muscu, vous voulez dire?
18: Séance de musculation, d'accord. Voilà. La deuxième, la patience. Soyez patient. Valère est en train de le découvrir depuis des années. Ça fait des années qu'il essaie d'être musclé et ça ne vient pas comme ça. Parce qu'en fonction de votre morphotype, vous allez avoir plus ou moins des résultats. Donc soyez très patient. La deuxième, l'alimentation. Le muscle, il a besoin d'essence. Et la meilleure essence pour le muscle, c'est la protéine. Donc vous avez dans les poissons maigres, les viandes maigres, les œufs, les légumineuses.
0: Premier degré.
18: La prochaine, c'est le sommeil et la récupération. Là aussi, votre muscle a besoin de récupérer. Et d'une séquence, si vous travaillez par exemple les pectoraux, laissez au moins 48 heures de récupération entre la même sollicitation du groupe musculaire. Et la dernière, le sens que vous donnez à l'entraînement. Forcément, vous allez voir ce qu'on appelle les muscles miroirs. Et ce qui est essentiel pour avoir un corps joli, j'ai envie de dire, et pour être balèze, c'est justement de travailler un ensemble de muscles. Et ça serait intéressant. Jordan, vous allez être balèze, je suis sûr. Je vous embrasse.
0: Vous voulez le corps de Zeus? Vous écoutez Nordine Attab. Tout au long de l'année, je booste votre pouvoir d'achat. C'est 200 euros qui partent là, comme ça, immédiatement, à dépenser dans une grande enseigne. Et nous avons une gagnante. Elle s'appelle Liliane. Elle s'est inscrite sur le site ici.fr. Il y a une page dédiée. Bonjour, chère Liliane.
19: Bonjour. Comment allez-vous?
0: Ah, très bien. Vous avez une voix tellement pleine de vie, en plus. Ça va, Liliane?
19: Et bonjour à toute la bande.
18: Bonjour.
19: Bonjour.
0: Vous nous appelez via Ici Isère, qu'on embrasse très chaleureusement. Vous êtes retraitée. Vous avez 3 enfants et 10 petits-enfants. J'adore.
19: C'est exact.
0: Vous avez bien bossé. C'est gagné, Liliane. Extraordinaire. On est ravis, ravis de vous offrir ce petit complément, ma chère Liliane. On vous embrasse très, très fort. Et c'est, bah écoutez, my pleasure. Oh, j'ai envie d'être bilingue aujourd'hui, c'est vendredi. Prenez grand soin de vous, chère Liliane. On vous embrasse très, très fort. Oh là là, mais qui vois-je venir ? 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On est ensemble jusqu'à 13h, les amis.

0: on est ensemble jusqu'à 13h. Valère Correr, qui n'arrêtait pas de chantonner, qui a dit donc un petit beau brin de voix, dis donc.
1: J'adore cette chanson.
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0: Dis donc,
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0: Monsieur Bonplan, qui est chanteur à ses heures perdues en cette veille de week-end. On espère vous faire un peu sourire et vous donner surtout des bons plans. Évitez les arnaques, sculptez votre corps grâce à Nordinata, notre coach sportif. Pardon, je ris seul. Mais pour l'heure, nous allons répondre, pas du tout, enfin oui, il y a une problématique, on va vous dire, enfin une problématique, on a lu ça, on va vous dire si vous pouvez bénéficier du leasing sur les pompes à chaleur. Vous avez vu, c'est une émission très variée. Et si oui, comment qu'on fait, dis donc, monsieur Valère Correard, le chanteur?
1: Ah, alors, le gouvernement a lancé une offre intégrée pour aider les ménages modestes à remplacer leur chaudière au gaz ou au fioul par une pompe à chaleur. Alors, quand on dit leasing social, qui est souvent utilisé, en fait, c'est pas une location, évidemment, comme une voiture. On va pas vous installer une chaudière et puis la reprendre, hein. Ce serait quand même, non. On va vous permettre d'acheter l'équipement et vous allez rembourser le reste à charge par mensualité. Qu'est-ce que vous devez retenir? D'abord, l'offre concerne les propriétaires d'une maison individuelle et c'est sous condition de revenus. Premier point, d'accord? Ah ben oui. Enfin, le saucisson ne pousse pas sur les arbres non plus, l'ordinateur. Oh là là, faut pas rigoler, là. Non, mais enfin.
0: Cette expression.
1: C'est normal. Vous vous rendez compte ce que ça va coûter? Bon, elle comprend quoi? L'installation d'une pompe à chaleur RO. Donc pas RR, vous avez deux systèmes. RO, c'est vraiment le meilleur système, le plus résilient et le plus efficient. Et puis, c'est sur celui-là que vous pouvez avoir de l'aide. L'aide moyenne annoncée est de 9 800 €. Donc c'est quand même pas mal, voilà. Alors attention, dans la majorité des cas, le remboursement est prévu sur 3 ans et 5 ans maximum.
0: D'accord.
1: La mensualité totale, c'est-à-dire le remboursement, l'électricité et la maintenance, doit rester au plus égal à l'ancienne dépense de chauffage. En gros, vous aviez 200 ou 300 euros par mois de chauffage. Il faut que pour passer à la pompe à chaleur, vous continuez de payer 200 ou 300 €, incluant le remboursement de la pompe à chaleur et l'aide de l'État et l'électricité que ça coûte. J'ai été clair ou pas?
0: Très clair.
1: Bon, très génial.
0: Moi, si j'ai compris, c'est que normalement, les gens ont compris.
1: Alors, tout ça pour dire que l'aide, pour terminer, l'aide au total, enfin l'aide qu'on va vous faire sur cette pompe à chaleur, elle n'est pas cumulable avec ma prime Rénov, je vais m'en sortir, voilà. Et puis surtout, vous avez un site pour faire votre demande, parce que c'est quand même ça l'idée.
0: Bien sûr, évidemment.
1: Il n'y a que 55 000 possibilités, il faudrait 2 millions, je crois, de pompes à chaleur pour équiper toute la France. Donc ça se passe sur électrifionlafrance.gouv.fr. électrifionlafrance.gouv.fr. Qu'est-ce que vous voulez? C'est pas moi qui ai décidé, c'est un nom de domaine bizarre.
0: Pourquoi pas?
4: .gouv.fr, moi ça me va.
1: Voilà, c'est ça.
0: Ah, Aude, elle est contente.
1: Non, mais parce que côté pompe à chaleur, Aude, je pense qu'il faut faire gaffe.
4: Oui, effectivement, il faut faire gaffe. Quelque chose que vous devez absolument avoir en tête pour ne pas tomber éventuellement dans une arnaque, parce que les escrocs ont de la suite dans les idées, c'est que les services publics ne démarchent pas pour vendre des travaux. Voilà. Les services publics ne démarchent jamais pour vendre des travaux. Ça, il faut toujours l'avoir en tête, parce que là, évidemment, on parle d'aide de l'État, on parle de leasing, etc. Donc, il y a les petits malins qui vont se mobiliser, qui vont dire « j'aime faire passer pour l'État, pour la mairie, ou en tout cas, je vais dire que je suis mandaté par l'État, par la mairie, par l'ADEME, vous savez, l'Agence de Transition Écologique, et je vais aller toquer aux portes, ou je vais passer des petits coups de fil, et je vais parler aux gens de bilan énergétique, je vais parler aux gens de pompe à chaleur. » Si vous tombez sur quelqu'un qui fait ça, il vous ment. D'accord. Voilà, il est mandaté par personne, en fait. Il ne représente que lui-même, puisque les services publics ne démarchent pas. La technique des escrocs, souvent, c'est de vous dire « ce sera bientôt obligatoire » ou « vous allez avoir des aides énormes, ça va rien vous coûter du tout, signez vite, regardez, ça va vite, ça va être génial, etc. » Ils vous embrouillent complètement, vous y comprenez pas grand-chose. On ne signe pas, et plus le vendeur est insistant, plus il vous noie avec des chiffres et des dispositifs, plus vous reculez.
0: D'accord.
4: C'est hyper important, la grande prudence. Donc, renseignez-vous, et je dis toujours, quand vous devez faire appel à un artisan ou autre, faites la démarche vous-même. Méfiez-vous de l'artisan qui vient vers vous. Allez vers l'artisan.
0: C'est toujours un peu louche. Merci Aude Razo. Dans un court instant, Nordi nous parlera des sports méconnus, mais qui sont bons pour la santé. Mais pour l'heure, ça va nous faire beaucoup de bien en ces temps incertains. John Lennon, Imagine sur ICI.

0: John Lennon, Imagine sur ICI. On est ensemble jusqu'à 13h.
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0: Et jusqu'à 13h, on essaie de vous rendre service parce qu'on vous doit bien ça. C'est votre antenne. Vous avez beaucoup de questions à nous poser. Ça tombe bien, on a beaucoup de réponses à vous apporter. Ça se passe au 0810 055 056. Marie nous a appelé. Bonjour, chère Marie, bienvenue.
3: Oui, bonjour.
0: Comment allez-vous, Marie?
3: Fort bien. L'Ardèche.
0: Vous appelez d'Ardèche.
3: Avec un soleil.
0: Ah là là, quelle belle région. Alors, vous souhaitez vous savoir, quelle est votre question d'ailleurs? Pardonnez-moi, j'ai oublié, Marie.
3: Eh bien, écoutez, moi, je suis bien bon de se faire payer par chèque, mais bon, je crains aussi, moi, par chèque.
0: Alors, c'est-à-dire qu'au moment de la vente, en fait, est-ce qu'il faut demander un chèque certifié? C'est ça la question, Marie.
3: Voilà, exactement.
0: Oui, très bonne question. Très bonne question, Marie.
4: Marie, vous écoutez trop Audrazo, vous avez peur de vous faire arnaquer dans tous les coins de russes.
0: Elle a bien raison,
5: bravo,
0: voilà.
5: Marie.
4: Non, vous n'allez pas avoir un chèque certifié, vous allez avoir un chèque barré, c'est-à-dire c'est un chèque ordinaire. C'est pour ça que ce qu'on expliquait tout à l'heure, c'est important d'aller dans une enseigne qui a pignon sur rue, c'est-à-dire un magasin qui va acheter de l'or, qui ne vient pas d'arriver. Où le local est très très vide avec juste un petit comptoir, allez dans un endroit qui est un peu une institution et il n'y a aucun risque, enfin a priori vous êtes vraiment tranquille. Ils peuvent aussi vous faire un virement, ça c'est possible, donc dans ce cas-là, vous pouvez avoir la preuve imprimée comme quoi le virement a été fait, peut-être un virement instantané.
5: C'est peut-être plus sûr. Hein,
4: exactement, un virement instantané, vous regardez sur votre compte directement si vous avez bien reçu l'argent, ma chère Marie.
0: Bah voilà, vous avez votre réponse, ma chère Marie.
3: Ben oui, mais vous savez, les
0: Ardéchois,
3: ils sont craintifs.
0: Hein. Bah, attendez, ils ont bien raison, les Ardéchois, ils ont vraiment raison. On vous embrasse très fort, Marie. Passez une très belle après-midi.
3: Merci beaucoup. Bonne journée.
0: Bonne journée. Passez un bon week-end. On a beaucoup de questions, Audrazo. On a une question, je me permets, aussi sur l'argent.
5: Oui, on a.
0: Évidemment, on a parlé or, il n'y a pas de raison qu'on ne parle pas d'argent.
5: Oui, Antoinette qui dit qu'elle a des pièces de monnaie en argent. Elle voulait connaître le cours de l'argent. Est-ce que c'est intéressant ou pas?
0: Valère, ouais, alors, la réponse à tout, j'adore.
4: Alors, le cours de l'argent, aujourd'hui,
0: monte,
4: il tourne autour de 61 dollars l'once. L'once, c'est 31,1 grammes. On était à 48 dollars début octobre 2025. Donc, vous voyez, ça fait 27%.
0: 30% pratiquement voilà, d'augmentation.
4: Vous êtes bonne en maths, c'est pas mal.
0: Alors, c'est
4: ça comme ça.
0: Le vendredi, je suis très maths.
4: Ouais, mais ça, on peut faire plein de calculs. Donc, oui, l'argent, mais encore une fois, il y a des questions de pureté de l'argent, il y a des questions de type d'argent. Donc, comparer deux, trois institutions qui achètent de l'argent et vous pourrez vous forger un avis.
0: Mes chers amis, si vous avez de l'argent, enfin je parle du métal, hein, et aussi de l'argent tout court, allez-y, hein, ça sent bon. Nordine, vous aviez une question, Nordine Atab.
6: Oui, bah oui, les Loiretains aussi sont suspicieux. et je me demandais au final, parce qu'on ramène pas des kilos, on ramène des grammes, et des fois ça peut être infime, ça peut être une petite,
0: petite bague.
6: Alors si c'est une bague, pourquoi pas, mais une petite pierre, j'avais peur justement que, quelle garantie on a lorsqu'on laisse justement ces grammes d'or, que ce soit bien le nôtre, lorsqu'on le récupère.
5: Sur le prêt sur gage, vous voulez dire?
6: Exactement, sur l'estimation.
0: Oui, on a un peu peur de laisser son petit bijou. Ben quoi.
6: Exactement.
4: Oui, alors c'est vrai que le prêt sur gage, c'est très réglementé, c'est très rodé aussi. Hein. Il y a beaucoup de gens qui utilisent le prêt sur gage, ça pourrait même faire l'objet d'une émission complète. Vous y allez avec votre pièce d'identité, vous y allez avec un justificatif de domicile, on va vous remettre une attestation, on va vraiment consigner votre bien, et pendant ce temps-là, ça va vous coûter un petit peu d'argent, parce que si on vous donne, admettons, 1000 euros, vous allez payer des intérêts sur ces 1000 euros. C'est-à-dire que quand vous voudrez aller récupérer votre bien, vous allez devoir donner un petit peu plus. Mais par contre, c'est parfaitement rodé, et c'est vraiment un bon plan, entre guillemets, si c'est pour quelques mois et que vous êtes complètement coincé et que vous voulez pas perdre l'objet qui a de la valeur,
0: bien sûr,
4: dans l'absolu, puis peut-être pour vous personnellement.
0: D'accord, merci Valère Coréard, merci Nordine d'ailleurs. Nordine, dans un court instant, nous parlera des sports méconnus mais bons pour la santé. À tout de suite sur votre radio ICI.
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0: Je n'ai tout bonnement rien vu passer de cette émission. Il est midi 51. On est ensemble encore pour quelques minutes. C'est votre nouveau rendez-vous quotidien. Ça s'appelle On vous doit bien ça, vous l'avez compris. On est ensemble jusqu'à 13h. Mon cher Nordine, notre coach sportif, il me tarde les sports méconnus qui sont bons pour la santé. Alors ça... Tendez bien l'oreille.
6: Alors, je vais essayer de vous en proposer plusieurs, parce que ça touche tout le monde. Le premier, on n'en a pas trop parlé, le longe-côte. Le longe-côte, alors le longe-côte, concrètement, ce
0: Attendez,
6: sont
0: le longe-côte.
6: Longe-côte, voilà, L-O-N-G-E.
0: Parce que là, j'ai compris le longe-côte, je me suis dit, qu'est-ce que c'est que ce truc? C'est longe un bébé. C'est le longe-côte.
6: Voilà, on va longer les côtes, et que ce soit les côtes... ou dans les lacs, en fait, vous faites des promenades avec de l'eau à mi-hauteur, au niveau des cuisses. Et vous allez vous promener...
0: Ah, je vois ça chez moi en Bretagne.
6: Notamment, mais maintenant, ça rentre pas mal dans les lacs. Et ce qui est intéressant, c'est que d'une part, vous allez créer du lien social, mais au-delà de ça, en fonction de la hauteur où vous aurez de l'eau, par exemple, mi-cuisse ou taille, la résistance sera plus ou moins importante. Et ce qui est intéressant pour les personnes en situation, par exemple, d'obésité, ou ceux qui auraient de l'arthrose, le fait d'avoir de l'eau, ça va permettre de démultiplier le corps, et c'est très intéressant. Et en plus, si vous achetez des petites palmes, un peu comme les canards, vous voyez, lorsqu'ils nagent, et bien là, vous allez pouvoir utiliser vos bras comme si vous tirez l'eau grâce à vos mains. Et grâce à ça, vous allez tonifier les bras. Donc, c'est hyper complet. Et on pourrait croire que, justement, c'est un sport dédié aux seniors, mais pas que. Au final, on le voit sur des plages ou dans certains lacs, et bien, il y a des clubs liés aux enfants qui vont, justement, faire un peu de longe-côte.
0: Quand c'est froid, comme chez moi en Bretagne, une combi, et puis c'est parti. Au Drazo.
5: Moi, j'étais en Loire-Atlantique cet été, et j'ai vu des gens qui faisaient ça. Au début, je me dis, mais qu'est-ce qu'ils font? Et j'ai compris après, en fait, j'ai dit, ah, mais c'est ça, ils font du longe-côte, donc ils marchaient dans l'eau. Effectivement, il n'y avait pas que des personnes.
0: Donc, le longe-côte, c'est
6: hyper sollicitant. Et en plus, on peut le faire aussi à Paris, par exemple, dans les piscines. Vous achetez.
0: J'ai cru dans la Seine, pas tellement.
6: Et vous faites des allers-retours comme ça, à partir du moment où il y a de l'eau jusqu'à la taille. C'est hyper efficace. Ensuite, bisous à Fabien, le canimarche. Le canimarche, le canicross, le canirando.
0: Vous ne comprenez pas. Bisous à notre vétérinaire Pierre Fabin.
6: Qu'est-ce que j'ai dit, Fabien?
4: Ça
0: y est, il a pris la grosse tête. Alors,
6: canicross, canirando, canimarche. En fait, l'idée, c'est de pouvoir sortir avec son chien. Alors, au final, le chien devient un peu le coach sportif. C'est-à-dire, alors que des fois, on pourrait ne pas être motivé, ben là, grâce à cette dynamique, au final, de couple, on va pouvoir créer ou recréer du mouvement. Et c'est intéressant parce que lorsqu'on habite sur du plat ou avec du dénivelé, et ben c'est quelque chose qu'on va faire en régulier. Et surtout, il n'y a pas nécessité d'avoir une spécificité de chien ou d'être en forme ou en méforme. L'idée, c'est d'y aller progressivement. Il y a des clubs qui sont ouverts. D'ailleurs, il y a des si vous allez sur je sais plus la Fédération française des sports et loisirs canins, vous allez retrouver justement plein de clubs qui vont vous permettre justement d'intégrer ces sollicitations pour plus rester seul avec votre chien.
0: Audrazo, elle a fond.
5: J'en vois. Ouais, mais j'adore.
0: J'adore.
5: En forêt, il y en a effectivement qui courent. Qui font du vélo avec leurs chiens. Moi, j'ai toujours un peu de peine.
0: Oui, et ils traînent un peu le vélo, les chiens. Ouais, mais ils adorent ça, ma chérie.
5: Non, mais est-ce qu'ils ne sont pas en difficulté? J'ai peur de faire mal aux chiens, moi.
6: Je vais vous dire quelque chose. C'est surtout les propriétaires qui sont souvent en difficulté. Parce qu'on ne se rend pas compte. Mais derrière, le chien, lui, il est heureux de courir. Et plus vous allez le sortir, plus ça va l'entretenir. Parce qu'il y a de l'obésité aussi chez les chiens qui s'installent. Et que ce soit dans la rando et dans la marche, il y a juste besoin d'investir quelques euros. Vous allez dans les grandes surfaces de sport. Alors, ce n'est pas une laisse classique. C'est une laisse spécifique avec un harnais. Et grâce à ça, tout de suite, après l'émission, là, vous pouvez y aller. Et avec 10-20 euros, tout de suite, vous mettez...
0: Elle va partir avec son petit teckel au Drazo. Elle va faire du longe-côte avec son teckel. Vous allez voir. Franchement, ça va être magnifique.
6: Voilà. Et après, un petit coup de cœur qui est lié aux salles et la mise à disposition pour toutes les personnes en situation de handicap. N'hésitez pas à pousser les portes sur toutes les salles de remise en forme qui vous permettent d'avoir un accompagnement à pas, activité physique adaptée. Pourquoi je dis ça? Parce qu'aujourd'hui, il y a des structures qui sont liées, qui sont faites en fait, qui sont créés sur du plat, et vous avez la possibilité de vous entretenir. N'ayez pas peur, n'ayez plus peur. En adaptant les exercices, que ce soit avec des poulies spécifiques, avec des ergomètres qui vous permettent, par exemple, de pédaler avec les bras, ou s'il y a un coach adapté à pas qui vous permet d'avoir des exercices avec des élastiques, vous allez pouvoir vous entretenir. Et peu importe la pathologie ou le handicap que vous avez, normalement, et là j'encourage tous mes collègues à pouvoir se mettre à disposition de toutes les personnes de la situation du handicap. Ouvrez vos portes, parce qu'au final, il y a un vivre ensemble, et que le sport, c'est pas juste pour telle ou telle personne. Et aujourd'hui, les salles de musculation, je vais mettre ça au conditionnel, devraient s'ouvrir davantage pour faire en sorte que les personnes, peu importe l'horizon, on puisse s'entretenir. Donc,
0: je sais que foncez. Vous aimez beaucoup le cécifoot aussi, vous connaissez bien ça, c'est le foot aussi pour les personnes qui sont malvoyantes ou non-voyantes. Et d'ailleurs, si vous ne souffrez pas aussi de ce handicap, vous pouvez accompagner vos amis, hein, Nordine.
6: Et c'est ça que j'aime, c'est qu'au final, c'est plus la personne qui s'adapte au sport, c'est le sport qui s'adapte aux personnes. Et aujourd'hui, eh ben, il y a des sports comme le cécifoot où au final, on va pouvoir jouer tous ensemble et on va adapter pour qu'on puisse avoir un handicap ensemble, même si face à l'obésité et la sédentarité, c'est la société qui est en situation d'handicap.
0: Je suis complètement d'accord avec vous. Le cécifoot, moi je l'ai fait une fois parce que j'ai une de mes meilleures amies qui est malvoyante. On vous met un bandeau, vous savez, comme les bandeaux pour faire dodo là, sur les yeux. Et je peux vous dire que ça vous remet aussi l'église au milieu du village. Ça vous permet de conscientiser aussi le handicap que traverse votre ami. C'est pas mal comme expérience. Je vous le recommande pour voir aussi ce que vivent nos amis ou un membre de notre famille qui souffre de ce handicap, parce qu'on est dans une société, dans un pays qui n'est pas très adapté, je trouve,
6: pas du tout,
0: au handicap. On en parlera, on consacrera une large émission sur ce sujet. Je sais que c'est un sujet qui est très sensible pour vous, cher Nordine Attab. Donc n'hésitez pas aussi à vivre l'expérience, si je puis dire, pardon si c'est maladroit, voilà, pour conscientiser encore une fois ce que nos amis traversent.
6: Et c'est surtout que le sport doit rassembler et pas dissocier.
0: Absolument. Merci beaucoup, Nordine.
6: Avec grand plaisir.
0: On va accueillir le deuxième gagnant du jeu. C'est une femme. Elle s'appelle Muriel. Elle habite où, Muriel ? Parce que je n'ai pas mes lunettes, je ne vois pas.
5: C'était dans les roues.
0: Dans les roues. Oh là là, il faut vraiment. Sachez-le, je suis presbyte. Voilà, je vous le dis. Muriel, bonjour, Muriel.
9: Bonjour Enora, bonjour toute l'équipe.
6: Bonjour, bonjour.
0: Bienvenue Muriel. Alors vous êtes aide à domicile. Vous recherchez un emploi, donc on le dit quand même. Voilà. Un fils et deux petits-enfants. D'ailleurs, aide à domicile, nous allons consacrer au Draso une émission mardi aux aidants.
5: On a pas mal parlé des aides à domicile déjà. Exactement. Hier, en parlant des personnes âgées. Et mardi, journée consacrée aux aidants. Exactement. Donc appelez-nous si vous êtes aidant. On a très envie aussi de vous entendre.
0: 0810 055 056. Ma chère Muriel, je vous le savez, je booste votre pouvoir d'achat. Vous êtes inscrite sur ici.fr. C'est gagné. Ah, ça va faire du bien, ça. Exactement. On vous embrasse très très fort, Muriel. Prenez soin de vous. On est avec vous. On vous souhaite un très bon week-end, chers amis. Lundi, de quoi va-t-on parler lundi, Audrazo ?
5: J'ai oublié. Démarchage téléphonique.
0: Mais oui,
5: ça fâche.
0: Ça nous enquiquine la vie. C'est insupportable. J'ai carrément levé un peu le ton. Merci, ma chère équipe adorée, pour cette merveilleuse semaine. Vous l'avez compris, c'est votre nouveau rendez-vous sur ici. Merci à toute l'équipe, à la régie. On se retrouve lundi, chers amis. Dans un instant, c'est le trésor de nos régions avec Benjamin Mathieu. Et coucou Benjamin.
10: Et coucou Enora, coucou à toute la bande. Dans le trésor de nos régions, on fait évidemment une large place à la mobilisation lycéenne qui prend de l'ampleur.
0: Merci beaucoup.
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0: Et merci à vous d'écouter ICI. Il est 13h. Les informations, Benjamin Mathieu.
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10: Bienvenue dans le 13h de nos régions, une demi-heure de reportage et de décryptage au plus près de votre quotidien. Peut-être que vos enfants font partie des manifestants. Nous faisons une large place dans ce journal au mouvement lycéen qui prend de l'ampleur. Alors qu'un établissement sur quatre hier était mobilisé et qu'une vingtaine d'universités ce matin rejoignent la mobilisation. Le gouvernement qui tente de reprendre la main, le ministre de l'Éducation nationale enchaîne les réunions. Ce matin, il a reçu les organisations syndicales et les associations de parents d'élèves avant celle des lycéens. Cet après-midi, on sera à Périgueux également pour écouter craintes et divisions chez des lycéens qui ne sont pas forcément convaincus par les moyens d'action employés.
11: Ouais, j'ai un petit peu peur parce que j'ai peur que ça tourne un peu fiasco. La plupart des gens ici ont des idées qui sont, on s'enferme, quand on a d'autres idées, c'est vrai que ça peut être mal vu.
10: Autre grand titre de cette mi-journée, on vous parle des preuves publiées par Mediapart concernant les propos antisémites de Jordan Bardella. On va également dans le Tarn, dans ce journal, avec une reconstitution importante pour les proches de Delphine Ossagel. Et puis c'est le retour d'un chauve adoré au Stade de France ce soir. Zidane, sur les lieux de ses exploits de 98, cette fois dans la peau du sélectionneur. Après une intense journée de mobilisation hier avec 1000 établissements concernés environ dans toute la France et plus de 200 blocus de lycées, le mouvement se poursuit aujourd'hui. 564 établissements sont perturbés à la mi-journée selon les chiffres qui viennent de nous parvenir. C'est un peu moins qu'hier. Coralie Moreau, bonjour.
12: Bonjour.
10: Vous êtes notre spécialiste police-justice à la rédaction de ICI. Alors on fait le bilan avec vous de cette mobilisation avec un retour à un calme relatif ce matin, les actions qui sont un petit peu moins nombreuses.
12: Ben oui, en cause tout d'abord la fermeture de nombreux lycées, 400, soit un peu plus de 10% de l'effectif total, pour certains endommagés, pour beaucoup d'autres c'est par crainte de nouveaux débordements. Des lycées aux abords desquels les manifestations ont été interdites, alors dans plusieurs villes, les élèves ont choisi de se rassembler. C'est le cas à Rouen par exemple, manifestation dans le calme mais sous surveillance de nombreux cars de CRS. À Rennes, lycéens et étudiants bloquent un axe important de la ville, crispation donc avec les automobilistes. Dans d'autres villes encore, on note des tensions avec les forces de l'ordre, c'est le cas par exemple à Dijon. Ce midi, vous le disiez, on compte tout de même plus de 500 établissements perturbés, chiffre en légère baisse par rapport à hier, avec des départs de feu, notamment dans 3 lycées d'Île-de-France, c'est ce qu'indique en tout cas la région. Selon la police, à 10h, on notait une cinquantaine d'interpellations, 4 fois moins donc qu'hier à la même heure.
10: Et Coralie, la crainte est vive après une situation qui semblait hors de contrôle hier pour le gouvernement.
12: Oui, vous le disiez, près d'un millier d'actions, 2000 interpellations. Le mouvement des lycéens a surpris par son ampleur et par les violences qui ont éclaté hier, avec une bataille de chiffres de part et d'autre. Le ministère de l'Intérieur annonce 300 policiers et gendarmes blessés sans notion de gravité. Le parquet de Paris indique ce matin avoir ouvert une enquête après la diffusion sur les réseaux sociaux d'images d'une policière agressée en marge des blocages. Les lycéens, de leur côté, dénoncent des violences. Plusieurs enquêtes ont été ouvertes par l'IGPN, la police des polices, pour des blessures grave liée selon les victimes à des tirs de flashball. À Tours, un lycéen touché à la tête a été hospitalisé. À Argenteuil, un autre est blessé à l'œil. Toujours dans le Val d'Oise, un adolescent souffre d'une double fracture de la mâchoire et presque toutes ses dents ont été cassées.
10: Merci Coralie Moreau de la rédaction de ICI. Et puis selon les chiffres du ministère de l'Éducation nationale, 170 élèves et 65 personnels de l'Éducation nationale ont été blessés depuis le début de ce mouvement. On part immédiatement sur le terrain dans le 13h de nos régions avec les reporters des 44 locales du réseau ICI. On va en Île-de-France où des blocages sont en cours. Nicolas Joly, bonjour.
13: Bonjour Benjamin, bonjour à tous.
10: Vous êtes devant le lycée Claude Monet, c'est dans le 13e arrondissement de la capitale, un établissement qui fait partie de ces 400 lycées fermés par les autorités aujourd'hui. Alors ce qui n'a pas empêché tout de même une centaine de lycéens de manifester de nouveau. Vous nous racontez comment ils ont réussi à contourner cette interdiction, mais a priori dans le calme.
13: Oui, ils ont dû ruser un petit peu pour faire un blocus malgré tout. J'ai rencontré Sarah et Eva, deux lycéennes qui revendiquent avoir participé à l'organisation. Fait important, elles n'ont pas vu d'intervention des policiers ce matin.
14: Généralement, juste ils rôdent autour pour vérifier que tout se passe bien.
15: En fait, on se lève plutôt pour pouvoir mettre les poubelles et organiser le blocus, justement pour que la police elle nous empêche pas de le faire.
14: Il faut savoir que parfois la police elle nous bloque avec les poubelles parce que si on se fait cramer devant le lycée ou quoi que ce soit, bah la police ça peut arriver qu'elle arrive pour justement enlever nos poubelles, etc. C'est pour ça qu'on fait des tours et on a des points de rendez-vous entre guillemets.
13: Toute une organisation, donc une volonté de maîtriser les choses aussi, qui n'a quand même pas empêché quelques dégradations. Lisa me montre des images qu'elle a filmées ce matin sur son portable.
16: On voit deux poubelles en train de cramer, des pompiers essayer de les... Ça a vraiment brûlé. Mais pacifiste, c'est bien, mais moi je trouve que ça se fait entendre et ça se fait vite oublier. Parce que comme ça casse rien, bah, ça pose pas de problème à l'État.
13: Les lycéens qui, sur place, blâment plutôt les jeunes d'autres lycées voisins qui seraient venus pour mettre le bazar dans leur blocus. Jude, lui, est étudiant à Tolbiac, la fac pas très loin, et il est venu avec une pancarte pour soutenir le mouvement des lycéens. Il regrette évidemment les interdictions de manifester comme ce matin.
17: Le fait d'interdire de manifester, c'est comme si on interdisait aux gens de s'exprimer, en fait, tout simplement. Quand t'interdis à quelqu'un de s'exprimer, la personne va juste devenir encore plus violente et c'est un problème pour l'État et pour les Français.
13: À présent, en tout cas, le calme est revenu hein, devant le lycée Monet, vous l'entendez derrière moi. Seuls quelques restes de poubelles brûlées nous indiquent qu'il y a eu une action ce matin. Quelques lycéens envisagent maintenant d'aller rejoindre d'autres blocus et d'autres sont finalement déjà rentrés chez eux.
10: Merci beaucoup Nicolas Joly en direct de la capitale. On accueille notre invité désormais, Carole Zerbib. Bonjour.
18: Bonjour.
10: Vous êtes proviseur au lycée des métiers Nicolas Louis Vauquelin à Paris. Vous êtes membre du syndicat SNPDEN UNSA. Merci d'être avec nous. Le ministère de l'Éducation nationale a donné ce chiffre d'une quarantaine de vos confrères qui ont été blessés lors de la journée de mobilisation hier. Il y a également 170 lycéens blessés depuis le début du mouvement. Est-ce que ce blocage des lycées devient incontrôlable ?
18: Oui, je crois que là, on est face à une situation dramatique, dangereuse, incontrôlable, oui, comme vous dites, hein, avec un nombre très important d'établissements impactés, des dégradations importantes, hein, avec des débuts d'incendie, vous l'avez évoqué, hein, à Paris, il y en a eu un certain nombre. Moi, je suis tout près, hein, du lycée Claude Monet, où j'ai pu entendre des tirs de mortier, hein, ce matin, et aussi des feux de poubelle, hein, voir des feux de poubelle. Donc oui, la situation est devenue incontrôlable. Et ce qui est très inquiétant maintenant, c'est l'atteinte aux personnes. C'est-à-dire qu'il y a des chefs d'établissement qui sont maintenant ciblés, ce qui nous expose à des dangers importants, et ce qui n'est pas admissible.
10: Alors, ces jeunes qui demandent plus de conditions dignes pour étudier, le remplacement de professeurs absents notamment, ou ils ont des craintes sur leur avenir, c'est des revendications qui, j'imagine, vous touchent, que vous soutenez même. Donc, comment on explique ce phénomène de violence dans le même temps ?
18: C'est ça qui est paradoxal, c'est que les élèves revendiquent des conditions d'apprentissage meilleures, hein. On les entend dire qu'il y a des établissements qui sont dans des états de bâtis pas très, voilà, très dégradés, et des travaux qui sont pas faits. Donc tout ça, on veut bien entendre. Et en même temps, les établissements sont dégradés et attaqués. Donc c'est quand même très surprenant. On peut aussi entendre, bien sûr, que c'est pas normal. Et ça, syndicalement, on l'a aussi dit, que des élèves se retrouvent sans enseignants parce que les enseignants ne sont pas remplacés. Donc, il y a des revendications qui sont légitimes, qu'on peut entendre, qu'on doit entendre. Sauf que là, le mode d'action n'est pas acceptable.
10: Carole Zerbib, ce matin, vous avez peut-être entendu Gérald Darmanin, le garde des Sceaux, proposer de faire payer les réparations des dégâts aux parents d'élèves. Est-ce que vous trouvez que c'est une bonne idée ?
18: Alors, ce qui est compliqué, c'est qui dégrade. Parce que souvent, ce ne sont pas nos élèves qui dégradent. Hein, ce sont des élèves extérieurs, même pas des élèves ou des jeunes extérieurs qui, eux, veulent en découdre. Et c'est bien pour ça que c'est compliqué. Hein. Quand on n'est pas face à nos élèves, c'est compliqué. Et quelqu'un d'extérieur a plus de facilité à dégrader que quelqu'un qui fait partie de l'établissement. Oui, maintenant, nous, c'est ce qu'on fait. Hein, quand une dégradation est faite à l'intérieur d'un établissement, et qu'on identifie qui a commis la dégradation, on fait un bond de dégradation et on demande aux familles de réparer. Donc, ça me paraîtrait normal que les auteurs de dégradation soient sommés de rembourser les sommes. Oui.
10: Carole Zerbib, oui. Restez avec nous. On va d'abord partir à Périgueux à la rencontre de certains lycéens qui hésitent à s'engager entre discours anti-RN et les violences qui se multiplient. L'appel au blocus ne fait pas forcément recette auprès de certains lycéens. Et donc, exemple en Dordogne, devant la cité scolaire Bertrand de Borne, où vous êtes Valentin Plain.
19: Brahim, 16 ans, regarde le spectacle devant son lycée, comme il dit. Il n'a aucune envie de rejoindre ses camarades de classe pour tenir le blocus.
11: Ouais, j'ai un petit peu peur parce que je crois que ça tourne un peu au fiasco. Puis j'ai pas l'habitude, j'ai jamais été dans une manifestation. Donc.
19: Malgré plusieurs appels au mégaphone. Ce discours anti-RN que prônent aussi les lycéens, Brahim n'aime pas ça du tout.
11: Forcément, je ne partage pas vraiment les mêmes idées. La plupart des gens ici ont des idées qui sont... On sent fermé. Quand on a d'autres idées, c'est vrai que ça peut être mal vu, mal perçu. Moi, je vois le RN et tout, alors je vois pas le rapport avec ça.
19: Ils sont une centaine, comme lui, de lycéens qui ne veulent pas participer à la lutte. Trop peur de se faire punir. Ça agace Meryl, élève de terminale, en première ligne dans le blocus de son lycée.
20: Ils pensent que c'est rigolo et tout, qu'on fait ça parce qu'on n'a pas envie d'aller en cours. On s'en fout en fait d'aller en cours ou pas, c'est pas pour ça qu'on fait ça, c'est juste parce qu'on peut plus vivre comme ça. S'ils préfèrent ne pas se renseigner et que ça les fasse rire, faudra pas s'étonner que plus tard ils aient une vie déplorable.
19: Ça ne convainc pas les moins téméraires qui ont préféré attendre dans le parc juste en face le lycée, certains déçus de manquer les cours.
10: Voilà le reportage d'ici Périgueux avec un petit peu de techno dedans. Carole Zerbib, vous êtes toujours avec nous, proviseur au lycée des métiers Nicolas Louis Vauquelin, membre du syndicat SNP PDEN UNSA. On le sait, les cours en distanciel sont instaurés pour 400 établissements aujourd'hui, qui sont donc fermés. Est-ce que c'est faisable? Est-ce que c'est possible de mettre cette modalité de cours en distanciel dans ces établissements, alors en plein mouvement lycéen?
18: Alors bon, on n'est pas tout à fait prêt, hein, puisque on nous a demandé de passer du jour au lendemain à distanciel, hein, pour certains établissements. On l'a vu pendant le Covid, on s'adapte et on peut bien sûr arriver à le faire, à condition bien sûr que les équipements numériques nous permettent de nous mettre en distanciel. Hein. Vous n'êtes pas sans savoir qu'il y a eu une attaque informatique importante, hein, qui a causé des dégâts importants dans un certain nombre d'établissements, hein, des systèmes informatiques qui fonctionnaient pas. Par exemple, en ce moment là, à Paris, il n'est pas possible de mettre en place le distanciel parce que l'ENT, hein, l'environnement numérique de travail, ne fonctionne pas, et la région nous a dit, hein, que ça allait être réparé dans la matinée. Mais vous voyez, ça commence déjà à poser quelques difficultés.
10: Eh ben, on comprend bien que ce n'est actuellement pas vraiment possible. Merci beaucoup, Carole Zerbib, d'avoir été dans le 13h de nos régions. Je vous le disais dans les titres, le gouvernement, qui a été surpris par la rapidité avec laquelle ces blocages de lycées ont fait boule de neige, il tente de reprendre la main. Le ministère de l'Éducation nationale, qui a annoncé le retrait de sa mesure visant à rendre payante l'inscription en BTS et en classe préparatoire dès hier soir. Et puis ce matin, donc, Édouard Geffray reçoit les syndicats d'étudiants et de lycéens rue de Grenelle, une manière de tenter d'ouvrir le dialogue. Alison Tassin, bonjour.
3: Bonjour.
10: Vous êtes journaliste spécialiste en politique et vous nous éclairez toute cette année dans le 13h de nos régions pour ici. Alors depuis hier, c'est surtout la France Insoumise qui est la cible du gouvernement, qui accuse donc ce parti radical de gauche d'instrumentaliser les lycéens.
3: Oui, on assiste depuis 24 heures à une prise de conscience tardive par le gouvernement de l'ampleur de ce mouvement lycéen débuté il y a 10 jours. Et cela se manifeste donc par deux points. D'abord, cette contre-attaque politique visant les membres de France Insoumise. L'entourage du Premier ministre pointe directement une manœuvre organisée, je cite, par LFI et ses proxys de l'ultra-gauche, assurant se baser sur un constat des services du renseignement français. Position qu'a fermement démenti le chef de fil de la France Insoumise, Jean-Luc Mélenchon.
21: Nous ne permettons pas qu'on nous accuse de cette manière. Ce n'est pas que nous nous sentions gênés par notre solidarité avec le mouvement de la jeunesse. Mais voilà comment tout a commencé. Le premier événement a lieu à Créteil. Et il se trouve que ce lycée est dans la circonscription de Clémence Guettet. Par conséquent, les députés insoumis ont cette particularité par rapport aux autres, c'est que quand il se passe quelque chose, ils vont voir.
3: Le gouvernement tente de ne pas se laisser déborder par la situation qu'il qualifie désormais de violences urbaines. Il renonce par exemple aux frais d'inscription en BTS et en classe prépa annoncés hier matin. De l'autre côté, le garde des Sceaux Gérald Darmanin veut faire payer les dégâts par les parents des casseurs. Il a également demandé aux procureurs généraux la plus grande fermeté envers les auteurs de ces débordements.
10: L'éclairage d'Alison Tassin, et un dossier complet est à retrouver sur ici.fr.
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10: À suivre dans le 13h de nos régions, le journal Mediapart qui publie les preuves après ses révélations d'écrits antisémites de la part de Jordan Bardella. Présenté comme le futur Premier ministre en cas de victoire de Marine Le Pen, le RN fait bloc et nie les accusations. C'est un moment très attendu par la famille de Delphine Ossagel dans le Tarn. C'est une journée de reconstitution. Cédric Jubilard tente de prouver aux enquêteurs qu'il n'a pas prémédité le meurtre de son épouse. Et puis Zizou revient, la première du sélectionneur national au Stade de France ce soir. Et comme un air de « I will survive » dans l'air.
22: Pour être certain qu'il ne s'agissait pas d'un faux compte.
10: Alors, Mediapart persiste et signe. Le journal indépendant en ligne publie ses éléments de preuve après avoir révélé en début de semaine des écrits antisémites de Jordan Bardella, l'actuel président du Rassemblement National, qui fait face à une intense polémique médiatique et la dénonciation de manipulation ou de pseudo-preuves du RN. Le journal joue donc la transparence en expliquant comment il a eu accès à ces messages. Fabrice Harfi, qu'on vient d'entendre, co-responsable des enquêtes pour le site d'information en ligne, était chez nos confrères de France Inter ce matin.
22: pour être certain qu'il ne s'agissait pas d'un faux compte, d'une usurpation d'identité, d'une homonymie. Nous avons demandé à cette personne de demander à Meta donc, d'extraire depuis les archives de Meta l'intégralité de la conversation avec Jordan Bardella. Et ça a été un moment important de l'enquête puisque ça nous a permis de pouvoir affirmer qu'elle n'a subi aucune espèce de modification ou d'altération depuis 2013. Conversation qui, au-delà des écrits antisémites, nous a permis de voir que ce Jordan Bardella donnait des éléments de vie privée que nous avons pu vérifier de diverses manières, notamment grâce à l'autobiographie de Jordan Bardella publiée 11 ans plus tard. Ce que nous voulons, c'est montrer la qualité de notre travail qui a été mise en cause et de manière extrêmement violente, non seulement par M. Bardella, et par la candidate à la présidentielle qui nous demande de porter des gilets pare-balles. Donc là, il joue un jeu extrêmement dangereux qui ne nous fait pas rire.
10: Et Fabrice Arfi qui dit également tenir les éléments de preuve de l'enquête de Mediapart devant pour la justice. De son côté, Jordan Bardella, lui, nie toujours que ces messages antisémites soient bien de lui, dénonce sur le réseau social X des pseudo-preuves, des montages grossiers et d'obscures captures d'écran manipulables. Derrière lui, le Rassemblement National, Marine Le Pen en tête, qui évoque une dinguerie, fait bloc Victoria Coussa.
4: Au Rassemblement National, on balaye. Les détails de Mediapart ne sont que des pseudo-preuves. Rien ne prouve leur authenticité, défend encore le député Jean-Philippe Tanguy. Le journal d'investigation vient à peine de publier ces nouveaux éléments que Marine Le Pen promeut comme si de rien n'était. Sa tribune sur la règle d'or budgétaire, pourtant prévue pour le lendemain. Peu importe la guerre totale, comme dit Jordan Bardella, lancée par un présumé système avec un S majuscule. Le message est clair, la campagne se poursuit et pas question de succomber aux doutes. Un lieutenant de Marine Le Pen se persuade en touchant du bois devant nous. Rien ne lui ressemble dans ses messages. À l'entendre, même adolescent, Jordan Bardella était trop ambitieux pour prendre un quelconque risque, surtout sur l'antisémitisme. Devant cet aplomb et l'offensive générale, un ancien cadre y voit une stratégie. Si la candidate dramatise autant le fond des accusations qui visent son dauphin, c'est selon lui pour mieux pouvoir l'écarter devant des faits incontestables. Chacun y va de son superlatif, dit-il, pour mieux se protéger.
10: Victoria Coussa pour ici. Il est 13h17. On passe à l'affaire Jubilar et une journée très importante pour la famille de Delphine Ossaguel. Dans le Tarn, une nouvelle reconstitution est organisée aujourd'hui dans la maison du couple à Cagnac-les-Mines et dans le champ où il a dissimulé le corps. Cédric Jubilar qui sera accompagné de ses avocats sur cette soirée du 15 au 16 décembre 2020 au cours de laquelle il a étranglé son épouse qui voulait le quitter. Théo Kobel, vous êtes sur place. Bonjour.
7: Ah bonjour.
10: Alors après ces aveux tardifs cet été, les autorités cherchent à savoir si ce meurtre a été prémédité.
7: Ah oui, c'est toute la question de cette deuxième reconstitution, vérifier si ces nouvelles déclarations de Cédric Jubilar, qui reconnaît, vous le disiez depuis cet été, avoir tué sa femme, correspondent bien aux éléments du terrain. Je me trouve actuellement à quelques centaines de mètres du champ où des ossements ont été retrouvés cet été. On voit loin les tentes blanches, les gendarmes s'activaient derrière, même si à la presse on est tenu très à l'écart. Cédric Jubilar est ici en ce moment même, dans ce champ, aux côtés de la juge d'instruction et des différents avocats du dossier, pour expliquer comment il a procédé à dissimuler le corps la nuit du drame. Un peu plus tôt dans la matinée, il était à 7 km de là, dans son ancienne maison de Cagnac-les-Mines, questionné pendant plus de 2 heures pour préciser les circonstances et comment il a tué sa femme, lui qui assure l'avoir étranglée sous le coup de la colère dans la cuisine. Là aussi, il s'agissait de vérifier ses déclarations en les confrontant au terrain, à la réalité. Il a essayé de comprendre aussi s'il a pu préméditer son geste, tout autant d'éléments qui doivent servir à mieux comprendre la nuit du drame, en vue du procès en appel qui est prévu au printemps prochain.
10: Dans le Tarn, Théo Kobel pour ICI Occitanie. La première présidente de la cour d'appel de Toulouse, Chantal Ferreira, espère que ces fouilles pourront permettre de retrouver le crâne de Delphine Ossaguel. Il est déterminant pour la suite de l'enquête. Elle était chez nos confrères de France Info ce matin.
8: Nous espérons, à travers ces fouilles, retrouver d'autres ossements de Delphine Ossaguel, et notamment le crâne, de façon à pouvoir vérifier si les dires nouveaux de Cédric Jubilar sont compatibles avec les éléments matériels des ossements.
23: Les traces de coups, notamment ?
8: Exactement. On sait qu'on ne pourra pas... il semble dire maintenant qu'il a étranglé son épouse. Alors, il est évident que l'étranglement porte sur des tissus mous qui ne seront pas retrouvés. Mais il peut y avoir aussi, à travers un crâne, savoir si elle a reçu des coups, pas de coups.
10: Et vous pouvez également retrouver un dossier complet sur l'affaire Jubilar sur ici.fr.
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0: C'est le cas en Gironde, où l'on s'inquiète aussi des conséquences sanitaires, avec 62 cas de chikungunya autochtone recensés, selon un dernier bilan de l'Agence régionale de santé. La maladie qui est donc transmise à l'homme par ces moustiques, des insectes qui prolifèrent notamment depuis le début du mois de septembre, à Arcachon, où 14 personnes ont été diagnostiquées. Le moustique tigre est aujourd'hui l'ennemi public numéro 1, Stéphanie Scock.
1: C'est bien simple, en ville on ne parle que de ça. Il suffit de prononcer le mot moustique et d'ouvrir son micro pour entendre la complainte des habitants.
2: On peut même plus rester sur sa terrasse à toutes les heures en ce moment. C'est même plus le soir, maintenant c'est toute la journée. Ils sont plus petits qu'avant et on les voit moins, on les sent moins, mais quand ils vous ont piqué, c'est trop tard.
1: Ça agace, ça démange et en plus on risque d'attraper une sale maladie, s'inquiète Marie.
3: Surtout après l'été, c'est devenu abominable. On a tous été attaqués. C'est l'ARS qui doit décider si on démoustique ou pas, faire quelque chose, parce que bientôt, que si on est tous rattrapés par le chikungunya, le zika et la dengue, oui, on sera bien ennuyés.
1: D'habitude, c'est le syndicat intercommunal du bassin d'Arcachon qui gère les campagnes de démoustication, des traitements larvaires préventifs dans les marais. Mais le moustique tigre est un malin. Il se planque chez les particuliers, nous explique Yann Ichier. Il est le directeur adjoint du CIBA.
4: La spécificité du moustique tigre, c'est qu'il pond dans de très petites quantités d'eau et autour de maisons. 80-90% des gîtes sont situés sur propriété privée. On sait qu'il y a des zones, certains quartiers qui sont encore un peu préservés, mais je ne suis pas optimiste sur le fait que toute la zone urbaine vivra malheureusement le même niveau de nuisance dans les années à venir. Il y a quelques quartiers qui morflent plus que les autres, mais globalement, c'est toute la zone urbaine qui est concernée.
1: Pas de traitement miracle, les campagnes ciblées de l'ARS ont des effets limités et n'ont pas vocation à être étendues à l'ensemble de la Gironde.
0: À Arcachon, le reportage Ici Gironde.
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0: Votre rendez-vous, excusez-moi, j'ai bugué. Votre rendez-vous désormais incontournable dans le 13h de nos régions, les isoloirs de Dites-le Ici, qui toute l'année viennent à votre rencontre pour vous donner la parole et vous permettre de vous exprimer à quelques mois de la présidentielle. Coup de gueule, idée à mettre en œuvre, proposition à soumettre aux candidats, c'est un peu tout ça, Dites-le Ici. Et en cette semaine d'intense mobilisation étudiante, on vous propose d'écouter Solange de Metz, Georges de Guéret, Nicolas de Millau et Yannick de Louviers. Ils vous livrent leur vision de cette jeunesse qu'ils trouvent turbulente mais engagée et étonnante.
6: Ce qui me rend optimiste, c'est de voir une certaine catégorie de la jeunesse qui, à un certain moment, prennent à bras-le-corps les sujets les plus importants, notamment leur avenir, c'est-à-dire qu'ils ne se reposent pas sur leurs acquis, mais ils essayent de faire bouger les choses, et ça c'est plutôt intéressant de voir ces jeunes s'investir dans les différents domaines.
7: Cette nouvelle jeunesse peut nous parfois étonner, mais je pense qu'elle peut nous étonner positivement. C'est une génération engagée qui a de réelles convictions et qui est intéressante dans ses analyses.
8: Je crois que la jeunesse a les clés pour trouver des solutions à tout un tas de problèmes, y compris les problèmes qui sont antérieurs à eux. Mais j'ai confiance en la jeunesse pour améliorer les choses.
9: Je pense qu'il faut toujours avoir de l'espérance. Quels que soient les moments d'humanité, il y a toujours eu des crises, de gros problèmes. Actuellement, c'est vrai que la société n'est pas facile, surtout pour les jeunes. Pas pour moi, mais je pense que il y a plein de bonnes volontés, il y a plein de choses positives, on ne les montre pas assez. Donc toujours l'espérance et l'espoir.
0: Et si vous voulez vous aussi faire comme Georges, Yannick, Nicolas, vous venez vous exprimer et pour être diffusé dans le 13h de nos régions et sur nos réseaux sociaux en vidéo, eh bien un de nos 50 isoloirs sera forcément à côté de chez vous. Par exemple demain, aux Journées de la Fourme à Montbrison avec Ici Saint-Étienne Noir, ou à Toussy dans Lyon pour la Foire de Toussy avec Ici Auxerre. Tous les isoloirs sont à retrouver sur Ici. On passe au sport et en cette rentrée, un brin agité, c'est probablement la seule personnalité qui fait l'unanimité. On se souvient des mots Zidane président projetés sur l'arc de triomphe en juillet 98. Ce soir-là, Zizou plantait deux têtes en finale contre le Brésil et offrait le titre ultime à une France qui chavirait dans le bonheur. On parlait alors d'une France black blanc beurre. Et même si on ne parle que de foot, le retour de Zidane au Stade de France ce soir, cette fois comme sélectionneur pour France-Italie, c'est de la Ligue des Nations. C'est un peu plus que du sport. Le sélectionneur lui-même, Julien Froment, en a bien conscience.
10: Au moment de refouler la pelouse du Stade de France hier à l'entraînement, là où il a été fait roi du foot français et mondial il y a 28 ans, Zinedine Zidane a esquissé un large sourire.
11: Vous devez l'imaginer, je pense que c'est une grosse émotion, peut-être encore plus quand il y aura le public.
10: Le Stade de France file d'Ariane de sa carrière avec bien sûr

0: Départ de Lumière, premier buteur de l'histoire de l'enceinte. C'était en janvier 98 contre l'Espagne. Ses deux coups de tête pour l'éternité face au Brésil en finale de la Coupe du Monde. Mais aussi sa part d'ombre, Zidane, premier joueur de l'équipe de France à être expulsé lors d'un mondial après son rouge contre l'Arabie Saoudite. Vous l'aurez compris, le Stade de France, un lieu à part pour le Marseillais.
1: C'est particulier, ce stade est particulier pour nous, pour ceux qui ont vécu des choses dans ce stade. Ce qu'on a juste envie, c'est de pouvoir continuer à écrire notre histoire pour l'équipe de France.
0: Démarrer un nouveau chapitre face à l'Italie, un adversaire qui lui rappelle là aussi de bons et de très mauvais souvenirs, mais devant un public qui l'attend avec impatience, Zinedine Zidane compte sur le Stade de France pour enchaîner un troisième succès en autant de rencontres.
2: Et le match qui est à suivre à 20h45 sur ici.fr et notre chaîne YouTube, aux commentaires Valentin Plat de Ici Périgord et à la présentation Bruno Salomon de Ici Paris Île-de-France. Alors, je vous propose de faire un petit récapitulatif de l'actu. Si vous nous suivez depuis le début de cette édition, le trésor de nos régions, je vous rappelle le principal titre aujourd'hui dans l'actualité, cette mobilisation étudiante et lycéenne qui se poursuit avec environ 564 établissements perturbés ce matin. C'est un petit peu moins qu'hier. Et puis, vous le savez, le ministre de l'Éducation nationale qui reçoit aujourd'hui, toute la journée, les syndicats d'étudiants, les syndicats lycéens, mais aussi les syndicats représentant les parents d'élèves. À ce stade, il n'y a pas forcément de garantie, on reste sur notre faim, dit notamment Sophie Vénitité, qui est secrétaire générale du SNES FSU et professeure dans un lycée de l'Essonne, qui participait à une réunion ce matin, justement, avec le ministre de l'Éducation nationale. C'est la fin du 13h de nos régions. La suite de l'actu est sur ici.fr et retour de Marine Le Génie lundi prochain. J'aurai le plaisir de vous retrouver en ce qui me concerne à 13h ce week-end.
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2: Les enjeux climatiques sont au cœur des actions menées à Sébaza ce week-end. Samedi, de 14h à 17h, balade, la marche du temps sur 4,6 km pour découvrir les principales étapes du développement de la vie sur Terre, de sa création à nos jours, et se reconnecter à l'ensemble du vivant. Le lieu de rendez-vous est précisé par l'inscription à environnement@sebaza.fr. Dimanche, de 10h à 11h30, au parc Pierre Mongroux, coup de chaud sur la forêt, une sensibilisation aux enjeux du réchauffement. Une randonnée à Vertaison, dimanche entre 8h et 18h, une marche non pas pour aller au resto, mais pour les Restos du Cœur du Puy de Dôme. Les Restos du Puy de Dôme accueillent plus de 6000 familles grâce à plus de 650 bénévoles.
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0: D'écouter Julien Clerc partir, oui, mais restez là.
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0: Le programmateur d'Ici Pays d'Auvergne vous a choisi les plus belles chansons de notre playlist. Dans un instant, Charles Doré, Hypersensible, puis Lucas de Suzanne Vega. Vous êtes bien en compagnie de la plus belle radio d'Auvergne. Dans moins de 10 minutes, Marine Laurent nous emmène en balade. Ici et là, c'est notre rendez-vous quotidien avec elle et aujourd'hui, elle se met la pression.

0: Suzanne Vega, Lucas à l'instant. Allez, on emboîte le pas de Marine Laurent. Il est l'heure de vérifier si ici et là, et je crois bien que oui, puisque Marine nous cause brasserie aujourd'hui.
1: Bonjour Lucas.
2: Et bonjour.
1: Et donc là, vous êtes le fils de la production, puisque c'est une production familiale, père, mère, fils.
2: Exactement. Donc du coup, c'est mon père qui a fondé la brasserie en 2017. Et donc j'ai rejoint l'aventure en 2021 à peu près. Et ensuite pleinement sur la partie commercialisation depuis 2024 à peu près.
1: Et là, on se trouve à la brasserie Le Réveil des Volcans. C'est où exactement ?
2: La brasserie est située sur la commune de Mur-sur-Allier, du côté de Pont-du-Château, dans une nouvelle zone qui est toute récente.
1: Et on est face au magnifique mur de toute votre production. Vous avez trois gammes différentes. Vous voulez nous les décrire un peu ?
2: Bien sûr. Alors du coup, on va avoir différentes gammes. On va avoir une gamme donc Auvernata qui est 100% auvergnate, donc que avec des matières premières auvergnates, où on essaie de mettre l'Auvergne à l'honneur à travers notre savoir-faire.
1: Donc ce sont du malt et du houblon qui sont du coin ?
2: Oui, les deux matières premières viennent du coin, soit du côté de Arlan pour le houblon et du côté de Saint-Germain-Lembron pour la partie malt. On a une deuxième gamme donc avec Build, où là on va être sur une référence, où on va chercher plutôt la nouveauté et l'effet waouh, où en fait on va s'inspirer de recettes du monde entier, qu'on va un peu retravailler à notre sauce pour essayer d'aller chercher de nouvelles saveurs. Et ensuite, pour plaire aux grands et aux moins grands,
1: on a même du sans alcool.
2: On a du coup notre gamme de limonade, où on va avoir des saveurs traditionnelles comme le citron, et on va avoir des saveurs un petit peu plus différenciantes avec passion hibiscus, pomme cannelle par exemple, sans colorant. C'est un parti pris, on a une certaine éthique en tant qu'artisan.
1: Et c'est très sympa puisque sur le site, vous avez la brasserie qui est collée derrière. On va la visiter ensemble, mais juste avant, je vous propose qu'on aille sur la terrasse parce que c'est magnifique, on a vu sur le Puy de Dôme. On y va ?
2: Allez, c'est parti.
1: Et là, vous pouvez accueillir combien de personnes à peu près dans cette partie bar ?
2: On va pouvoir accueillir à peu près une cinquantaine de personnes entre la terrasse, la partie intérieure, surtout l'été, parce qu'on est vraiment sur un espace qui va vivre l'été avec cette terrasse, le terrain de pétanque avec vue sur la chaîne des Puys en recul de la route. Donc on est vraiment tranquille.
1: Donc là, il fait super beau, on a beaucoup de chance. Et effectivement, il y a même un terrain de pétanque.
2: Il y a un terrain de pétanque, on ne fournit pas les boules. Donc si jamais vous voulez venir, hésitez, ne les oubliez pas en tout cas. Mettez-les dans le coin du coffre. Et vous pouvez passer une après-midi complète à vous amuser entre copains, avec la famille, en buvant de la bière, des limonades, avec des chips, du saucisson et une partie de pétanque.
1: Alors on va aller du côté brasserie.
2: Oui.
1: Et là, il y a votre père qui travaille aujourd'hui.
2: Aujourd'hui, il est en production, donc c'est le bruit qu'on va pouvoir entendre à l'arrière. Donc là, on est en fin de brassage, donc on est surtout sur la partie nettoyage de la salle de brassage.
1: Bonjour Laurent.
3: Bonjour.
1: Donc là, vous êtes effectivement en plein travail.
3: Oui, toujours dans la salle de brassage, en train de préparer pour nettoyer tout ce qu'on a sali pour brasser.
1: Il faut avoir une sacrée valise à outils pour s'en sortir ici, non ?
3: Oui, beaucoup. Il faut avoir un vrai couteau suisse dans la poche.
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0: Dany Briand avec la charmante Suzette. Dans quelques petites secondes, on poursuit l'après-midi en musique avec Christophe Maé qui décroche la lune et Lena Marlin Sitting Down Here. Et dans moins d'une dizaine de minutes, c'est le retour de l'info sur ICI Pays d'Auvergne.
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4: Julien, qui relève 18 degrés à Thiel sur Acolin dans l'Allier ce matin. Il pleut à Rouillabache et Jocelyne avec des éclairs. Nous avons 19 à Vichy. On salue Dominique avec de la pluie.
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0: Lena Marlin, Sitting Down Here. Excusez du peu.
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0: Vous avez choisi la plus belle radio d'Auvergne. Merci à vous. Il est 14h. Les infos, c'est avec Benjamin Mathieu.
2: La mobilisation des lycées se poursuit aujourd'hui avec 564 établissements qui font l'objet d'actions ou de perturbations selon un décompte du ministère de l'Éducation nationale. Des chiffres en baisse par rapport à hier en raison de la fermeture de 400 établissements. En Ile-de-France, des violences et des dégradations ont été recensées dans 55 lycées. Édouard Geffray reçoit cet après-midi les représentants lycéens au ministère rue de Grenelle pour tenter de trouver une sortie de crise. Mais les syndicats assurent maintenir leur journée de mobilisation en mardi prochain. Les représentants d'enseignants, eux aussi reçus ce matin au ministère de l'Éducation nationale, comme le SNES FSU, disent rester sur leur faim après l'entrevue. Ils maintiennent, eux aussi, leur appel à la grève. Après un été aux températures historiquement élevées, les températures records se poursuivent. Le mois de septembre a été le deuxième mois de septembre le plus chaud jamais enregistré en France depuis 1900, selon Météo France. Conséquence, une production de miel en forte baisse, les abeilles ayant été déboussolées par les fortes chaleurs, selon l'Union nationale des apiculteurs français. Dans le Tarn, une nouvelle reconstitution organisée aujourd'hui dans l'affaire Jubilard. L'homme qui a tardivement avoué avoir tué sa femme, Delphine Ossaguel, espère convaincre les enquêteurs qu'il n'avait pas prémédité son geste. Une grande partie du corps de son ex-épouse n'a toujours pas été retrouvée. Et puis c'est le retour d'un chauve adoré au Stade de France ce soir. Zidane est de retour sur le lieu de ses exploits en 98. Cette fois dans la peau du sélectionneur pour France-Italie. C'est à 20h45, un match qui est à suivre sur ici.fr et notre chaîne YouTube.
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0: Le soleil est bien présent cet après-midi malgré un ciel voilé. Les températures sont douces. 18 dans le Brivadois, 20 dans la Planèze, 22 à Clermont, 23 à Aurillac et Vichy, 24 dans le reste du Bourbonnais. La tendance pour la soirée, 13 dans le Forez et la Margeride, 15 à 16 entre Clermont et l'Allier, 17 à Aurillac. Et demain alors, c'est voilé toute la journée avec 15 à 18 le matin, 17 à 22 l'après-midi avec quelques gouttes de pluie.
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0: Do you really want to hurt me du groupe iconique Culture Club, c'est bon ça.
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0: Dans 10 minutes à peine, quelques idées de sorties signées de votre radio préférée. Mais d'abord, et dans seulement quelques petites secondes, trois chansons françaises à la suite, dans l'ordre. Jeanne Mas et son Johnny Johnny. Pierre Demar, Je pense à vous. Et Renaud, En cloque.
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1: Cloque, l'hymne célébrant la grossesse, et c'est signé Renaud. Vos chansons préférées reviennent dans une minute, mais d'abord, des idées de sortie signées Ici Pays d'Auvergne.
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1: À Cognalion, participez à la 15e marche des Noyers. Dimanche 11 octobre, trois parcours sont proposés au départ de la salle polyvalente. 15 ou 10 km, départ de 8h à 10h pour 5 euros. Ou 7 km, départ jusqu'à 10h30 pour 4 euros. Ravitaillement jusqu'à midi, repas à tartiflette sur réservation, 20 euros. 1 euro par marcheur sera réversé au Téléthon. Renseignements 06 44 03 66 85. Samedi 10 et vendredi 16 octobre, direction Clermont-Ferrand, pour moi, Haute Rivière d'Hiroshima, une pièce bouleversante qui donne voix au fleuve Ota. Le 10 octobre, c'est au théâtre Le Valet de Cœur, le 16 octobre à la salle Boris Vian, à la Maison de la Culture. Les tarifs, 16 euros pour le plein tarif, 12 euros pour le tarif intermédiaire, 8 euros tarif réduit.
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0: C'était bien sûr la roqueuse de diamants, j'ai nommé Catherine Lara. À suivre, toute la musique que vous aimez, évidemment. Bernard Lavillier, On the Road Again. Céline Dion, Bonjour, Pardon, Merci, de rien Céline. Et le Reggae Night de Jimmy Cliff. Tout ça pour vous, juste avant le retour de l'info sur ICI Pays d'Auvergne.
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0: belle rythmique de Jimmy Cliff. Vous avez reconnu Reggae Night.
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0: Merci d'avoir choisi la plus belle radio d'Auvergne en ce début d'après-midi. Il est 15h. Les infos avec Benjamin Mathieu.
2: Un policier violemment frappé à Belfort en plein mouvement de contestation dans les lycées. Le ministre de l'Intérieur, Laurent Nunez, dénonce un acte abject. Le policier volontairement ciblé a été hospitalisé après avoir perdu connaissance. La mobilisation des lycées qui se poursuit, elle, aujourd'hui avec 564 établissements qui font l'objet d'actions ou de perturbations, selon le ministère de l'Éducation nationale. Des chiffres en baisse par rapport à hier. Le président français Emmanuel Macron préside depuis une demi-heure une réunion. Elle est consacrée à la crise énergétique avec les autres dirigeants du G7, une initiative pour tenter de se coordonner face à la flambée des prix des carburants. La reconstitution de la nuit du meurtre de Delphine Ossaguel dans le Tarn est désormais achevée. Elle se tenait aujourd'hui, mais sans nouvelles révélations ni changement de version de la part de Cédric Jubilard, qui s'est empêtré dans ses contradictions selon les avocats des parties civiles. Un homme de 44 ans mis en examen pour meurtre et atteinte à l'intégrité d'un cadavre dans l'Orne, 3 semaines après la découverte d'un corps démembré à L'Aigre, les bras et les jambes de la victime avaient été sectionnées. Dans le procès du Modem, on apprend que la cour d'appel rendra sa décision le 17 décembre. François Bayrou avait été relaxé en première instance. Le parti centriste est soupçonné d'emploi fictif au Parlement européen au seul bénéfice du parti présidé à l'époque par l'ancien Premier ministre. Et puis l'AS Monaco basket fixé mardi prochain. Le club champion de France en titre est interdit de compétition professionnelle. Il pourrait être placé en cessation de paiement par la justice monégasque.
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0: Le soleil est bien présent cet après-midi malgré un ciel voilé. Les températures sont douces. 18 dans le Brivadois, 20 dans la Planèze, 22 à Clermont, 23 à Aurillac et Vichy, 24 dans le reste du Bourbonnais. La tendance pour la soirée, 13 dans le Forez et la Margeride, 15 à 16 entre Clermont et l'Allier, 17 à Aurillac. Et demain alors, c'est voilé toute la journée avec 15 à 18 le matin, 17 à 22 l'après-midi avec quelques gouttes de pluie.
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0: Vos chansons préférées sont sur votre radio préférée et ici, Pays d'Auvergne vous a offert Summer Sun de Texas.
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0: Avec votre radio préférée jusqu'à 17h à Charroux, Champêtière ou Murat. Vous êtes bien avec Ici Pays d'Auvergne qui vous propose maintenant trois chansons françaises à la suite. Tombée pour la France d'Étienne Daho, Oria et sa soirée mondaine et enfin Lerita avec C'est comme ça.
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3: L'Auvergnat Julien Vesser, premier athlète amputé qui termine l'UTMB. Il lui a fallu 44 heures, 16 minutes et 4 secondes pour faire les 174 km et les 10 000 mètres de dénivelé.
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0: Vous avez reconnu les regrettés Fred Chichin et Catherine Ringer, les Rita Mitsouko. C'est comme ça. Votre radio préférée vous propose maintenant quelques idées de sortie.
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0: Direction le Cantal, à Jouy-de-Mamou, près d'Aurillac. Demain, vous pourrez découvrir une expérience artistique assez originale intitulée « Les bulles de la mer verte ». Il s'agit d'une installation sonore immersive imaginée par le collectif Hors Normes après 2 ans de résidence dans le Cantal et plus de 170 collectages de paroles d'habitants. Concrètement, le public entre dans un espace scénographié, met un casque sur les oreilles et découvre des histoires, des voix et des paysages sonores inspirés de la vie des habitants du département. Une véritable invitation à écouter le Cantal autrement. L'installation est accessible gratuitement ce samedi de 10h à midi, puis de 14h à 18h au Théâtre de Verdure de Jouy-de-Mamou. Et l'idée est particulièrement originale. Ici, ce sont les habitants eux-mêmes qui deviennent la matière première de la création artistique.
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0: Vous avez adoré, j'en suis sûr, l'immense Maria Carré avec Hero. L'info arrive dans un peu plus de 10 minutes, mais d'abord profitez des tournesols de Marc Lavoine, de la Belge Axelle Red avec sa nouveauté chantée pour elle, et Louis Chédid, ainsi soit-il.
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0: Allez, on atterrit quand même. C'était Louis Chédid, Ainsi soit-il à l'instant.
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0: Merci à vous d'avoir choisi la plus belle radio d'Auvergne. Il est 16h. Les infos vous sont présentées par Benjamin Mathieu.
2: Un jeune de 17 ans interpellé à Belfort en Franche-Comté, il est suspecté d'avoir roué de coups avec un groupe de jeunes masqués, un commandant de police en marge d'une manifestation lycéenne. C'était ce matin, une scène d'une violence inouïe, déplore le procureur du territoire de Belfort. Dans les Pyrénées-Orientales, le préfet veut, lui, sur les réseaux sociaux, envoyer une lettre aux parents de mineurs interpellés lors des mobilisations ces derniers jours. Il veut leur demander d'exercer leur autorité parentale. La mobilisation des lycées qui se poursuit donc aujourd'hui avec 564 établissements qui ont fait l'objet d'actions ou de perturbations, selon un décompte du ministère de l'Éducation nationale. Des chiffres en baisse par rapport à hier. De son côté, Édouard Geoffrey reçoit cet après-midi les représentants lycéens au ministère rue de Grenelle pour tenter de trouver une sortie de crise. Mais les syndicats assurent maintenir leur journée de mobilisation mardi prochain. Et puis la CGT qui annonce cet après-midi rejoindre cette mobilisation des lycéens et des étudiants. C'est assez rare en cette période pour être souligné. Les cours du pétrole sont en baisse aujourd'hui avec 10% de baisse, même sur deux jours, faisant repasser le prix du baril sous les $100 en Europe. Les marchés voient d'un bon oeil la réunion du G7 en ce moment en visioconférence. Elle porte sur des moyens coordonnés pour diminuer les prix des hydrocarbures. La dernière fois qu'il a joué contre eux, contre l'Italie, il est sorti après un coup de boule. C'était il y a 20 ans. Cette fois, Zidane est sélectionneur. L'entraîneur des Bleus fait son grand retour au Stade de France. Des retrouvailles avec le public français qui sont à suivre ce soir à 20h45. On a hâte.
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0: Le soleil est bien présent cet après-midi malgré un ciel voilé. Les températures sont douces. 18 dans le Brivadois, 20 dans la Planèze, 22 à Clermont, 23 à Aurillac et Vichy, 24 dans le reste du Bourbonnais. La tendance pour la soirée, 13 dans le Forez et la Margeride, 15 à 16 entre Clermont et l'Allier, 17 à Aurillac. Et demain alors, c'est voilé toute la journée avec 15 à 18 le matin, 17 à 22 l'après-midi avec quelques gouttes de pluie.
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0: Victoria, c'était Indochine.
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0: Vos plus belles chansons jusqu'à 17h avec Ici Pays d'Auvergne, mais aussi la mise en avant de vos commerçants de proximité. Et Marine Laurent fréquente aujourd'hui une boutique éclectique.
3: Comment vous vous appelez ?
4: Marie.
3: Quel est le concept de votre boutique, Marie ?
4: Alors, c'est une boutique qui existait dans les années 90, mais maintenant tout le monde appelle ces boutiques concept store. Donc moi j'appelle pas concept store.
3: Vous êtes une rebelle.
4: Ouais, tout à fait. Je suis une rebelle et je le revendique. C'est basé sur des matériaux qui sont recyclés, c'est de tous les pays, l'Inde, l'Ukraine, le Mexique. C'est des sacs qui sont designés à Madrid.
3: C'est votre direction artistique, le recyclage, c'est important pour vous d'avoir une démarche écologique ?
4: Oui, tout à fait, ouais.
3: Et on a des très beaux globes terrestres gonflés d'air, c'est original.
4: Donc c'est une maison qui fait des cartes, donc c'est vachement précis et c'est très joli.
3: On se déplace ensemble, on va aller voir les perles ?
4: Allez.
3: Vous avez un lien particulier aux bijoux ? Racontez-moi.
4: En fait, les perles. Je suis tombée dedans.
3: C'est magnifique, il y a plein de couleurs.
4: Il n'y a que des perles. Essentiellement en verre. Il n'y a que des petits étages qui sont en plastique, mais c'est en verre. Et je les aime, ces perles. Je suis tout le temps avec des perles.
3: Et vous me disiez, vous êtes tombée dedans quand vous étiez petite ?
4: À partir de l'âge de 15-16 ans, j'ai commencé à faire des marchés, des trucs comme ça. Et ensuite, après le bac, j'ai ouvert ma première boutique et j'avais 20 ans.
3: Waouh ! Et vous-même, vous faites des bracelets pour des gens ?
4: On fait tout ce qu'il y a dans le magasin. On le fait, je le fais avec mon associée, qui est Hélène. Mm-hmm. C'est elle, Hélène.
3: Ah, Hélène. Vous êtes l'associée.
5: Oui,
3: bonjour, Hélène.
5: Bonjour.
3: Qu'est-ce qu'on voit là au mur ?
5: Alors, au mur, on voit plein de perles. Donc différentes perles, les rocailles, les bois, des perles vintage, des perles en verre, des perles en céramique. Quelques fils aussi, parce que nous avons plein de fils pour fabriquer des bijoux.
3: Mais il y a plein de couleurs, c'est magnifique. Toutes les couleurs de l'arc-en-ciel sont là, en fait.
5: Et puis Marie est une grande spécialiste du rangement par couleur, donc ça impose.
3: Vous savez Marie, là je vois des couleurs que je n'ai jamais vues ailleurs.
4: Ah, ça m'étonne pas.
3: Par exemple, cette couleur-là, moirée, je ne saurais pas la décrire. Il y a du bleu, il y a du violet.
4: Du turquoise.
3: Et vous faites également des ateliers alors ?
5: Cette fois-là, c'est un atelier spécialisé sur les charms qu'on monte sur les chaînes.
3: Le mobilier, tout le mobilier
4: est fait en récup. Toutes les petites cases, ce sont des casiers d'imprimeur.
3: Donc, je décris, ce sont des coffrets en bois avec des petites cases qui étaient auparavant remplies avec des lettres pour les imprimeurs. Voilà. Et là, on a des très belles perles de couleur sous les yeux à la place.
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0: Kelly McFerrin, Don't Worry, Be Happy. Sourions donc. La musique avec ici Pays d'Auvergne, c'est toutes les heures, trois chansons françaises à la suite. Dans une minute trente, rendez-vous avec Powo, Miaou, le chat, Vianney, d'or et d'étain, et Johnny avec J'oublierai ton nom.
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0: Johnny en duo avec Carmel, c'était J'oublierai ton nom à l'instant. Allez, pour vous maintenant, les idées de sortie de votre radio préférée.
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0: Les enjeux climatiques sont au cœur des actions menées à Sébaza ce week-end. Samedi, de 14h à 17h, balade, la marche du temps sur 4,6 km pour découvrir les principales étapes du développement de la vie sur Terre, de sa création à nos jours, et se reconnecter à l'ensemble du vivant. Le lieu de rendez-vous est précisé par l'inscription à environnement@sebaza.fr. Dimanche, de 10h à 11h30, au parc Pierre Mongrou, coup de chaud sur la forêt, une sensibilisation aux enjeux du réchauffement. Une randonnée à Vertaison, dimanche entre 8h et 18h, une marche non pas pour aller au resto, mais pour les Restos du Cœur du Puy de Dôme. Les Restos du Puy de Dôme accueillent plus de 6000 familles grâce à plus de 650 bénévoles.
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0: La dernière chanson du monde, signée Florent Pagny sur Ici Pays d'Auvergne. Mais voici que s'annoncent nos petits bougnats au micro de Lucie Agostinho. Leurs questions, les réponses de notre expert Nicolas Laporte, astrophysicien. On va voir s'il existe des extraterrestres.
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2: Bonjour, je m'appelle Sacha, j'ai 10 ans, j'habite à Vichy. J'ai une question, existe-t-il des extraterrestres ?
3: Alors ça, Sacha, c'est l'une des plus grandes questions de toute l'astronomie. Et la réponse est, on ne le sait pas encore. Pour l'instant, nous n'avons découvert aucune preuve certaine de vie extraterrestre. Ni petit homme vert, ni animaux, ni même une toute petite bactérie. Mais on pense qu'il est tout à fait possible que la vie existe ailleurs. Pourquoi ? Eh bien parce que notre Soleil n'est qu'une étoile parmi des centaines de milliards d'étoiles dans notre galaxie. Et nous savons aujourd'hui que beaucoup d'étoiles possèdent des planètes. Certaines de ces planètes pourraient avoir des conditions favorables à la vie. Par exemple, des températures permettant d'avoir de l'eau liquide. Et puis, il ne faut pas forcément imaginer des extraterrestres avec deux bras, deux jambes et de grandes antennes. Si nous découvrions un jour une minuscule bactérie extraterrestre, ce serait déjà l'une des plus grandes découvertes de l'histoire. Alors est-ce que nous sommes seuls dans l'univers ? Et pour le moment, personne ne connaît la réponse, et c'est justement pour cela que les astronomes continuent de chercher.
2: Alors pourquoi on n'en a encore jamais trouvé ?
3: Eh bien Sacha, peut-être tout simplement parce que l'univers est gigantesque. Imagine que je cache un tout petit poisson quelque part dans tous les océans de la Terre et que je te demande de le trouver. Même si ce poisson existe vraiment, puisque je viens de le mettre dans l'océan, tu pourrais chercher très longtemps sans jamais tomber dessus. Pour les extraterrestres, c'est un peu pareil. Notre galaxie, elle contient des centaines de milliards d'étoiles, séparées par des distances énormes. Et nous n'avons étudié en détail qu'une toute petite partie de ces planètes. Et puis, une vie extraterrestre, elle pourrait être très différente de la nôtre, ou simplement constituée de minuscules microbes difficiles à détecter. Elle pourrait aussi être tellement loin que ces signaux mettraient des centaines ou des milliers d'années à nous parvenir. Donc, ne rien avoir trouvé jusqu'à maintenant ne veut pas dire qu'il n'y a personne. Cela veut surtout dire que nous avons encore énormément d'endroits à chercher.
2: En tout cas, moi j'ai toujours l'impression de voir passer des soucoupes volantes la nuit.
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0: Jean-Jacques Goldman, encore un matin sur votre radio préférée. L'info revient dans près de 7 minutes et juste après, vous retrouvez Mathieu Mouebs pour la fin de votre après-midi. Mais avant cela, arrive très vite Zazie, peu importe, et Cock Robin, When Your Heart Is Weak.
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0: bon ça, hein. C'est Colk Robin sur ICI Pays d'Auvergne.
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0: Bonne fin d'après-midi de vendredi, vous écoutez ICI Pays d'Auvergne, il est 17h. Le flash est présenté par Emmanuel Moreau. Bonsoir.
2: Bonsoir.
0: Les lycées clermontois seront fermés lundi et mardi.
2: Oui, information qui tourne parmi les lycéens qui manifestaient encore cet après-midi et que les proviseurs ont envoyé aux parents d'élèves. Information qui n'est pas encore confirmée officiellement par la préfecture, mais que plusieurs sources sont bien confirmées à ICI Pays d'Auvergne. Les lycées seront donc fermés lundi et mardi pour calmer une situation qui était très tendue aujourd'hui avec des cours en distanciel. Il y a eu des incidents ce matin dans les mobilisations auvergnates, en particulier à Rion, au lycée Pierre-Joël Bonté dans le centre-ville, et puis à Clermont, où la rue des États-Unis entre les places Gaillard et Jaude était l'épicentre d'affrontements entre des policiers et des jeunes. Pas toujours des lycéens d'ailleurs, il y a une dizaine d'interpellations. Nous reviendrons sur cette journée dans le journal de 18h et c'est à retrouver également sur notre site internet ici.fr. Il y a eu d'ailleurs des manifestations dans toute la France et pas mal d'incidents, notamment à Belfort ce matin où un commandant de police a été roué de coups par plusieurs individus qui avaient le visage masqué. Un jeune homme de 17 ans a été interpellé. L'autre mobilisation du jour, c'est celle des agriculteurs de la coordination rurale avec deux opérations escargots ce midi sur l'A75 à Montmarault pour les agriculteurs bourbonnais et sur l'A71 à Landes-sur-Alagnon pour les agriculteurs du Cantal, du Puy-de-Dôme et de Haute-Loire. Ils réclament toujours des compensations, notamment pour le prix du litre de lait qui est trop bas et pour les carburants trop chers, des manifestations qui ont provoqué plusieurs kilomètres de bouchons.
0: C'est animé aussi au conseil municipal de Clermont.
2: Oui, il a lieu en ce moment un conseil tendu avec de nombreuses passes d'armes entre la majorité et l'opposition sur des dossiers qui ne sont pas forcément essentiel. L'affaire Jubilard avec des ossements retrouvés lors des nouvelles fouilles qui ont eu lieu hier et avant-hier dans le Tarn. Les enquêteurs doivent désormais déterminer si ces ossements sont humains ou pas. Découverte importante alors qu'une reconstitution a eu lieu aujourd'hui avec Cédric Jubilard qui est revenu pour la première fois sur les lieux du drame depuis qu'il a avoué y avoir tué sa femme. Un mot de football avec le match amical qui vient tout juste de se terminer entre la JOCR et le Clermont Foot, match de préparation pendant la trêve internationale. Défaite 4-3 pour les Clermontois qui se sont un peu réveillés quand même en fin de match puisqu'ils étaient menés 4-0 à la 60e minute. Allez, soirée douce.
0: Oui, plutôt calme. Hein. Le temps qu'on a en ce moment sur l'Auvergne ne va pas bouger pour cette fin de journée de vendredi avec un petit vent de nord-est et des températures qui sont quand même plutôt agréables, comprises entre 22 et 25 degrés. On regarde votre week-end avec un ciel très couvert demain au réveil. Beaucoup de nuages qui vont d'ailleurs livrer des averses, principalement sur le Puy-de-Dôme et le Cantal en cours de matinée. Ça se calmera ensuite l'après-midi. Pour les températures, il fera 12 à 15 le matin en pleine, 24 l'après-midi à Moulins et Montluçon, 25 degrés à Vichy et Clermont, 24 à Thiers, 19 à Saint-Flour, 20 pour Aurillac ainsi que Brioude. Et puis pour dimanche, c'est à peu près la même chose. On sera en mode diesel avec des nuages le matin et davantage d'éclaircies l'après-midi. Une petite ondée n'est pas exclue. Voilà ce que nous dit Météo France. Pour les conditions de circulation, toujours du monde en ville à Clermont à cette heure-ci. Vous êtes nombreux à partir en direction du week-end. Bon courage si vous êtes dans les bouchons. Il y a beaucoup de monde aussi à Vichy, le long des parcs pour traverser, c'est de coutume le pont de Bellerive, là aussi un petit peu de patience. Et puis, pour ce qui est du réseau T2C, toutes les lignes de bus ont repris leur itinéraire normal après les perturbations aujourd'hui liées aux manifestations. Certains bus, attention par contre, ont pris beaucoup de retard. Pour ce qui est du tram, il circule uniquement actuellement entre les stations Lévergne et 1er mai, puis entre Maison de la Culture et la Part-Dieu-Gare.
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0: Bonsoir tout le monde. C'est Mathieu Mouebs qui garde la boutique jusqu'à 19h, bien accompagné avec Marion qui est à la réalisation de l'émission. Salut Marion. Sophie et Mel sont au standard. 04 73 34 2000 pour les joints, dégainer vos cadeaux, il y en aura beaucoup. Elie Medeiros tout de suite.

0: Élie Médéros à 17h08.
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0: Dites donc. Ça sent bon, hein? Oui, ça sent le week-end, c'est le doux parfum du vendredi soir. Je milite officiellement pour qu'on crée une bougie senteur week-end. Vous l'allumez comme ça le vendredi soir et... magnifique, vous profitez. Jusqu'à 19h, je ne vous indique pas la sortie, mais les sorties. Et comme on n'est jamais mieux servi que par ici, Pays d'Auvergne, selon la formule consacrée, je vous y invite aussi. Jean-Benoît Diallo et son spectacle Libre Arbitre investissent la Comédie des Volcans de Clermont jeudi prochain, le 8 octobre à 20h30. Jean-Benoît Diallo qui sera en direct sur ici, Pays d'Auvergne, dans 4 minutes, après la nouvelle et très belle chanson de Christophe Maé. Je sais que vous l'adorez, alors tous ces nouveautés sont déjà des tubes. Il n'y a que de l'amour chez toi, Christophe Maé, qu'on écoute maintenant.

0: Il n'y a que de l'amour chez lui, hein, Christophe Maé. Cette nouvelle très belle chanson à 17h12.
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0: C'est reparti plein pot pour la saison de la comédie des Volcans. Nous sommes partenaires, évidemment. On vous en parle et on vous y invite jeudi prochain sur la scène de la comédie des Volcans de Clermont-Ferrand. Jean-Benoît Diallo. Alors, vous l'avez peut-être vu dans des comédies clubs, sur les réseaux sociaux. Vous l'avez entendu à la radio. Jean-Benoît Diallo a eu ce qu'on peut qualifier d'un parcours atypique. Après s'être imaginé journaliste sportif, il devient kinésithérapeute du sport pour finalement basculer vers la scène il y a maintenant 10 ans. On va commencer à faire sa connaissance dès ce soir. Bonsoir Jean-Benoît Diallo.
3: Bonsoir.
0: Le spectacle s'appelle Libre Arbitre. C'est un peu mes dernières frayeurs lors du baccalauréat. C'est le moment où le sujet tombe et on a 4 heures pour plancher là-dessus. Qu'est-ce que le libre arbitre, forcément? On va lever le voile là-dessus, on va s'en amuser aussi.
3: Bah oui, évidemment, le but c'est de se marrer quand même. Le titre paraît comme ça un petit peu voilà, philosophique, un peu pompeux, mais le fond c'est que de l'humour pendant une heure et demie, et on fait que se marrer.
0: Alors, pour celles et ceux qui ne vous connaissent pas, on va essayer de qualifier un petit peu cet humour. Il est comment? Il est piquant? Il est carrément décapant?
3: Il est, oui, piquant pour certains, décapant pour d'autres, ça dépend de son seuil de tolérance, c'est comme pour tout. Mais non, oui, j'aime bien aller titiller sur des sujets qui peuvent être un peu compliqués pour certains, peut-être moins pour d'autres, comme la religion, les réseaux sociaux, les chaînes d'infos continues. Mais bon, ça va aussi sur des sujets un peu plus, on va dire, un peu plus classiques, comme le couple, les enfants, etc., quoi.
0: On entend peut-être dans la salle au début beaucoup de « oh ». Puis après ça passe. Après on prend peut-être le pli au fur et à mesure de la soirée.
3: Bah, ça dépend, oui. S'il y a des gens qui viennent un petit peu au hasard, qui ne connaissent pas, bon, bah, au début ça peut peut-être un peu piquer, mais à la fin tout le monde est toujours à faire avis. Puis il y en a pour tous les goûts, vraiment. C'est pas que trash pendant une heure et demie. Hein. Non, il y a vraiment un peu de tout.
0: Alors on se demande si dans la vie on a vraiment le choix. C'est une bonne question, ça. Vous analysez plusieurs situations de la vie pour voir comment nos décisions vont influencer notre vie. Et est-ce que finalement, c'est une question qu'on se pose parfois, est-ce que finalement parfois tout n'est pas écrit?
3: C'est un peu ça, c'est un peu la question que je me pose. Et sans forcément y répondre, j'amène tout un tas de réflexions sur plein de sujets. Et c'est vrai que moi, j'ai commencé à aborder ça par rapport à mon cas personnel, le fait d'avoir des enfants, parce que je voulais pas d'enfants. Et c'est vrai qu'autour de nous, il y a toute une société, le poids de la famille, des amis qui vivent en permanence. Alors, c'est pour quand les enfants? C'est pour quand? Enfin, on a tous déjà presque entendu cette phrase, surtout les femmes, d'ailleurs. Nous, les hommes, on est un peu tranquilles avec ça. Mais voilà, c'est une pression que j'ai subie, moi, en tout cas. Et je m'en suis amusé et j'ai décidé de démarrer le spectacle avec ça.
0: On va réfléchir un petit peu quand même, hein, parce que moi je vous ai regardé sur quelques vidéos, vous abordez des sujets qui nous paraissent comme ça parfois tout à fait innocents, et puis quand on comprend les choix qu'il y a derrière, ce qui nous a amené à agir de telle ou telle façon, ça nous questionne, ça nous remue un petit peu malgré tout.
3: Ben oui, ben c'est le but. Moi, j'aime bien que les gens se marrent, mais si je peux laisser aussi un petit truc dans le cerveau, voilà, c'est toujours plaisant aussi que les gens repartent avec des petits questionnements en plus sur les différents choix de vie qu'on a pu faire. Est-ce que c'est un réel choix qu'on a fait ou est-ce que c'est parce que on a fini par écouter quelqu'un à force de nous rabâcher des choses, etc. Donc ouais, j'aime bien questionner les gens. J'aime bien, mais toujours sous couvert d'humour, évidemment.
0: Vous connaissez un petit peu Clermont-Ferrand, Jean-Benoît?
3: Alors, j'ai dû y passer une fois en voiture, mais malheureusement, je ne me suis jamais arrêté à Clermont-Ferrand.
0: Bon, bah, arrêtez-vous sur la scène de la Comédie des Volcans jeudi prochain. C'est à 20h30. Tout de suite, on offre 2 billets sur simple appel 04 73 34 2000 pour aller vous amuser et découvrir Jean-Benoît Diallo, son spectacle Libre Arbitre. 04 73 34 2000. Traînez pas trop, hein. On met en jeu 2 billets tout de suite. On vous invite au spectacle. C'est jeudi prochain. Vous allez passer une pure soirée à 20h30. Vous allez rire. Et quand on vit la fin de l'été et qu'on bascule dans la saison automnale, qui est pour la plus amusante, c'est sympa de rire un bon coup. À bientôt Jean-Benoît.
3: À bientôt, merci beaucoup.
0: À très bientôt. 17h16, pendant que vous nous appelez, on écoute peut-être l'une des plus belles chansons d'Alain Souchon qui démarre comme ça. Ça s'appelle Ultra Moderne Solitude. Vous la connaissez celle-là. Alain, dis-nous tout. Ça se passe où?
4: Ça

0: Alain Souchon sur ici Pays d'Auvergne avec Ultra Moderne Solitude. Bonsoir Cécile.
1: Bonsoir.
0: Comment allez-vous?
1: Très bien.
0: Depuis Gerza, est-ce qu'on peut sonner officiellement l'arrivée du week-end chez vous?
1: Oui, mais bon, je suis retraitée, donc c'est un peu week-end tous les jours.
0: C'est tous les jours dimanche.
1: À peu près.
0: Qu'est-ce que vous allez faire de beau ce premier week-end d'octobre, Cécile?
1: Eh ben, demain, c'est un backcountry.
0: Ah ouais, sympa.
1: Et puis dimanche, ce sera une petite randonnée pour Octobre Rose.
0: Très bien, ben c'est un week-end bien occupé, hein.
1: Voilà.
0: Ouais. Vous dansez la musique country ou vous serez spectatrice?
1: Non, c'est que je fais du country depuis 4 ans.
0: Ah bah alors allons-y!
1: Allez!
0: Ah ouais, vous le faites vachement bien, Cécile, magnifique. Bon, je vous offre 2 billets pour aller voir Jean-Benoît Diallo. Vous allez passer une bonne soirée de rire à la Comédie des Volcans jeudi prochain. Et je vous embrasse, à bientôt, Cécile.
1: Merci beaucoup. Merci.
0: Au revoir.
1: Au revoir.
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0: Après vous avoir conseillé un spectacle, c'est un livre qu'on vous mettra entre les mains, le nouveau roman historique de Pascal Chabot. C'est un polar, il vient tout juste de sortir, L'ombre de Jean Moulin, aux éditions du Colporteur. C'est un auteur de notre région, qui était d'ailleurs professeur d'histoire à Clermont-Ferrand. Nous le recevrons pour découvrir cette histoire passionnante dans un petit quart d'heure. D'abord l'actu musique, avec Décibel, Émilie Mazoyer. Salut Émilie.
3: Salut tout le monde. Émilie, au rapport pour votre dose quotidienne d'actualité musicale. C'est l'anniversaire de Sting aujourd'hui. J'espère qu'il a pensé à inviter sa meilleure copine.

Jong a 75 ans aujourd'hui. Il a donc le même âge que Jean-Luc Mélenchon. Et oui, chacun sa route, chacun son chemin, chacun sa routine beauté. 75 ans aussi cette année pour Jean-Jacques Goldman, Phil Collins, Gilbert Montagnier et Gérard Jugnot. Le petit gars de 12 ans qui va représenter la France au concours Eurovision Junior s'appelle Alec et sa chanson pose une sacrée question. Comment tu vas ?

Non, chouchou. La France a déjà gagné 4 fois l'Eurovision Junior. Alors, est-ce que le jeune Alec va lui aussi ramener la coupe à la maison? Réponse dans 3 semaines. L'édition 2026 du concours aura lieu le 24 octobre à Malte. Diffusée chez nous à la télé, en direct, sur France 4. On est les champions! On est les champions! Non, pas au foot. Je sais, j'ai vu les supporters faire la gueule au mois de juillet. Non, mais en vrai, qui a besoin d'être champion du monde de football alors qu'on a en France la championne du monde ?

Là, c'est la regrettée Yvette Horner que vous entendez, mais notre championne s'appelle Christelle De Franceschi. Elle a 57 ans, elle est originaire de Valenciennes et elle vient de battre le record du monde de la plus longue performance à l'accordéon. Ça s'est passé la semaine dernière à Tulle et elle a même explosé le record précédent, qui était de 83 heures. Christelle De Franceschi, elle a joué 86 heures, 55 minutes et 57 secondes et sur un accordéon Mogin, s'il vous plaît, la dernière marque d'accordéon made in France. On est les champions. Étienne Dao célèbre bientôt un double anniversaire, les 40 ans de Pop Satori et les 30 ans d'Eden, respectivement ses 3e et 6e albums. 5 grands concerts anniversaires pour marquer le coup en janvier prochain à Lyon, Antibes, Bruxelles, Liège et Paris.

Et ce soir, après les infos de 19h, c'est la chanteuse Marguerite qui est l'invitée de Décibel à l'occasion de la sortie de son tout premier album Guérir. Il est disponible depuis aujourd'hui et comme vous êtes de sacrés vénards, on vous en offre tout de suite un extrait Marguerite sur Ici Pays d'Auvergne.

0: Marguerite et cet extrait de son album sorti aujourd'hui. Un peu beaucoup, on passe une heure ce soir avec elle à partir de 19h dans Décibel.
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0: L'élection de la Super Mamie Puy-de-Dôme 2026 aura lieu le dimanche 17 octobre prochain dans le salon d'honneur de la mairie de Clermont-Ferrand. Et à ce titre, eh bien, on cherche des Super Mamies. C'est le moment de candidater si vous connaissez une Super Mamie. Vous êtes vous-même une Super Mamie. Il n'y a pas de critère d'âge. Il suffit d'être une grand-mère dynamique qui réside dans le département du Puy-de-Dôme, qui est plutôt ambassadrice de sa ville, de son club ou de son association. L'élection est présentée par Fabienne Ollier en présence de la reine des midis de la télévision. J'ai nommé Daniel Gilbert. Ça se passe le dimanche 18 octobre, salon d'honneur de l'hôtel de ville de Clermont-Ferrand. C'est le 30e anniversaire de cette élection. C'est à partir de 14h30. Si vous voulez candidater ou en savoir plus, vous pouvez envoyer un mail à l'adresse comitésupermamie@orange.fr.
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0: Stinga, 75 ans aujourd'hui. Voilà une bonne raison pour l'écouter avec un de ses tubes All This Time. Juste après, on enchaînera Julie Pietri. Et puis, c'est peut-être l'occasion de réviser les artistes qui fêtent leur anniversaire aujourd'hui, parce que je vous poserai une question sur les éphémérides du jour et vous gagnerez du bien-être. Pas mal, hein?

0: Eve, lève-toi et la jolie voix de Julie Pietri sur Ici Pays d'Auvergne.
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0: Avec des bons plans, lecture et la parole aux auteurs de notre région. Pascal Chabot, qui après avoir été professeur d'histoire à Clermont-Ferrand pendant plusieurs décennies, partage sa passion maintenant à travers les livres. Et il y en a un qui vient tout juste de sortir, un nouveau polar historique aux éditions du Colporteur. C'est L'ombre de Jean Moulin. Bonsoir Pascal Chabot.
3: Bonsoir.
0: Ravi de vous accueillir et de vous découvrir par la même occasion. Certains auront peut-être lu vos précédents ouvrages, Mort d'un sénateur, La guerre et le crime ou encore Tuer Pétain. Est-ce que celui-ci est un peu dans la lignée des précédents ?
3: Oui, puisque depuis Mort de sénateur le premier, je suis un inspecteur qui s'appelle Joseph Dumont. Sa première enquête est en 1940, la deuxième en 41, la troisième en 42, celle-ci est en 43. Et à chaque enquête, j'essaie de donner au lecteur à comprendre la période et l'année et l'évolution des mentalités et de la société dans la France de la France de la Seconde Guerre.
0: Donc là, on est en juin 1943, dans l'ombre de Jean Moulin, on est à Lyon, on va suivre donc notre, j'allais dire ami, parce que certains le connaissent peut-être s'ils ont lu les précédents ouvrages, Joseph Dumont, cet ex-commissaire clermontois, qui là, s'est trouvé une couverture un petit peu particulière dans ce livre, il est projectionniste.
3: Oui, parce que ça, c'est un clin d'œil que je me suis fait à moi-même, parce que je suis passionné de cinéma, et que pour trouver une couverture qui aurait pu me convenir, je me suis dit, finalement, le métier de projectionniste, j'ai toujours été fasciné de voir les projecteurs anciens avec les grandes bobines qui tournaient. Je me suis dit que c'était un petit clin d'œil que de montrer comment ça fonctionnait.
0: On sera quelques jours seulement avant le tragique et fameux drame de Caluire.
3: Oui, Joseph Dumont se trouve presque par hasard emporté dans l'histoire. Il apprend qu'il doit y avoir une réunion des chefs de la résistance avec celui qu'on connaît dans la résistance que sous le nom de Max. Hein. Personne ne connaît Jean Moulin, personne ne connaît son nom, personne ne l'a vu. Mais cette réunion, dit-on, est suffisamment importante et on sait dans la résistance que les Allemands aussi, qui sont dirigés par le jeune Klaus Barbie, les Allemands sont au courant. Et donc Joseph va jusqu'au lieu du rendez-vous, et là, il se fait emporter comme les autres. Et il est témoin de l'histoire sans savoir ce qui se joue. Il ne comprend que 20 ans après, puisque le roman se déroule en deux parties, il ne comprend que 20 ans après ce qui s'est passé. Parce que, Jean Moulin était un personnage qui était très secret, très reconnu, il avait des gros problèmes avec le reste de la résistance, et là, cette réunion était très importante pour lui et pour la résistance, et malheureusement, elle n'a pas pu avoir lieu.
0: Du suspense, de l'histoire bien sûr, de l'histoire dans l'histoire, et d'ailleurs bon, les choses sont plutôt bien faites et bien choisies, mais dans l'actualité culturelle de cet automne, Pascal Chabot, on trouve aussi au cinéma un film sur Jean Moulin.
3: Oui, alors ça c'est, je vous jure que c'est le hasard, parce que ça fait 2 ans que je suis à écrire ce livre. Et ce n'est que l'année dernière, en fin d'année, que j'ai appris qu'un film se tournait sur Jean Moulin. Et bon, voilà, c'est ce qu'on appelle, je sais pas, peut-être un alignement de planètes.
0: Oui.
3: Alors, d'après les résumés que j'ai vus et puis la bande-annonce qui commence à circuler, on ne regarde pas les choses de la même manière, puisque le film est centré sur Jean Moulin. Alors que moi, et le titre le dit bien, on suit son ombre, puisque on ne le voit jamais.
0: Tout à fait. Alors il est sorti fraîchement, donc on va saluer quand même les éditions du Colporteur, dont on a déjà parlé sur l'antenne d'Ici Pays d'Auvergne, qui est une maison d'édition indépendante, une SCOP en fait, hein, basée à Clermont-Ferrand, qui en est à sa première année d'activité, qui font un joli travail et qui donc édite cet ouvrage de Pascal Chabot, L'ombre de Jean Moulin, qui est à découvrir. Merci Pascal.
3: Merci beaucoup à vous.
0: À bientôt, passez un bon week-end.
3: Merci, bonne journée.
0: L'heure est au cadeau maintenant. On joue sur ICI Pays d'Auvergne, 04 73 34 2000. Écoutez, on vous offre de la détente, du bien-être, de la relaxation. En cette période automnale qui s'installe, voilà, avec parfois la petite baisse de morale, on est tous pareils. Hein. Je vous invite à Royatonic maintenant, deux entrées pour aller profiter là-bas de l'espace bain avec ses bassins intérieurs, extérieurs, hammam, sauna, espace repos, bref, du bonheur à l'état pur. Pour ça, nous jouons avec la musique et nous jouons avec une artiste qui fête son anniversaire aujourd'hui. Nous sommes dans l'univers Italo-Disco, la musique italienne, souvenez-vous de ça. Ah, ça c'est bon, hein, c'est Felicita, c'est un duo avec Albano et une chanteuse. Il faut retrouver le nom de cette chanteuse qui fête son anniversaire aujourd'hui. Vous avez peut-être vu passer son nom dans les actualités. Est-ce qu'il s'agit de Laura Pausini, de Gianna Nannini ou de Romina Power? Gianna Nannini, Laura Pausini ou Romina Power? Vous avez une chance sur trois, tentez-la pour gagner deux billets pour aller prendre soin de vous à Royatonic. Bonne chance.
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0: C'est la playlist du vendredi soir sur ici Pays d'Auvergne, c'est forcément meilleur. Les Jackson 5, à l'instant, on écoutera dans quelques minutes Supertramp, Daniel Balavoine, également Samantha Fox. Mais tout de suite, on joue avec Fabienne Ducendre. Bonsoir Fabienne.
1: Oui, bonsoir.
0: Comment allez-vous ?
1: Très bien, depuis 2-3 minutes.
0: Ah bon ?
1: Bah oui, parce que j'ai gagné.
0: Allez, on va vérifier ça de manière officielle. On joue avec une chanson très sympa qui donne toujours envie de vacances, avec des airs d'Italie. Felicita. Et donc, un duo et une chanteuse qui est
1: Romina Power.
0: Romina Power, bien sûr. Bravo Fabienne.
1: Merci, j'adore cette chanson en plus.
0: Et moi aussi. Alors là, c'est un peu la Dolce Vita pour vous maintenant, puisque vous allez faire un tour à Royatonic.
1: Oui.
0: Vous allez vous détendre. Pensez à rien. À part à ici Pays d'Auvergne qui offre le cadeau quand même, peut-être.
1: Ah oui, pensez pour vous.
0: Et profitez des bassins intérieurs, extérieurs, hammam, sauna, espace, repos. Qui va vous accompagner, Fabienne ?
1: Eh bien écoutez, soit une amie, soit peut-être ma fille.
0: Ça me semble un bon plan. Profitez-en bien et bon week-end Fabienne.
1: Voilà, et bien je vous remercie beaucoup.
0: À bientôt.
1: Bonne soirée, au revoir, merci.
0: Avant les infos de 18h sur ici Pays d'Auvergne, c'est la musique de Samantha Fox, Nothing Gonna Stop Me Now, que c'est bon, c'est parti.

0: Samantha Fox à 6h05 sur ICI Pays d'Auvergne et ce magnifique Nothing Gonna Stop Me Now. C'est une chanson dont les paroles évoquent un voyageur solitaire, un personnage détaché qui profite de la vie au jour le jour, qui papillonne un petit peu, voyez, sans s'attacher, et qui dit adieu aux personnes qu'il croise avec une petite pointe de mélancolie, parce que oui, les au revoir, c'est toujours triste. Le tout sur un rythme très entraînant. Dans la prochaine demi-heure, on va écouter Goodbye Stranger. Supertramp, précédé de Mylène Farmer et Daniel Balavoine, vos chansons préférées sur ICI Pays d'Auvergne.
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0: Daniel Balavoine. Vivre ou survivre sur Ici Pays d'Auvergne.
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0: Bienvenue en week-end, vous écoutez Ici Pays d'Auvergne, il est 18h. Les infos, Emmanuel Moreau, bonsoir.
2: Bonsoir.
0: La mobilisation des lycéens est toujours aussi forte en Auvergne.
2: Mais il y a encore eu de nombreuses mobilisations aujourd'hui et des tentatives de blocage des lycées à Thiers, Cournon, Montluçon et dans plusieurs autres villes de la région sans grand souci. Les lycéens sont généralement restés à proximité de leur établissement, ce qui n'est pas vraiment le cas pour Rion et Clermont où ils sont allés en ville avec la grille du lycée Pierre-Joël Bonté qui a été cassée à Rion. À Clermont, on a beaucoup respiré de gaz lacrymogène ce matin et jusqu'en début d'après-midi entre les places de Jaude et Gaillard. On y reviendra dans l'info d'ici après ce journal. À noter qu'il y a une quinzaine d'interpellations dans tout le département du Puy-de-Dôme. Conséquence de ces incidents, la préfète a décidé de fermer les lycées de Clermont et de Rion lundi et mardi prochain. Décision qui concerne aussi les établissements privés. Les cours se feront en distanciel. Les manifestations sont également interdites aux abords des établissements scolaires lundi et mardi prochain.
0: La coordination rurale sur l'autoroute en milieu de journée.
2: Avec deux opérations escargots sur l'A71 à Montmarault pour les agriculteurs de l'Allier, sur l'A75 à Landes-sur-Alagnon avec des agriculteurs du Puy-de-Dôme, du Cantal et de Haute-Loire. Deux actions sur fond de flambée des prix des carburants. La hausse pèse lourd pour les exploitations où les tracteurs et les engins agricoles engloutissent chaque année des milliers de litres. C'est le cas chez Quentin Coste, il est éleveur de vaches allaitantes à Saugues, en Haute-Loire.
3: Déjà, moi, c'est très compliqué pour m'en sortir. Par exemple, je me sors 500 euros par mois de salaire. Et si ça continue, je sais pas comment on va arriver à se débrouiller, quoi. On fait ce métier par passion, mais au bout d'un moment, la passion, elle paye plus, quoi.
4: Il y a eu l'impact de la sécheresse. Là, maintenant, c'est le carburant. Ça représente quoi, ça, sur la trésorerie?
3: La sécheresse, j'avais du stock d'avant, heureusement. Sinon, s'il avait fallu tout que j'achète, j'en aurais eu à peu près pour 40 000 euros. Le gasoil, sur une année, s'il continue comme ça, il y en a pour 13 ou 14 000 euros de plus sur l'année. Donc, les boutards qui baissent, tout ça qui augmente, au bout d'un moment, ça ne change même plus les deux bouts, quoi.
2: Et ces deux manifestations ont provoqué de gros bouchons sur les deux autoroutes jusqu'à 5 km aujourd'hui. À 7h, tout est résorbé. Une banque attaquée à la pelleteuse la nuit dernière à Saint-Flour. Ça s'est passé vers 2h du matin. Les malfaiteurs ont utilisé un engin de chantier comme bélier pour s'attaquer à l'agence du Crédit Agricole de la Ville Basse. Ils voulaient s'emparer du distributeur automatique de billets sans réussite. Le distributeur est resté sur place. L'enquête a été confiée à la gendarmerie de Saint-Flour qui va pouvoir utiliser les images de ce vidéosurveillance de l'agence bancaire et de la ville. Le conseil municipal de Clermont touche à sa fin. Il a commencé à 13h30, réunion marquée surtout par quelques règlements de compte entre majorité et opposition, de nombreux pics. Alors que les dossiers du jour n'avaient rien de vraiment délicat ni de très politique, il y a toujours la même ambiance de campagne dans le conseil clermontois, 6 mois pourtant après les élections.
0: Les sports et une défaite en match amical pour le Clermont Foot.
2: Les Clermontois qui disputaient une rencontre de préparation à Auxerre cet après-midi, score final 4-3 pour les Auxerrois qui menaient 4-0 à l'heure de jeu. Le Clermont Foot est revenu en fin de match avec un but de Cantero et 2 pénaltys inscrits par Bianchini, 3 buts en un match. C'est pas mal pour des Clermontois qui n'en ont marqué que 4 lors des 7 rencontres de Ligue 2 depuis le début de la saison. Il y aura 9 changements dans le 15 de départ de la SM demain pour le déplacement à La Rochelle. Le principal, Harry Plummer, sera sur le banc, une première pour lui. Et c'est Justin Bourreau qui sera titulaire en poste de demi d'ouverture. Et première aussi pour le Néo-Zélandais Etienne Nanai Seturo, qui jouera à l'aile. Il était blessé depuis son arrivée. D'ailleurs, ce sera la première titularisation de la saison pour 6 joueurs. Et cette rencontre à La Rochelle est bien sûr à vivre sur Ici Pays d'Auvergne demain après-midi. Le rendez-vous, c'est à partir de 16h20. Et puis, il y a une nouvelle présidente pour l'ASM féminine. Stéphanie Dur a été nommée hier soir. Elle succède à Marie-Françoise Maginiot qui souhaitait arrêter. L'info d'ici revient ce soir sur cette nouvelle journée de mobilisation des lycéens. Donc, je vous le disais, la journée a été très animée dans plusieurs villes auvergnates. Bonsoir Thierry Maïs.
5: Bonsoir Emmanuel.
2: Alors, vous avez suivi la journée de mobilisation à Clermont-Ferrand, là où les lycéens étaient les plus nombreux et où il y a eu pas mal de tensions.
5: Oui Emmanuel, dès le début de la matinée, quand des jeunes ont commencé à lancer des cailloux sur les forces de l'ordre au niveau du lycée Sidoine Apollinaire. Évidemment, réplique immédiate de la police avec des grenades lacrymogènes pour éloigner les individus individus violents. Et ça ne s'est pas arrêté là. La manifestation a dégénéré au moment où les lycéens des différents établissements se sont rejoints pour former un seul cortège dans le centre-ville. Manifestation non déclarée, donc bloquée évidemment en moins d'une heure par un cordon d'une vingtaine de policiers au niveau de Jaude. Et c'est là que des individus cagoulés et vêtus de noir, pour la plupart, ont lancé tout un tas de projectiles sur les forces de l'ordre. On ne ressentait plus vraiment les revendications lycéennes. On était dans une contestation anti-policier avec des dizaines de pétards et de feux d'artifice qui explosaient au milieu de la foule. J'y étais toute la matinée au milieu de ce cortège pour vous raconter ce qu'il se passait en direct. Et c'est vrai que c'était assez effrayant, il faut le dire. J'ai eu peur de recevoir moi aussi des projectiles ou que des pétards explosent près de moi involontairement. On était vraiment, Emmanuel, dans une situation de violence urbaine.
2: Oui, alors évidemment, ce qui marque, ce sont ces images un peu de bataille de rue, mais il faut dire aussi que l'essentiel de la manifestation était calme.
5: Oui, dans l'ensemble, les blocus ont commencé très tôt ce matin devant les établissements scolaires, avant 7h, avec des poubelles empilées pour bloquer l'entrée, parfois avec le soutien de la direction même. Et puis ensuite, les jeunes criaient leurs slogans dans leur mégaphone, mais sans vraiment aucune violence. Même au début, quand le cortège s'est rassemblé, tout s'est décidé à la hâte sur les réseaux sociaux, il n'y avait pas vraiment d'organisation. Les manifestants ont fait tout le tour du centre-ville sans savoir non plus où ils allaient. Et c'est après ce pic de tension à la mi-journée que le mouvement s'est rapidement dégonflé. Les forces de l'ordre ont fait reculer les manifestants, surtout dans l'objectif de les protéger de la circulation, car les voitures klaxonnaient au milieu du cortège, ça devenait dangereux. Et c'est vers 15h ensuite qu'on n'était plus dans un face-à-face violent, avec la fatigue qui commence à se faire ressentir chez les jeunes, qui ont passé la journée à marcher quand même. La foule a déambulé dans le centre-ville de Clermont-Ferrand dans le calme, et les lycéens sont rentrés chez eux en petits groupes.
2: Voilà, donc fin de cette journée de mobilisation et je vous rappelle que lundi et mardi, les lycées de Rion et de Clermont-Ferrand seront fermés et les manifestations interdites à proximité des établissements scolaires. Avant ça, il y a le week-end, oui. Météo, ça dépend des jours.
6: Oui, c'est un peu incertain. Météo France prévoit demain une journée instable. Alors déjà, parlons de ce soir, ça va pas bouger. Ça va rester un petit peu couvert comme ça, mais sans précipitation, nous annonce Météo France, de température qui stagne autour des 20 degrés. Et alors demain, samedi, eh bien, les nuages vont jouer un peu à cache-cache avec le soleil qui sera d'abord discret en matinée. Il pleuvra d'ailleurs demain au réveil sur la Haute-Loire, une partie du Puy-de-Dôme également, et ce sera assez menaçant dans le Bourbonnais. Donc on devrait avoir un petit passage pluvieux un peu partout avant une accalmie dans l'après-midi et le retour d'un temps sec. Les températures restent néanmoins agréables, comprises entre 12 et 15 le matin en pleine. Elles atteignent 24 à Vichy, c'est la maximale pour demain après-midi. 24 également à Moulins et Montluçon, 22 degrés à Clermont-Ferrand ainsi qu'à Thiers, 21 à Anders, 18 à Saint-Flour et 20 pour Aurillac. Si on regarde dimanche, c'est pas trop mal, avec des nuages de plus en plus discrets et des températures comprises entre 22 et 25 degrés l'après-midi. Pour ce qui est de la route, toujours un trafic chargé en ville à Clermont. Bon courage pour votre retour à la maison. Les principales difficultés à cette heure-ci, l'avenue de la Libération, l'avenue Édouard Michelin, le boulevard Lafayette par exemple, boulevard Bingen également, un petit peu de monde autour du Brézé. Bonne route, et si vous constatez un souci, 04 73 34 2000.
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6: La route du week-end, c'est facile. C'est tout droit. Généralement, ça se passe bien. C'est un peu moins compliqué que la route du lundi matin qui, elle, est sinueuse. On vous accompagne avec Mylène Farmer, désenchantée, sur Ici, pays d'Auvergne.

0: Mylène Farmer sur ici Pays d'Auvergne avec Désenchanté. Il est pratiquement 6h15.
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0: Aussi célèbre que la galette des rois en janvier ou les cloches de Pâques, le sommet de l'élevage, c'est traditionnellement au début du mois d'octobre un événement incontournable. 35e édition la semaine prochaine, ici Pays d'Auvergne, partenaire de l'événement, vous proposera d'ailleurs une spéciale avec Guillaume Claveau, mardi, ici c'est vous, au sommet de l'élevage entre 9h et 10h. Et puis ce soir, eh ben, on va balayer le programme, balayer les enjeux de cette nouvelle édition avec d'une part le sommet de l'élevage représenté par son directeur général adjoint Victor Berton qui va nous rejoindre dans quelques minutes. Et puis une nouveauté pour cette année, c'est une déclinaison en quelque sorte qui va se tenir place de jour dans plein cœur de ville de Clermont-Ferrand avec Caroline Guélon. On découvrira l'événement Pâture dont vous avez peut-être entendu parler. Vous avez vu ce mot sur des affiches dans Clermont, mais vous savez peut-être pas bien ce qu'il en est encore. On vous dira tout, c'est promis, après Boulevard Désert sur ici Pays d'Auvergne.

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1: Boulevard désert accompagné de Carbone. On vient d'entendre C'est pas si facile sur ICI Pays d'Auvergne.
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1: Pour tout vous dire, du boulot, ils vont en avoir un petit peu la semaine prochaine. Caroline Guélon et Victor Berton avec nous en studio. Bonsoir tous les deux.
4: Bonsoir. Bonsoir.
1: Le sommet de l'élevage 35e du nom va ouvrir mardi prochain. C'est l'un des événements incontournables de la région. Il y a une nouveauté cette année, c'est Pâture qui va se dérouler en ville. On va vous dire exactement ce que c'est pour que vous puissiez en profiter. Hein. Surtout, c'est ça l'idée. Mais Victor, d'abord, j'ouvre avec vous parce que le sommet, tous les ans, a tendance à s'agrandir un petit peu, à prendre un petit peu plus d'espace. Est-ce que c'est le cas cette année encore?
5: Un peu comme tous les ans, j'ai l'impression de me répéter à chaque fois à ce micro, mais on s'agrandit, on va battre de nombreux records encore. On a un record d'exposants, 1800 exposants dépassés, on a un record de surface, c'est plus de 250 000 m² d'exposition, et on a ajouté à ça en plus 5 hectares de démonstration dans les champs à côté. On aura tous les animaux cette année, et vraiment,
1: c'est une place très importante.
5: C'est la première fois depuis le Covid qu'on a tous les animaux, donc c'est vraiment super. Donc ça annonce une édition record et on attend. On peut pas encore savoir, mais le nombre de visiteurs risque aussi de dépasser vraiment des records.
1: Ouais, ça va être vraiment une année de tous les records. En tout cas, on le souhaite. Alors les animaux, c'est vrai qu'ils tiennent une place très importante, notamment dans les concours. Alors ça, c'est quelque chose, un concours. C'est vrai que c'est pas très familier pour les auditeurs de comprendre que des animaux vont dans ce qu'on appelle quoi, un ring, c'est ça ?
5: Ouais.
1: Pour concourir et se voir décerner des prix.
5: Exactement, on a plusieurs rings. On a un ring pour les bovins viande qui est dans le Zénith. C'est un des plus beaux rings au monde en fait pour faire des concours. On a maintenant un nouveau ring chez les bovins lait. Donc c'est un ring qu'on a totalement opacifié pour redonner en fait aussi une ambiance Zénith et des jeux de lumière et faire encore monter en gamme ces concours sur les bovins lait. Puis on a toujours nos rings pour les équins et nos rings pour les ovins et caprins. Et il y a une vraie importance pour la sélection génétique, c'est vraiment du travail tous les ans pour les éleveurs et quand on gagne des prix, on améliore son troupeau, c'est hyper important pour les éleveurs.
1: Alors les animaux, bien sûr, le machinisme agricole également, le pastoralisme, alors ça c'est un mot qui est revenu dans l'actualité. Moi au début je ne savais pas ce que c'était, donc on va l'expliquer, parce que le pastoralisme n'a rien de religieux, même si ça peut être une religion. C'est quoi le pastoralisme?
6: Bah Caroline, le pastoralisme, c'est le fait de faire de l'élevage à l'herbe, ce qu'on fait très bien dans le Massif central.
1: Ça, on va l'expliquer un petit peu dans Pâture.
5: Caroline qui s'est chargée de ça va vous expliquer le projet. Ouais.
1: Alors Pâture, qu'est-ce que c'est ?
6: Alors Pâture, qu'est-ce que c'est ? Pâture, c'est la déclinaison du pastoralisme, de ce concept donc, que vous avez cité, qui sera amené au cœur de la ville. Donc, qui sera amené place de Jaude. Il est déjà en montage là depuis la semaine dernière. Vous avez peut-être aperçu un peu les prémices. Et donc voilà, on va amener les pâturages au cœur de la ville.
1: Et donc là, on est vraiment sur quelque chose qui est grand public.
6: Ah, clairement, oui. Autant le sommet de l'élevage s'adresse beaucoup aux professionnels, autant là, le Pâture, oui, c'est vraiment adressé aux Clermontois et aux citadins.
1: C'était ça un petit peu l'idée qui a germé dans votre tête, c'est vraiment de dédier un rendez-vous, parce qu'on voit bien que toute la ville est animée par ce sommet de l'élevage, mais qu'il y a un rendez-vous professionnel, semi-professionnel, c'était d'offrir un espace totalement dédié au grand public sur ces thématiques-là.
5: Exactement, oui.
6: C'était ça, et d'autant plus que vous le savez peut-être, mais 2026 a été annoncé comme l'année du pastoralisme par la FAO.
1: Et donc, pourquoi d'ailleurs ?
6: Parce que chaque année, il y a une thématique. Ouais, l'an dernier, c'était l'année des camélidés. Cette année, c'est le pastoralisme. Donc voilà, on s'est dit, nous, ça tombe bien. Le sommet de l'élevage, on est basé sur l'élevage à l'herbe, sur l'élevage durable. Donc, c'est tout à fait adapté. Donc, on va en faire une déclinaison, en faire profiter les Clermontois.
1: Alors, on a beaucoup parlé, notamment cet été, des difficultés pour les éleveurs, de la sécheresse, d'un contexte qui n'est pas tout à fait favorable. Ça, c'est toujours des thématiques qui vont imprégner un petit peu ce sommet de l'élevage, Victor ?
5: Bien sûr, l'herbe c'est la matière première pour un éleveur et surtout en fait, comme on l'explique, l'élevage chez nous, on est la plus grande région de prairies d'Europe en année mondiale du pastoralisme. Avec cette sécheresse, c'est aussi redonner encore plus d'importance à cette pratique et c'était important qu'on explique qu'est-ce que c'est que faire de l'élevage à l'herbe en plus qui est selon nous est durable. C'est vraiment de l'élevage durable. C'est ce qu'attend la société, c'est que c'est ce qu'on veut voir demain en fait dans nos assiettes aussi. Et tout part de l'herbe. Et c'est pas facile. Il y a une sécheresse, mais il faut savoir être résilient. Et c'est super qu'on puisse aussi tous se retrouver pour se serrer les coudes, la filière. Voilà.
1: Quels sont les événements, les temps forts à ne pas manquer? On va vous les présenter dans 4 minutes sur Ici Pays d'Auvergne, après un tube magnifique qu'on doit à Supertramp. 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

0: Goodbye Stranger, c'est un cadeau pour démarrer votre week-end. Super Tramp sur ICI Pays d'Auvergne, le sommet de l'élevage, pâture, deux événements à vivre la semaine prochaine avec ICI Pays d'Auvergne. On y retourne dans une minute.
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0: 35e sommet de l'élevage à la Grande Halle d'Auvergne à partir de mardi jusqu'à vendredi prochain. En centre-ville de Clermont-Place-de-Jaude, c'est pâture. Coup d'envoi à partir de lundi soir. Caroline Guélon en charge de l'événement pâture. Victor Berton, directeur général adjoint du sommet de l'élevage, vous disent tout ce qu'il ne faut pas manquer la semaine prochaine. Sur ce sommet de l'élevage, il y a une vedette cette année, une race qui tiendra une place un peu plus importante, Victor, c'est la Limousine. Fierté du Massif Central.

0: australe qu'il faut bien le comprendre rayonne au niveau national et international.
1: Oui, c'est une race que la France exporte dans le monde entier et c'est une race en fait qui rayonne en France. C'est le deuxième plus gros effectif en fait de bovins viande en France et du coup quand on a un concours national dans le Zénith du Limousin, c'est vraiment un grand spectacle.
0: C'est la classe, c'est quelque chose à vivre. Une image aussi qu'on va retenir, Caroline, ce sont des vaches. Pas seulement au sommet de l'élevage, mais en ville à Clermont. Il faut bien le dire, le défi est un peu fou, on ne voit pas ça tous les jours. Et dans la soirée d'ouverture de lundi soir, il va se passer quand même des choses un peu particulières.
2: Exactement, donc lundi soir, si vous êtes sur Clermont, vous pouvez vous approcher donc, de la rue des Gras et vous verrez une transhumance donc, un peu atypique qui descend donc, de la cathédrale et qui va rejoindre Jaude. Alors le point de départ, ce sera un petit peu avant 19h. Mmh. Et donc là, vous verrez la vache férandaise, donc, qui est complètement native de la chaîne des Puits, qui fera ce trajet et qui sera suivie d'un petit troupeau de brebis Rava. Et voilà, donc elles feront le parcours, elles descendront donc de la cathédrale jusqu'à la place de Jaude, elles arriveront aux alentours de 19h20. Et à Jaude, elles retrouveront d'autres vaches endémiques du Massif Central, donc des bovins lait, des bovins viande. Donc on aura la charolaise, l'aubrac, la salaire, la limousine dont on vient de parler. Et côté lait, on aura aussi l'abondance, on aura la brune, on aura la montbéliarde bien évidemment. Voilà, et toutes ces vaches... On aura aussi les autres races ovines et caprines du Massif Central et on aura un beau spectacle donc à la tombée de la nuit, un son et lumière donc sur la place de Jaude et sur la pâture qui a été reconstituée.
0: Là, il faut penser à emmener les enfants, effectivement, pour leur présenter toutes ces races, tous ces animaux.
2: Jamais, oui.
0: C'est le moment particulièrement. Ça, c'est un des temps forts, inévitablement. Mercredi, un moment très sympa aussi, plutôt gourmand, puisque là, on va pique-niquer.
2: Exactement, il est encore temps de réserver donc, des pique-niques sur le site de pâture. Et là, vous réceptionnez votre panier repas, et vous pouvez vous installer sur l'herbe et donc déguster. C'est des produits, bien sûr, du Massif Central. Donc, vous avez le bleu d'Auvergne, vous avez différents produits de chez nous.
0: Et puis, évidemment, c'est festif. Les éleveurs ne sont pas les derniers pour faire la fête. C'est le cas aussi au sommet, généralement, Victor. Sur pâture, on va célébrer un petit peu ça aussi en fin de journée.
2: Bien sûr que oui. Et donc, tous les soirs, vous avez apéro, DJ set, vous aurez des moments festifs, plus particulièrement marqués donc, le jeudi soir pour la clôture.
0: Bon, je vous souhaite un bon sommet, tous les deux, une bonne première édition.
2: Merci
0: de pâture.
2: Beaucoup.
0: Un événement qui peut se dupliquer dans l'avenir.
2: On verra.
0: Ils sont prudents.
2: C'est beaucoup de boulot.
0: Merci Caroline Guélon, merci Victor Berton. Et puis évidemment, vous vivrez le sommet de l'élevage avec Ici Pays d'Auvergne la semaine prochaine. Tout de suite, Benabar sur Ici Pays d'Auvergne. Céline Dion juste après, bonne soirée.
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0: Elle danse, c'était Benabar sur Ici Pays d'Auvergne.
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0: On vous donne des idées de sortie toutes les heures, vous y contribuez aussi grâce au WhatsApp Ici Pays d'Auvergne, 04 73 34 2000 pour enregistrer un message vocal et on vous écoute. Bonsoir Micheline.
2: Bonjour, ici la fête du cidre qui aura lieu le dimanche 11 octobre 2026 au stade de Chapuzat. Dès 6h, nous vous attendons pour la brocante. Des emplacements de 3, 6, 9 ou 12 mètres à 3 euros le mètre. Ensuite, vous pourrez assister au pressage des pommes en direct, vente de jus de pommes et de pompes aux pommes. Si vous avez des bouteilles, vous pouvez les porter. À midi, repas à l'assiette, 20 euros pour les adultes, 10 euros pour les enfants de moins de 12 ans. Merci, nous vous attendons nombreux.
0: Merci beaucoup. Si vous voulez également annoncer vos événements, dimanche en direct, 9h, 10h au 04 73 34 2000. Ça se passe en Auvergne avec Carole Micot.
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0: Qu'est-ce qu'on aime Céline Dion? Tous ces tubes sont sur Ici Pays d'Auvergne, c'était parlé à mon père.
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0: Et les coulisses télé, tous les jours on s'intéresse à vos programmes préférés avec l'œil très averti de Patrice Gascoigne qui aujourd'hui va nous en apprendre davantage sur le retour depuis quelques mois déjà d'une émission culte, La Roue de la Fortune, qui vous prépare une spéciale célébrité en prime time.
3: Tout le monde ne résiste pas à la pression, même quand il s'agit de jouer à la célèbre Roue de la Fortune sur M6.
4: Arrêtez !
5: Les noces de praline !
4: J'ai ma langue à la fourchée !
5: Les noces de l'éclair au chocolat !
3: Et oui, la langue peut fourcher rapidement quand on se retrouve à tourner la roue de la fortune. Et en même temps, avouez que c'est ça qui est drôle, voir des personnalités paniquer à l'idée de ne pas trouver rapidement la réponse. Donc, préparez-vous ce soir sur M6 à tomber sur de nouveaux fous rires. Place à une émission spéciale célébrité du jeu La Roue de la Fortune. Qui dit émission spéciale dit horaire spécial à 21h10. Et pour Eric Antoine, le drôlissime animateur du jeu, eh bien une veste spéciale. Dites-moi, on en parle de ce look, Eric Antoine ?
6: Commence comme ça. On m'a dit pas le physique, pas les vêtements.
3: Pour cette nouvelle émission sur La Roue de la Fortune, est-ce qu'il y a un choix vestimentaire particulier ?
6: Non. Alors le plateau étant complètement noir, je m'harmonise au plateau. Tu vois, par exemple, le juste prix, tout est blanc, tout est lumineux, donc je vais péter toutes les couleurs. Là, je suis sur une base noire, si tu veux, avec toujours une petite veste colorée, mon petit œillet porte-bonheur. Voilà.
3: Du coup, votre rapport avec la roue, ça se passe comment ?
6: Ça se passe super bien. Alors, ma roue s'appelle Caroline. Donc, il y a Caroline, qui est la roue principale, hein, qui est un peu la bosse de toutes les roues. J'ai ma mini-roue à moi, qui a été créée, qui s'appelle Carolinette. Et il y a aussi la roue de la finale, qui s'appelle Roubert. Roubert, c'est un type que des cadeaux, des gains surréalistes. J'ai un très bon rapport avec ces trois roues, hein, qui sont délicieux, qui sont espiègles, parfois un peu pervers, avec des nouvelles cases, les hold-up, les échanges, enfin non pas hold-up c'est ancien, mais les échanges, les mini-roues, etc. Donc c'est drôle parce que la roue est un personnage à part entière en effet. Elle fait évoluer le jeu dans un sens et puis dans l'autre, et elle change. Parfois elle est très amoureuse de certains candidats à qui elle donne beaucoup, et puis d'autres qu'elle déteste, qu'elle détruit psychologiquement. On a d'ailleurs une cellule d'aide psychologique pour les candidats détruits par Caroline.
3: Eric Antoine, qu'il ne faut pas toujours prendre au premier degré, mais dont l'humour fait mouche sur le plateau de La Roue de la Fortune, avec ce soir sur M6 une spéciale où des célébrités viennent jouer pour des associations. Vous retrouverez notamment Gilles Alma, Roselyne Bachelot, Marine Léonardi, Sophie Davant ou Arié Elmaleh.
0: Merci Patrice. Ce soir à la télé sur France 2, 21h10, Capitaine Marlowe, 50 ans de rire avec le grand bêtisier sur France 3, ce sera à partir de 21h, enquête d'action sur W9 ou sinon du foot ce soir, troisième journée de la Ligue des Nations. France-Italie, c'est sur TF1 à 20h35. Un tube qui commence comme du Michael Jackson. C'est pas du Michael Jackson, c'est François Valéry. Elle danse Marie, 7h-20.

0: François Valérie. Elle danse Marie. C'est l'heure de partir en balade H2O maintenant. H2O. Avec Christophe Noiseux que l'on suit depuis lundi en balade sur le chemin des planètes. C'est le dernier épisode ce vendredi. H2O.
1: Suite et déjà fin de notre balade H2O le long du chemin des planètes en votre compagnie, Raymond Piccoli. Nous sommes à côté du panneau Mars. Mars qui a... Vous êtes amusé à mettre en place un petit lien entre Mars et le Cantal.
2: Oui, tout à fait, au niveau du volcanisme, puisque sur Mars, nous avons le plus grand volcan du système solaire, donc le mont Olympe, hein, 600 km de diamètre, 27 km d'altitude. À côté, le plomb du Cantal, eh bien, il est quand même extrêmement petit, puisque là, on y est 15 fois en dessous. Le plomb du Cantal, c'est 1855 mètres. 1855 mètres versus 27 000 mètres. Et c'était l'occasion aussi de rappeler qu'on est dans un endroit magnifique où tout a été façonné ici par les volcans et par les glaciers.
1: Alors moi, il y a quelque chose qui me titille, Raymond Piccoli. À travers cette balade, on ne peut pas évoquer toutes les planètes du chemin des planètes et du système solaire. À charge pour celles et ceux qui nous suivent de venir voir par eux-mêmes. Mais ce suc de Vesoul, j'aimerais bien qu'on aille y faire un petit saut quand même.
2: Alors là, ça va vous faire un choc. Donc on va y aller tout de suite.
1: Eh ben allons-y, c'est parti.

0: Nous avons suivi le chemin de randonnée du Suc de Vesoul en votre compagnie, Raymond Piccoli, pour ponctuer notre balade le long du chemin des planètes. On rappelle un chemin qui recrée le système solaire à l'échelle 1 milliard moins important pour découvrir les acteurs du système solaire en partant du Soleil et jusqu'à la dernière planète qui est Neptune, puisque Pluton ne fait plus partie, on ne le considère plus comme une planète du système solaire. Et alors, en point d'orgue de cette balade, il nous restera Neptune à voir pour celles et ceux qui ont décidé de faire ce chemin de randonnée. C'est le Suc de Vesoul qu'il faut surtout pas rater, hein, parce que alors là, on a un tout en un ici. Hein.
1: Alors c'est un passage même obligé, puisque pour avoir la bonne distance à l'échelle, il faut passer par le Suc de Vesoul, où comme vous le constatez, on a une vue à 360. C'est aussi un point fort. Pourquoi ? Parce que c'est là, après 90% de la visite du système solaire, où on va, j'espère en tout cas, c'est l'un des buts, se rendre compte de la magnificence et de la splendeur de notre planète, du vivant et de tout ce qui nous entoure. Si vraiment en passant ici, on n'a pas compris qu'il faut y faire attention, c'est que je crois qu'on est perdu.
0: Et comme je le disais, on a un tout en un. C'est-à-dire qu'on peut commencer par exemple par le Sancy, avec mon Boudif devant. Et si on fait un travelling vers la gauche, je vous laisse le soin de nous décrire le paysage qu'on
1: a. Alors là, quasiment plein nord, on a le massif du Sancy, bien évidemment. Si on fait un petit travelling vers la gauche, on va avoir des villages visibles comme celui là-bas, qui est de Saint-Genès-Champais. On est donc là sur le Puy-de-Dôme. On va se poursuivre vers la gauche, où on aperçoit les gorges de la rue, un petit peu plus là-bas, c'est Champs-sur-Tarentaine. On aperçoit la Corrèze, bien évidemment. Là-bas, c'est le plateau de Millevaches. Mais là, au premier plan, on aperçoit les orgues de Bord-les-Orgues, d'accord ? On continue un petit peu notre tour d'horizon. Là, on commence à attaquer donc les plateaux. On a ici Riomesse-Montagne qui est dans, pas visible, mais qui est juste incurvé là-bas. On a l'émetteur qui est au-dessus de Riomesse-Montagne et on aperçoit un petit peu à côté les ruines du château d'Apchon. Et puis là, le majestueux massif des monts du Cantal avec le Puy-Marie, etc. Le plomb du Cantal. On a tout qui est ici, le plateau du Limon. Et si on poursuit par l'autre côté, eh bien, on va arriver sur le plateau du Césalier. Là, c'est le Césalier cantalien qui se poursuit très rapidement sur le Césalier Puy-d'Aumois.
0: Et on a un effet waouh hein, quand on arrive ici. Hein.
1: Ah, bien sûr, c'est le but.
0: Là, c'est franchement, le but. C'est bluffant. Moi, les mots me manquent hein, pour décrire ce que j'ai là sous les yeux. On a envie de se poser puis de se laisser un peu porter par la beauté des paysages qui nous entourent sans regarder la montre, sans rien, et puis en se laissant bercer aussi par les clarines des vaches qui sont en dessous, qui rajoutent un peu plus sur l'ambiance générale. Quoi qu'il en soit, Raymond, ce chemin des planètes est à la fois un chemin qui permet aux baladeurs de découvrir le système solaire, mais d'être connecté en permanence avec la planète Terre, parce que le message, vous l'avez délivré, il faut préserver cette exception qui existe à la fois dans le système solaire, mais pour l'instant aussi dans l'univers, parce que d'aussi loin qu'on a pu aller, on n'a pas retrouvé d'équivalence de la Terre.
1: Absolument, et c'est ce message que nous, scientifiques, souhaitons faire passer. Parce que c'est le plus important à l'heure actuelle.
0: Espérons qu'il sera relayé à travers cette balade. Merci beaucoup Raymond d'avoir été notre guide à travers ce cheminement depuis Saint-Amandin dans le Cantal jusqu'au sommet du Suc de Vesoul. Ça a été un vrai plaisir et je suis sûr que certains de nos auditrices et auditeurs auront envie de venir voir d'eux-mêmes ce que nous avons découvert grâce à vous. À
1: bientôt. Merci de votre venue.
0: Le chemin des planètes à Saint-Amandin dans le Cantal est une promenade pas tout à fait comme les autres, puisqu'ici, le paysage nous invite aussi à lever les yeux vers le ciel et à voyager le temps d'une balade à travers notre système solaire. Pour nous accompagner dans cette découverte, nous avons eu le plaisir de retrouver Raymond Piccoli et Guy Delannoy de l'association astronomique Le GERAM. Ils nous ont permis de mieux comprendre ce parcours, mais aussi de mesurer combien l'observation du ciel peut nous ouvrir à la curiosité, à la science et à notre environnement. Merci à Céline Bonhomme-Monge pour la prise de son et le mixage de ce reportage. Je vous souhaite un excellent week-end à l'écoute de nos programmes et je vous dis à très vite pour de nouvelles découvertes dans la belle Auvergne.
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3: Merci Christophe. L'intégralité de cette balade H2O, si vous avez manqué le début, sera diffusée demain entre 10h et 11h. H2O en balade, l'intégrale sur ICI Pays d'Auvergne, évidemment. En attendant, pour votre soirée, dès 20h tout à l'heure, il n'y a pas que Paris dans la vie avec Éric Bastien qui reçoit Jacques Gauchy, qui est le tout nouveau président de la SPA. Il a été élu un petit peu avant l'été. Il nous parlera effectivement de son parcours. C'est un docteur en géographie à la base. Il sera invité d'Éric tout à l'heure, 20h, 21h. Et puis on s'apprête à passer une heure en compagnie de Marguerite.
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3: la chanteuse vient de sortir son premier album aujourd'hui. Elle est avec Émilie Mazoyer de 19h à 20h.
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3: Avant de partir, j'ai un cadeau. Aerosmith. 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

0: Rain, c'était Aerosmith sur ICI Pays d'Auvergne. Passez une très belle soirée. Merci à Marion qui a réalisé l'émission, à Sophie, à Mel aussi qui était à l'accueil. On se retrouve le lundi 12 octobre à partir de 6h du matin.
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0: Bon week-end, Carole Micot vous accompagne demain matin, il est 19h. Décibel, Émilie Mazoyer, après les infos présentées par Benjamin Mathieu.
2: Les organisations lycéennes et étudiantes appellent à poursuivre leur mobilisation faute de mesures concrètes. Une déclaration à l'issue d'une réunion au ministère de l'Éducation nationale cet après-midi. 735 établissements ont été perturbés. Aujourd'hui, un chiffre en baisse de 30%. Des organisations qui se sont désolidarisées des violences qui émaillent les rassemblements de jeunes, comme ce matin à Belfort, où un commandant de police, âgé d'une cinquantaine d'années, qui intervenait, a été roué de coups, Léonie Cornet.
3: C'est ce qu'on constate sur cette vidéo qui a fait le tour des réseaux sociaux. On y voit un policier roué de coups par un groupe de jeunes cagoulés, habillés en noir. L'agent est projeté au sol, puis frappé au visage à plusieurs reprises.
4: Des actes d'une violence inouïe qui ont été commis ce matin par un groupe d'individus.
3: Le procureur de la République de Belfort, Paul-Édouard Laloy.
4: Ce commandant de police s'est rapidement retrouvé encerclé par une horde d'individus particulièrement agressifs, véhément à son encontre.
3: Pour l'heure, un seul individu a été interpellé et placé en garde à vue, poursuit le procureur.
4: Il s'agit d'un jeune homme âgé de 17 ans, domicilié sur le territoire de Belfort, lycéen dans l'établissement en question, et qui n'a aucun antécédent judiciaire ni n'est absolument connu des services de police ou de gendarmerie.
3: Une enquête est ouverte par le parquet de Belfort pour tentative de meurtre sur personne dépositaire de l'autorité publique.
2: Et puis à l'issue de cette journée de réunion entre représentants lycéens et le ministre de l'Éducation nationale, Édouard Geoffrey annonce un plan d'action pour accélérer les remplacements des professeurs, mais la journée de mobilisation de mardi prochain est donc maintenue. Le lycée Nelson Mandela de Nantes, incendié hier et dont les images en flammes ont fait le tour des réseaux sociaux, restera lui fermé jusqu'à la Toussaint. La région Pays de la Loire estime les travaux à 2 millions d'euros. Elle était très attendue par la famille de Delphine Ossagel, mais la journée a été frustrante dans l'affaire Cédric Jubilard. Une nouvelle reconstitution avait lieu dans le Tarn aujourd'hui. Nouvelle, car cet homme est accusé d'avoir tué sa femme, Delphine. Il a dissimulé son corps en décembre 2020 et il a finalement avoué l'avoir tué cet été. Mais il n'a toujours pas livré toute sa vérité. Aurélien Tirard, vous êtes sur place à Cagnac-les-Mines.
5: Pendant cette reconstitution menée au pas de course, Cédric Jubilard aura livré sa version des faits. Il aura montré comment, dans la maison du couple, il a, selon lui, étranglé sa femme. Geste reproduit sur une gendarme de même corpulence que sa femme, avant de transporter le corps, puis de l'enterrer dans un champ 10 kilomètres plus loin. Autant de gestes réalisés minute après minute qui ne convainquent pas Laurent Boguet, avocat des enfants du couple.
6: Quand on dit la vérité, on dit la vraie vérité. On ne dit pas une vérité utilitaire. C'est ça qui me frustre, parce que moi, après, je rendais compte à des enfants qui, à l'issue de cet acte, ne viendront pas avec de nouvelles vérités. Il faudra encore une fois attendre patiemment le temps du procès pour peut-être d'ailleurs s'apercevoir qu'on a progresser à minima et qu'on n'ira pas bien au-delà.
5: Cela ne colle pas, ajoutent d'autres avocats de proches de la victime. Toute cette reconstitution a été photographiée. Les clichés serviront lors du prochain procès avec en toile de fond cette question. Cédric Jubilard a-t-il prémédité son geste? A-t-il assassiné sa femme? Ce sera à un nouveau jury populaire de trancher la question.
2: On passe au sport. On se rappelle de ce Zizou président projeté sur l'Arc de Triomphe. C'était en 1998, mais c'était en fait hier. Dans le monde du sport, l'aura de Zinedine Zidane n'a pas faibli. Valentin Plat, bonsoir.
7: Bonsoir.
2: Vous êtes au Stade de France pour assister à ce retour tant attendu de Zidane sur la pelouse, où 20 ans plus tôt, même encore plus, parce que 20 ans c'est la fin de sa carrière, mais 98 c'est encore plus tôt, il avait trouvé le chemin des filets et on était devenu champion du monde. Le sélectionneur qui retrouve l'Italie ce soir est forcément très attendu par le public.
7: Eh oui, premier rendez-vous pour Zinedine Zidane sur le sol français en tant que sélectionneur des Bleus. Vous l'avez dit, le Stade de France, forcément, ça nous parle, mais ça lui parle aussi. 98, et cette Coupe du Monde soulevée, son doublé face au Brésil, qu'on soit fan de foot ou non, c'est ici que la légende de Zizou est née. Et puis jusqu'en 2006, vous avez parlé de cette date, son dernier match en bleu, c'était pas au Stade de France, mais c'était face à l'Italie, donc tout un symbole pour cette soirée, ce troisième match de Ligue des Nations qui attend le sélectionneur des Bleus et ses joueurs. Ce match, ce premier en tant que sélectionneur, donc sur le sol français, dans un stade français, personne ne voulait manquer ça, personne ne voulait manquer cette soirée. Le Stade de France a plein à craquer, 80 000 places vendues très rapidement pour assister justement à cette rencontre, à ce match.
2: Merci France-Italie, beaucoup Valentin Plan, on vous retrouvera ce soir sur ici.fr.
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0: Un temps plutôt calme cette fin de journée sur l'Auvergne avec des températures agréables comprises entre 23 et 25 degrés. Ce week-end, le temps sera mitigé avec un ciel très nuageux, localement bien couvert. Demain samedi, quelques gouttes possibles en fin de matinée et en début d'après-midi, notamment sur le Bourbonnais et le Puy-de-Dôme. Un petit peu de vent et des températures comprises entre 10 et 14 le matin. Il fera jusqu'à 22 à 25 degrés l'après-midi. Profitez-en et bonne soirée avec Émilie Mazoyer.
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8: Salut à toutes, salut à tous et bienvenue sur votre radio. Ici, c'est Décibel et c'est parti pour une petite heure en direct autour de l'actualité musicale. L'anniversaire de Sting, un petit blind test autour des chansons qui parlent de fleurs et puis un coup de cœur. Aujourd'hui, un groupe de rock qu'on aime beaucoup qui s'appelle Métro Verlaine. L'actu musicale de ce vendredi 2 octobre, c'est aussi le jour de la sortie du premier album de Marguerite.
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8: Un an après son premier EP, Grandir, 2 ans après la Starac, quasiment jour pour jour, Marguerite nous enchante avec un premier album qui s'appelle Guérir. Et elle vient fêter la sortie de ce disque ce soir dans Décibel. L'album de Marguerite qui sera à gagner au Blind Test. Donc n'hésitez pas à vous inscrire dès maintenant pour jouer avec nous tout à l'heure. Le thème du Blind Test, donc les chansons fleuries, comme Marguerite évidemment. Le numéro du standard 0810 055 056 0810 055 056. Alexandra est au standard ce soir. Venez jouer, on va s'amuser. Mais pour le moment, on va vous parler de ce qui se passe en Angleterre. Ça va très mal. Ce pays est nul à l'Eurovision. Ils sont bons dans plein de choses, ils sont nuls à l'Eurovision, à tel point que le Parlement anglais a décidé d'ouvrir une enquête. Voilà, la commission parlementaire qui déclare « Nous voulons déterminer si nos piètres résultats sont dus à un mauvais choix de chanson, à une prestation médiocre ou à toute autre chose. » Alors bon, on a l'air de rigoler comme ça, mais il se trouve que les Anglais s'affolent un petit peu parce que la dernière fois qu'ils ont gagné l'Eurovision, c'était il y a 50 ans. Non, 30 ans. Nous, ça va faire 50. On bouge pas un sourcil, ça va, nous on gère. Mais eux, voilà, ça fait 30 ans, ils commencent à paniquer. Alors je me suis dit, regardons dans les archives. Et effectivement, la dernière fois que les Anglais ont gagné, c'était en 1997, mais ils avaient envoyé un vrai groupe aussi. C'est peut-être ça juste la clé du truc, c'est prendre des vrais gens qui chantent des vraies chansons, un vrai groupe quoi. Le groupe en question, c'était Katrina and the Waves. En 97, ils avaient gagné l'Eurovision pour l'Angleterre avec une chanson qui s'appelle Love Shine a Light. Mais c'est pas celle-là qu'on va écouter ce soir. Parce qu'ils ont un tube bien plus gros que normalement vous connaissez par cœur. On teste. Bah oui, dans la BO de Maman, ici bébé, ne serait-ce que ça.

0: Waves, Walking on Sunshine, ça c'est leur gros tube de 85, Katrina and the Waves, donc le dernier groupe gagnant de l'Eurovision pour l'Angleterre, qui lance donc une commission parlementaire pour comprendre pourquoi ils ont été 6 fois derniers depuis 2003. C'est vrai que c'est la loose hein, quand même, l'Angleterre à l'Eurovision. Ils ont eu 2 fois 0 point. Bisous l'Angleterre, bisous.
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0: Avant d'accueillir Marguerite pour fêter ensemble la sortie de son nouvel album, il est temps, les amis, de vous livrer notre coup de cœur. Il s'agit d'un groupe de rock français qui s'appelle Métro Verlaine. Ils sortent eux aussi aujourd'hui leur album qui s'appelle Rodéorama. Métro Verlaine, c'est un duo. Il y a Axel à la guitare et Raphaël au chant. Et la chanson Rodéo, comme son nom l'indique, va vous emmener en voyage, loin, au pays des cow-boys, où parfois les Indiens gagnent, et ça, ça fait plaisir. Métro Verlaine, ils ont joué partout en France, vous les avez peut-être croisés. Les Anglais aussi les aiment bien. Purée, ils vont peut-être finir à l'Eurovision pour l'Angleterre, allez savoir. Non, on se les garde pour nous. Métro Verlaine, la tournée est en cours, en première partie de Temples. Ils seront

0: groupe Métro Verlaine, la chanson Rodéo et l'album Rodéorama. La tournée donc en première partie Temples, c'est dimanche prochain le 11 octobre à Strasbourg et puis Reims, Lille, Paris, ce sera le Trianon le 17 octobre. Rendez-vous aussi à Lyon le 19 octobre et puis à nouveau à Paris, mais cette fois-ci pas en première partie, c'est leur concert à eux au festival Les Femmes s'en mêlent, samedi 14 novembre pour retrouver Métro Verlaine. Restez dans le coin les amis, il est 19h15 et Marguerite arrive.
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2: 2 ans après la Starac, quasiment jour pour jour, 1 an après le premier EP Grandir, Marguerite sort aujourd'hui son premier album Guérir. Bonsoir Marguerite.
3: Bonsoir Émilie, ça
2: félicitations.
3: Va
2: Bah oui, ça va, parce que qu'est-ce qu'il est beau cet album.
3: Merci.
2: Oh là là, Grandir et 1 an après Guérir. Alors c'est drôle, ça m'a fait penser aux 2 premiers albums de Miossec. Ça s'appelait Boire et Baiser. C'est pas le même genre de diptyque.
3: 2 salles, 2 ambiances.
2: Ouais, mais c'est intéressant parce qu'on se dit, ça veut dire que quand même les deux, ils sont un petit peu liés.
3: Oui, c'est comme un diptyque, un petit peu, je crois. C'est le constat que j'ai fait assez rapidement. Je pense que le verbe d'action, il permet vraiment plein de choses. Et c'est cette liberté-là que j'aime bien avec les verbes d'action en titre du disque.
2: Alors, la chanson qui a porté le premier EP, donc on la chante depuis 1 an, elle est devenue un hymne.
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2: tête. Un hymne que vous avez pu, Marguerite, tester en festival cet été. Petite archive du Festival des Solidarités à Namur en Belgique.
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2: Je n'ai pas entendu ça depuis Balance ton quoi d'Angèle. Donc en 2018, ça commence à dater. Ça fait quoi ça?
3: Ça donne vraiment des frissons. C'est épidermique pour moi. Ouais. Vraiment, ces moments-là, ils sont fous. Ça me réveille. C'est vivifiant. Ouais. Et c'est bouleversant en fait, d'autant que quand on a l'image aussi, moi je vois dans mes concerts, c'est beaucoup de jeunes femmes, beaucoup aussi de jeunes hommes et de jeunes enfants qui crient ces paroles-là avec leurs parents. C'est intergénérationnel au final, beaucoup plus qu'on ne le croit ce morceau, et ça me donne beaucoup d'espoir.
2: Oui,
3: de voir tant de générations chanter ces paroles-là, célébrer la pensée féministe, la pensée queer, c'est vraiment très très touchant pour moi.
2: C'est beau et à la fois, je m'imagine, et en écoutant votre album, j'ai un peu l'impression que j'ai raison, mais vous allez me dire, qu'il y a chez vous un sens de la responsabilité de ce que vous racontez. Alors, c'est pas pour dire que les autres artistes sont des gros inconscients, c'est pas ça que je dis. Je dis que chez vous, par exemple, une chanson comme Cartable, vous pensez à une frange de votre public qui a peut-être besoin d'entendre ce genre d'expérience.
3: Pas tout de suite, en fait. Non. Très souvent, ça part vraiment de l'intimité et de choses qui sont comme des petit truc que j'ai en moi où je sens que il y a plein de choses à dire, que c'est comme un petit socle duquel je peux partir pour déployer vraiment quelque chose et raconter un bout de moi avec de la profondeur. Mais c'est vrai que je fais toujours attention à chaque mot parce que j'ai besoin que tout ce que je dis soit très juste et dans le mille de exactement. J'ai pile poil toujours en tête la sensation exacte, la place du frisson de chaque phrase que j'ai besoin d'avoir. Et très souvent, enfin là, je me rends compte que ce travail-là, il permet vraiment de tirer l'intime vers l'universel et de... Parce que si moi, je frissonne quand je dis que je suis pile poil dans l'alignement des mots que je chante, forcément, ça tape dans le mille des gens qui se reconnaissent aussi.
2: Ouais.
3: Et en fait, c'est ça un peu qui se passe. Et par exemple, Cartable, j'avais pas réalisé la portée que ce titre il pouvait avoir. Je reçois beaucoup de messages. Encore avant d'entrer dans le studio, je recevais un message de quelqu'un qui me disait qu'il intervenait dans des écoles pour faire de la prévention contre le harcèlement, etc. Et qu'il y avait des élèves qui fredonnaient le titre quoi pendant ces interventions. Voilà. Et c'est assez bouleversant. Moi, je pensais pas que ça irait jusque-là.
2: Cartable, qui est évidemment en bonne place dans Guérir, l'album de Marguerite.

0: Alors, est-ce qu'on se défait de ce qui pèse sur le dos? Est-ce qu'on guérit un jour de son enfance, de son adolescence?
1: Je pense que c'est jamais fini. J'ai l'impression qu'on porte, tous nos chagrins d'enfant un peu toute notre vie. Mais par contre, il y a, je crois, plein de micro ou maxi moments de lumière qui permettent de les apaiser un peu ou de leur donner une autre perspective.
0: Vous êtes connecté à votre enfant intérieur, à votre ado intérieur.
1: Oui, je l'étais pas tant que ça avant, mais c'est vrai que faire mon premier EP grandir, ça m'a vraiment permis de plonger là-dedans. J'ai rouvert beaucoup de carnets et je pensais jamais les relire un jour. Enfin, voilà. Donc et puis je me suis rendu compte qu'il y avait beaucoup de matière là-dedans. De m'y reconnecter, je me suis rendu compte que ça permettait vraiment, enfin, poser son regard d'adulte sur ça, c'est dans une démarche en tout cas de bienveillance envers soi-même et de création aussi. Enfin, c'est ça la guérison. Enfin, en tout cas, je trouve que donner une forme matérielle, artistique à un truc qu'on considère comme une femme, qu'on considère comme belle, à des certaines douleurs, certaines questions, ben ça les soigne un petit peu, ou en tout cas ça permet de vivre avec un petit peu mieux, de se sentir moins seule.
0: Et vous, les amis, visiblement, vous avez très envie de guérir avec Marguerite, puisque la chanson qu'on va écouter maintenant, un peu, beaucoup, est première de tous les top nouveautés là en ce moment. C'est un carton.

0: aujourd'hui. Il y a l'album de Marguerite, Guérir, ça y est, il est sorti. Alors guérir, oui, mais jusqu'à un certain point, parce que quand tout va trop bien, quand on est guéri de tout, Marguerite, on écrit sur quoi ?
1: Bonne question. Je suis dans la mouise. Je n'ai plus de. J'ai tout mis dans l'album.
0: C'est vrai, plus trop mal. Mais non, il y en a toujours.
1: Bien sûr. Et puis surtout, on n'est vraiment jamais complètement guéri. Je crois que c'est vraiment un chemin qui dure toute la vie. Et j'ai l'impression que justement, moi là, le fait d'avoir sorti l'album, ça a ouvert plein de portes. Ouais. Je suis en mode, bon, alors ça, c'est déposé. Maintenant, on va prendre ces dossiers-là. Hop. Là, c'est vraiment une manière de faire. Donc c'est un diptyque pour l'instant, peut-être qu'il faudra faire un triptyque pour...
0: C'est ça. Alors je suis contente que vous employiez le mot chemin, parce que je trouve que le disque en lui-même, les 11 chansons, c'est un chemin et c'est plutôt bien vu, si vous avez le temps les amis à la maison, de l'écouter dans l'ordre, parce qu'il y a des chansons qui se parlent entre elles. Il y a par exemple, alors Moleskine, alors là on est sur un gros dossier.

0: Là, c'est le doute. La chanson vraiment du doute. C'est dingue que vous arriviez à partager ça et à le rendre un peu dansant. En fait, là, vous êtes dans le mal à ce moment-là.
1: Dans le mal de ouf. En fait, cette chanson, elle arrive vraiment au moment où je suis en résidence pour créer l'album et que je suis dans une espèce de c'est le soir et je suis en mode, mais j'ai rien, je suis vide, j'ai rien, je suis stressée.
0: Vous avez douté de vous?
1: J'ai douté de moi, j'ai douté de tout, j'étais dans un... Et moi, ça m'arrive très souvent, cette espèce de vertige profond, je me sens au-dessus d'un gouffre et je suis en mode, tout se dérobe sous mes pieds. Je flotte dans un univers de néant, vraiment, le truc hyper deep. Et c'était dur et j'étais avec Vinci et François-Henri, avec qui on a fait l'album. Et Vinci, il me dit, mais meuf, genre... vas-y, on fait la chanson sur ça, du coup, c'est ok, genre on y va, on fonce. Et il avait raison, mais du coup, je me suis dit, du coup, il faut la faire un peu badass, genre comme si c'était stylé même d'être un peu dans cette espèce d'angoisse. Ouais. Et en fait, je trouve ça cool parce que du coup, maintenant, quand j'angoisse, je me dis, pas, c'est un peu badass en fait, même peut-être.
0: Et, ouais. Et puis juste après, dans le disque, il y a la chanson qui répond, parce qu'en vrai, Marguerite, c'est la bosse. Et

0: un mantra. Est-ce qu'il y a des moments où vous y croyez vraiment? Peut-être quand vous montez sur scène ou des moments comme ça?
1: Mais totalement, totalement. Il y a des moments où je m'y crois. C'est même peut-être fake it till you make it un peu cette chanson. C'est-à-dire que j'aime bien me dire que les chansons, c'est des petits talismans aussi. Et que bah, c'est un talisman qu'on peut invoquer dès que besoin. Voilà.

0: Et la bosse, bah, je pense que moi j'en ai souvent besoin. Je pense que quand on est une femme, on a plus besoin probablement que quand on est un homme. Et y a plein de situations où j'ai envie que de dire voilà, là, c'est mon corps, c'est mes choix, je fonce, c'est moi qui décide en fait. Et je trouve ça cool. Et c'est ça qui est important aussi, je crois, pour moi de raconter, c'est qu'on peut être complètement Moleskine et complètement la bosse à des moments hyper différents de sa vie, que tout ça c'est hyper fluide, hyper mouvant. Et c'est un album que j'ai voulu vraiment en mouvement aussi, parce que il y a un jour où on croit qu'on a tout gagné sur son histoire et puis le lendemain on a l'impression que c'est pas du tout le cas, et c'est d'accepter ça aussi, de célébrer ses forces, d'accepter ses failles, et c'est vraiment cette dualité que je trouve hyper intéressante.
1: Et c'est ça, guérir aussi. Marguerite est l'invitée ce soir de Décibel. Son premier album est dispo et la tournée commence au mois de novembre. Je vous dis tout dans quelques secondes, à tout de suite.
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4: À Cognalion, participez à la 15e marche des Noyers. Dimanche 11 octobre, trois parcours sont proposés au départ de la salle polyvalente. 15 ou 10 km, départ de 8h à 10h pour 5€, ou 7 km, départ jusqu'à 10h30 pour 4€. Ravitaillement jusqu'à midi, repas à tartiflette sur réservation, 20€. 1€ par marcheur sera réversé au Téléthon. Renseignements 06 44 03 66 85. Samedi 10 et vendredi 16 octobre, direction Clermont-Ferrand, pour Moi, Haute Rivière d'Hiroshima, une pièce bouleversante qui donne voix au fleuve Ota. Le 10 octobre, c'est au théâtre Le Valet de Cœur. Le 16 octobre, à la salle Boris Vian, à la Maison de la Culture. Les tarifs, 16€ pour le plein tarif, 12€ pour le tarif intermédiaire, 8€ tarif réduit.
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1: Quasiment jour pour jour, un an après la sortie de son premier EP, Grandir, Marguerite sort aujourd'hui son premier album, Guérir. Félicitations, Marguerite. Et nous, on chante.
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1: Cette année, elle a été, j'imagine, évidemment beaucoup consacrée à la création de cet album-là. Vous en retirez quoi de cette expérience? Alors déjà, vous en tirez un album, donc voilà, oui. Quoi qu'il arrive, vous avez bien fait. Mais est-ce que, pour plagier le nom de votre premier EP aussi, ça vous a fait grandir de faire un premier album?
0: Mais totalement, et j'ai même l'impression, moi, que je l'entends dans ma voix, par exemple, dans l'album.
1: Ah ouais.
0: J'ai l'impression qu'elle a mûri, que ma manière de poser ma voix, d'aller chercher des endroits de ma voix, d'en assumer certains aussi, dans cet album, ça va vraiment plus loin que dans l'EP. Et je pense que...
1: Il y a aussi une tournée qui vous a poussé à ça.
0: Complètement,
1: hein.
0: Ah ouais. C'est certain. Et je pense que d'être dans le moment où aussi ben, je suis en train de défendre, grandir, mais en même temps je crée, guérir, et tout ça se répond, tout ça ouais, se s'entremêle, et oui, je me sens vraiment plus grande et avec beaucoup plus d'expérience qu'avant.
1: Formidable. La tournée, je le disais, qui commence au mois de novembre, et alors il y a quand même un phénomène pour les dates parisiennes, hein. Le 4 décembre, Paris, l'Olympia, c'est complet. On rajoute le 5 décembre, Paris, l'Olympia, c'est complet.
0: Oupsi.
1: Donc, 28 mai 2027, Paris, Zénith.
0: Ouais.
1: Premier Zénith l'année prochaine. C'est trop bien.
0: Ouais, c'est trop bien. J'essaie de pas y penser parce que je suis déjà tellement stressée pour les Olympias. Je me dis, si en plus je commence à me mettre les... Donc, pour le moment, le Zénith, c'est comme s'il n'existait pas.
1: D'accord. Bon. Il existe, et grouillez-vous, parce que se remplit aussi vite que les Olympias, il n'y en aura pas pour tout le monde. Donc voilà, je le dis, mais Marguerite n'entend pas. Mais grouillez-vous aussi pour le Zénith, donc le 28 mai 2027 à Paris. Et sinon, donc au mois de novembre, Saint-Lô, Lorient, Saint-Malo, Angers, Nantes, Reims, Lille, Grenoble, Lyon et Clermont-Ferrand. Ça, c'est au mois de décembre. Et puis après, c'est reparti au mois de janvier. Porto Vecchio, Bastia, Strasbourg, Bordeaux, Toulouse, Nancy, Dijon. Toujours un petit tour aussi en Belgique, en Suisse. Enfin, voilà,
0: et au Luxembourg cette fois.
1: Oui, Luxembourg, dites donc, le 14 janvier.
0: Dingue.
1: Ouais, fou. Février, ça sera Brest, Rennes et La Roche-sur-Yon. Mois de mars à Olivet, Marseille, Nîmes, Le Mans, La Rochelle. Et donc, attention, Marguerite, bouchez vos oreilles. 28 mai 2027, Paris, le Zénith. Mais on n'en parle pas. Passons plutôt au questionnaire des choix cornéliens. Marguerite, attention, si vous deviez changer de fleur pour une journée, préférez vous appeler Rose, comme dans Titanic, ou Iris, comme la réalisatrice de l'émission?
0: Iris.
1: Ah, elle a gagné, elle est contente. Pour le même nombre de spectateurs, Marguerite, vous préférez faire 40 Olympias ou un Stade de France?
0: 40 Olympias, à 1000%. En plus, moi, je viens du théâtre, donc faire 40 dates, quoi, c'est, ouais, c'est un rêve.
1: Travailler en famille ou compartimenter?
0: Ben, travailler en famille et compartimenter. Moi, je travaille en famille, je travaille avec mon frère, et mais on compartimente, on fait attention.
1: Vous parlez pas boulot tout le temps.
0: Voilà, c'est ça. On
1: à Noël. Voilà, faut faire gaffe.
0: La première année, c'était compliqué de faire autrement, mais là, on essaie de mettre en place des rituels qui séparent bien les deux.
1: Le date parfait. Plutôt classique, resto ciné, ou alors un truc d'aventure, saut en parachute, rando escalade.
0: Rando escalade, pardon, c'est grave pas mon truc. Moi, j'adore être dans un lit avec de la nourriture.
1: Ah, c'est bien ça.
0: Et regarder quelque chose, par exemple. Ça, je trouve ça super.
1: Pas voilà. Mal. Est-ce que, comme Ariel, la petite sirène, vous donneriez votre voix à Ursula par amour?
0: Ma voix, c'est dur à donner quand
1: ouais,
0: même.
1: Hein.
0: Non, je garde ma voix, je garde ma voix. Après, du raison. Coup, je peux plus dire je t'aime si j'ai plus ma voix.
1: Non, c'est le problème de la petite sirène.
0: Bah ouais, c'est ça.
1: La pauvre.
0: Je la garde.
1: Vous préférez que la personne qui partage votre vie vous appelle ma femme, ma meuf ou ma compagne?
0: Ma femme, ma meuf, ouais. Compagne, c'est un peu...
1: C'est hyper angoissant.
0: Ouais, un peu.
1: Oui, j'avoue.
0: Concubine, tout ça.
1: Ça, c'est compliqué. Enfin, attention, attention. Dans le club du mono-sourcil, vous invitez qui tout de suite? Noël Gallagher, Eric Cantona, Emmanuel Chin ou Frida Kahlo?
0: Ma Frida Kahlo, direct.
1: Elle est dans l'album, on l'écoute.
0: Oui,
1: Frida. C'est sûr, Guérir, le premier album de Marguerite.

0: Frida sur le nouvel album de Margaret, le premier album qui s'appelle Guérir. Alors on pourrait parler effectivement d'épilation sourcils, mais moi j'aimerais qu'on parle surtout des guitares sur cette chanson. Non mais pardon, mais en fait vous êtes une rockeuse.
1: Je suis une rockstar.
0: Mais c'est trop bien, ça vous va très très bien.
1: Merci.
0: Comment vous avez choisi là ces guitares? Racontez-moi, parce que alors évidemment vous n'avez pas l'âge, mais je vous le dis, ça me rappelle beaucoup plein de trucs très cool que j'écoutais dans les années 90.
1: Ça me fait plaisir.
0: Voilà.
1: Et ben je pense que déjà sur cet album, les guitares, elles, j'ai voulu qu'elles soient plus présentes parce que pour moi, elles ramènent une chaleur, elles ramènent un truc et qui est, je pense, primordial avec la thématique que j'ai choisie. Il fallait pas un album trop froid non plus. Donc ça, pour moi, c'était important, et puis de ramener des influences anglo-saxonnes qui avaient beaucoup moins dans l'EP et que moi, bah voilà, j'adore. J'ai grandi avec les Arctic Monkeys et les Strokes et tout. Et donc voilà, donc j'en avais vraiment besoin. Et puis cette chanson, on l'a composée avec avec Pra, qui est aussi guitariste sur ma tournée, directrice musicale, et elle, ben voilà, elle est guitariste, donc forcément, on a composé les accords à la guitare, et puis en fait, très vite, on s'est dit, il faut en faire un truc complètement un peu californien surf.
0: Ouais, ça vous va super bien. Vraiment, là, on est sur quelque chose. Maintenant, pour revenir sur la thématique, donc de l'apparence physique de ces fameux sourcils, je les aime, je les aime pas, les gens donnent leur avis, trouvent que, etc., il y a un rapport au corps qui est quand même hyper intéressant dans l'album, plus qu'une remarque qu'on peut vous faire sur vos sourcils ou pas. C'est la chanson Mon ventre.

0: ventre, c'est une lettre que vous écrivez à votre ventre. Mmh. On dit que c'est le deuxième cerveau, le ventre. Vous confirmez ?
1: Je confirme. Je crois que c'est vraiment une partie du corps qui est le réceptacle de tellement de choses et qui nous envoie aussi beaucoup de messages.
0: Surtout quand on est une femme.
1: Ouais. Surtout quand on est une femme et c'est une partie du corps. Quand on est une femme, on subit aussi le fait que la société a tendance à se l'approprier et à décider ce qu'on devrait en faire à notre place. Et cette partie du corps qui m'envoie tellement de messages depuis toujours et qui est le réceptacle aussi de pas mal de souffrances, notamment je pense genre aux douleurs de règles, des trucs comme ça. Enfin voilà, c'est quelque chose qui est tellement présent et qui est présent en fait ben toute l'année pour nous,
2: toute la vie,
1: on a ce parcours et ce dialogue permanent avec notre corps et notre ventre en tant que femme. Et j'avais envie de lui envoyer un message en retour. Et je crois que c'est ça la guérison aussi, c'est se réapproprier aussi ces parties-là de notre corps. Et moi, j'avais envie de reprendre en main le discours que je pouvais tenir à propos de mon corps et puis de lui parler, de choisir ce que je pouvais lui dire et aussi ben de renouer un lien de soin avec lui. Enfin, cette chanson, elle me procure aussi vraiment cette sensation-là.
0: Oui, il y a une grande douceur.
1: Ouais, totalement, et un espèce de lui parler comme on dirait un enfant, t'inquiète pas, tout va aller. Je t'aime, même si parfois c'est dur, etc. Et voilà, ça m'a fait beaucoup de bien d'écrire cette chanson.
0: Alors, et d'autant plus que vous êtes une chanteuse, et on vous dit parfois, il faut chanter avec son ventre. C'est vrai, ça aussi.
1: Ouais, bien sûr.
0: C'est votre partenaire de carrière, quoi.
1: C'est une caisse de résonance, évidemment. Oui. C'est un outil très, très important et c'est vraiment un endroit qu'on doit vraiment travailler en tant que chanteuse, en tant qu'artiste et voilà. Donc c'est en plus, c'est le morceau le plus difficile à chanter. Donc vraiment, j'ai fait, et c'est quand je parlais tout à l'heure d'emmener ma voix dans un endroit différent et tout. Il y a une voix de tête qui est, je suis dans le studio, mais c'était vraiment un trop beau challenge et au final j'ai adoré enregistrer cette chanson et j'ai hâte de la chanter en live.
0: Un très beau moment de l'album Guérir, vous allez l'aimer. Si vous voulez me faire plaisir, écoutez-le dans l'ordre parce qu'il y a un chemin quand même dans cet album de Marguerite. Félicitations. Il me reste 30 secondes mais quand même je vais essayer de gratter l'info. On vous voit au cinéma bientôt ou pas? Parce qu'il y a des rumeurs et des trucs, on sait que vous êtes comédienne, vous savez le faire, mais est-ce que vous allez le faire?
1: Alors je compte bien le faire et j'espère que ça va arriver le plus vite possible. En tout cas, j'ai tourné un petit peu dans un film, vraiment c'est une scène et demie, mais vraiment c'était trop fun. Ouais. Je ne sais pas quand il sort le film encore. Ah, bon. Voilà, et en plus ça se trouve je vais être coupée au montage, on ne sait pas. Moi je suis contente de ce que j'ai fait, donc on verra, mais non, mais voilà. En tout cas, donc j'ai pas plus d'infos que ça, mais c'est évidemment un projet en cours.
0: Et je vous annonce, réalisateur et réalisatrice qui écoutez l'émission, que de toute façon, le carnet de balles de Marguerite est bien rempli, au moins jusqu'au... N'écoutez pas Marguerite. Jusqu'au 28 mai 2027, Marguerite. Paris, le Zénith, son premier Zénith. Merci beaucoup d'être venu nous voir.
1: Merci, Émilie, merci beaucoup.
0: À très bientôt. Guérir est disponible.
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7: Nous partirons. 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
7: Parler de... 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

0: Tiron, Klemt, un coup de cœur ici même.
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2: Et c'est l'heure de jouer au Blind Test, puisque une marguerite vient de quitter le studio. Nous jouons avec des chansons qui parlent de fleurs. Et c'est Guérir, l'album de Marguerite, qui est à gagner. Ce soir, je vous présente pour jouer avec nous, Katharina, bonsoir.
3: Bonsoir.
2: Bienvenue sur Ici, comment
3: Merci
2: ça va
3: beaucoup.
2: Katharina?
3: Ça va très bien, ça va.
2: Bon, enchantée que nous jouions ensemble ce soir. Il y a aussi Romain avec nous. Salut Romain.
4: Bonsoir Émilie.
2: Comment ça va Romain?
4: Très bien, flippé parce que j'ai toujours voulu jouer à ce blind test et que j'y suis enfin.
2: Oui.
4: Donc, je suis totalement flippé, mais ça va.
2: Mais ça va très bien se passer Romain. En plus le cadeau, ça c'est l'avantage ici. Nous on est du tout cuit, c'est gagné d'avance, tout le monde gagne. Donc Romain et Katharina, vous pourrez dire que vous avez gagné au Blind Test de Décibel, l'album de Marguerite. On vous en envoie à chacun un exemplaire immédiatement. Donc, quoi qu'il arrive, Romain, tout va bien se passer.
4: Super.
2: Bon, maintenant, c'est vrai qu'une fois qu'on a gagné, c'est bien quand même de jouer un petit peu. Les chansons donc parlent de fleurs et nous, on cherche les interprètes de ces chansons. Il y a un peu toutes les époques, un peu tous les styles. Et Romain ou Katharina, dès que vous avez la réponse, il faut donner votre prénom pour prendre la main. C'est l'équivalent du buzzer, mais voilà, on n'a pas de buzzer à distance. Et ensuite, vous proposez une réponse et on vérifie ensemble si c'est la bonne. D'accord?
3: Ok.
2: Très bien. Aucun suspense, donc, puisque tout le monde a gagné. Juste le plaisir de jouer ensemble avec des chansons fleuries. Et c'est parti. Première chanson, dites-moi, qui chante ça? Pour le moment, elle ne chante pas. Eh bien, dans 5 secondes, vous entendrez sa voix et son cœur brisé de chez brisé. Crac.
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4: Romain.
2: Romain.
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2: Vita!

0: fleur de toi. On est obligé de. On a les points serrés. Mais oui, fleur.
1: Oh, ah. Bien joué.
0: Romain vient de piger le concept, j'adore. Bonsoir Romain, comment ça va? Bienvenue, bienvenue.
1: Non, c'est juste que je ne comprenais pas justement d'où venait la fleur dans l'histoire, voyez-vous.
0: Elle est là, à fleur de toi. Mais c'est vrai que c'est pas. Oui, c'est pas une chanson où on s'offre des bouquets de fleurs. Voilà. Là, on est d'accord. Oui, oui, c'est vrai, c'est vrai. Mais ça s'appelle à fleur de toi. Katharina et Romain, êtes-vous prêts pour la deuxième chanson fleurie?
2: Prête.
0: On y va.
2: Oh, ah, ça me dit quelque chose.
0: Oui, Katharina. Ah. Elle était grande, blonde. Oui.
1: Ah, bah Romain, Benita.
0: Eh bah oui.

0: Quelle beauté. 1968, Dalida qui chantait Le temps des fleurs. Romain l'a trouvé en premier, mais Katharina l'a trouvé aussi. Et donc, puisque c'est moi l'arbitre, mais oui, je suis arbitre, tout à fait, juge arbitre. Je vais me donner un diplôme dans 2 secondes. Je mets aussi un point à Katharina. Voilà.
1: Ah, merci, c'est gentil. J'avais pas entendu Romain, c'est pour ça, désolé.
0: Mais oui, un point pour Katharina, 2 pour Romain. Et une dernière chanson de fleurs, attention, in English.
2: Romain.
0: Oh là là.

0: bravo.
1: Oui, là, j'avoue. La génération Miley Cyrus, Anna Montana, quoi.
0: Ah, bah oui, évidemment.
1: Bah oui.
0: Bon, bah, Romain, c'était parfait. Les trois, à la suite. Si on était dans Question pour un champion, j'offrirais à Romain une encyclopédie sur les chamois. Heureusement. Bah oui, trois, à la suite.
1: L'album de Marguerite.
0: Et ben voilà, ça sera l'album de Marguerite. Romain et Katharina ont bien choisi leur endroit pour jouer. Merci à tous les deux, je vous embrasse.
2: Merci beaucoup, merci. Avec plaisir. Bonne soirée.
0: À la prochaine. Bye bye. Merci beaucoup. Et puis, forcément, quand on parle de fleurs et de chansons, on a notre petit Laurent Voulzy qui débarque avec Le pouvoir des fleurs, une chanson qui donne de l'élan et qui nous fait croire à des lendemains meilleurs. C'est ce que je vous souhaite, les amis. Voici Voulzy.

0: fleur des champs. Qu'est-ce qu'elle est belle cette chanson. Laurent Voulzy est en tournée, une trentaine de dates à venir. Il sera dimanche soir à Vittel. Rendez-vous ensuite la semaine prochaine au Zénith de Caen et puis Strasbourg, Châlons-en-Champagne, Troyes, Lille, Rennes. Rendez-vous aussi à Montpellier au mois de novembre ou encore à Marseille, à Béziers, à Périgueux, Agen, Bayonne au mois de décembre, Arcachon aussi et Toulouse. Bref, si vous le pouvez, ne ratez pas les concerts de Laurent Voulzy, c'est du bonheur.
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0: Et on termine comme d'hab avec l'anniversaire du jour. C'est l'anniversaire de Sting. Aujourd'hui, il a 75 ans. Sting a donc le même âge que Jean-Jacques Goldman, Phil Collins, Gilbert Montagnier, Gérard Jugnot et Jean-Luc Mélenchon. Chacun sa route, chacun son chemin, chacun sa routine beauté.

0: The Police, le groupe de Sting en 1978. Sting, 75 ans aujourd'hui. Allez, décibels, c'est terminé pour ce soir. Je remercie l'équipe de l'émission. Il y avait Kinan Lageli, Alexandra Sackberg, Iris Guitoni, Thierry Boffa, Thomas de Molle, Mélodie Chaïb. Et pour la dernière fois en studio avec nous ce soir, Emma Quenardel qui part rejoindre les Vénards de Ici Champagne à Reims. Merci pour tout, Emma. Et merci à vous, les amis, d'avoir écouté l'émission.
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0: Demain à 19h dans Décibel, les chansons préférées d'un des héros de notre enfance, Jackie, du Jackie Show. Il est 20h, bisous.
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5: Bonsoir à tous et bienvenue pour ce nouveau rendez-vous de Y a pas que Paris dans la vie. J'espère que vous avez passé une bonne journée. Chaque soir, on se retrouve, vous voyez, il est 20h, on y est, avec une belle promesse, celle d'une balade qui va nous conduire une fois encore aux quatre coins de l'Hexagone à travers vos initiatives en région. Nous irons ce soir à Angers découvrir un savoir-faire ancestral en découvrant des couteaux artisanaux de qualité. On ira dans le sud, en ce début d'automne, en nous demandant ce que devient la cigale après l'été. Et puis nous avons notre invité. Un haut fonctionnaire territorial, géographe de formation. Il fera une grande partie de sa carrière dans l'administration publique, le développement territorial. Il s'investit tout au long de sa vie de manière croissante dans le monde associatif et la protection animale. Il est président depuis juin dernier de la SPA. C'est avec beaucoup de plaisir que je reçois un homme engagé qui aime l'environnement, le patrimoine. Jacques Gauchy est avec vous jusqu'à 21h. Bonsoir, monsieur le président de la SPA.
6: Bonsoir.
5: Société protectrice des animaux, est-il encore utile de le rappeler? Oui, parce qu'il y a toujours des campagnes de sensibilisation, c'est toujours important, et on en parlera en fin d'émission, pour évoquer évidemment toutes vos actions. On a trouvé que votre parcours, comme tous les parcours de nos invités, est atypique et surtout inspirant. C'est aussi pour ça qu'on a souhaité vous inviter à ce voyage. On y va?
6: On y va.
5: Vous êtes prêts? Je sais pas, vous regardez souvent dans les albums photos? Vous êtes du genre, Jacques Gauchy, aller droit devant sans vraiment regarder un peu derrière?
6: Alors, les deux à la fois, on est tous nostalgiques de quelque chose. Mais et j'ai coutume de dire, quand je vois des élus avec lesquels nous avons pu avoir par le passé des difficultés de relationnel au niveau donc de refuge ou d'autre chose, je leur dis, j'ai un excellent ami préfet qui avait coutume de dire, quand je conduis le char de l'État, je ne regarde pas dans le rétroviseur. Donc moi, sans prétention, je conduis pas de char, mais je conduis l'autobus de la SPA, et c'est vrai que j'ai tendance à regarder plutôt devant que derrière.
5: Votre parcours, il démarre à Alès, alors un peu par hasard, c'est la région Occitanie. Je dis par hasard parce que je crois que c'était votre papa qui travaillait là-bas à ce moment-là.
6: Alors,
5: pharmaciens.
6: Alors mon père a ouvert sa première pharmacie à Salindre, un petit village à côté d'Alès, et donc c'est totalement par hasard que je suis né dans le Gard.
5: Mais vous y vivez ou vous allez pas y rester très longtemps?
6: Alors j'y reste, je pense, un an et demi.
5: Oui, donc vous n'avez pas de souvenirs.
6: Aucun.
5: C'est un lieu, vous y retournez aujourd'hui, c'est un lieu qui a une importance, c'est malgré tout un ancrage, c'est là où vous êtes né.
6: J'aime bien ce département. Il y a de magnifiques paysages. J'aime bien quand je me déplace et que je retourne dans le sud-est, où on verra après que j'ai quand même pas mal œuvré. J'aime bien ne pas prendre les grands axes, et j'aime bien descendre par la route des Gorges de la Visse, qui est un endroit absolument magnifique.
5: Bon, Alès et le Fort Vauban, c'est la cathédrale Saint-Jean-Baptiste, c'est la région Occitanie. On va pas non plus s'y arrêter pour l'instant, même si ça reste l'ancrage puisque vous y êtes né. Mais très vite, vous allez grandir à Paris. Votre école primaire, votre collège, votre lycée, j'imagine, tout se fait sur Paris même.
6: Alors tout se fait à Paris, d'abord l'école communale de la rue de l'avenue de Bouvines, près de la Nation, parce que l'appartement familial était là, et ensuite on déménage, on va à rue Belgrand, et en fait, écoutez, moi je n'ai pas connu le collège, puisque j'étais tout de suite de la 6e à terminale au lycée Voltaire.
5: Alors, certes Paris, mais vous savez qu'on essaye de s'éloigner de Paris. Il y a un lieu qui vous a particulièrement marqué, qui vous marque encore aujourd'hui, on va le comprendre, puisque vous allez aussi grandir là-bas, c'est dans l'Aveyron. Voilà, c'est une région qui va énormément compter, parce que je crois que vous aviez des grands-parents, tout simplement, qui étaient là-bas à ce moment-là.
6: Alors, du côté de mon père, mon grand-père est d'Ajac, ma grand-mère d'une commune du Tarn-et-Garonne qui jouxte Najac, qui s'appelle Ginals.
5: Ok.
6: Et j'ai passé toutes mes vacances scolaires à Najac.
5: Alors, Najac, parlons de Najac. On est non loin de Villefranche-sur-Ouergue. J'ai regardé, selon le dernier recensement, 770 habitants en 2023. C'est tout petit ?
6: C'est petit. C'est une petite commune, peu peuplée, mais très grande en superficie, puisqu'il y a eu, dans les années 60 de mémoire, une jonction entre la commune de Villers et celle de Najac. Donc, le territoire est très grand.
5: Quelle carte postale, tout de suite ? Vous me parlez de Najac, vous m'envoyez une carte postale ? Quelles sont les images que l'on voit ?
6: Alors, l'essentiel de Najac, et c'est ce qui ressort régulièrement, c'est le château féodal, ouais, qui, je crois, figurait sur un des livres d'histoire géo de la classe de 3e ou de 4e, il y a quelques années. La page de garde, quand
5: même. D'accord. Alors, il y a ce château, il y a la porte de la ville, qui est la porte de la Pique, si je ne me trompe pas, le pont Saint-Blaise et la maison des gouverneurs.
6: Oui.
5: Du gouverneur ou des gouverneurs, ce sont peut-être plusieurs.
6: C'est du gouverneur.
5: Du gouverneur. Ça, ce sont quelques endroits comme ça, marquant un Ajac. Mais côté saveur, est-ce que c'est le gâteau à la broche qui remonte là ?
6: Pas du tout.
5: Ah ouais ?
6: Non, pas du tout. Le gâteau emblématique de Najac, c'est ce qu'on appelle la fouasse.
5: Et la fouasse, ouais.
6: Qui est fréquente dans d'autres communes de l'Aveyron. Mais la fouasse de Najac est particulière. Elle est levée. Elle a le goût de la fleur d'oranger. Et il y a dedans des fruits confits.
5: Et puis, il y a cette asthète najacois, qui est une longe de porc farcie, vous connaissez bien sûr, d'un filet mignon persillé roulé dans une crépine rôtie.
6: Exactement.
5: Wow.
6: Vous savez, je pense qu'il y a très peu de villages qui ont un plat.
5: Mais oui.
6: Un plat. En général, c'est une région, c'est une micro-région, une plus grande région. Et c'est vrai que Najac, on ne sait pas pourquoi, mais c'est que à Najac que l'on fait l'asthète.
5: Ouais. Alain Perfitte qui est né à Najac.
6: Oui. Ses parents étaient instituteurs laïcs à Najac.
5: D'accord.
6: Il y est né, il y est resté jusqu'à l'âge de 6 ou 7 ans, peut-être un peu plus. Et je me souviens de ma voisine, Paulette Tourette, je pense que ce sera un plaisir à la famille
5: Bien sûr,
6: Tourette,
5: c'est toujours bien de citer les gens.
6: Que je la cite, qui se souvenait avoir promené donc Alain Perfitte sur un âne dans le village pour s'occuper de lui. Ouais.
5: Bon, alors c'est un environnement particulier, avec la nature, les forêts. Et alors ça, vous adorez. Puisque, effectivement, Jacques Auchy, vous y passez toutes vos vacances scolaires. Il paraît que vous êtes un inconditionnel. On va découvrir plus tard que l'univers forestier fera partie de votre vie. Les champignons, vous êtes capable de faire une omelette avec des champignons de toutes les couleurs.
6: Exactement. Oui, parce qu'en fait, vous savez, les pharmaciens sont censés connaître très bien les champignons. Et en fait, c'est une légende, parce que dans les études de pharmacie qui durent 5 ans, la mycologie, c'est environ, même pas un trimestre. Donc le pharmacien apprend par cœur. Mais certains pharmaciens, comme mon père, se passionnaient pour la mycologie. Il faisait partie du club des mycologues pharmaciens. Et donc, je l'ai accompagné dans les problèmes écologique, et puis bien sûr à Najac, et il m'a appris à reconnaître des champignons de toutes les couleurs, par exemple me disant que voilà, les champignons violets sont tous bons, il n'y a pas un seul qui est mauvais, donc et puis il y a les russules charbonnières, les verdâtres, voilà.
5: Vous y construisez des cabanes, vous grimpez dans les châtaigniers, vous avez de la chance parce que vous construisez des cabanes grâce à votre grande-tante qui tenait une quincaillerie, quoi, et qui vous filait des clous, des marteaux, je sais pas, pour fabriquer vos cabanes dans les arbres.
6: Tout à fait, c'était la sœur de mon grand-père, qui avait une quincaillerie donc en face du kiosque donc de Najac, et qui bien sûr parmi tout ce qu'elle vendait il y avait des clous, et c'était pratique d'avoir à disposition des clous charpentes pour construire une cabane avec des planches, c'est en hauteur surtout.
5: Alors Jacques Gaucher, président de la SPA, merci d'être encore une fois notre invité. On est dans l'environnement, on va y rester avec Benoît Prospero dans la revue des merveilles. On va s'intéresser aujourd'hui à une révélation étonnante, figurez-vous, sur la cigale.
7: Et vous savez, on a toutes et tous appris que
8: la cigale ayant chanté tout l'été
7: se trouva fort dépourvue quand la bise fut venue, nous dit la fable de La Fontaine. Mais est-ce que c'est vrai ? Que devient la cigale après l'été ? Ici Garlozer avec Pascal Dardy de l'association La Cicindelle va tout nous expliquer. Alors d'abord, à quoi ressemble la première partie de la vie de la cigale, qui à ce moment-là s'appelle une nymphe ?
9: Donc la cigale, en fait, ce qu'il faut savoir, c'est qu'elle passe 4 ans sous terre et elle se nourrit de la sève des racines des arbres. Elle pompe avec leur trompe et elle vit pendant 4 ans sous terre.
7: Donc ça, c'est la première partie de sa vie, généralement 4 ans sous terre. Donc, et qu'est-ce qui se passe pour cette nymphe, appelons-la comme ça, ensuite.
9: Et au bout de 4 ans, à partir du début de l'été, elle commence à remonter en surface, elle grimpe sur les troncs d'arbres et elle mue, et elle se transforme en cigale.
7: Et donc, voilà les cigales sur les arbres. À ce propos, est-ce que vous savez à partir de quelle température une cigale chante ? Bon, ben, on vous le dit, dès que la température dépasse les 20 degrés. Et donc, à ce moment-là, il se passe quoi ?
9: Les mâles vont chanter pour attirer les femelles.
7: Ah oui, parce que petite précision, chez les cigales, il n'y a que la cigale mâle qui chante, ou plus exactement, qui symbolise. C'est comme ça qu'on dit. Pourquoi ? Eh ben, pour attirer les femelles, donc. Et ainsi, les cigales mâles et femelles vont s'accoupler. Et que vont faire les femelles quelques jours, semaines après l'accouplement ?
9: Les femelles vont faire une incision avec un genre de petite tarière qu'elles ont au bout de l'abdomen. Elles pondent leurs œufs dans des tiges de plantes sèches et après, elles vont mourir.
7: Ah ben oui, pardon, on ne vous avait pas prévenu. Ah ben oui, après 4 ans sous terre plus un été à chanter, les cigales disparaissent. Donc non, les cigales ne se trouvent pas fort dépourvues quand la bise fut venue, tout simplement parce qu'elles ne sont plus de ce monde. Mais elles ont quand même alors pris le temps de s'accoupler et de pondre leurs œufs.
9: Et ces œufs qui vont éclore, et il y a des petites larves qui vont sortir de ces tiges sèches, qui vont tomber sur le sol et qui vont creuser le sol et qui vont mener leur vie larvaire souterraine.
7: Et nous voici de retour sous terre, donc, pendant plusieurs années, et la boucle est bouclée. Et ça, c'est une merveille. Ah, et comme il nous reste une seconde, sachez que la cigale est l'insecte le plus bruyant du monde. Comme ça, vous savez. Merci Pascal Nardi de l'association La Cicindelle et merci ici Garlozère.
5: Merci Benoît Prospero. C'est pas à vous, Jacques Auchy, que je vais apprendre que les cigales font du bruit. Vous, qui, on le découvrira, connaissez bien le Mont Ventoux, le Vaucluse, le Sud. Et voilà, c'est un bruit qui vous parle, ça, les cigales, qui vous, tout de suite vous envoie vers quelque chose, vers un ailleurs.
6: Tout à fait. Mon passage assez long dans le Vaucluse m'a effectivement me revient pour ce bruit qui est caractéristique, ouais. Où ce sont, je crois, leurs écailles qu'elles frottent, qu'elles secouent, qui font que ça fait ce son tellement agréable et tellement reposant, en fait.
5: Évidemment, c'est vrai. Jacques Gauchy est votre invité ce soir. Jusqu'à 21h, il est président de la SPA. Il retrace les mécanismes, finalement, de son parcours, de sa construction. Il est avec vous jusqu'à 21h dans Il n'y a pas que Paris, dans la vie.
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5: Who's That Girl et Cécilie Madonna, sur ICI.

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2: Et ce soir, je reçois Jacques Gauchin, notre invité, votre invité, engagé de longue date dans la cause animale. Il est secrétaire de l'association Les Chats Libres de Najac, dans l'Aveyron, dont on parle depuis 20 ans. On va en reparler d'ailleurs, membre du conseil d'administration de la SPA en 2023. Il en est aujourd'hui le président, docteur en géographie. On voyage donc avec lui ce soir. Je vous ai laissé dans les arbres de Najac, suspendu aux cabanes de votre enfance, grâce à cette tente, cette grande tente quincaillère, un environnement forestier important pour vous. Vous avez aussi une enfance dans le Doubs, à un moment donné, vous allez du côté de Besançon, vous y passez du temps là-bas?
3: Un petit peu. En fait, mon père est d'origine par ses parents aveyronnais et dernier garonnais, mais ma mère est du Doubs. Donc c'est vrai que ça fait un peu une diagonale. Hein. Ça fait très très loin. Et donc c'est vrai que j'ai eu passé de temps en temps des vacances donc sur le plateau au-dessus du Doubs, entre Besançon et Baume-les-Dames.
2: C'est les grands sapins.
3: Alors ce sont des grands sapins. Ce sont des territoires qui sont magnifiques. Et puis où il peut faire très froid et où il peut aussi tomber beaucoup de neige. Ce sont de beaux endroits avec aussi des spécialités culinaires qui sont particulièrement agréables.
2: Ça, on en parle plus, on avance dans le temps et plus on s'approche de 21h pour passer à table. On parlera de votre carte culinaire. Alors, vous avez eu des chats et deux chiens dans votre jeunesse. Voilà, les chats vous fascinent. Et c'est vrai qu'à Najac, dont nous avons parlé, gamin, vous aimiez soigner les chats, vous les ramassiez, vous les apportiez chez des gens pour les faire soigner?
3: Bien sûr. Quand on est enfant, quand on voit ces chatons qui sont souvent livrés eux-mêmes, voilà, pourquoi la mère n'est plus là, elle est disparue. Et c'est vrai que on se dit, il faut faire quelque chose. Il faut trouver des gens qui pourraient les prendre en charge et les amener un peu plus loin.
2: Alors, on va reparler de ces chats parce que ça compte évidemment pour vous. Vous poursuivez vos études à l'adolescence à Paris, puisque vous vivez à Paris. On parle beaucoup de Najac. Je rappelle que c'est votre maison familiale en tous les cas, que ce sont vos vacances scolaires. Je ne sais pas si vous avez une idée de ce que vous voulez faire au moment de l'adolescence. En tous les cas, vous pensez à faire la fête. Et vous avez bien raison. C'est aussi là-bas que vous découvrez, dans le Tarn-et-Garonne, à une quarantaine de kilomètres de Najac, l'épopée des boîtes de nuit, quoi, des discothèques, comme on dit.
3: Alors, tout à fait. Mais avec des amis que j'avais à l'époque, on fréquentait à la fois les bals musettes des villages, mais également les boîtes. Et c'est vrai que souvent, il y en avait une en particulier. Quand on en partait, il était les 3-4 heures du matin. Et on connaissait donc une sorte de guinguette qui était au bord de l'Aveyron, sur la commune de Saint-Antonin-le-Bleuval. Et on avait l'habitude d'y aller. Et donc la patronne nous faisait une soupe à l'oignon.
2: Et comment elle s'appelait cette boîte? C'est le Galaxy ou c'est encore une autre?
3: C'était le Galaxy à cette fond.
2: Et ça n'existe plus aujourd'hui?
3: Alors, quand on passe devant, on voit encore le bâtiment, mais il ne s'y passe plus rien.
2: Mais vous alliez aussi à la limite du Quercy et du Rouergue à la Poutre?
3: Oui, tout à fait.
2: Ça, c'est une autre discothèque?
3: C'était une discothèque, oui.
2: Ben oui, j'ai identifié tout ça, voilà, avec ces bords de guinguette, vous l'avez évoqué. Les premiers boulots, il y a le castrage de maïs, assez logique, quand on vit dans un milieu rural comme ça, à la ferme. Vous avez fait ça un été, ou peut-être plusieurs, je ne sais pas.
3: Plusieurs. J'avais un ami qui était donc fermier, il n'était donc pas propriétaire, mais il était fermier. C'était sur la commune de Najac, dans le hameau de Salt, et il fallait, à une certaine période, pendant 3-4 jours, ce qu'on appelle castrage les maïs, à savoir, il fallait, donc on avait tous les bras en l'air, il fallait enlever donc les pointes des maïs pour pas qu'ils s'auto-fécondent entre eux. C'est pas une maïs de contrat, il fallait que ça soit effectivement des maïs d'une graine particulière.
2: Jacques Gauchy, vous intéressez à la géographie, vous allez entreprendre des études et vous allez devenir un docteur en géographie. Quand on est docteur en géographie, ça veut dire qu'on connaît le monde par cœur, la France par cœur, les régions par cœur? Pas du tout.
3: Alors, c'est vrai que je pense que j'ai une bonne connaissance des départements français.
2: J'imagine.
3: Mais pas du tout. On commence toujours par la géographie physique et puis on s'oriente vers la géographie humaine qui moi m'a plus intéressé. Mais dans la géographie physique, on fait aussi de la géologie. Donc voilà, c'est assez varié. Et mon intérêt pour la géologie et la minéralogie s'explique aussi parce que Najac est ce qu'on appelle sur la faille de Villefranche de Rouergue, une faille géologique très importante où d'un côté nous avons des terrains primaires, à côté des terrains secondaires.
2: Mais c'est aussi cet environnement familial gamin qui, quelque part, vous a façonné, vous a construit pour arriver peut-être à ce type d'études, je ne sais pas.
3: Sans doute.
2: Il y a forcément une résonance, une correspondance.
3: Sans doute.
2: C'est évident. vous allez faire votre carrière à l'université Paris 7, puis vous avez une belle opportunité, vous allez rejoindre le secrétariat d'État au département et territoire d'outre-mer. Ça, c'est encore une belle aventure et une autre carte postale pour vous.
3: Oui, parce que j'avais donc 28 ans, et quand à 28 ans, on vous dit tu es responsable de la sphère anti-Guyane et les affaires économiques, et qu'on vous envoie donc deux fois par an en mission, c'est une belle opportunité pour découvrir l'outre-mer.
2: La Guadeloupe.
3: Guadeloupe, Martinique, Guyane.
2: Alors parlez-moi peut-être quelques cartes postales de ces lieux. Quel est celui qui vous a le plus marqué ?
3: Alors je ne vais pas dire que j'ai préféré parce que ça va vexer, ça va déplaire, marquer. c'est peut-être la Martinique parce que il y a ce volcan qui est assez impressionnant, qui a fait des ravages, qui a fait des dégâts considérables, qui occupe une grosse partie donc de l'île. Et en tant que géographe, géologue, c'est vrai que moi ça m'a marqué et je me souviens d'avoir eu du temps libre et de partir à pied, de remonter carrément jusqu'en haut, et en montant des ruisseaux, des sources chaudes, on ramasse une mangue mûre, on la mange avec un plaisir incommensurable.
2: Jacques Gauchy, votre parcours se poursuit dans la fonction publique territoriale, notamment en Île-de-France. Vous avez découvert les Îles-de-France, vous revenez cette fois en Île-de-France, sans faire de jeu de mots, et vous allez travailler pour les services de la ville de Sénart. C'est en Essonne. Pour ceux qui ne connaissent pas l'Essonne, c'est le 91. Sénart est une ville marquante, intéressante. Vous avez apprécié passer quelques années, en tous les cas y travailler.
3: Oui, tout à fait. C'est au départ, c'est ce qu'on appelait les villes nouvelles. C'est donc l'idée de Gaulle et de l'ouvrier, donc c'est pas récent, c'était déconcentrer donc Paris, et de Gaulle et de l'ouvrier prennent l'hélicoptère, survolent l'Île-de-France et disent voilà, là on va mettre une ville nouvelle, et c'était associé à ce qu'on appelait une opération d'intérêt national. L'État achète les terres, met à disposition des collectivités qui ensuite bâtissent dessus des villes nouvelles, des lycées, des collèges, etc.
2: Donc Jacques Gauchy, on voit à quel point vous entreprenez petit à petit, comment vous progressez dans votre carrière. Et nous aussi, on entreprend chaque soir avec la complicité des locales du réseau ici. Et pour acheter un couteau de qualité, vous pouvez, figurez-vous, aller dans la capitale de la coutellerie à Thiers, dans le Puy-de-Dôme. On s'est dit que l'Aveyron, c'était pas loin d'ailleurs de la région Auvergne. Mais on n'est pas obligé d'aller à Thiers. Partout en France, il y a aussi des couteliers qui entreprennent. Reportage avec Catherine Quicandon.
4: À Angers, dans le Maine-et-Loire, on a le couteau le plus aiguisé du tiroir.
5: Brutus, cesse de jouer avec ce couteau, tu finiras par blesser quelqu'un.
4: Bienvenue à la coutellerie du Maine-Anjou. Depuis 2012, Antoine Faucheux et son équipe perpétuent un savoir-faire artisanal.
6: Un couteau de qualité fabriqué par un artisan. On propose un service, nos couteaux, on les affûte gratuitement à vie.
4: Ah oui, quand même. 5 gammes de couteaux vous sont proposées. Les manches sont en bois naturel récupéré. Pas d'abattage d'arbres pour la production, ça c'est bien. Vous avez le choix entre 70 essences qui proviennent à 98% de la région à moins de 50 km. C'est bien, ça aussi. Et pour la lame, différents aciers également. Acier carbone, acier inoxydable et acier damas. Dans certains cas, Antoine crée des couteaux ultra personnalisés avec un modèle unique.
6: Pour un chef 2 étoiles qui s'appelle Christophe Heck et à Blois, il a dessiné et créé une gamme de couteaux. Son poisson, il est pêché par un pêcheur dans la Loire. Et le manche qu'on utilise sur le couteau, c'est des morceaux d'anciens bateaux.
4: Pour Antoine, un couteau, ce n'est pas juste un couteau, c'est aussi un peu d'histoire et de souvenirs familiaux.
6: Mon grand-père avait toujours son couteau sur lui, dans sa poche, il mangeait toujours avec son couteau, et puis quand il fermait son couteau, ça veut dire que leur repas était terminé, il fallait se lever de table, retourner travailler, enfin voilà, on entend plein d'histoires comme ça. Aujourd'hui, tout le monde a chez soi, quand on ouvre son tiroir, des dizaines de couteaux dans les tiroirs pour manger, pour cuisiner, pour machin, des couteaux qui coupent pas, et en fait, on en rachète.
4: Et oui, parce que comme dirait ma mère, ça peut toujours servir. Cet ancien infirmier ne fait pas que des couteaux, environ 2500 par an. Il propose aussi des stages pour fabriquer soi-même son couteau.
6: Ils vont de 1 heure à 2 jours. Plus c'est court, plus nous on a préparé le couteau et plus sur 2 jours on n'a absolument rien préparé. C'est vraiment, là c'est la création pure.
4: Et des visites pour découvrir le métier de coutelier.
6: C'est atypique, ça fait rêver. La coutellerie, c'est un métier un peu fantasmagorique. On s'imagine toujours plein de choses. Le feu, l'acier, le tablier en cuir, le charbon sur la tête.
4: Plus d'infos pour acheter un couteau, dont un kit de fabrication de couteau à la maison, sur coutellerie-du-maine-anjou.com et dans les deux boutiques, une à Angers et l'autre à Château-Gontier. Merci à ICI Mayenne pour cette idée qui a du

0: j'achète souvent des couteaux en pièces détachées et je les fais moi-même. Et j'ai commencé par faire avec une manche en bois et après j'ai continué avec des manches en pierre, en polissant la pierre. J'en ai fait en serpentine, j'en ai fait en schiste, j'en ai fait en calcaire. Wow.
1: Restez avec nous et qu'on a encore plein de choses à se dire. On va parler de votre investissement qui vous emmène à devenir conseiller adjoint au maire de votre commune de l'Aveyron, de Najac. Vous aimez les gens et le territoire. Jacques Gauchy, vous êtes président de SPA aujourd'hui. On ira dans le sud aussi. Vous avez joué une fonction importante au niveau des territoires. Vous êtes notre invité jusqu'à 21h ce soir sur ICI.
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4: Direction le Cantal, à Giou de Mamou, près d'Aurillac. Demain, vous pourrez découvrir une expérience artistique assez originale intitulée « Les bulles de la mer verte ». Il s'agit d'une installation sonore immersive imaginée par le collectif Hors Normes après 2 ans de résidence dans le Cantal et plus de 170 collectages de paroles d'habitants. Concrètement, le public entre dans un

0: Un espace scénographié, met un casque sur les oreilles et découvre des histoires, des voix et des paysages sonores inspirés de la vie des habitants du département. Une véritable invitation à écouter le Cantal autrement. L'installation est accessible gratuitement ce samedi de 10h à midi, puis de 14h à 18h au Théâtre de Verdure de Giou de Mamou. Et l'idée est particulièrement originale. Ici, ce sont les habitants eux-mêmes qui deviennent la matière première de la création.
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3: Avec mon invité Jacques Gauchy, docteur en géographie, né à Alès un peu par hasard, il va grandir à Paris, passer ses vacances dans l'Aveyron, à Najac. Après une carrière dans la fonction publique, il est aujourd'hui pleinement investi depuis juin dernier dans ses activités de président de la SPA dont nous allons parler avant 21h. Bon, j'oublie pas que votre parcours nous permet aussi de découvrir votre ascension, vos motivations. Vous avez durant plusieurs années, je crois que c'est 8 ans, dirigé l'action économique en région méditerranéenne.
4: Alors tout à fait, c'était au Conseil Général du Vaucluse, un département avec, comme on en évoquait, entre le Mont-Ventoux, le Luberon et les Monts de Vaucluse.
3: Alors je m'arrête deux secondes, vous devenez amoureux du Mont-Ventoux, vous êtes fasciné en tous les cas par ces 1800 mètres de hauteur sur la Vallée du Rhône.
4: 1812 mètres.
3: Mais en même temps vous êtes docteur en géographie, je pouvais pas lutter. J'ai l'impression que vous avez envie de m'en parler de ce Mont-Ventoux.
4: Oui, c'est vrai qu'il est assez fascinant, on l'appelle le géant de Provence, il domine largement donc la plaine du Comtat. Et c'est vrai que, comme on dit toujours en géographie, l'altitude compense la latitude. C'est une région méditerranéenne, chaude et sèche. Eh bien, le Ventoux dit le contraire, parce que la face nord, c'est une face avec une végétation alpine, où le temps peut changer très très vite. Je me souviens être monté au Ventoux pour des raisons professionnelles.
3: Et je crois que c'est 1812 mètres.
4: 812 mètres. Voilà. Et en vent de redescendre, dans une tempête de neige, ouais. Et c'était au mois d'avril.
3: Ah oui, quand même, effectivement. Ouais. Le Comtat Venessin, je crois, hein, c'est ça. Qui est là-bas. Alors vous découvrez peut-être également les Bouches-du-Rhône, j'imagine, puisqu'on parle de Méditerranée, les Alpes de Haute-Provence, enfin plusieurs de départements, plusieurs coins de France.
4: Oui, parce que dans les fonctions que j'occupe à ce moment-là, ça s'appelait un secrétaire général, c'est pas un directeur général, d'un syndicat mixte, c'est une collectivité qui regroupe départements, communes, syndicats de communes et éventuellement dans les parcs du Luberon également.
3: On avait 130, hein.
4: 135.
3: Ah, vous me pigez sur tous les chiffres. Ah, c'est votre côté professeur. Je vais pas avoir une bonne note 100, à la fin.
4: 135.
3: Et
4: le sujet forêt méditerranéenne m'a amené à avoir des contacts, bien sûr, avec des départements méditerranéens voisins, comme le Var, les Bouches-du-Rhône, les Alpes-Maritimes, bien sûr.
3: Oui, et alors vous faisiez, je crois que vous travaillez à ce moment-là dans le but, était la défense de Fray contre les incendies.
4: Tout à fait.
3: Je vous imagine sensible à ce qui s'est passé cet été aussi, en Gironde.
4: Mais évidemment, quand on voit que les feux partent du bord de la route bêtement par une cigarette et les conséquences que ça peut avoir, ça brûle des dizaines de milliers d'hectares, c'est impressionnant. Donc le but c'était ça, c'était de faire en sorte qu'il y ait une bande de débroussaillement le long de chaque côté des routes ou alors du pôle léopard, des taches de végétation et puis des taches nues pour éviter cette propagation du feu.
3: Il y avait une fédération nationale des communes forestières. On retourne dans la forêt.
4: Tout à fait.
3: Vous avez fait des choses avec eux aussi.
4: Oui, j'en ai fait beaucoup de choses avec eux. C'est une fédération nationale dont le siège est à Paris et regroupe tous les maires forestiers de France. C'est une belle fédération et c'était l'occasion de connaître des régions françaises forestières que je connaissais pas forcément, comme l'Alsace par exemple.
3: Ouais.
4: Un jour, je suis avec l'ancien maire adjoint de Tannes qui me dit chez toi, il y a du chipier. Alors je lui dis, mais manière. Ah, du gibier. L'accent, l'accent très prononcé. Des gens adorent amener.
3: Alors vous découvrez aussi le Pays Basque là, cette occasion. Je crois les Ardennes, ce sont des régions que vous allez visiter ou en tous les cas que vous avez croisé par rapport à
4: vos fonctions. Je croise des élus avec qui je sympathise beaucoup et on peut le dire. dire, parce qu'il y a prescription. C'était une fois une réunion qui était donc au moment du Beaujolais nouveau, et que l'on ne pouvait boire qu'à partir de minuit, le troisième jeudi de novembre. Et donc je retrouve les maires forestiers donc de Pays Basque en face de Drouot, la cape Drouot. Rendez-vous était pris, et puis je dis à la patronne, mais où est-ce qu'ils sont? Il me dit, ils sont, tenez, descendez la cave, vous trouverez. Je descends à la cave, il y a un long couloir, des petites lumières, j'entends du bruit vaguement au fond, et je les trouve avec une pipette devant un tonne de Beaujolais nouveau, en train de le boire avant la date fatidique de minuit.
5: Ah oui, effectivement. Consommez tout ça avec modération, on le rappelle. Jacques Gauchier, président de la SPA aujourd'hui. Le point de bascule, ou je dirais peut-être plus le point de jonction entre votre parcours institutionnel, que l'on découvre, que l'on évoque ce soir, et votre engagement animalier, c'est Najac. C'est les chats, qu'on a déjà évoqués durant votre enfance, mais c'est là, plus récemment, une implication dans une association.
4: Alors, depuis 2000, avec mon épouse, nous avons créé une association, ce qu'on appelle de chats libres, à savoir qu'il y a malheureusement une prolifération trop importante donc de chats, qui sont souvent des chats domestiques. Les gens, par négligence ou par manque de moyens, ne les stérilisent pas, et on se retrouve avec des petits chats, des chatons qui arrivent de partout. Et donc, nous avons monté donc l'association en partenariat avec la mairie de Najac, que je remercie parce que tous les maires successifs nous ont beaucoup de soutenu à ce sujet-là.
5: Chat libre de Najac.
4: Tout à fait, et avec les cliniques vétérinaires, et nous en sommes actuellement une centaine de chats qui ont été stérilisés, et on les relâche bien sûr sur le site où ils ont été capturés, et bien sûr l'association s'occupe de les nourrir.
5: Alors, stérilisation, vous insistez là-dessus, l'identification, le suivi des chats, je trouve ça dingue quand même, vous qui sauviez des chats lorsque vous étiez môme à Najac, c'est une espèce de voyage à rebours. C'est vrai.
4: On peut le voir comme ça.
5: Bah, très clairement, je trouve. Qu'est-ce qui vous emmène à la SPA, Jacques Gauchier?
4: Alors, en fait, je rencontre, dans le cadre de relations avec des militaires, je rencontre donc Jacques-Charles Frombonne, qui est donc l'ancien président de la SPA. On lit l'amitié, et puis il sait que j'ai créé donc cette association, et il me dit, écoute, voilà, je monte une liste pour le conseil d'administration de la SPA, veux-tu en faire partie? Je lui dis oui. Donc je suis élu donc en 2023
5: conseil d'administration
4: de la SPA, et puis là voilà, pour un système de tirage au sort un peu cruel pour renouveler les membres, Jacques-Charles Frombonne n'est pas tiré au sort, et il me dit écoute, tu vas prendre la suite. Voilà.
5: Et vous étiez papabilé, comme on dit, vous étiez intéressé par le poste?
4: Oui, bien sûr, ça m'intéressait.
5: Le job bénévole, je rappelle.
4: Ah ben complètement bénévole, bien sûr. Bien sûr, mais bon, il m'avait identifié comme étant celui qu'il préférait pour la succession. Voilà.
5: C'est donc ça qui motive votre décision. Vous auriez pu en rester là, Najac, avec cette association des chats libres, mais vous recevez cette responsabilité de suivi du Grand Ouest d'abord, dans un premier temps. Hein. C'est ce que vous avez fait auprès de la SPA, ce qui vous a peut-être permis aussi d'écouter d'autres régions, d'ailleurs, encore une fois, jusqu'à cette présidence de la SPA en juin 2026. En 4 mois, on a le temps de faire des choses?
4: Alors, on a le temps de se rapprocher donc du terrain, parce que il faut impérativement être proche du terrain. Nous avons quand même 64 refuges sur le territoire, sur l'Hexagone, et puis Outre-mer, et nous avons 12 dispensaires, donc voilà, il faut être présent. Et puis, en fait, moi, je reprends, je marche dans les pas du prédécesseur, donc voilà, je vais pas...
5: On va évidemment rentrer dans le détail, parler de l'importance des bénévoles, des missions aussi de la SPA, parce qu'elles sont multiples, c'est pas juste parfois un peu réducteur, on s'imagine bon voilà, ils s'occupent des animaux, on peut peut-être les adopter, mais non, il y a bien plus que ça. On va en parler avec vous, Jacques Gauchy. Ça marche ici, qu'en pensez-vous? Chaque jour, on cherche pour vous, ici et là, dans nos régions, les initiatives qui peuvent vraiment changer votre quotidien. Puis surtout, vous permettre aussi de faire des économies, surtout en cette rentrée. Alors, des idées simples, concrètes et parfois surprenantes. Aujourd'hui, on vous emmène faire des économies sur vos prochains gratins frites et tartiflettes. Robin Bernot avec Alexandre Alves, dans le Sud-Ouest.
6: 50 centimes le kilo de pommes de terre, à condition d'aller vous-même les ramasser.
7: Franchement, moi je tiens mon chapeau à un producteur qui peut faire ça. Merci à lui.
6: Ça se passe en Dordogne. L'association Caisse de Solidarité Drone et Belle a organisé une grande récolte de pommes de terre solidaires à un prix défiant toute concurrence. 50 centimes le kilo de patates. Au total, 1 tonne de pommes de terre a été récoltée et vendue. Mais c'est un peu moins que certaines années, car la sécheresse a abîmé les cultures, comme l'explique Sébastien Régnier, agriculteur et président de l'association, à notre reporter Alexandre Alves.
8: Trois périodes à plus de 40 degrés, ça chauffe trop la terre et du coup nos pommes de terre elles sont comme le reste, et bien, elles en subissent de plein fouet cette grande chaleur. On savait qu'on n'en aurait pas assez. Du coup, exceptionnellement cette année, mais après peut-être qu'on refera, on verra pour les autres années, on a essayé de trouver d'autres pommes de terre déjà enfilées, déjà ramassées en fait, de la région de la pomme de terre qui est sur la Bourgogne, Marne, Bourgogne, Côte d'Or, voilà.
6: Ici en Dordogne, cette récolte solidaire, ça marche, mais vous, qu'en pensez-vous ? Je suis allé en discuter avec Chantal qui adore l'idée.
9: Je trouve ça super, mais vraiment c'est super, parce que quand vous voyez le prix en ce moment, très élevé.
6: Vous seriez prête à aller, vous, dans le champ, récupérer vous-même les patates ?
9: Ah oui, ben on est bien obligé maintenant, hein. Il faut donner de son corps, on va dire, pour avoir quelque chose de pas trop cher.
6: Comment on fait pour faire des économies aujourd'hui ?
9: Ben on se prive. Malheureusement, on se prive. Ou alors, moi, ce que je fais personnellement, je vais dans les discounts, hein, pour m'alimenter, parce que j'ai une petite retraite et c'est comme ça que je fais. Je prends des sous-marques, je prends des choses comme ça. Hein, je suis obligé, hein, de toute façon. Sinon, je ne peux pas finir fin de le mois. Hein, c'est pas possible.
6: Alors, avec Chantal, je me suis posé cette question. Comment pourrions-nous faire pour développer ce type d'initiative ? Et surtout, est-ce que c'est possible ?
9: Je ne sais pas comment faire pour justement trouver ça partout. Je ne sais pas comment on pourrait faire, mais ça doit être faisable. Il faut simplement que les gens restent correct dans les prix, quoi.
6: Autre bonne nouvelle, sachez que tous les bénéfices de la vente en Dordogne, ainsi que ceux de la buvette, ont été reversés à la cagnotte pour aider les agriculteurs du coin, membres de l'association.
5: Merci beaucoup Robin Bernot pour ce reportage en région chaque jour. Dans Yac-Pac Paris, dans la vie, on s'intéresse à vos bonnes initiatives avec grand plaisir. Jacques Gauchy est notre invité, il est président de SPA depuis juin 2026 et c'est avec lui que nous allons continuer ce voyage. Depuis 20h, on s'est pas mal baladé, même si on a offert un joli coup de projecteur aux Najaquois et aux Najaquoises. C'est bien comme ça qu'on prononce.
4: Tout à fait.
5: Les habitants de Najac dans l'Aveyron, on les salue, puisque vous en êtes quand même l'ambassadeur ce soir. Mais vous êtes aussi président de la SPA et on va en parler dans les prochaines minutes sur ICI.
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5: 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Michel Delpech et cette circonstance, il n'y a pas que Paris dans la vie. Voici Loir-et-Cher.

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2: Avec le parcours de notre invité Jacques Gauchy, très inspirant, après une longue carrière, un engagement territorial et dans la fonction publique. Eh bien, il est aujourd'hui président de la SPA. Il a traversé la France, il continue de le faire justement en visitant entre autres des refuges. Il est avec vous jusqu'à 21h. Quel constat vous faites alors aujourd'hui, en 2026, sur tout ce que vous avez pu observer tout au long de votre vie dans les régions en termes d'environnement, de nature et particulièrement autour de la protection animale? Vous avez quel avis sur tout ça aujourd'hui?
3: Alors, avec un petit peu de recul, on va dire c'était peut-être pas forcément mieux avant. Mais bon, ce qu'il y a, c'est que nous avons eu cet été un record donc de prise en charge et d'abandon dans nos refuges, plus 1%. On ne sait pas si ça continue comme ça, comment on va pouvoir suivre, parce que comme on l'évoquait, la SPA ne vit que grâce à la générosité donc du public, sans autres aides particulières. Donc c'est vrai que c'est un constat qui nous inquiète un petit peu.
2: Alors je vais rappeler que c'est la plus ancienne association de protection animale en France. Ça a été fondée en décembre 1845 et reconnue d'utilité publique en 1960. Je ne suis pas trompé sur les dates cette fois.
3: C'est
2: plutôt
3: bon.
2: Pas mal. Combien de refuges aujourd'hui? Combien de maisons? Alors, il y a des refuges et des maisons SPA.
3: Alors 64 refuges et maisons SPA, on les met ensemble.
2: C'est quoi la différence?
3: Ben, en fait, il n'y a pas forcément toujours les mêmes choses dans les refuges et les maisons SPA. On globalise. Mais par contre, on l'oublie souvent, on a nos 12 dispensaires. Et là, c'est important parce que dans ces dispensaires, on soigne gratuitement les personnes qui amènent des animaux et qui sont des personnes qui ont des minimums vitaux et qui n'ont pas les moyens d'aller chez le vétérinaire.
2: Première mission, suite à un abandon, à une maltraitance, les animaux sont identifiés, stérilisés, vous avez parlé de l'importance de la stérilisation, notamment au niveau des chats, vaccinés, éduqués, parfois sociabilisés. C'est aussi important.
3: Tout à fait. On a des éducateurs canins, nos personnels sont très impliqués et je les remercie parce qu'ils font un travail considérable au quotidien. Cet été, par exemple, avec la canicule, ils ont trouvé des solutions. Ils sortaient les animaux plus tôt le matin ou plus tard le soir, mettaient des petites bassines pour rafraîchir les chiens, des brumisateurs, des gourmandises glacées. Donc il y a tout ça qui procède du bien-être animal.
2: Vous les proposez ensuite à l'adoption? Avec des journées spéciales d'ailleurs que vous mettez en place.
3: Tout à fait, là c'est le week-end prochain, ce sont les journées portes ouvertes où on espère avoir donc du monde pour placer donc nos animaux. Le constat donc de cet été, il est négatif en matière d'augmentation de 20%, mais positif en matière d'adoption. Nous avons eu plus 14% d'adoption pendant la période.
2: Les dispensaires, vous les avez évoqués, il y en a 12 qui aident aussi les propriétaires plus démunis. Vous avez des délégués enquêteurs bénévoles, et ça c'est important qu'on s'en parle, qui détectent aussi les mauvais traitements. Et vous avez même une cellule anti-trafic. C'est pas tout ça. C'est génial d'avoir mis ça en place.
3: C'est ça. Alors moi je les remercie. Hein, c'est des délégués enquêteurs. Ils sont sur le territoire national. Ils font remonter et on leur fait remonter localement les cas de maltraitance. Je voudrais préciser que dans maltraitance, il y a peut-être aussi de la négligence de la part des propriétaires parce que les animaux, il n'y a pas que de la vraie maltraitance, mais la négligence. Ils sont mal nourris, pas assez d'eau, par exemple. Et donc c'est vrai que ces délégués nous font remonter l'information. Nous avons un partenariat donc avec les gendarmes et la police nationale. Dans chaque commissariat et dans chaque gendarmerie, il y a un délégué qui est en charge de ce sujet-là. Et donc ensuite, ce sont des réquisitions. Le procureur fait les réquisitions et nos agents viennent chercher donc les animaux dans nos véhicules. Des fois, les saisissent et une centaine d'animaux.
2: Ah ouais. Jacques Gauchy, on a aussi sur la générosité des donateurs. C'est plus de 800 salariés, la SPA, plus de 6000 bénévoles, dont vous, 20 000 adhérents. Et on ne peut que lancer encore le message aujourd'hui et à tout moment pour qu'on vous rejoigne.
3: Ah, tout à fait, absolument, on a besoin, nos besoins sont importants, nos bénévoles, il faut des fois les renouveler parce que il y en a qui malheureusement disparaissent, on a un besoin de gens qui viennent s'impliquer.
2: Alors vous faites le tour des refuges, vous avez été où dernièrement, vous allez où demain?
3: Alors, écoutez, c'est très récent. La semaine dernière, j'étais à Aix-en-Provence, où nous avons un refuge très particulier, où il y a des meutes de chiens. C'est-à-dire qu'en fait, dans les refuges classiques, vous avez donc des boxes dans lesquelles il y a un chien, voire deux chiens. Et là, c'est des parcs où les chiens sont en liberté. C'est des chiens qui s'entendent bien entre eux. Et donc, c'est assez joli à voir, de voir tous ces chiens qui se promènent. Donc, c'était Aix-en-Provence. Et ensuite, j'ai poursuivi sur le dispensaire de Marseille et celui de Toulon.
2: Ah oui, donc vous restez dans le sud là pour le coup, là, en ce moment.
3: Ah ben j'ai profité du voyage de faire Aix-en-Provence, Toulon-Marseille.
2: Ben vous avez raison. Vous voulez dire un mot sur Marseille, sur Toulon? Ce sont des villes qui, à titre personnel, vous marquent. Vous y avez des souvenirs, vous y avez vécu des choses.
3: Oui, tout à fait. Marseille, c'est une ville que j'aime beaucoup. Lorsque j'étais donc en poste à Avignon, j'avais souvent des réunions qui m'amenaient à aller à Marseille ou à la région ou au département ou à la tribunal administratif. Et je profitais souvent de ma journée pour prendre ma maillot de bain et ma serviette et faire un petit plongeon sur les corniches.
2: Sur la Côte Bleue.
3: Sur la corniche. Donc c'est vrai que c'est une ville que j'aime bien.
2: Toulon aussi, qui n'est pas très loin, effectivement, avec son port, avec sa rade,
3: ses bateaux. Tout à fait, tout ça. Et ses militaires.
2: Bien sûr. La Seyne-sur-Mer, qui est juste en face. Mm-hmm. Voilà, c'est une région où là, vous appréciez. Mais vous avez habité, quand vous parlez du Mont Ventoux, vous y avez passé 10 ans, vous habitiez là-bas? Vous étiez dans le Vaucluse,
3: tout à fait. J'habitais à Avignon, tout simplement.
2: Vous pouvez me parler un peu d'Avignon, parce qu'on parle toujours du festival, mais en dehors du festival, ça ressemble à quoi, Avignon?
3: Oui, c'est vrai. C'est souvent l'image qui est donnée, et qui dure que 3 semaines. Sinon, c'est une belle ville. Il y a le palais des Papes où j'ai des bons souvenirs. Nous avions avec les communes forestières accueilli une année tous les maires forestiers de France au palais des Papes dans le cadre d'une belle manifestation avec un grand repas sous les belles arcades donc de la salle voûtée du bas.
2: Et puis c'est les allées de Loul, c'est le pont Saint-Bénézé, enfin voilà, c'est tout ce que, ça, tout ce que l'on aime aussi, la rue des Teinturiers, enfin voilà, cette ville qui est tout aussi belle pour l'avoir connue, notamment à Noël, avec ses marchés de Provence, ses santons. Vous avez raison de ne pas la résumer à 3 semaines de festival. Parmi ces belles régions, à titre personnel, bon, vous êtes baladé tout au long de votre vie, professionnellement. Aujourd'hui, vous êtes arrêté ou vivez à Paris pour des raisons professionnelles, pour l'SPA?
3: Alors, je me partage, heureusement, entre Paris et ma province, et ma campagne aveyronnaise.
2: Oui.
3: Depuis que je suis président, je suis un peu plus parisien, mais je ne l'oublie pas et j'y descends dès que je peux, je redescends.
2: Bon, je ne demande pas le lien que vous avez aujourd'hui avec Najac, ça on l'a parfaitement compris. Est-ce qu'il y a d'autres régions qui vous plaisent, vous avez été particulièrement sensible? Vous avez pu découvrir, vous avez décidé d'y passer des vacances dans votre vie, vous y avez peut-être même posé votre serviette chaque été?
3: Alors, peut-être la Normandie, notamment le Tréport. Mon père était assez fan de fruits de mer et des fois on allait passer le week-end au Tréport à côté de Dieppe et c'est vrai que les plateaux de fruits de mer nous tentaient et me tentent encore beaucoup.
2: Bon, il y a la Bretagne aussi. Alors vous connaissez beaucoup moins, c'est une région que vous aimeriez bien découvrir par exemple. Vous connaissez, mais bon, pas...
3: C'est vrai que j'ai pas eu l'occasion d'y aller souvent, mais oui, pourquoi pas, que ce soit le Bretagne Nord, le Bretagne Sud, la côte du Granit Rose, je l'avais faite, et puis peut-être une île comme l'île aux Moines, quelque chose comme ça.
2: Ouais. Alors tout à l'heure, vous m'avez dit, hors antenne, à un moment donné, il va bien falloir qu'on se parle de l'estofilade. On se parle un petit peu de votre carte, vous voyez, votre carte géographique culinaire. Alors, j'ai noté, c'est une sorte, vous allez me dire, c'est une branlade, c'est ça, avec de la morue sèche.
3: Hein. Alors, on peut le résumer comme ça, mais c'est vraiment, un plat emblématique. Il n'est pas que d'un village, il est d'une micro-région qui est la vallée du Lot. En fait, l'origine vient de ce qu'on appelait ces gabarres, c'était des péniches qui étaient donc tirées par les chevaux, qui remontait de Bordeaux, il remontait jusque le Lot jusqu'à Port-d'Agresse et donc il descendait donc du charbon parce qu'il y avait la région de Carmaux, le Carmaux de Casseville et puis il remontait donc des poissons qui étaient donc des morues qui étaient donc qui étaient séchées et donc on les faisait tremper et on mélangeait ça avec de la pomme de terre, des œufs, de l'huile, de l'ail, du persil et ça fait le fameux estofinade.
2: Ça me donne faim tout ça. Jacques Gauchy, vous avez rencontré quand même tout au long de votre vie une grande partie des Français. Qu'est-ce que vous retenez d'eux? Quelle carte postale, quelle photo vous avez de la France aujourd'hui? Celle qu'on a traversée avec vous depuis 20 heures ou celle liée peut-être au refuge? Comment vous l'imaginez, l'identifiez aujourd'hui cette France?
3: Alors il ne faudrait pas opposer les métropoles à la province. On a sont tendance à le faire. Il y a des mentalités, des comportements très différents. En plus, il ne faut pas oublier que la plupart des gens des métropoles viennent de la province, de leur province. J'espère qu'ils ne l'oublient pas et qu'il y a quelque part chez eux toujours un souvenir nostalgique de là où viennent leurs parents.
2: Est-ce que ce voyage vous a fait plaisir ?
3: Absolument.
2: Il touche à sa fin.
3: Tout à fait.
2: On était très heureux, bien en sûr. Tous les cas, de découvrir aussi tout l'aspect humain et de comprendre comment vous en êtes arrivé aujourd'hui à être, je le rappelle, bénévole, président de la SPA. On salue tous les bénévoles de la SPA. Je rappelle que c'est ce week-end, les journées portes ouvertes. N'hésitez pas à vous rapprocher des refuges, des maisons de la SPA, à être bénévole, à donner, si vous pouvez, de votre temps et puis à adopter, pourquoi pas, ce week-end, mais c'est toute l'année, rappelons-le, pour se rapprocher de la SPA. Merci beaucoup, Jacques Gauchy, d'avoir été notre invité. L'émission se retrouve dès à présent sur ici.fr en podcast. On se retrouve avec plaisir dès lundi avec de nouveaux invités, mais ce week-end aussi, demain samedi et dimanche de 20h à 21h avec les meilleurs moments aux côtés de Benoît Prospero. Portez-vous bien. D'ici là, salut.
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2: Bonsoir à tous. Une fois de plus ce soir, je vous promets des chansons qui ont marqué toute une époque, qui aujourd'hui sont des références, et pour certaines, des souvenirs, pour certains d'entre vous. C'est 100% années 80, et ça commence comme ça.

0: Cyndi Lauper. Girls just want to have fun.
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0: On est en 1983 et avec ce titre, Cyndi devient une star mondiale. Alors c'est vrai, à cette époque-là, il fallait choisir. Hein. Soit on était fan de Cyndi, soit de Madonna. Bon, je l'avoue, j'ai toujours été dans le camp de Cyndi Lauper. Mais quand même un petit peu de Madonna, hein, et toujours aujourd'hui. Bref, le temps passe, mais nos stars 80 sont toujours des idoles. Celui qui arrive maintenant et qui fête ce 2 octobre ses 75 ans, reste bien sûr un numéro 1 dans nos cœurs. Sting, If You Love Somebody, Set Them Free.

Et c'est avec cette chanson que la carrière d'Étienne s'est vraiment envolée. Bon, alors le premier album Mythomane n'avait pas très bien marché. Hein. La maison de disques voulait lui rendre son contrat. Et puis de nouvelles maquettes furent envoyées. Le Grand Sommeil devint un tube. Et le début d'un parcours loin d'être terminé. Alors aujourd'hui, vous le savez, on fête les 75 ans de Sting. Prochainement, les 75 ans de Jean-Jacques Goldman. Et pour fêter ça, sur ici.fr, retrouvez le podcast qui retrace toute sa carrière. En 1982, il nous offrait « Je ne vous parlerai pas d'elle ».

0: Daniel, c'était Paradise Mi Amor. Bon alors ça c'est le son qu'on aime des années 80. Et si vous voulez en savoir plus sur le look, les coiffures, les chorégraphies type de l'époque, je vous conseille le clip de ce tube sorti en 85. Lune de miel, trois danseuses, chanteuses et un chanteur se sont retrouvés numéro un des clubs dans toute l'Europe pendant tout l'été. Dans un instant, la classe au-dessus, Stevie Wonder, I Just Called to Say I Love You.
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0: France Gall, tout pour la musique.
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0: Ah, s'il y a bien un couple qui a tout donné pour la musique dans les années 80, c'est bien France Gall et Michel Berger. Quatre albums durant cette décennie, dont Tout pour la musique en 81, sur lequel se trouve Résiste, Diego libre dans sa tête, et Tout pour la musique, hommage à la musique et aux musiciens. Lui aussi, il a dédié toute sa vie à la musique dès les années 70 dans le groupe Martin Circus, puis en solo avec deux tubes majeurs, Une autre histoire et Du soleil dans la nuit. Tout de suite, Gérard Blanc.

Queen et David Bowie, Under Pressure. Et quand on pense que ce titre est né dans un studio à Montreux en Suisse en improvisant, juste en s'amusant, c'est le mélange des voix de Bowie et de Freddie Mercury qui a séduit la maison de disques, qui décide d'en faire un single. Résultat, carton mondial, numéro 1 dans plus de 10 pays en 81. Plus modeste, mais tout aussi inoubliable, en 1984, on est fan de Regret, je veux pas rentrer chez moi seul.

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1: 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Merci d'avoir choisi ici votre radio. Il est 22h.
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4: Mauvais rêve de Oshi, un titre qui fait la part belle à l'imperfection.
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4: En 2023, dans le silence d'une nuit de solitude, Oshi livre son combat le plus intime, celui contre la maladie de Ménière qui menace son audition. Ce titre, Mauvais rêve, est un cri à fleur de peau. Mais ce qui frappe, c'est le choix artistique de la chanteuse, refuser la perfection. À une époque où tout est lissé par ordinateur, Oshi a tenu à garder chaque imperfection vocale. Si vous tendez l'oreille, vous entendrez son souffle se couper, sa voix qui tremble presque sur le point de se briser.

0: Un moment de vérité pure qui prouve que la plus belle des musiques, c'est celle qui accepte sa propre fragilité.
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4: En écrivant Savoir aimer, Pascal Obispo s'est fait littéralement remonter les bretelles par sa maison de disques.
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4: En 1997, Florent Pagny est au creux de la vague. Son ami Pascal Obispo lui offre alors une ballade monumentale, Savoir aimer. En studio, le miracle se produit. Pagny l'enregistre avec une émotion si brute que les techniciens comprennent instantanément que ce titre va sauver sa carrière. En trois semaines, c'est un raz-de-marée.

0: Le succès est tel qu'Obispo se fait pourrir par sa propre maison de disques. Pourquoi tu as donné ce tube? Il était pour toi. Mais pour Pascal, la mission d'un compositeur, c'est de savoir s'effacer pour servir les grands interprètes.
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2: Bah, ça me fait toujours rire parce que les gens, à la rigueur, j'ai pu les faire sourire seulement en mettant des arrosoirs contre une maison. Essayez de faire sourire maintenant, vous pouvez toujours y attendre et rigoler.
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4: Nous sommes à Rougemont-le-Château, devant une façade incroyable, ornée de plus de 1000 arrosoirs. J'ai rencontré le créateur de ce lieu, Bruno. Bruno, 1000 arrosoirs sur une maison. Est-ce que c'est un défi un peu fou que vous vous êtes lancé?
2: Ah non, même pas du tout. Là, c'est quand j'allais au puits, je voyais un petit arrosoir abandonné là, à 5 francs. Je dis, viens vite à la maison. Alors, 1, 2, 3, 4, c'est pas du tout le but, en fait.
4: Est-ce qu'il y a une histoire particulière avec l'arrosoir, l'objet en lui-même, ou c'était un objet qui était arrivé à ce moment-là et vous êtes rentré dedans?
2: Non, je pense que de toute façon, c'est une histoire. Si je vends des fleurs et je cultive des fleurs, il faut quand même leur donner à boire. Donc, par logique, il fallait quand même un arrosoir. Donc, c'est un compliment de ce que je fais, en fait.
4: Quand on voit votre façade, vous l'avez dit, plus de 1000 arrosoirs qui sont disséminés sur la façade, autour également de votre belle boutique. Est-ce que des clients, est-ce que des proches, du coup, ça devient quelque part un cadeau, ça devient un présent qu'on reçoit à force?
2: Oui, c'est vrai que sur les 1000, il y en a peut-être 100 ou 200 que des gens m'ont amené parce qu'ils vidaient la maison de leurs grands-parents ou autre. Donc, automatiquement, j'en ai eu des quantités qui me laissent devant la porte. Je ne peux même pas leur dire merci, puisqu'il n'y a pas de mots, mais merci à ceux qui m'ont donné des arrosoirs.
4: C'est vrai que vous mettez ces arrosoirs sur votre façade. À l'intérieur, quand on rentre dans votre boutique, les fleurs, on a l'impression de rentrer dans un conte de fées. C'est ça, en fait, vous avez envie de partager du positif, quelque part un peu de rêve quand on passe la porte de votre boutique?
2: Moi, je pense qu'à la rigueur, déjà, les fleurs, ça donne de la couleur, donc de l'énergie et compagnie. Et je pense que de se promener dans les plusieurs pièces du magasin, ça fait du bien. C'est pas moi qui le dis, c'est aussi les clients qui viennent à la rigueur, aussi bien à Noël, à Pâques et autres. Ils me disent qu'on passe chez vous, on a de nouveau de l'énergie et compagnie. Moi, je répète.
4: Et vous-même, quand vous voyez tous les jours cette façade, quand vous rentrez dans votre boutique avec toutes ces fleurs, toutes ces couleurs, ça vous procure quoi?
2: En fait, j'ai fait plus ou moins l'univers, donc ces couleurs correspondent à ce que j'ai bien voulu faire. Mais le résultat, c'est surtout le brillant des gens qui me racontent et qui sont contents de venir. C'est surtout ça qui est le résultat de tout ce que j'ai fait.
4: J'ai cru comprendre aussi que les gens s'arrêtent aussi, notamment pour prendre en photo votre façade. On peut la retrouver sur les réseaux pour partager aussi ce lieu quelque part insolite. Ça vous fait quoi quand vous voyez que votre façade est prise en photo avec tous ces arrosoirs?
2: Bah, ça me fait toujours rire parce que les gens, à la rigueur, j'ai pu les faire sourire seulement en mettant des arrosoirs contre une maison. Essayez de faire sourire maintenant, vous pouvez toujours rire. Attendre et rigoler. Donc ça, je suis déjà arrivé sans sortir, sans que les personnes rentrent dans le magasin. Donc c'est déjà un bon point, en fait.
4: Un immense merci à Bruno pour son accueil, cette énergie communicative à Rougemont-le-Château. Et si vous avez besoin d'une dose de merveilleux pour attaquer 2026, levez les yeux juste devant sa façade et le sourire est garanti.
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5: Parfois dès l'enfance, on connaît son destin. Lionel Terrain est à Grenoble le 25 juillet 1921. Sa famille, aisée, envisage pour lui un futur bourgeois, alors que lui n'a déjà que la montagne en tête. À 3 ans, il chausse les skis. À 5 ans, il cherche à escalader tout ce qu'il croise. Durant sa jeunesse, le grenoblois sèche régulièrement l'école pour aller crapahuter en montagne.
6: Du coup,
5: son déménagement à Chamonix pour accompagner son père malade ne va pas arranger les choses. À seulement 12 ans, il devient chef de cordée pour la première fois. Parallèlement, il se lance dans les sports de glisse et se taille en grandissant un petit palmarès, notamment en combiné des centres slalom.
6: Ça c'est mes skis, ils ont fait le deuxième à Grand Montana, c'est ce qu'il a. Oh, j'ai une pêche les gars. Wouh.
5: Nous sommes alors en 1941, la future légende de l'alpinisme rentre à la formation Jeunesse et Montagne, ancêtre de l'UCPA. En plus de vivre pleinement sa passion, c'est là qu'il va rencontrer l'un de ses futurs grands amis, Gaston Rébuffat. C'est une nouvelle conception de la montagne que Lionel Terray découvre. Rébuffat, en avance sur son temps, anticipe déjà les ascensions de grands sommets. Pendant plusieurs années, les deux hommes alterneront expéditions en montagne et travaillent dans la ferme de Lionel. Leur coopération prendra une pause à la fin de la guerre. Lionel Terray entre dans la résistance où il intègre la mythique compagnie Stéphane.
7: Et bonjour !
5: Un groupe spécialisé dans le combat en montagne, encadré par les meilleurs alpinistes du moment. Leurs actions durant le conflit deviendront d'ailleurs une référence dans le domaine de la guérilla.
8: C'est le genre de type qui boirait un bidon d'essence pour pouvoir pisser sur ton feu de camp.
5: Après la guerre, la libération libération pour Lionel Terré, elle est autant politique que professionnelle. Il se lance définitivement et complètement dans l'alpinisme. Instructeur à l'école de haute montagne, moniteur de ski, puis guide de haute montagne, il aspire à protéger ce qu'il y a de plus important pour lui, sa liberté.
7: Belle activité, beau projet.
5: Il s'associe à cette époque à celui qu'il découvre lors d'une ascension et qui ne le lâchera plus, Louis Lachenal. Alliance de l'audace de Lachenal et de la réflexion de Terré, le duo démarre une des plus grandes épopées de l'ascension des Alpes.
8: Je vais faire le maximum, je me lance, je suis prêt.
5: Cette cordée mythique enchaîne les performances et les records. La face nord des Grandes Jorasses, l'éperon nord des droites, la terrible face nord de Lager en Suisse qui leur prend seulement 2 jours.
9: Plus que quelques kilomètres et bientôt nous serons dans une bonne auberge.
5: Après ce dernier exploit, il est alors temps pour le duo de fusées alpines de se tourner vers un autre défi, direction l'Himalaya. Il participe à la seconde expédition pour tenter de monter au sommet de l'Annapurna, soit la première fois qu'un homme marcherait au-dessus de 8000 mètres. L'expédition est un succès. Si Herzog et Lachenal sont les seuls à atteindre le sommet, Lionel Terré jouera un rôle considérable de soutien, notamment en portant son ami qui avait les pieds gelés pendant la descente du sommet. Les Français rentrent à Orly et sont accueillis en héros.
10: J'avais des papillons dans le ventre, c'est comme ça.
5: Pendant les 14 années qui suivront, Lionel Terré continuera de réaliser des exploits. Que les sommets impossibles soit dans les Andes ou dans l'Himalaya, il laissera sa marque dans l'histoire de l'alpinisme.
11: Ce Lascar est une légende comme le grand Manitou.
5: Et quelle que soit l'altitude ou l'expérience, le danger est toujours là. Le 19 septembre 1965, dans le Vercors, Lionel Terré chute avec un ami lors de l'ascension des arêtes du Gerbier. Leurs corps sont retrouvés quelques jours plus tard. Le monde de l'alpinisme se rendra à Chamonix, où le Grenoblois sera inhumé pour lui rendre hommage. Lionel Terré, l'un des plus grands alpinistes de l'histoire, est un Isérois, illustre Isérois.
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12: L'ail est un des condiments les plus incroyables. Il peut transformer un plat simple en un plat remarquable et aromatique. Il faut rappeler qu'en fait, chez nous, en Occitanie, on a 3 eaux remarquables. L'ail blanc de Lomagne qui est IGP, l'ail rose de Lautrec qui est IGP et label rouge, et l'ail violet de Cadour qui est AOP. Bon, la récolte pour ces eaux-là se fait en début d'été. C'est comme tous les légumes avec une production saisonnière, on dira. Comme on en trouve toute l'année sur les étals, on oublie souvent que l'ail est un produit de saison.
13: Alors l'ail que l'on trouve toute l'année, il vient d'où ?
12: Ah ben, en majorité, il vient de Chine ou d'Argentine. Or là, il faut savoir que c'est une plante qui se nourrit de son terroir, un peu comme la vigne. C'est une plante qui est très sensible aux intrants qui vont être utilisés pour la culture. Donc, les eaux qui arrivent du bout du monde, outre un bilan carbone qui est catastrophique, sont également remplies pour la plupart de pesticides et d'autres produits chimiques joyeux. Donc, en fait, ils sont très mauvais et pour la planète et pour notre santé.
13: Ok, mais si l'ail est un produit de saison, comment peut-on faire pour en utiliser toute l'année dans les recettes ?
12: Alors du coup, on l'achète correctement. On achète nos eaux à nous. On achète une jolie tresque et on va la suspendre dans un endroit frais, sec, aéré, à l'abri de la lumière. Et puis, on va aussi pouvoir congeler l'ail. Et ça, c'est une solution incroyable parce qu'il va conserver l'essentiel de son arôme. Et je vous assure que ça marche. Vous pourrez le conserver jusqu'à 6 mois, ce qui est plutôt pas mal. Alors, il va devenir un peu plus mou après décongélation, mais ça n'a pas d'importance puisque dans la plupart de vos préparations, vous allez le faire cuire en sauce, en soupe, en poêlée, en plat mijoté. Ça va être idéal pour avoir toujours de l'ail prêt à l'emploi. Vous allez éviter qu'il ne germe, qu'il ne se sèche dans le placard. En fait, vous avez tout à y gagner. Zéro déchet. Alors, comment on fait ? On va hacher l'ail ou alors on va le ciseler, le mettre en lamelles, on fait un petit peu comme on a envie. On va prendre un bac à glaçons, par exemple, et on va mettre des petites proportions d'ail haché, d'ail râpé, d'ail en lamelles, enfin, vous faites comme vous voulez, vous pouvez mettre des gousses entières aussi, si vous voulez. Vous allez mettre à congeler. Et puis quand c'est congelé, vous récupérez tout, vous démoulez et vous mettez ça dans un sac plastique en mettant bien la date. Vous n'avez pas de bac à glaçons parce que tous vos bacs à glaçons sont utilisés par l'eau pour faire les glaçons, pour des boissons fraîches, nous dirons. Eh bien dans ce cas-là, vous prenez une plaque, vous mettez un papier cuisson dessus et vous allez à la petite cuillère faire des petits tas. vous allez mettre à congeler. Et quand c'est congelé, de la même façon, vous récupérez les petits tas, vous mettez ça dans une poche congélation que vous étiquetez, vous chassez bien l'air pour fermer hermétiquement. Et quand vous avez besoin pour votre recette, vous ouvrez le sac, vous prenez une petite proportion et vous mettez dans vos plats. Vous êtes sûr de savoir d'où vient l'ail, vous n'avez pas fait de déchets, vous n'avez pas fait de pertes et vous avez été hyper éco-responsable. Elle est pas belle la vie, ça marche quand même.

0: 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Wikizef, petit guide à l'usage des étrangers du sud du péage d'Arras en vacances dans notre belle région.
1: Il arrive quelquefois ici ce qu'on croirait ne jamais arriver, des températures très importantes, genre qui dépassent les 25 degrés. Ce qui n'est pas un temps à mettre un gens du Nord dehors. Parce qu'en général, au bout de quelques instants, quelques mètres dehors qui lui semblent interminables et qui ressent une réelle compassion pour le homard qui fait tremper dans une eau à 100 degrés, il se retourne vers vous et dit « Je retourne à le carré, mi, je bout de co !» Ne paniquez pas, Wikizef est là pour vous aider. Jboutko n'est pas, contrairement à ce qu'on pourrait croire au premier abord, un truc en un mot seulement. D'ailleurs, on se demande ce que ça pourrait bien être comme truc, le Jboutko. Un jeu de plage. Et si on faisait une partie de Jboutko? Hop là, vous avez du Jboutko? Ah bah je vais prendre ça. Saignante la cuisson. Un médicament? T'as pris ton Jboutko ce matin?
2: Définition.
1: Jboutko, c'est je suis en ébullition tellement j'ai chaud. L'inconvénient du français, c'est que c'est tellement long à dire que le gens du Nord peut faire un malaise avant la fin de la phrase.
2: Exemple.
1: Jboutko est valable aussi pour les dames qui ont des vapeurs de belle-mère. Ça peut être aussi valable pour notre ami le homard suscité qui a parfaitement le droit de dire en sortant de la marmite « Je retourne à mon aquarium, mi, Jboutko !»
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3: À la base, le chemin de Saint-Jacques, c'est vrai que ça, c'est plus ou moins spirituel, quand même, quand même. Il ne faut pas se leurrer.
4: Spirituel, parce que spirituel.
3: Oui, spirituel, pardon. Excusez-moi, spirituel. Spirituel, excusez-moi. Vous n'avez pas enregistré, bon, c'est bon.
5: Virginie et vous.
6: Virginie, on vous attend à 13h ce dimanche, Ville-la-Plaisance, dans le centre-ville de Lodève. Signé Bruno et Lily. Le couple héberge des marcheurs du chemin de Saint-Jacques-de-Compostelle. Et ce dimanche, ils ont invité une trentaine d'hébergeurs héroltais à une journée de rencontre. Avec Théo, le technicien du son, on arrive pendant l'apéro. Dans la cour de leur maison vite, des tables hautes ont été installées. Tout le monde se parle avec le sourire, un verre ou un toast à la main. Quand je suis partie faire ce reportage, je pensais aborder l'hébergement des marcheurs. Pourquoi on héberge? Comment? Mais très vite, un autre sujet s'est imposé. La marche. Car s'ils sont devenus hébergeurs, c'est parce qu'ils ont été hébergés. Et que cette rencontre a changé quelque chose en eux pour toujours. Exemple avec Miguel, qui accueille les gens sur Lunas depuis 2016.
3: J'étais marcheur avant d'être hébergeur. Je fais les deux, parce que je continue de marcher. C'est un manque qu'on a dans le cœur, qu'à un moment donné, on se dit, je disais, ça me manque, c'est un besoin qu'il nous faut combler.
6: C'est-à-dire que tous les ans, vous partez pour marcher?
3: Oui, moi, tous les ans, je fais un chemin ou l'autre, tu vois. Cette année, j'ai fait le chemin de Saint-Guyen. J'ai fait une partie du chemin de Saint-Guyen.
6: Ouais.
3: Et bon, l'an dernier, il y a deux ans, j'ai fait le Camino Primitivo en Espagne.
6: Ah ouais,
3: aussi, qui était magnifique, qui est très beau.
6: Qu'est-ce qui fait qu'à un moment donné, vous vous dites, Miguel, je vais accueillir des gens?
3: Grâce à une pèlerine. Et qui avait eu un souci et qui était tombée. Et je n'avais pas encore le gîte ouvert. Et que grâce à elle, par rapport à ce qu'elle a vécu, ce qu'elle était tombée, tout ça, elle est sortie d'une séparation, d'une maladie. Et je l'ai accueillie, on l'a accueillie ce jour-là. Et donc, ça fait que le déclenchement de pouvoir entamer le gîte.
7: Il n'y a pas de hasard, en fait.
6: Albine, marcheuse et accompagnatrice sur le chemin.
7: Le chemin vient nous chercher et ne nous lâche pas, en fait. Et donc après, ben même après avoir cheminé, il va encore créer des choses pour nous. Et...
6: C'est drôle, vous dites c'est le chemin qui vient nous chercher.
7: Vraiment.
6: C'est-à-dire que quand on a l'idée, parce que moi ça m'a déjà traversé l'esprit, de me dire, tiens, je vais faire un bout du chemin de Saint-Jacques-de-Compostelle, pour vous, c'est pas moi qui décide, c'est le chemin qui vient m'appeler.
7: Totalement.
6: Ça, c'est hyper religieux et mystique, votre truc-là.
7: Pas du tout, non.
3: Non, pas spécialement. Vraiment... Non, pas spécialement. Pour moi. Comme on dit, chacun trouve midi à sa porte.
7: Oui, c'est la foi. Et la foi n'est pas forcément religieuse.
6: Mmh. Si après tu deviens toi-même hébergeur, c'est parce que tu n'as pas envie de quitter ce truc-là, tu as envie de continuer.
3: C'est un peu ça, c'est-à-dire retracer la convivialité, tout l'accueil que j'ai eu.
6: Alors voilà. Ça veut dire que vous transformez votre maison à ce moment-là? Comment ça
3: pas
6: se passe?
3: Pas spécialement. Mais moi j'ai la chance que je suis dans une villa et que j'ai le rez-de-chaussée à disposition.
6: Là, et là, est-ce que c'est payant ou pas?
7: Oui, mais alors
6: c'est dérisoire.
3: Oui, c'est-à-dire on fait des sommes en s'adaptant au pèlerin.
7: De toute façon, c'est ça le chemin. C'est vraiment l'idée, je pense, comme tu le disais tout à l'heure, c'est de rendre ce qu'on a reçu. C'est de continuer en fait le chemin d'une autre façon.
6: Miguel me dit qu'il y a une grande différence entre randonner et marcher. Quand je lui demande laquelle, il me répond « Il faut le vivre pour le comprendre ».
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5: Je vous emmène dans les locaux d'un transporteur mayennais, ceux de Brégé, entreprise de plus de 1000 collaborateurs. Il y a 12 agences en France, une présence également en Espagne et au Portugal. Le siège est à Saint-Berthevin, où il y a les bureaux, des entrepôts et aussi un garage, un atelier de réparation et d'entretien des véhicules. Je démarre la visite avec Sébastien Bluteau, c'est le chef d'atelier, dans une partie de ce garage que je trouve un peu trop calme.
8: Oui, en effet, là on se situe dans le magasin. Le magasin des pièces détachées dans lesquelles on va retrouver les composants nécessaires soit pour la carrosserie, soit pour les entretiens des véhicules.
5: Bon, moi je veux entendre du bruit et voir du monde. Je pense qu'il faut s'avancer par là.
8: Oui, en effet, en allant par ici, je pense qu'on va trouver plus d'activité.
5: Voilà, on rentre dans l'atelier où il y a plein de pneus. Alors des pneus de camion, évidemment. Là, on est sur du format, du volume XXL.
8: Oui, tout à fait. Donc là, on va retrouver les pneus à la fois pour les remorques et pour les tracteurs, les véhicules moteurs. On travaille tous nos pneumatiques ici en local, sauf bien sûr les véhicules qui crèvent sur la route pour lesquels on fait des dépannages à l'extérieur.
5: Vous êtes combien à travailler dans cet atelier en tout, Sébastien ?
8: Les pneumatiques, c'est 2 personnes. Et si on élargit à l'ensemble de l'atelier des activités de l'atelier, on est en tout 20 personnes. On va inclure dans ces 20 personnes toute la partie aussi administrative qui fait le planning et qui contribue aussi à piloter les activités, qu'elles soient ici en interne ou qu'elles soient en externe.
5: Et justement, on se rapproche de vos mécaniciens. Oh là là, il y a de l'étincelle là devant nous.
8: Ouais, donc là on est sur des opérations de carrosserie. Donc ils vont consister à remettre et maintenir en état les remorques pour que les opérations de chargement puissent se faire en sécurité pour le conducteur et puissent se faire de façon efficace au moment des passages chez les clients.
5: Alors au sein de l'entreprise, un camion va faire jusqu'à 800 000 km. Pendant notre conversation avec Sébastien, nous sommes interrompus par un gros bruit.
8: Donc là, on est sur le démontage de roues sur un véhicule moteur, donc justement pour pouvoir effectuer les opérations sur les pneumatiques.
5: Alors, il y a environ 350 véhicules moteurs, donc les cabines. Pour le nombre de remorques, c'est le double. Alors, il y a des diesels, une partie qui roule au gaz, une nouvelle génération de véhicules électriques. Dans l'atelier, je rejoins Steven, c'est l'un des salariés mécaniciens chez Brégé. Il est en train d'intervenir sur l'un des poids lourds.
9: Mon collègue est en train de démonter la face avant parce qu'il a tapé un sanglier.
5: C'est pas votre collègue qui a tapé, c'est le camion, non, le poids lourd.
9: Oui, oui. Quand même, on fait aussi des entretiens. On va basculer pour voir s'il n'y a pas une fuite. On va faire un peu de tout ça, un peu de préventif.
5: Et vous, apparemment, vous êtes le chef d'équipe, Steven, vous confirmez ?
9: Oui, je gère 2 gars avec moi. On est soit de matin, soit d'après-midi. Le garage, il est ouvert de 5h30 à 21h.
5: Et donc là, aujourd'hui, vous êtes de l'équipe du matin, ce qui veut dire que vous êtes réveillé à quelle heure ? Hyper tôt ?
9: Eh bien, 4h30, on est debout pour être là à 5h30.
5: Qu'est-ce qui vous plaît dans votre métier ?
9: On aime bien travailler sur la mécanique, on aime bien avoir un peu les mains sales, un peu toucher à tout.
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2: Il est 7h40, l'heure de retrouver Arnaud Fromage pour la nécessaire minute comptoise. Un peu d'infos insolites, hein. Bonjour Arnaud.
3: Bonjour Loïs, bonjour Anne, bonjour à tous.
2: Aujourd'hui, 1er septembre, c'est le jour de la rentrée scolaire. Donc première leçon, il y a 310 ans, mourait le roi soleil Louis Xive.
3: Alors on dit 14, mais oui, vous avez raison, Louis XIV est bien mort un 1er septembre. Sûrement une angoisse à l'approche de la rentrée, ça l'histoire ne le dit pas. Ce qu'elle nous dit en revanche, l'histoire, c'est que si la Franche-Comté est française, eh bien c'est grâce à lui. Bon, il a dû s'y reprendre à deux fois, il a galéré pendant 9 mois, mais ce qui compte, c'est les 3 points comme on dit, et le match s'est déroulé d'octobre 1673 à juillet 1674. Au départ, les Comtois résistent bien, mais à partir de février, Louis XIV décide d'envoyer des soldats en masse qui vont commencer à prendre une grande partie de la Haute-Saône avec une technique qui a fait ses preuves, celle du bon vieux siège, à Gré, par exemple, du 23 au 28 février 1674. Et ça marche. Les Français continuent alors direction le Jura. À Arbois, les habitants fuient en apprenant l'arrivée des Français car ils savent leur ville peu défendue. Poligny résiste 2 jours, Orgelée est conquise le 1er avril.
2: Et c'est à ce moment-là que Louis XIV en personne arrive en Franche-Comté.
3: Oui, il veut être là pour la prise de Besançon, capitale économique, et de Dole, capitale politique et religieuse. Le 19 avril 1674 démarre le siège de Besançon et le 2 mai, Louis XIV débarque donc avec son armée perso. Et laissez-moi vous dire que ça canarde sur place. Il y a des canons installés à Brugy et à Chaudanne. Le roi fait creuser des tranchées à Chamart pour inonder le secteur. Le 5 mai, alors que Louis XIII est en visite à Chaudanne, un boulet de canon le manque de peu, en passant à moins de 10 mètres de sa tronche. Et pendant ce temps-là, Vauban, en vieux routier qui lui en est à son 22e siège, se dit que ça ferait pas mal une citadelle dans le paysage.

0: le spot préféré du roi pour regarder la bataille. Bon, j'espère qu'avec tout ça, vous serez prêts pour votre exposé d'histoire. Et bonne rentrée à tous.
1: Merci beaucoup Arnaud. Un petit cours d'histoire, ça fait pas de mal, hein, avant de reprendre l'école comme ça aujourd'hui. Alors finalement, la Franche-Comté, c'est pas si vieux qu'on est en France, hein, 3 siècles seulement. 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
8: Adieu Marceline.
6: Adieu.
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6: Plat.
8: Des kebam par là.
6: Kebam par là, des la allergie à la tomate. On va parler de mon allergie à la tomate.
8: Et qui ne sait pas ce à qui était allergique. Comment ça se passe cette allergie?
6: Quel comment ça se quand né minjat qu'aime prudive. Ça a commencé quand j'ai mangé de la tomate et que ça a commencé à me gratter. Et du coup, qu'aime la bête l'allergologue qui m'a dit qu'elle est allergique à la tomate et au spoulen à l'interview. On est allé voir l'allergologue qui m'a dit que j'étais allergique à la tomate et au pollen présent dans la tomate.
8: Et son qu'à la tomate? Est-ce que tu es allergique qu'à la tomate?
6: Non, je suis allergique à plein des causes. Pramon, je suis allergique au pollen et qu'il y a pollen sous-bendens, les fruits et les légumes. Du coup, qu'elle est quoi, une minji, qu'elle prude. Je suis allergique à plein d'autres fruits et légumes, car je suis allergique au pollen présent dans les fruits et les légumes.
8: Merci, R. Marceli. 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
2: C'est l'heure de vous écouter, le rendez-vous des authentiques azuréens. Et aujourd'hui, c'est un jeune garçon de 19 ans de Beaulieu-sur-Mer. 5 mois après un gros accident duquel il est sorti amputé d'un bras, il a repris la compétition de son sport de prédilection, c'est-à-dire la voile. Il ne compte pas s'arrêter là. Il s'appelle Nathan et son histoire, il l'a raconté à Alias et Gaoula. Il se décrit d'abord en 3 mots. Écoutez.
3: Résilient, têtu, je suis très têtu. Je dirais que je suis drôle. J'espère que je suis drôle en tout cas. Je me dis que j'aurais pu y passer. J'aurais pu être tétraplégique, paraplégique. Et finalement, en fait, un bras, c'est pas grand-chose. Voilà, je décide de sauter sous un train en rentrant chez moi après les cours. Mon pronostic vital était engagé toute la soirée. Moi, j'ai eu de la beaucoup de chance finalement. Je suis pas passé loin d'y passer, mais j'ai eu de la chance. Les deux images que j'ai, c'est le train qui m'éblouit avec ses phares avant de me percuter. Et ensuite, moi, sous le train, parce que du coup, le train s'est arrêté une fois que j'étais dessous, en train de crier de douleur et avec les secours qui essayaient de me sortir de là. C'est les images que j'ai. Après, je sais pas si elles sont réelles, mais en tout cas, c'est les images que j'ai depuis le début.
4: Vous étiez passionné de sport avant cet accident et ça a décuplé, j'ai l'impression, tous les cas, cette envie de faire quelque chose de ce sport.
3: Cette passion de la voile, c'est ce qui m'a permis de me relever en fait, après mon accident. En fait, je me suis dit que si j'ai eu la chance de rester en vie et que si j'étais en vie ce soir-là, c'était pour une raison. Donc il fallait que j'en fasse quelque chose quoi, et je me suis tourné vers la voile. C'était ce que j'aimais quoi. De vivre des choses difficiles, forcément, ça renforce le mental. En tout cas, j'essaye juste d'être le mieux possible quoi. Et je sais pas si je suis mature, mais en tout cas, moi, je suis content de ce que je suis aujourd'hui, de ce que j'ai fait après cet accident.
4: Alors justement, est-ce qu'on se sent pas un peu porte-drapeau? Il y a un message, vous, derrière ce parcours qui est le vôtre, ce côté, oui, j'ai perdu un bras, j'ai que 19 ans, mais je suis plein d'envie et je vais pas m'arrêter.
3: Pour tous ceux qui ont des doutes...

0: qu'on a dit que c'était impossible leur projet, voilà, qui ont eu des moments difficiles dans leur vie, à montrer que c'est possible, que la vie elle est belle, elle est courte et qu'on doit réaliser nos rêves et on a le droit de réaliser nos rêves et on est, voilà, on n'est pas trop jeune, pas trop vieux en fait, on est qui on est. Et aujourd'hui, si j'ai un regret, c'est pas de plus avoir de bras ou j'aimerais revenir comme avant, pas du tout. Moi aujourd'hui, mon regret, c'est d'avoir fait du mal aux gens qui m'entourent, que ce soit mes proches ou pas d'ailleurs, ceux qui étaient présents en gare ce jour-là, que j'ai peut-être traumatisé, le cheminot notamment, je pense. Si je devais avoir un regret, en tout cas, c'est celui-là. J'ai envoyé une lettre pour m'excuser, pour lui dire que j'allais bien, parce que c'est vrai qu'après ils ont pas de retour, ils savent pas si je suis vivant ou pas. Enfin, il a rien demandé, il a son travail comme tous les jours et percute un gamin de 15 ans, donc ouais.
1: Qu'est-ce que ça a changé dans votre vie ce soir de 2022, Nathan ?
0: Maintenant, j'ai goût à la vie, quoi. J'aime vivre et je suis content d'être là et je profite de chaque instant parce que je sais que tout peut s'arrêter du jour au lendemain. On peut avoir des moments difficiles dans notre vie. Enfin, la solution, elle n'est pas de partir. La solution, justement, elle est de se relever et juste croyez en vous, quoi. Personne ne le fera à votre place. Moi, on m'a beaucoup dit que c'est impossible ce que je faisais, même après mon accident d'aller au championnat de France. Mais en fait, juste, j'ai cru en moi, j'ai préféré écouter personne et j'ai bien fait. La vie, elle est belle et vous êtes plus capable que ce que vous pensez.
1: Le prochain gros objectif pour vous, Nathan, c'est lequel ?
0: Là, à court terme, ça serait la qualification de la course, qui je vais faire sûrement en mai-juin. On doit partir en solitaire pendant 10 jours autour de la Méditerranée. Je dirais qu'à moyen terme, ça serait la course. Du coup, la Mini Transat 2027, ça serait mon objectif à moyen terme. L'objectif ultime, ça serait de faire le Vendée Globe. J'en rêve depuis que j'ai 6 ans, donc un jour, j'y serai.
2: Et Nathan Mesiano qui donne rendez-vous ce soir pour une vente aux enchères caritative pour l'aider à financer l'achat de son bateau qui va permettre de participer à cette compétition. Rendez-vous à 18h. Au casino de Beaulieu-sur-Mer.
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1: Bonjour Nicolas Villerette.
2: Bonjour Olivier.
1: Responsable zoologique, c'est tout mignon, hein, raton laveur. Décrivez-nous cet animal.
2: C'est un animal qui fait à peu près la taille d'un renard, qui va être tendance gris avec cette belle queue annelée, avec des anneaux qui sont noirs, un peu plus foncés. C'est comme un petit ourson. Et puis c'est très dynamique.
1: Il vit où?
2: On peut le trouver de plus en plus d'ailleurs, parce que les densités augmentent ces dernières décennies. Nous ici, dans notre secteur, on va dire en Argonne-Ardennaise, autour de tous les village, si on sort la nuit en voiture, il n'est pas rare de croiser un ou quelques ratons laveurs maintenant. Au départ, les ratons laveurs, c'est nord-américain. On les retrouve au Canada. Ça n'est pas une espèce de chez nous, mais qui a été importée notamment dans notre secteur par les militaires canadiens au sortir de la Seconde Guerre mondiale. Et en fait, ils retrouvent ici tout ce qui leur correspond. Des forêts de feuillus, dans les zones tempérées, qui leur permettent d'avoir des refuges, que quand ils se sentent agressés ou en danger, ils montent à la cime des arbres, et là, ils sont inatteignables.
1: Qu'est-ce que ça mange, un raton laveur?
2: Eh bien, c'est omnivore, ça mange de tout. Donc, quelqu'un qui a un beau jardin, eh bien, ça en fait une belle assiette pour les ratons laveurs.
1: Qui va se servir dans le potager.
2: Ah oui, il va se servir dans le potager. Alors voilà, effectivement, donc, ils vont manger des légumes, des fruits bien sucrés, ça c'est ce qu'ils aiment bien, et de la viande, et c'est là où ils posent problème. Sur les passereaux, notamment les populations de mésanges, de moineaux, parce qu'ils vont aller prélever les petits ou les œufs directement. Et puis, ils vont manger aussi beaucoup de grenouilles, par exemple, dans les milieux humides. Ils vont manger aussi beaucoup d'amphibiens. Donc c'est là où effectivement en surdensité il peut poser des problèmes à la biodiversité.
1: On trouve souvent en lisière de village. Est-ce qu'il rentre dans les villages? Est-ce qu'il fouille dans les poubelles?
2: Alors oui, typiquement si on retrouve un jour une poubelle un peu éventrée, c'est pas nécessairement un chien errant. Ça peut être un raton laveur.
1: Ça reste actif toute l'année, hiver comme été?
2: Alors il n'y a pas d'hibernation au sens strict, mais il y a une hivernation. C'est-à-dire que les périodes froides, et alors qu'on va dire qu'on descend en dessous de 0 degré, ils vont se mettre dans une cachette et ils vont en rester là, tranquilles, s'endormir. La température de leur corps baisse un petit peu. Ils ne vont plus chercher à manger. Ils restent au chaud. Ça peut durer quelques semaines, 2-3 semaines. Et dès que les températures sont plus clémentes, hop, ils restent en activité. Ce qui est très pratique quand il fait froid. Ils n'ont pas besoin de chercher à manger.
1: En matière de reproduction, comment ça se passe?
2: C'est comme les chats, on va dire. Les petits naissent au printemps. 3-4 petits par femelle en général. Et je fais le comparatif avec les chats et on en parle ici au parc parce que parfois des gens trouvent un jeune raton laveur à la traîne, vont le prendre, c'est trop mignon. On peut le biberonner facilement. Les gens vont parfois les garder chez eux, mais quand vient le moment de l'adolescence, ça devient bougon, c'est compliqué, ça met le bazar à la maison. Donc on déconseille vivement, qui que ce soit, de ramasser des ratons laveurs. Laissons-les là où ils sont. S'il est à la traîne, ça arrive, c'est pas grave, il n'est pas nécessairement oublié par sa maman.
1: D'ailleurs, en préparant cette interview, vous me racontiez qu'il y a des ratons laveurs qui passent par les chatières dans des habitations.
2: Ah oui, tout à fait, si jamais, parce que c'est la bonne taille, si jamais il y a à manger pas très loin après la chatière, ils sont tout à fait capables de rentrer dans la maison, manger les croquettes et ressortir presque incognito. Et puis autre chose, leur particularité, ils aiment bien ouvrir les robinets et ils les ouvrent, mais généralement ils ne le referment pas. Donc ça, c'est souvent signe qu'il y a un raton laveur par ici.
1: Ces animaux tout mignons, on les a mis à l'honneur aujourd'hui dans Terre de Champagne-Ardenne. Avec vous, Nicolas Villerette, les ratons laveurs de notre région.
2: Avec grand plaisir, Olivier.
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3: Oui, j'adore. Ouais.
4: Pourquoi est-ce qu'on chante? Et qu'est-ce que ça peut apporter le fait de chanter?
3: De donner de l'ambiance, ouais.
5: De s'amuser.
4: Prenons le problème à l'envers et on va arriver à l'homme. Pourquoi les oiseaux chantent?
5: Pour appeler les autres oiseaux.
3: Pour qu'ils donnent à manger.
6: J'ai faim. Ouais, sympa. T'es lourd. Mais j'ai quand même faim.
3: Ils appellent les oiseaux. Ils disent j'ai faim. Vous pouvez me donner à manger? Est-ce que vous êtes parti pour aller partir me prendre à manger?
4: Donc tu penses que les oiseaux chantent pour demander à manger?
5: Oui. Pour nous réveiller peut-être. Bah aussi des fois ils chantent le midi pour dire s'il y a un danger ou pas.
4: Et donc nous, pourquoi est-ce qu'on chante? Vous aimez chanter?
3: Oui, j'adore. Ouais.
4: D'accord. Et à part ça, tu chantes quoi quand tu chantes?
3: Je sais pas, Pierre Garnier. Chaque seconde.

0: pourquoi tu chantes et pourquoi tu es... Qu'est-ce que ça t'apporte en fait?
1: Pour s'amuser, pour nous donner de la joie.
0: Est-ce que ça fait du bien par exemple de chanter?
1: Oui, ça délibère les émotions.
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3: Et Alicia, écoutez, c'est plein simple, c'est très simple. Vous dites l'électricité, c'est simple.
4: L'électricité.
3: Bah, plat. Alors, si les moulins du Bazac ont disparu à la fin du XVIIIe siècle, ils ont été remplacés par une centrale électrique qui a permis d'alimenter le premier réseau d'éclairage à Toulouse. Alors, pour parler de la lumière en Occitan, eh bien, figurez-vous qu'il y a 12 mouts, l'eau lune et la lutte.
4: Ah bon? Pourquoi deux mots? Il y a une différence entre ces deux mots?
3: Eh bien, l'eau lune, qu'est-ce que ça coûte? Ben, c'est la lumière, l'éclairage, hein. Ben, ou les phares de votre véhicule. L'eau lune correspond à la base à l'électricité. La lutte, qu'est-ce que ça coûte? Eh bien, c'est la lumière naturelle, la clarté. Papla, à peu près moins lune. Ouais, c'est clair comme l'eau de roche.
4: Ça a l'air à peu près clair.
3: Ouais. Alors, en occitan, c'est clair comme l'eau de roche, se dit à peu près moins à lune. Éclaire-moi, ça dit en occitan, faille-moi lune. Faille-moi lune, pour moi, c'est fais-moi de la lumière. Donc, éclaire-moi. On dit ici, on dit aussi, aluca pour allumer la lumière. Et le contrari, eh bien, c'est dit atuda.
4: Ça veut dire éteindre.
3: Eh oh, Balint. En effet, le verbe atuda s'emploie quand vous éteignez la lumière, l'ordinateur, la télévision, bref, tout appareil électrique. Falune, c'est donc allumer la lumière, mais aussi regarder, travailler les autres et même tenir la chandelle. Justement, la chandelle se traduit en occitan par la candelle, sans oublier l'oukale, l'oukarei. Alors, c'est l'ancienne lampe à huile. Vous avez connu ça, mon cher François?
4: Bien sûr, ouais, mais oui, oui, dans ma jeunesse.
3: L'oukale, qui n'éclairait pas toujours très très bien. Fifina Lobremund, j'espère que cette chronique vous aura suffisamment éclairé. Buono fide semana a tutes.
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1: Laetitia, 54 ans, j'habite à Saint-Jean-de-Bray, je fais partie depuis toujours de l'association ANCO. Alors ANCO, pour faire court, c'est Association Navigation sur le Canal d'Orléans, et on milite pour la réouverture de ce canal à la navigation, en le gardant dans son jus du XVIIe siècle, quelque chose de très naturel, on n'a pas envie du canal du Midi. Alors le permis bateau, moi je l'ai passé en 1997, j'étais toute jeune maman.
2: Ça vous fait quoi Laetitia quand vous conduisez un bateau?
1: Alors moi ça me vide complètement la tête, je suis heureuse, en fait j'aurais pu en faire mon métier. C'est mon échappatoire.
2: Grand bol d'air.
1: Ah oui, complètement. Le canal, c'est très calme, c'est serein. Et les écluses, moi j'adore, c'est sympa.
2: Pourquoi vous adorez?
1: Parce que d'une écluse à l'autre, surtout sur notre canal qui est déclassé, il y en a qui pulsent au niveau de l'eau. Il y a certaines écluses, ça passe par en dessous, on est soulevé doucement. Quand on est tous ensemble dans les écluses, on attend, on se marre bien. Et c'est simple. Hein.
2: C'est quoi les discussions entre mariniers quand on attend?
1: Oh là là, je ne sais pas si je dois le dire. Non, mais on chante, on rigole, c'est vraiment...
2: Vous avez une petite chanson de marinier, là, à nous chanter?
1: Oh,
2: a cappella.
1: A cappella, je chante très mal. Après, ce serait bienvenue sur le port d'Orléans. Eh oh, eh oh, bienvenue au port d'Orléans, eh oh. Voilà, mais je suis nulle en chanson. Hein.
2: Ah non, c'était pas mal, moi, je l'aurais bien fait plus fort, quoi. Yeah.

0: Et c'est un milieu où il n'y a pas beaucoup de femmes.
1: Alors en effet, mais je pense qu'il y en a de plus en plus, surtout la Loire, ce qu'on appelle la Loire d'en bas, parce que nous on est la Loire d'en haut.
0: Attendez, c'est quoi la Loire?
1: La Loire d'en bas, ce serait plus vers Chalonne et puis arriver vers l'estuaire. Il y a beaucoup plus de jeunes sportifs, j'ai envie de dire, mais nous on va essayer de rajeunir aussi de ce côté-là. J'ai toujours très bien été accueillie de toute façon. Je me suis même pas posé la question, à vrai dire, de savoir si j'étais une femme et qu'avec des hommes. Je n'ai pas fait attention à ça.
0: Est-ce que vous avez des rêves ou des ambitions avec le canal d'Orléans, des voyages?
1: Le rêve, ce serait bien sûr qu'il soit réouvert à la navigation, que tout le monde puisse faire ce fameux triangle d'eau, canal de Briard, canal d'Orléans et la Loire. Ça dépayse complètement.
0: Qu'on a l'impression, du coup, là, quand on est sur ce triangle d'eau, d'être encore dans le Loiret.
1: Non. Pour avoir fait le bief de partage, donc c'est vers Suré-aux-Bois il y a plusieurs années, j'avais l'impression, j'ai jamais été, hein, mais d'être en Amazonie.
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3: Nous sommes avec une des dernières et la plus ancienne fabrique de pâtes de fruits en Auvergne. Avec Anthony Vallat, qui est le directeur général. Merci de nous recevoir, Anthony. Nous sommes face à une vieille photo qui montre, je pense, le tout début de cette maison Cruzy, c'est ça?
4: C'est pas le début historique, hein, puisque la maison Cruzy a été fondée en 1880, mais c'est effectivement une photo du site de fabrication ici, sur la zone du Brézé, tel qu'il était en 1956, au moment où la maison Cruzy a déménagé du centre de Clermont pour venir s'installer sur la zone du Brézé.
3: De l'usine Goffredi à Mijan-Mermoz sur le champ d'angélique, et on aperçoit des angéliques,
4: oui,
3: sur ce champ.
4: Et l'angélique étant un des produits un petit peu signature des confiseurs et de la confiserie, et donc c'est un beau clin d'œil de l'histoire que de penser que voilà, notre site de fabrication ici est basé sur un ancien, oui, champ d'angélique. Voilà.
3: L'angélique, ces petits bâtonnets de couleur verte, hein, c'est
4: exactement.
3: Ça, je ne dis pas de bêtises.
4: Mais il y a beaucoup de particuliers qui ont aussi de l'angélique à la maison. Voilà.
3: C'est la tige.
4: On confie la tige, tout à fait.
3: D'accord, ouais. Ok. Et aujourd'hui, vous en faites toujours, vous avez toujours des producteurs d'angélique qui bossent avec vous.
4: Oui, tout à fait. C'est un agriculteur qui vient nous livrer en tracteur chaque année. C'est au mois d'août, quand la récolte est prête. On se met d'accord avec lui l'année d'avance sur les quantités dont on aura besoin. Et puis il vient nous livrer. On la travaille, on la prépare. Et puis après, on va la faire confire. Donc c'est un produit auquel on tient beaucoup.
3: Il y a toujours une grosse tradition autour de ça. Enfin, en Auvergne, on offrait des pâtes de fruits. C'était un incontournable.
4: Effectivement, la création de la pâte de fruits a été faite en Auvergne. Hein. À la base, la pâte de fruits s'appelait la pâte d'Auvergne. Et c'était vraiment une spécialité, on va dire, régionale. Ce qui a fait que l'Auvergne était une terre de fruits confits, c'est que, on va dire que la noblesse venait, descendait de Paris dans le 16e, 17e siècle et venait dans les cures, à Roya ou autre. Ils découvraient, ils dégustaient les fruits d'Auvergne. Et la méthode de conservation à l'époque, hein, puisqu'on n'avait pas toute la pasteurisation, etc., là, c'était de confire les fruits. Ce qui faisait que, du coup, les confiseurs auvergnats ont prospéré sur la base des gens qui venaient en cure et qui ramenaient leurs fruits à Paris en général. C'est comme ça que la confiserie et le métier de confiseur a démarré en Auvergne.
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5: Saviez-vous qu'en France, une grande partie des voitures de police que vous voyez dans les séries n'ont jamais arrêté personne? Non, elles viennent parfois d'un hangar très discret en Alsace. Oui, ici, entre deux zones industrielles, on fabrique l'illusion du cinéma avec plus de 90 000 objets différents. Aujourd'hui, je teste pour vous Ciné-Régie à Geispolsheim. Nous sommes dans une zone d'activité en périphérie de la ville. Assez classique, hein, sauf que sur le parking, on peut apercevoir plusieurs voitures de police qui attendent tranquillement. Intriguant, hein. Et là-bas, j'y retrouve Mickaël. C'est le directeur fondateur de Ciné-Régie. C'est une compagnie d'ici, hein, qui propose à la location des uniformes, des costumes, des véhicules, des armes et même de la décoration pour le cinéma et la télévision. Mickaël m'accueille avec un super sourire et une phrase plutôt rassurante. Tu verras ici, tout est faux, mais tout doit paraître vrai. Et il n'a pas tort, hein. En poussant la porte de l'immense hangar, je comprends que je viens de rentrer dans un monde littéralement parallèle, où se mettent personnel, des uniformes à perte de vue. Police nationale, gendarmerie, pompiers, militaires. Chaque uniforme correspond à une époque précise. Une couture, un écusson, une nuance de bleu. Tout compte parce qu'un détail faux peut ruiner littéralement la crédibilité d'une scène. Alors comme le veut la chronique, j'ai évidemment tenté d'en porter un. Mais je découvre immédiatement un problème. Oui, marcher avec assurance quand on porte un uniforme officiel, ça ne s'improvise pas. Non. Je ressemblais davantage à un agent de sécurité un peu paumé plutôt qu'au commissaire Moulin, si vous voyez ce que je vais dire. On poursuit en changement littéralement d'ambiance. Place aux fusils, aux flingues et autres lance-roquettes. Méga impressionnant. Mais Michael insiste, toutes les armes sont neutralisées ou adaptées pour le cinéma. Ah oui, ici on rigole pas avec la sécurité. Elle est maximale pour une illusion absolument totale. Et je vous le confirme ici, on n'est pas avec des petits joujoux en plastoc. Non. Et Michael a déjà fourni des tournages de films assez balèzes. Si je vous dis Fury avec Brad Pitt, ou encore Sherlock Holmes avec Robert Downey Jr. Et même le film Les Rivières Pourpres. La classe quand même. Ciné-Régie peut même livrer ses véhicules et ses équipements sur des tournages partout en France et même en Europe. Alors je vous laisse imaginer la scène, lorsqu'il y a un contrôle routier disons banal, la tête de l'agent quand il réalise que le véhicule de police n'est pas un officiel et qu'à l'intérieur on y trouve un bazooka, 10 mitraillettes et 12 fusils à pompe. Et heureusement, avec l'attestation très spéciale que présente Michael, tout est réglé. Mais il faut le dire, la scène reste quand même très cocasse. Comme quoi, à Geispolsheim, on peut vivre un polar sans même commettre de délit.

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2: Ils sont jeunes et ont un avis sur tout. Ici Picardie donne la parole au Tchopicard. Annick Bonhomme.
3: Que veut dire l'expression « les cordonniers sont les plus mal chaussés »
4: Les cordonniers, ils n'étaient pas les plus riches, du coup, ils n'avaient pas les plus belles chaussures.
5: Ils avaient tellement de clients qu'ils n'avaient pas le temps de s'en faire à eux-mêmes.
6: Ou alors, c'est, par exemple, quand on dit les cordonniers sont les plus mal chaussés, c'est ils sont mal chanceux peut-être.
7: Moi, pour moi, les cordonniers les plus mal chaussés, c'est eux qui font les chaussures. Donc eux, forcément, ils les vendent, mais ils oublient tout le temps pour eux et ils pensent pas à eux. Donc forcément, eux, ils ont rien du tout. Ils sont pauvres, je veux dire. Bon, bref.
3: Quand est-ce qu'on l'utilise, cette expression ?
8: Quand on a des chaussures, ils sont cassés.
9: Par exemple, si quelqu'un n'aime pas nos chaussures, ils vont nous dire « Ah toi, t'es le mal chaussé de l'école, par exemple, ou lors de la famille. »
10: Ça dépend, après notre cas de situation.
11: Pour moi, on peut l'utiliser souvent quand quelqu'un n'aime pas les habits ou tout simplement quand on a de la malchance ou en cas d'harcèlement, mais à mon avis, c'est rare. Et surtout quand il y a des gens qui viennent avec des habits sales, alors qu'il y a d'autres gens qui viennent avec des habits riches, tissus bien, et les autres, ils s'habillent plus mode vitesse, quoi. Et du coup, forcément, on leur dit « Oh, mais t'es vraiment un cordonnier mal chaussé, toi, dis donc. Hein. »
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12: Bonjour Médéric Gasquet-Cérus.
13: Bonjour Philippe, bonjour tout le monde.
12: Notre linguiste marseillais, Médé, vous avez un joli menu à nous proposer aujourd'hui.
13: Ah oui, il y a quelques semaines, on a beaucoup parlé de ce chiffre, vous vous souvenez. Les 3/4 des établissements de restauration du 15e arrondissement de Marseille sont des fast-food.
12: Ouais.
13: Ce qui pose bien sûr plein de questions, mm-hmm. Notamment en termes de vie de quartier, de sociabilité et d'économie, et bien sûr de santé, car on est ce que l'on mange. Et souvent, ce que l'on mange, c'est pas bon. Pas bon au goût, mais surtout pas bon pour la santé. Colorants, additifs, sorbates de trompation, acide trichydrique, j'invente, trucs en tox ou plastoc, plats réchauffés dans des barquetas au goût fadas. On trouve ça dans certains fast-foods, bien sûr, mais pas tous, ne pas tout confondre, mais aussi dans beaucoup de cantines où vont manger les minots, dans les rayons de supermarché, mais aussi dans la restauration collective, mais aussi dans certains restaurants, oui, attrape touristes ou attrape couillons, ou resto plus ou moins branché, ou brasserie de cake, mais qui gratte sur la qualité. Et j'ajoute, je pense aussi à cette boulangerie-pâtisserie que je ne nommerai pas, mais où j'ai acheté récemment des bugnes, des mini-bugnes, vous voyez, toutes petites comme ça, là,
12: Une euro pièce.
13: Franchement, j'ai été là-bas pour acheter 8 bugnes. Qui étaient grasses, mais grasses. Pas bonne, écœurante, et ça m'a fait rouméguer quand je pense que mon grand-père était boulanger. Bref, voilà.
12: Ouais.
13: Je pense aussi à ces platées de pâtes trop cuites ou de riz collé estouffe-gari. Je pense à ces carottes râpées orange fluo qu'on dirait qu'elles sont surlignées ou surligneurs, vous voyez. Je pense à ces choux qui sentent l'escaoufi. Je pense à cette salade rasqueuse qui n'a jamais vu la terre et qu'on vous met dans un coin d'assiette comme ça, à côté du steak rasqueux lui aussi. Je pense à ces brocolis mouligas, ces gorgées d'eau. Je pense à ce surimi orange fluo, lui aussi, qui contient tout sauf du crabe et il a plus la tête des cheveux de Trump qu'autre chose. Je pense à ces desserts goût fraise, sans que jamais aucune fraise n'ait justement ramené sa fraise dans l'emballage.
12: Ouais.
13: Bon bref, voilà. Il y a un moulon d'autre chose aussi appétissante que les fameuses cigarettes de bordille, de cigalon, de pagnol, cigarettes de bordille, autrement dit, les cannellonis dans lesquelles on refourgue tout ce qui n'a pas été mangé de la semaine. Tout ça n'a aucun goût, ou comme le chante le groupe Quartier Nord, en utilisant l'expression de chez nous, ça n'a ni goût, ni gouste. Donc,

0: ça n'a plus cours. Pour vous dire, les Goonies Booster, les Goonies Booster,
1: les Goonies Booster. Dans notre parler, ni goût ni gouste, c'est une expression qui veut bien dire ce qu'elle veut dire, et une tournure qui insiste sur la fadeur d'un plat, d'un aliment ou même d'un événement. Ni goût ni gouste, avec prononciation du S originel que l'on retrouve dans le provençal goustus, goûteux, et qui a été remplacé depuis par l'accent circonflexe dans notre orthographe moderne. Le tout venant de la locution provençale n'avait ni goût ni gouste. Et pourtant, en Provence, nous en avons des choses qui ont du goût, de bons produits, de bonnes recettes traditionnelles, des plats goustus comme les pieds paquets, la daube ou l'aioli, même si Pierre Blasi donne comme exemple son aioli, il avait ni goût ni gouste. Bon, il faut le faire un aioli sans goût quand même. Hein. Oui, c'est ce qu'on appelle chez nous, désolé, aussi un aioli de parisien. Mais meuf, il ne faut pas tout mettre dans le même panier. Il y a des fast-food de qualité qui font de très bons burgers, des snacks où l'on mange de très bons sandwichs, de très bons kebabs, et merci à eux d'être là le midi ou en fin de soirée ou quand on rentre du stade, moi j'apprécie. Chacun ses goûts, mais parfois chacun ses dégoûts, voire ses égouts. Vive le bon goût, car le fada, ça rend fada.
0: Pour vous dire,
2: c'est un bonheur. C'est aussi bon que l'aioli. C'est Médéric Gasquet-Serru sur Marseille tous les matins. À demain, Médé.
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4: Dans le Nord-Pas-de-Calais, dès que les beaux jours reviennent, il n'y a pas que les shorts et les jupes qui font leur réapparition.
5: Je m'appelle Marc Osselet et je suis glacier artisanal dans le Pas-de-Calais.
4: Alors Marc, c'est quoi votre histoire? Vous avez été longtemps éloigné de la région, non?
5: Moi, je suis né à Lens, en 81. Quand j'ai eu 7 ans, mes parents, ils ont quitté la France pour partir en Polynésie française. Donc j'ai grandi à Tahiti et je suis revenu vivre en France sur mes terres, j'ai envie de dire, en 2011. Aujourd'hui, j'ai eu un petit parcours qui a fait qu'aujourd'hui, j'ai monté mon entreprise en 2019 et on fabrique des glaces artisanales à l'étrême.
4: Et à Tahiti, vous étiez déjà en train de fabriquer des glaces?
5: Oui, oui. Pendant presque 7 ans aussi, mon père avait racheté une fabrique de glace là-bas et on servait tous les archipels de Polynésie en glace pour la restauration, les hôtels, les cafés, les restaurants, et je me suis régalé là-dedans et c'est là que j'ai appris à découvrir tout ce qui est le goût, les produits locaux, exotiques, etc., l'appétence sur le goût et le produit. Ouais.
4: Partir en vacances à Tahiti et vivre à Tahiti, c'est deux choses qui n'ont rien à voir, c'est très différent j'imagine.
5: C'est toujours pareil, c'est différent, c'est comme, faut comparer ça à la vie dans un village, parce que tout le monde se connaît à peu près. Moi je crois que j'ai jamais passé une fois à aller faire mes courses dans un supermarché sans croiser quelqu'un que je connaissais, donc c'est comme un village, c'est la belle vie quoi. C'est quand on s'en va qu'on se rend compte qu'avoir la mer à proximité, l'océan, la mer bleue, les lagons et puis Moréa qui est juste en face, c'est quand on s'en rend plus trop compte. Quand on y est, ça paraît évident, mais quand on en part, on a effectivement ce manque qui revient, quoi.
4: Revenons à la crème glacée. Il paraît que c'est dans le Nord-Pas-de-Calais qu'on en mange le plus, c'est vrai?
5: Il fait pas très beau dans notre secteur, donc on se réchauffe avec des produits froids, j'en sais rien, ça réchauffe le cœur.
4: Et qu'est-ce qu'elles ont de commun avec Tahiti, vos crèmes glacées?
5: La générosité. Parce que là-bas, c'est une population qui est très généreuse, très accueillante. Là-bas, il y a pas de règles. C'est-à-dire, tu passes, t'es là, bah viens, on t'accueille, tu manges. Enfin, c'est vraiment rassembleur. Et moi, je pense que dans l'éthique que j'ai de mes recettes, c'est ça, c'est de la générosité, de l'intensité, du goût, donner du goût, quoi. Voilà, et de l'amour dans ce qu'on fait. Ça, c'est très important. Alors moi, c'est ici à l'Étrême où j'ai eu la chance de pouvoir m'installer dans notre entreprise Les Glaces de Marc, juste en face de chez Roquette, où on essaye de vraiment respecter la tradition de l'authenticité, de la naturalité, de la générosité, comme j'ai pu connaître à Tahiti et dans le cœur des gens du Nord-Pas-de-Calais.

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1: Et oui, bien avant les Vélib à Paris ou les Vélov à Lyon, La Rochelle avait déjà inventé le vélo en libre service. Ce sont les fameux Yellow. Et c'était en 1976, il y a 50 ans déjà, et ils étaient jaunes, évidemment. Nous sommes le 16 juillet 1976 et La Rochelle devient tout simplement la première ville de France à tester le vélo en libre service.
2: Quand on partait de bon matin, quand on partait sur les chemins, à bicyclette.
1: À l'époque, on met à disposition environ 250 bicyclettes gratuites réparties sur trois stations du centre-ville. Et le tout est lancé en grande pompe, hein, avec un défilé dans les rues et des journalistes venus voir si cette drôle d'idée pouvait vraiment marcher. Alors, derrière ce projet un peu fou, eh bien, il y a un homme, le maire de l'époque, le célèbre Michel Crépeau, évidemment. Un écologiste convaincu, hein, déjà connu pour ses combats contre la voiture en centre-ville. Et puis, deux ans plus tôt, hein, il avait même créé d'ailleurs le premier secteur piétonnier de France. Avec les vélos jaunes, son objectif est clair, faire respirer la ville et aussi tester le sens du bien commun chez les Rochelais. Au début, il y a des vols, des dégradations et certains vélos sont même retrouvés très loin de La Rochelle, hein, carrément à l'étranger. Et puis pendant longtemps, bah, ce sont surtout les touristes qui en ont profité. Mais petit à petit, eh bien, l'idée, elle a fait son chemin et elle a séduit un public plus large, habitants y compris. Et ce qui est assez fou, c'est que cette initiative rochelaise a très vite fait parler d'elle à l'international. Le New York Times, attention, hein, s'émerveille de cette petite ville française qui, je le cite, hein, lutte contre la voiture avec ses bicyclettes. Ou encore le magazine Newsweek qui dresse le portrait d'un maire agitateur et visionnaire. Pendant ce temps, ailleurs en France, on continue à imaginer des villes pensées avant tout pour la voiture. Rappelons que les célèbres Vélib parisiens n'arriveront que 30 ans après les Yellow Rochelais. Donc oui, les débuts ont été compliqués, mais La Rochelle a tenu bon. Résultat, eh bien aujourd'hui encore, près de 700 vélos jaunes circulent en libre service dans la ville. Alors, après les participants du trail urbain du week-end dernier, pensez-y, hein, depuis près de 50 ans, La Rochelle se parcourt aussi à coups de pédale.
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3: Itinéraire bis cette semaine, nous sommes à Tonnerre et aujourd'hui je me suis arrêtée à l'atelier Terre, 6 rue de la Bonnetterie, tout près du port de Plaisance. Vanessa Akoka, bonjour.
4: Bonjour.
3: Merci de nous accueillir dans ce superbe lieu, l'atelier Terre. Vanessa, c'est quoi ?
4: C'est un atelier de poterie et boutique aussi, où on fabrique des poteries utilitaires, de la vaisselle, et on vend sur place.
3: On fabrique, vous n'êtes pas toute seule.
4: Et non, je suis avec Philomène Petitjean, et nous sommes donc un quatre mains pour fabriquer toutes ces réalisations.
3: C'est-à-dire quatre mains, expliquez-moi Vanessa, ça veut dire quoi ?
4: Ça veut dire que ensemble, on part du morceau de terre et on fabrique ensuite toutes nos céramiques, du plat à gratin, aux marmites, aux théières, aux saladiers, ensemble, et on les décore ensemble. Il y a vraiment c'est vraiment un mélange. C'est-à-dire que si l'une tourne, l'autre peut décorer, ou inversement, voilà, toutes les étapes sont faites à quatre mains. Mais ça reste toujours, de toute manière, des pièces uniques, et même quand on fait le même décor, c'est toujours un décor à main levée, donc toujours unique à chaque pièce.
3: Vous avez des décors très originaux. Moi, j'adore parce que ici, dans cette boutique atelier, il y a énormément de couleurs.
4: Oui, bah en fait, c'est notre métier de tous les jours. Donc, on a choisi de faire des choses plutôt gaies, plutôt colorées. On a cherché beaucoup, hein, des couleurs joyeuses et voilà, on en fait. On s'inspire de plein de choses, de la nature. C'est un peu parfois un peu naïf, c'est parfois très graphique. Voilà, floral, il y a plein de décors différents.
3: Qu'est-ce qui vous plaît dans ce métier ?
4: Toutes les étapes. Je trouve que c'est un métier au départ très physique quand on travaille l'argile, parce qu'on travaille des poids de terre, on doit pétrir, on doit malaxer la terre. Et puis ensuite, on passe au décor, où c'est beaucoup plus délicat. Et donc, ce que j'aime dans ce métier, c'est la variété des étapes. Puis la matière, la terre, c'est vraiment formidable.
3: Alors, vous ne restez pas qu'à Tonnerre, vous faites avec Philomène plusieurs salons. L'accueil du public face à vos poteries, c'est quoi ?
4: Et bien ça, pour nous, c'est un peu la récompense. C'est vrai que quand on va sur des salons, parce qu'en fait, on n'en fait pas tant que ça dans l'année, hein, parce qu'on a vu avec la boutique, c'est pas facile. Mais vraiment, on est super contente de voir la réaction des gens. Ils trouvent ça aussi très coloré, très joyeux. Et en même temps, on va sur des salons autour de la cuisine, des restaurateurs, etc. Et en fait, ils aiment beaucoup le fait qu'on puisse se servir de nos poteries au quotidien. Leur quotidien, d'avoir des tasses, des assiettes, des plats qui vont vraiment au four. Et des fois, ils nous racontent aussi leurs recettes. Et ça, c'est super agréable.
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6: Complètement gaga avec Olivier Glin. Alors, bonjour Olivier, on parle d'eau aujourd'hui ?
7: Vouille, sagasouille. Bonjour les amis, aujourd'hui on va voir des mots qu'on en trouve nulle part ailleurs. Chez nous, dans le Parler Gaga, on a des termes pour tout. Et pour patauger dans l'eau ou la gadoue, on n'a pas un mot, mais trois. Bassouiller, gabouiller et gassouiller. Oui, trois verbes pour exprimer le bonheur de tripoter de la flotte ou de barboter dans la boue liquide. Et, comme on est généreux hein, quand même, on ne s'est pas arrêté là et on a même des noms qui vont avec. On appelle ça des déverbaux, car ces noms viennent des verbes. On a la bassouille, la gassouille et la gabouille. Ces mots sont employés dans la Loire, mais également dans le Lyonnais et le Beaujolais, et puis de façon plus générale dans une bonne partie de la région Rhône-Alpes. Voici une maxime qui nous est donnée par Jean-Baptiste Martin. T'as beau gabouiller la bassouille, t'en feras pas rien des œufs à la neige. La plupart du temps, c'est juste remuer l'eau, éclabousser, patauger. Bref, faire ce que les mamans, elles y trouvent à redire quand les enfants reviennent avec le pantalon trempé. Et s'il y a des gens qui aiment bien gassouiller, ce sont bien les enfants. Les matrues, il n'y a pas besoin de faire grand-chose pour leur faire plaisir. Tu sors une petite bassine, tu mets un peu d'eau au fond et c'est parti pour la gassouille. C'est que ça peut gassouiller jusqu'à l'évaporation totale. La gassouille, c'est révélateur de la personnalité profonde des gens. Hein. Comme le dit l'adage, dans la gassouille, il y a deux sortes de gens. Ceux et ceux qui y tombent et ceux et celles qui t'y poussent. Bon, la nage n'existait pas hein, jusqu'à aujourd'hui, mais mieux vaut tard que jamais. Ou alors celui-ci, d'adage. Quand que t'as les pieds dans la gabouille, c'est pas le moment de chercher tes pantoufles. Et oui, chez nous, la gassouille, c'est souvent un souvenir d'enfance. Mais entre nous, on est tous encore un peu des garagnas. Hein. On y aime bien parfois encore. Quel plaisir de gassouiller un peu.

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3: Salut, Brésil.
4: Comment elle s'appelle?
3: Alors, je m'appelle Oriane, j'ai 33 ans.
4: Et tu fais quoi dans la vie?
3: Et mon job, je suis graphiste.
5: Je voyais plus le genre graphiste, une bonne trentaine.
6: Ah oui, c'est étonnant.
7: Qu'est-ce que vous foutez là?
3: Je suis dans les petits bonheurs.
8: Le bonheur aussi peut arriver comme ça.
9: J'habitais où, vous m'avez dit?
3: J'habitais à Quimper et je suis arrivée ici parce que je voulais vivre en Bretagne et j'ai trouvé un emploi ici, dans le Finistère.
10: Comment tu as trouvé du travail?
11: Comment tu as fait pour deviner? Elle est extraordinaire, ta mère.
3: J'ai cherché dans les 4 départements et c'est tombé dans le Finistère et moi j'adore Quimper, donc je suis ravie.
12: Pourquoi croyez-vous qu'on l'adore?
3: Ça s'explique pas trop, j'avais l'impression que j'appartenais à cette région. J'ai tout fait pour arriver ici, mais je sais pas trop pourquoi et je suis super heureuse.
13: Heureusement que vous avez pas compté sur moi, hein, parce que sinon il fera ça le temps.
14: On ira se balader ensemble un de ces jours, tu veux?
3: Mon coin préféré quand je me balade, c'est au bord de la mer et surtout la plage de Sainte-Marine.
15: Quelle plage?
3: Combris de Sainte-Marine, puisque la plage est sublime avec les dunes assez nature. Ça a été le coup de foudre avec cette plage-là.
16: Sur la plage, j'irai te chercher des coquillages.
2: Et le premier baiser, quand est-ce que vous vous l'êtes donné?
3: Alors moi, je me souviens que quand j'étais en primaire, il y avait beaucoup de garçons qui s'intéressaient à moi. Mais alors moi, j'y connaissais rien, donc j'ai eu des cadeaux, j'ai eu des bagues, j'ai eu des trucs comme ça.
17: S'ils veulent te faire un cadeau, refuse pas, hein.
3: Et je pense que les pauvres, ils n'avaient pas beaucoup de réponses. Et moi, après, c'est arrivé assez tard, ouais. Oui, si, c'était au lycée. Mais pareil, c'était pas moi qui étais intéressée, c'était toujours le garçon, quoi. Je me cherche encore, je pense.
18: Moi, je m'en fous parce que j'ai un amour chez moi et un amour à l'école. C'est qui? C'est mon cousin, mais je suis comme ma mère, je préfère le célibataire.
2: Prononcez trois fois la phrase impossible.
3: Ok, la jolie rose jaune de Josette Johnny dans le jardin. La jolie rose jaune de Josette Johnny dans le jardin. La jolie rose jaune de Josette Johnny dans le jardin. Ah, ça va.
19: D'où elle sort cette Josette? Qui a lancé cette Josette?
3: Moi je connais Tadery. T'adora, t'adori tantan, t'adora tenter, t'adori tantan, tanta, t'adora tenter, t'adora tenter, tata, t'adori tantan.
20: Bravo! Merci!
3: Allez, salut.
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21: Paris, c'est le trait d'union, disons-le, entre les cultures. C'est le cas, entre l'Alsace et l'Île-de-France. La preuve avec la réussite d'un Alsacien qui va créer, chez nous, la brasserie Beaufinger, devenue un monument de la gastronomie à Paris. Thierry Boeuf vous y invite, c'est Bistrot de Paris.
22: Et le cocktail américain, c'est quoi?
23: C'est un coquelet grillé avec une sauce américaine, tomate, échalote, une pointe de cognac, du vin blanc. C'est un peu relevé.
24: Un déca,
25: pâté, jambon, c'est tout envoyé, gruyère, cantal, rôti, jambon de pays.
26: Eh bien, tout ça, ça va aller dans la blanquette.
27: Bon appétit.
28: À Paris, subsistent encore quelques mammouths de la gastronomie, encerclés de toutes parts de chinoiseries et de fast-food endémiques.
29: Sandy, une pointe de sel, un coup de moulin à poivre dans l'aioli, s'il te plaît.
28: Le dernier rempart de la Bastille se nomme Beaufinger. La résistance est rude, soutenue par des tonnes de guirlandes de saucisses de Strasbourg et de plats de choucroute fumante, où jadis, les critiques Go et Millot aimaient s'attabler.
30: Henri Go, Christian Millot, vous allez nous faire les honneurs de cette table, qui est certainement l'une des meilleures de Paris.
31: Elle est surtout réputée pour sa choucroute, qui est merveilleuse, je dois dire.
32: Ça s'appelle Beaufinger, et la brasserie Beaufinger a été, à partir de 1920, le lip des années folles. Il y avait une assistance très brillante qui venait dans cette vieille brasserie alsacienne avec il y a une salle de peinture de Hancy. Et on voyait Cocteau, Chaplin, Marie-Laure de Noailles. Tout Paris venait chez Beaufinger, qui était célèbre également pour ses huîtres et son banc d'huîtres.

0: Confort inattendu vient prêter main forte à la brasserie en la personne de l'intellectuel et philosophe Roland Barthes.
1: Les cafés à Paris, chez lui, c'était plutôt le Flore, c'était le Bonaparte,
2: oui,
1: c'était son quartier de Saint-Germain-des-Prés.
2: Oui, c'est ça. Mais le seul restaurant vraiment d'élection, en quelque sorte, qui ne soit pas lié à des opportunités de géographiques, c'est cette manie, dit-il, pour Boffinger. Et il a beaucoup aimé Boffinger dans ces années-là, qui était un restaurant parce qu'il y mangeait du poisson.
1: Ça, c'était pas du tout dans son quartier. Ça.
2: Non, justement.
1: C'était un expatrié.
2: Ça voulait dire que c'était justement un choix.
0: Envie d'une soupe à l'oignon gratinée, de 6 huîtres creuses de Normandie, de gros escargots de Bourgogne, un œuf mayonnaise, un pâté en croûte, un homard flambé au whisky ou la fameuse choucroute servie depuis 160 ans. Direction La Bastille, qui a fait sa révolution à deux reprises en 1789, aux commandes les révolutionnaires du Faubourg Saint-Antoine, et en 1864, grâce à un seul homme, Frédéric Boffinger.
3: Eh bien, je ne sais pas vous, mais toute l'équipe du 7-9, ça nous a ouvert l'appétit avec cette chronique. Les bistrots de Paris, on réécoute sur francebleuparis.fr. Merci à Thierry Boeuf.
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5: Nous partirons. Klemt.
6: Fallait un jour poser les bases.
5: Originaire du Mans, Klemt porte cette énergie des terres de province. Force tranquille, humilité, texte fort, l'essence de son écriture, l'émotion, la sincérité et le mot juste.

0: Chiron, Klemt, un coup de cœur ici même.
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4: Allez, on passe côté helvétique avec David Aubry qui nous rejoint. Bonjour David.
5: Bonjour Louise, bonjour à tous.
4: Un artiste genevois vient d'avoir une drôle de surprise.
5: Absolument. Alors si vous vous promenez dans les bois du côté de Genève, vous pourriez tomber sur un espèce de dragon serpent de 4 mètres ou encore un buste de femme.
4: Mmh.
5: Alors rassurez-vous, rien de fantastique ou rien de gore. C'est juste des sculptures réalisées sur du bois mort par un artiste local. Le Jacques Baume, un sympathique retraité, il aime en effet jouer de la gouge et du ciseau à bois. Alors il s'est dit, je vais faire profiter de l'occasion aux promeneurs. Et d'un mauvais pioche, Jaco, il y a un truc qu'il a oublié, les fonctionnaires suisses. Ils ont la tête dure comme du bois, et quand ils disent non, et ben c'est non.
4: Ah, pourtant ces œuvres, elles ne gênent personne, David.
5: Ben c'est clair que pour l'instant, pas un chevreuil ou un écureuil ne s'est plaint, ni même les promeneurs, de plus en plus nombreux d'ailleurs, pour aller admirer ses œuvres. Oui, mais voilà, le Jacques, il a fait ça sans autorisation, dans une zone boisée appartenant à la ville. Conclusion, il s'est fait engueuler par les gratte-papiers, et tout doit disparaître d'ici au 31 octobre. 4 mois de boulot, ça représente, par tous les temps, au fond des bois, du matin au soir, et ben l'administration s'en fout. Après les outils de précision, il n'a plus qu'à sortir la tronçonneuse et foutre tout ça au feu.
4: Bon, la réaction officielle a été assez étonnante quand même.
5: Ça s'appelle la douche écossaise version suisse. Un petit coup de pommade pour commencer et un gros taquet pour finir. Je cite, nous tenons à saluer la qualité et la beauté des œuvres d'art réalisées. Cependant, conformément aux principes de gestion des espaces forestiers de la ville, aucune sculpture ni installation artistique n'est autorisée dans les forêts. Point final. La raison, écoutez bien, il faut rendre la nature à la nature. Un arbre qui meurt, ça sert de refuge à plein de petites bestioles, donc on n'y touche pas. Conclusion d'administration, on ne met pas la ville devant le fait accompli. Il n'avait qu'à demander. Et il conclut que s'il avait demandé, eh ben de toute façon, ils auraient dit non. Donc voilà. Le Jacques vient donc d'inventer, bien malgré lui, l'art forestier éphémère. Néanmoins, Loïs, il y a une chose qui est bien. C'est qu'il aura de quoi se chauffer cet hiver.
4: Oui, c'est ça. Bon, après, c'est quand même bien des heures de boulot.

0: foutu en l'air. Merci beaucoup David pour cette nouvelle anecdote. Je rappelle qu'on y retrouve toutes vos histoires sur l'application ICI puis sur ICI.fr Besançon. Et puis moi je vous souhaite un très bon week-end, on se dit à lundi.
1: Bon week-end, à lundi.
0: À lundi David.
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1: Sébastien, Jean-Marc et Francis font partie du club de self-défense catalan de Rodez, à 25 minutes de Perpignan. On y pratique le Bosendo, un art martial au bâton venu de Chine et du Japon, et le Yawara, un art martial aux mains nues.
2: En garde, dozo.
1: Dites donc qu'il faut être agile avec le bâton, Sébastien.
3: On essaye de développer, de travailler tout le corps dans une coordination et progressivement être à l'aise avec l'arme.
1: Alors, on est ici dans les jardins de la mairie de Rodez. Et vous, Sébastien, vous dirigez cette section de self-défense catalan. C'est quoi exactement ce que vous pratiquez ?
3: Alors, nous avons deux techniques martiales, deux arts martiaux. Le Yawara, qui est un art martial à main nue, et le Bosendo, qui est une escrime chinoise au bâton long. Les deux ont été importés et développés par un maître d'armes, Francis Vigoureux, qui, lors de la guerre d'Indochine, a pris des très vieilles techniques et les a adaptées à sa pratique personnelle. Le sport a continué à évoluer jusqu'à maintenant.
1: Et comment vous avez connu ce sport ?
3: Sur Perpignan, le premier dojo était dans le quartier de Saint-Gaudéric, et puis il y avait un autre club aussi sur Avenue de la Gare, et donc c'est là où on a démarré.
1: Et vous l'avez amené ici à Rodez ?
3: Tout à fait.
1: Alors messieurs, comment ça se passe ?
4: Très bien.
1: Il y a des danes comme au judo ?
4: Oui, première, deuxième, troisième, jusqu'à sept, je crois.
3: Jusqu'au sixième dan, ce sont des danes techniques, et ensuite c'est des danes honorifiques, septième, huitième, jusqu'au dixième dan. Voilà, ça marche exactement sur le système du judo.
1: Et vous avez tous la ceinture noire ?
3: Bruno, il y a encore...
1: Encore marron.
3: Ceinture marron, mais en préparation de la ceinture noire.
1: Vous, Jean-Marc, ça fait longtemps que vous pratiquez ?
5: Eh bien, maintenant, ça fait 12 ans. Oui, je suis arrivé ici un peu par hasard, et puis voilà, je cherchais à la base refaire des arts martiaux, type Aïkido, et j'ai découvert le Yawara Bosendo, et ça m'a plu beaucoup, voilà.
1: Vous habitez Rodez ?
5: Oui, c'est ça.
1: Et c'est une chance de pratiquer en plein air ?
5: Oui, mais à côté de ça, on a un super dojo aussi, hein, donc on profite du plein air quand il fait vraiment bon, sinon à côté on est à l'abri, il n'y a pas de souci.
1: Sébastien, on entre dans votre dojo, mais qui est occupé, dites-moi ?
3: Là, c'est le cours de gym pour les seniors.
1: C'est un peu vous, Albert, hein, à l'origine de la construction de ce dojo, hein, c'est vous qui l'avez construit.
4: Oui, j'ai construit, j'ai fait les plans et tout.
1: Donc là, vous avez utilisé et repris cette ancienne école ?
4: Ben oui, on a refait les murs, tout, les chapes, tout, on a tout refait. Enfin, il n'y avait rien au départ, il y avait juste un préau ouvert, c'est tout. On a mis 6 mois pour le faire.
1: Bravo !
4: Voilà, ça a été assez rapide.
1: Donc, vous, Sébastien, vous êtes l'entraîneur ?
3: Tout à fait, Jean-Marc est président, Bruno, trésorier, il manque le secrétaire aussi.
1: Et combien y a-t-il d'adhérents ?
3: On est entre 15 et 20 adhérents sur l'année, oui.
1: Sébastien, cet art martial... Il n'y a pas de compétition, c'est vraiment pour soi.
3: Voilà, tout à fait. C'est un peu sur le système de l'aïkido, c'est un art martial non compétitif. On travaille avec des partenaires et non contre des adversaires. On évolue ensemble.
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6: On ne fait pas un personnage sans que la personnalité ait validé son modelage.
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6: Bonjour, donc je m'appelle Stéphane Barret, je vais avoir 62 ans, créateur d'imaginaire, ça c'est vraiment mon truc, surtout dans ma partie personnelle.
1: Soprano, les lapins crétins, Kenji Girac ou Brad Pitt, c'est lui. L'un des sculpteurs de visage du célèbre musée Grévin et Tourangeau, parlons hyperréalisme et expo perso avec lui.
6: Eh bien, je vous ai donné rendez-vous à mon atelier, rue des Landes, à Tours. Je suis très content de vous accueillir. Je suis originaire de Vierzon, j'ai un BTS de fabrication mécanique, donc ça n'a rien à voir avec la sculpture. Mes soirs et mes nuits à faire ma passion et aller travailler la journée. J'ai donc décidé de quitter Vierzon pour partir sur la région parisienne. C'était de faire de la sculpture, travailler pour des musées, travailler pour le théâtre. J'ai beaucoup travaillé pour Disney. Donc ça fait 30 ans et que je travaille sur commande. Et j'ai eu la chance en 2000 de pouvoir commencer à travailler pour le musée Grévin. Donc je suis indépendant. C'est mon principe. Client.
8: On est dedans avec le musée Grévin. Moi, je suis entourée là de personnages. J'ai Franck Dubosc, Benoît Poulvorde, Stéphane Bern, Denis Brognard, Est-ce qu'il y a quelqu'un qui vous a donné du fil à retordre ?
6: À chaque nouveau personnage, c'est un nouveau challenge. Le plus difficile quand même, c'est le regard. Donc c'est ça, l'hyperalyse, c'est un assemblage de plein de petites choses qui font que, en finale, s'il y a une chose qui n'est pas là, il y a toujours un petit quelque chose qui ne va pas au niveau de la ressemblance. Le plus difficile quand même, c'est les personnages sans rendez-vous, dont les personnages qui sont décédés. J'ai fait Louis de Funès, j'ai fait Edith Piaf, j'ai fait Nelson Mandela. C'est plus compliqué puisque c'est photos de presse. Mais il y a 25 ans, quand j'ai commencé, mon premier personnage, c'était Bruce Willis. J'avais comme seule référence ces films sur VHS et les arrêts sur image. C'était des bougies pas possibles. Donc c'est vrai que mon premier personnage a été très difficile. Moi, pour ma partie, au niveau modelage d'une tête, on s'est fixé entre 5 et 8 semaines de travail. L'hyperréalisme, il faut pas travailler 8 heures de suite parce que l'œil s'habitue des fois dans des directions qui sont fausses.
1: Ces visages sont vus par des centaines de milliers de personnes à Paris. Son travail plus personnel se voit lui bientôt à jouer les tours.
6: Alors je suis resté dans l'hyperréalisme, c'est mon truc, c'est quelque chose que j'adore. Hommes, femmes, avec des coiffures surdimensionnées, hippopotames, j'ai des crocos, masques humains et animaliers. J'ai envie aussi d'avoir une reconnaissance sur mon travail personnel.

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1: Dimanche matin, levé avant le soleil, vers 9h, vous descendez prendre un café que vous pensez amplement mérité. 8 heures de sommeil, franchement, on mérite une pause café. Et devant la cafetière, votre cousin regarde attentivement le café couler. Ça s'appelle une sentinelle de cafetière. Et là, il se retourne et dit « Bon, t'es déjà debout ? Il fait corps noir, t'as qu'est ta lit ou quoi ?» Ne paniquez pas, Wikizef est là pour vous aider. Taquer ta lit. C'est une réflexion semi-désagréable, parce qu'il y a plusieurs niveaux de réflexion désagréable. Ça dépend de l'heure qu'il est, du temps qu'il fait. Admettons, il fait 27 degrés à l'ombre, et ben c'est l'heure de « fais pas chier ». Ou alors, il est 3 grammes à quart. Et ben c'est pas la peine de se demander pourquoi il est désagréable d'un seul coup, c'est parce qu'il n'y a plus de canette.
0: Exemple.
1: Vous avez la réflexion désagréable qui serait « t'es déjà debout ? Ah, retourne te coucher, c'est pas le jour à me faire quiller du côté de la cafetière hein. ». La réflexion pas désagréable, t'es déjà debout. Oh bah alors, j'ai fait du café pour un régiment de soldats, t'inquiète, assis-toi, je te ramène un jet. Réflexion semi-désagréable, bah t'inquiète, t'as lit ou quoi ? Petite phrase qui présuppose que pour que vous parvinciez à vous lever tôt, il faille forcément que vous fûtes tombé du lit. Vu que vous n'êtes pas totalement du Nord et que forcément tout ce qui est au sud du péage d'Arras possède un degré de fainéantise qui augmente au fur et à mesure qu'on s'approche de la Côte d'Azur. Ou là-bas, pour se lever tôt, bah faut pas qu'ils quittent leur lit, hein, mais qu'ils descendent en rappel. Allez, au revoir hein, et une belle samaraine.
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2: Je rêvais d'avoir une maison à la campagne. Cette maison, c'est comme si j'y étais née. C'est ma maison de famille.
3: Ma maison s'appelle l'Ostao de la Mar.
4: C'est une maison un peu envoûtante.
5: Eh bien, vous voyez, des livres et trois fenêtres qui me donnent le paysage du pays, comme si c'était trois tableaux.
6: Ils ont vécu ici.
0: Thibaut Gaudry.
7: Ce fut autrefois Montmartre ou Montparnasse. C'est aujourd'hui Saint-Germain-des-Prés, avec ses rendez-vous littéraires, ses silhouettes et ses figures. Avec Juliette Gréco, qui en fut l'enfance et n'y est plus qu'une passante.
8: Et toute nue sous ton poule, y a la roue qui est ma jolie môme.
6: Symbole de liberté et de féminité, la jolie môme Juliette Gréco devient à la fin des années 50 la muse de Saint-Germain-des-Prés, avant de devenir une icône de la chanson française à texte. Ce qu'elle n'avait pas prévu, se rêvant plutôt danseuse.
9: Je donne mes textes à Cosma, il aime si tu t'imagines, et l'après-midi même, il en fait la musique. Moi je suis là, maintenant il va me falloir chanter. Tout d'un coup, le miracle s'est produit. Pour moi, il y a eu un miracle. Voilà, ça y est, je m'envole, je me mets à chanter. Et depuis, j'ai toujours chanté.
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6: Juliette s'échappe régulièrement de Saint-Germain-des-Prés, fuit le tourbillon de la vie parisienne pour goûter la douceur de vivre du Sud. En virée parfois à Saint-Tropez, avec ses copains Boris Vian ou François Sagan. Jusqu'en 1985, où elle est invitée à chanter au festival de Ramatuelle. Et c'est le déclic. C'est là qu'elle veut vivre avec son mari, le musicien Gérard Joannest.
11: Je voulais une maison face à la mer. Je voulais le soleil qui tourne autour de la maison toute la journée parce que Gérard adore ça. Et je voulais une maison qui me permette de rêver dans le silence.
6: Elle achète un terrain et demande à Serge Meige, l'architecte du théâtre de Verdure où elle a chanté pendant l'été, de lui concevoir son futur havre de paix qu'elle baptise la Maya. Elle va en penser les moindres détails, comme cette table de jardin construite autour d'un mûrier platane ou la tortue en mosaïque au fond de la piscine.
12: 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Mais comment s'y prendre quand on est dans l'eau ?
6: Juliette, contemplative, aime se ressourcer sur la terrasse, avec vue sur la Méditerranée, et dans son jardin constellé de toutes sortes d'espèces méridionales. Elle développe même une passion pour les orchidées blanches. Elle fait de ce jardin et de sa maison son petit coin de paradis, son refuge. Celui qu'elle n'a jamais eu petite et qu'elle partage avec ses chats, ses chiens, un ménate prénommé Goya et même un bébé panthère. Mais on peut aussi la croiser dans Ramatuelle, au marché ou au café de l'Ormeau. Et puis, femme libre, c'est également une collectionneuse, notamment d'objets érotiques, mais aussi religieux.
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6: Elle était venue, elle aime toujours chanter au festival de Ramatuelle.
14: C'est vrai que ça ressemble un peu à Avignon, quand Avignon a démarré, c'est-à-dire une chose totalement artisanale, faite d'amour, de tendresse et de sueur, de larmes de sang, de larmes de sel, de larmes de miel.

0: C'est dans cette maison, face à sa Méditerranée, le 23 septembre 2020, que la jolie môme quitte la scène.
1: Jolie môme.
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3: Salut les aventuriers, je suis Florentin, votre guide dans les mystérieuses contrées de Défi Planète.
4: Aujourd'hui, je vous propose de tester une mission un petit peu particulière, Mission Areca. On est à Défi Planète sur la commune de Diéné et on va tester l'un des trois parcours proposés. Je vous propose de me suivre.
3: Que l'aventure commence et à très vite.
4: Stéphanie, nous voici en plein cœur de la forêt. On est sur le plein des parcours de Mission Areca. Qu'est-ce que c'est Mission Areca ?
5: Alors Mission Areca, c'est un jeu d'aventure avec plein d'énigmes. Donc vous découvrez à la fois des éléments qui sont liés au développement durable. Vous allez voir comment pouvoir sauver la princesse Areca. Et surtout, voyager sur tout un périmètre, découvrir des villages du monde, la faune, la flore qui s'y rapporte. Donc c'est vraiment un jeu qui s'adresse à tout le monde, à la fois les familles, les enfants. Tout le monde peut participer puisque c'est vraiment tout un parcours très immersif.
6: Salutations, brave tornade. Mon nom est Tala, l'enchanteresse de l'eau. Votre quête est urgente. Je le sais, car vous devez des Morgane, le farfadet du clan des Aquanins, à réveiller la mythique pierre de l'eau.
4: Effectivement, on apprend des choses en s'amusant, et en fait, on n'a pas spécialement l'impression qu'on est en train d'emmagasiner du savoir, mais parce qu'on s'amuse, quoi.
5: Ben c'est le but, c'est l'objectif, c'est aussi faire travailler chacun, apprendre sur les développements durables et sur des gestes du quotidien sans avoir l'impression d'apprendre en soi, mais vraiment en s'amusant de façon très ludique. C'est pour ça que ça s'adresse à tout le monde, même aux enfants.
4: Et de façon immersive avec des lieux, des décors et des animaux. Ça aussi, j'imagine que ça marche très bien sur les enfants.
5: Oui, alors là, il faisait un peu la sieste quand on est passé, mais il y a quand même des animaux, donc assez insolites, puisque des animaux qu'on trouve plutôt en Mongolie ou chez les Berbères, et qui ne sont pas que des animaux du Poitou, même s'il y en a pas mal dans le village du Poitou.
4: Et ce qui est assez incroyable aussi, c'est que la technologie, l'interaction, elle est partout, même au cœur de la forêt. On ne va pas tout dévoiler pour que les gens viennent essayer par eux-mêmes, mais il y a beaucoup de technologie.
3: Pour rencontrer Tala, l'enchanteresse de l'eau, passez votre badge Multipass sur le récepteur.
5: Beaucoup de technologies qu'on a essayé effectivement de rendre quand même accessibles à tous, avec un système de badge où vous déclenchez donc vos propres animations pour vraiment faire votre parcours et découvrir à la fin la princesse.
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2: Et merci d'être avec nous pour continuer votre soirée. Bonsoir, bonsoir à toutes et tous. Ravi de vous retrouver pour ce nouveau rendez-vous. Il n'y a pas que Paris dans la vie. Ce samedi soir, on repart en balade à travers la France en retrouvant plusieurs des personnalités qui sont venues cette semaine partager leurs souvenirs avec Éric Bastien. Parce que chaque soir, un invité nous emmène dans une France très personnelle. Celle de son enfance, de ses vacances, de ses rencontres, des villes dans lesquelles il a vécu ou encore de ces endroits qui, parfois, sans qu'on s'en rende compte, finissent par devenir importants dans une vie. Et pour ouvrir cette sélection, nous retrouvons une personnalité pleine d'énergie que vous connaissez, notamment pour ses talents de musicienne et de chanteuse dans l'émission N'oubliez pas les paroles, aux côtés de Nagui, Magali Ripoll. Elle était cette semaine avec Éric Bastien pour revenir sur les lieux qui ont accompagné son parcours et les souvenirs qui y sont associés. On vous propose de retrouver son passage dans Il n'y a pas que Paris dans la vie.
3: Bonsoir Magali.
4: Bonsoir Eric.
3: Comment ça va ?
4: Ça va bien et vous ? Merci de me recevoir.
3: C'est un plaisir de vous recevoir. Vous avez un très joli sourire. Vous avez toujours cette communication qu'on voit qui transpire à la télévision, mais dans la vraie vie aussi. Je vous sens quelqu'un d'heureuse et d'enjoué.
4: Eh bien non, pas du tout. Et j'espère que votre plaisir sera le même au bout d'une heure d'émission.
3: Bon, on va tenter d'en savoir un petit peu plus sur vous. Et vous l'avez compris, parce que je sais que vous avez écouté cette émission, de retracer un petit peu votre parcours avec un premier point de départ qui est le Creusot. C'est le début de tout, c'est là où vous êtes né, au Creusot.
4: C'est ça, le Creusot.
3: Le Creusot. Ah, pourquoi il faut rouler le R pour le Creusot.
4: Alors, il faut, non, mais c'est vrai que c'est mieux vu de reproduire l'accent bourguignon. Je suis né au Creusot, en Bourgogne.
3: Qu'est-ce que vos parents faisaient au Creusot en Bourgogne à ce moment-là, au moment de votre naissance ?
4: Eux-mêmes se le demandent encore. En fait, mes parents se sont rencontrés dans cette région-là parce que ma mère y est née également.
3: D'accord.
4: De parents immigrés de Pologne. Sa famille vient de Pologne.
3: Alors vous avez un mélange polonais et espagnol.
4: Exactement. Alors. Et mon papa grandit à Chalon-sur-Saône, arrivé à l'âge de 9 ans en France d'Algérie française, avec ses parents qui vivent aussi à Chalon-sur-Saône, et ils se sont rencontrés grâce à la musique. Voilà, parce que mon papa faisait de la musique avec mon oncle, qui était le frère de ma maman. Voilà.
3: Ouais.
4: Et se sont rencontrés, puis ils se sont aimés et ils m'ont fabriqué.
3: Et vous avez toujours un lien particulier avec le Creusot. Je crois aujourd'hui vous y retournez de temps en temps.
4: Oui, j'y retourne déjà pour parcourir de temps en temps, quand je peux en prendre le temps, les rues dans lesquelles j'ai vadrouillé, parce que j'ai souvent été, bien que partie très très jeune, visiter ma famille et surtout mes grands-parents, dont j'étais très très proche, et je repasse de temps en temps devant leur habitation.
3: Ils tenaient un bar, vos parents, à ce moment-là ?
4: Exactement, un bistrot. Je suis née dans un bistrot.
3: Il existe toujours, ce bistrot ?
4: Non, justement, il a été démoli.
3: Quoi, la place ?
4: Il y a des immeubles.
3: Immeubles
4: sur une place.
3: Dur de voir ça, non, quand vous y repassez ?
4: Alors moi non, parce que je n'ai pas de souvenir. J'étais vraiment un bébé quand on est parti. Et mes parents ont un tempérament qui va de l'avant. Ils n'ont pas la nostalgie des lieux. Non, ils tracent.
3: Alors vous n'allez pas y rester très longtemps. Très vite, il y a un déracinement qui est pas vraiment un déracinement, parce que vous en rendez pas compte. Vous êtes toute petite, mais vous partez avec vos parents donc dans le sud. Et le deuxième point d'ancrage, c'est la région PACA, c'est Saint-Raphaël.
4: Exactement. Parce que le climat me convenait moyennement au Creusot. Je me suis dit, tiens, je